0: patiente voulait lui faire de la concurrence. Troisième épisode, un monsieur arrive, pas très en forme, et déclare « J'ai du mal à me concentrer sur les exercices, j'ai le bas beau depuis quelques jours. » Et la kiné d'orbiquer « Mais si vous avez le bas du corps qui est beau, c'est plutôt positif, non ?»« Mais non, kiné Mablette, avoir le bas beau, c'est ne pas avoir le moral. » Et pour finir, la palme de la consultation la plus confuse, une dame entre et lui dit « J'ai une consulte. » 5 minutes d'incompréhension plus tard, la jeune kiné découvre que « consulte », ici, ça veut dire « ordonnance ». La tata, elle est allée la voir, la jeune kiné. Elle m'a dit qu'elle avait bien progressé, parce que, après 2 mois à synthé, la kiné lui a dit « Allez, on s'accacasse doucement, tâchez moyen d'y aller doucement pour pas kiné. » Moi, je suis été la voir, la kiné, pour lui remettre le diplôme du Goya-Lauréat.
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2: Aujourd'hui, je suis au château d'Ars. Alors, il se trouve près de la Châtre. Ce château a connu de nombreux propriétaires, de nombreuses vies. Mais alors, c'était quoi avant ce château? Vous allez le savoir tout de suite.
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2: Ce château d'Ars a connu de nombreux propriétaires.
5: Oui. Alors, malheureusement, on ne connaît pas le premier. C'est-à-dire qu'on ne sait pas exactement qui a été le premier propriétaire qui a fait construire ce château d'Ars. Alors, on espère toujours découvrir l'archive mystérieuse qui va répondre à cette question. Pour l'instant, non. On connaît quand même ensuite, à partir du 14e, 15e siècle, les autres propriétaires. C'est une famille qui s'appelait Perrin de Bourges qui ont fait construire ce château. Et on arrive à le lire sur la façade. En fait, toute l'évolution du château, c'est l'intérêt aussi de connaître un peu l'histoire de l'architecture. Donc, on a une tour qui date du 15e siècle. On a un escalier qui date plutôt du 16e siècle, une façade du style Renaissance. Il a eu des propriétaires un petit peu prestigieux. On a Louis d'Ars qui était le maître d'armes du chevalier Bayard.
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5: Et puis ce château va passer de main en main. On connaît d'autres propriétaires au 18e. Au 19e siècle, on a un propriétaire prestigieux, en tout cas pour les amis de George Sand, puisqu'il s'appelle le docteur Papé. C'est l'ami de George Sand qui va être propriétaire du château et qui va accueillir dans ses murs George Sand, un certain Frédéric Chopin, puisqu'ils sont voisins. Et puis au début du 20e siècle, la famille a vendu le château. Et c'est une autre histoire un peu étonnante. C'est la société Pont-à-Mousson qui est installée dans l'est de la France qui achète le château pour en faire son lieu d'archivage. Parce que Pont-à-Mousson, eh bien, ils ont, entre les deux guerres mondiales, notamment après la Première Guerre mondiale, ils ont eu peur d'avoir leurs archives pillées. Ils se sont dit, on va chercher un lieu plutôt en sécurité au centre de la France. Alors, patrimonial, un beau lieu. Donc, ils achètent un château. Ils vont le revendre dans les années 90. Et c'est la ville de La Châtre qui l'achète à ce moment-là, qui fait des gros, gros travaux de restauration et qui en a fait un lieu culturel. Alors, on peut le louer aujourd'hui pour des soirées privées, lors des mariages ou autres. Mais il est surtout aussi le lieu qui accueille eh bien, des grandes festivités. Et principalement, celle qui est le plus connue aujourd'hui, c'est le Festival du Son Continu, qui, pendant le 14 juillet, eh bien, accueille plus de 20 000 festivaliers autour de la musique traditionnelle.

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1: Bonjour, je suis Romain Rongiras.
2: Bonjour Romain. Alors votre nom de famille, on l'entend beaucoup en Dordogne, car le stade de Périgueux porte depuis l'année 2009 le nom de Francis Rongiras. C'était votre papa. Est-ce que je peux vous demander quels souvenirs vous gardez de lui ?
1: Alors des souvenirs, j'en ai très peu. Et les souvenirs que j'ai, étrangement, liés au rugby, notamment quand il jouait à Pau. Moi, d'aller sur des matchs et notamment aussi de jouer un peu sur le stade qu'il y avait à côté à Pau, à la Croix-du-Prince. Après, les souvenirs, avec le temps, peut-être se sont construits aussi, mais parce que j'ai pu entendre. Il avait démarré à Périgueux lorsqu'il était au lycée. Après, il est parti à Pau, dont il a été capitaine. Et il est revenu après sur Périgueux. Il n'était pas du tout professionnel. Donc non, il travaillait à côté, que ce soit à Pau ou à Périgueux. Il était technicien, notamment à l'office HLM à Pau. Il s'entraînait beaucoup moins régulièrement que ne le font les joueurs de première et deuxième division, voire troisième maintenant. Oui.
2: Alors Francis Rongiras est décédé lors d'un match de rugby, d'un problème de santé en 1991. Vous étiez tout jeune, vous aviez 9 ans. Est-ce que 34 ans après, on vous parle encore de Francis Rongiras, Romain, quand vous allez faire votre marché ou...
1: Oui, ça arrive, comme on parle encore, des fois des personnes que je n'ai pas connues ou que je ne connais pas forcément, mais qui l'ont connu. Après, c'est vrai que étant dans le milieu du rugby toutes ces années, c'est sûr que j'en ai très souvent entendu parler.
2: Vous aussi, vous avez joué au rugby avec Hugo, votre frère. Est-ce que ce qui est arrivé avec votre papa, ça aurait pu aussi totalement vous dégoûter de ce rugby-là ?
1: On était très jeunes. Moi, j'avais 8 ans, j'allais avoir 9 ans. Mon frère, 4 ans. Et on commençait dans le rugby. Et à vrai dire, de mes souvenirs, on ne s'est pas du tout posé la question. On a continué à jouer au rugby et puis s'est créé le Challenge Rongiras, qui est une manifestation sportive pour les jeunes, qui avait été créée à l'époque par des coéquipiers de mon père, notamment François Robert et d'autres, de l'école de rugby, Philippe Verger, voilà, toute une bande qui avait créé cette manifestation. Et j'ai eu l'occasion d'y participer sur ces premières années. Donc non, je me suis jamais posé la question de la pratique du rugby. J'ai fait du foot, du tennis de table, de l'escrime. Voilà, j'ai essayé beaucoup de choses à côté, du tennis aussi, et avec un fil conducteur qui était toujours quand même le rugby.
2: Quand vous passez à côté du stade Francis Rongiras maintenant, est-ce que vous y faites encore attention au nom du stade ou plus maintenant ?
1: C'est une bonne question pour laquelle j'aurais pas forcément une réponse tranchée. Oui, à chaque fois, c'est vrai qu'on va dire il y a beaucoup d'événements qui arrivent au Rongiras, pas forcément sur le rugby. Vous voyez, moi, je vais dire le Rongiras quand je parle du stade et je vais demander aux jeunes où est-ce que vous jouez, ou alors je vais dire au Rongiras, c'est vrai. Donc, c'est un petit peu ambigu. Oui, ça me marque, mais je suis aussi, j'y suis habitué maintenant depuis toutes ces années.
2: Merci Romain.
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3: Le saviez-vous, tous les jours, on prend 2 minutes pour découvrir les histoires méconnues du Vaucluse. Et ça, c'est avec vous, Maxime Perron. Bonjour.
4: Bonjour Mathieu et bonjour à toute l'équipe.
3: Et aujourd'hui, vous nous parlez d'un surnom assez surprenant. Je pense que même les habitants de Villeneuve-les-Avignon ne connaissent absolument pas cette histoire. Alors certains des habitants ont des surnoms. Alors c'est le cas à Nîmes, hein, on les appelle les crocodiles là-bas. Et donc Maxime, vous nous dites qu'à Villeneuve-les-Avignon, les habitants sont surnommés les lézards.
4: Oui. Alors les lézards, ouais, c'est plutôt étonnant parce que derrière en fait ce surnom un peu amusant se cache une véritable histoire médiévale à la frontière entre la réalité et la légende. Une histoire qui commence donc au XIVe siècle avec un personnage aujourd'hui presque oublié, Pierre de Luxembourg.
3: Vous parlez de Pierre de Luxembourg, c'est qui ce monsieur ? C'est un roi, un pape, un cardinal ?
4: Un cardinal, oui. Oui, c'est ça. Un cardinal très jeune d'ailleurs, connu pour sa vie pieuse, son humilité et sa générosité. Il vit à Villeneuve-les-Avignon, dans un palais où il refuse le luxe et meurt d'ailleurs au même endroit en 1387 à seulement 26 ans. Après sa mort, sa réputation de sainteté est telle que ses reliques deviennent immédiatement un enjeu majeur. Et c'est là en fait que la rivalité avec Avignon commence. La ville d'Avignon souhaite récupérer les reliques pour les honorer, mais les habitants de Villeneuve-les-Avignon considèrent ces restes comme un trésor inestimable, presque sacré. Voilà. Alors les Avignonnais font une proposition spectaculaire. Nous vous donnerons autant d'or que la caisse des reliques peut en contenir. Ah, c'est une proposition alléchante. Et pour les habitants de Villeneuve, cette offre est difficile à refuser. Alors ils vont accepter. L'échange se fait entre les deux rives du Rhône, d'une manière très solennelle. Les reliques partent à Avignon dans l'église des Célestins, construite spécialement pour ces reliques quand même. Et les Villeneuvois repartent avec une caisse identique, censée être donc remplie d'or.
3: Censé, parce que ça veut dire qu'il y a un problème quelque part, c'est ça ?
4: Bah oui, parce que selon la légende, une fois la malle ouverte, les pièces d'or se transforment en milliers de lézards. Des lézards qui s'échappent aussitôt, qui filent dans les rochers de Villeneuve et disparaissent autour de la ville. Une histoire racontée dans des archives et des récits anciens comme une punition symbolique de la cupidité. Depuis plus de 6 siècles, on appelle les habitants de Villeneuve donc les lézards. Et aujourd'hui encore, il y a quelques symboles qui se cachent un peu partout, sur certaines façades et sur la place notamment Jean Jaurès, où vous avez une statue de lézard. Je vous ai mis la photo dans l'article web. Comme le disait Frédéric Mistral, « Gai lézard, bois ton soleil, l'heure passe trop vite et demain, il pleuvra peut-être. » À Villeneuve, les Avignons, être un lézard, ce n'est pas juste une moquerie, c'est presque une philosophie de vie.
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6: C'est l'histoire d'une dame en noir, comme Barbara, la célèbre dame en noir. Eh bien, figurez-vous qu'avant elle, exista une autre Barbara, celle du père Truitard. Une histoire de Sandra Amani, tirée de l'ouvrage « Amours et passions d'antan en pays bourguignon », édité chez l'Escargot Savant. Bonjour Sandra.
7: Bonjour Charlotte.
6: Notre dame en noir a de quoi surprendre dans cette histoire. Nous voici à Saint-Romain, dans le canton de Santenay. Autrefois, ici, on comptait de nombreux moulins qui puisaient leur force dans le ruisseau du Verger.
7: L'un de ces moulins, en ruine aujourd'hui, fut le théâtre d'une histoire d'amour des plus étranges. Je vous emmène au milieu du 19e siècle. C'est à cette époque que vit le père Truitard, un vieil original que l'on dit même fou. Son activité principale est d'élever dans son moulin des arachnides. Il a pour ambition de posséder les plus belles araignées. Pour cela, il fait de curieuses expériences, enfermé dans la lugubre demeure. Et il parle à ses petites protégées.
8: « Oh toi, Lucette, ton ventre rebondit, me satisfait pleinement. Quant à toi, Joséphine, je n'aurais jamais cru parvenir à te greffer une 9e patte. Je suis très fière de moi, vraiment. »
7: Un beau jour de printemps, après de multiples expériences toutes plus étranges les unes que les autres, le père Truitard donne à naissance à Barbara, un monstre énorme. Une superbe araignée aux reflets irisés, aussi grande qu'un être humain. La première réaction du vieil ermite devant une telle création fut d'abord la peur. Mais très vite, Barbara fit comprendre au père Truitard qu'elle lui était dévouée corps et âme. Jamais elle ne le piquerait.
8: Oh, ma Barbara, tes toiles sont grandioses. Je t'admire tellement. Tu es la femme que je n'ai jamais eue et que je n'aurai jamais.
7: Très souvent, le père Truitard dépose des doux baisers sur les mandibules de l'araignée. Mais Barbara dépérit de jour en jour. Seule dans le moulin immense et froid, elle s'ennuie.
8: Bon. Ma chérie, sans doute aimerais-tu des amis. Je vais en créer pour toi.
7: Bientôt, 3 énormes arachnides sortirent du laboratoire du père Truitard. Comme il était heureux! Barbara, ravie de n'être plus la seule dans la vie de son maître, retrouve sa fougue et redouble de caresses pour son créateur.
6: Mais l'arrivée de ces nouvelles araignées géantes ne présage rien de bon dans la vie du père Truitard.
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6: Aimez-vous les araignées ? En tout cas, j'espère qu'elles ne vous font pas peur, parce que dans notre histoire du jour, elles sont gigantesques. Voici la suite de la légende du père Truitard de Barbara. Un conte de Sandra Amani, édité chez l'Escargot Savant. Nous sommes dans un vieux moulin, près de Santenay. Au 19e siècle, le père Truitard était un vieil excentrique. Il avait créé 3 araignées géantes. Sa préférée, c'est Barbara.
7: Imaginez quand même cet homme solitaire, vivant dans son moulin avec 3 arachnides aussi grandes que lui. Il faut bien subvenir aux besoins de ces bêtes-là.
8: Mince, mes vivres s'épuisent. Je ne pourrai plus nourrir mes bébés. Mais comment faire? Je ne peux pas laisser mes amours seuls. S'il arrivait quelque chose à Barbara, je ne m'en remettrais jamais.
7: Mais le père Truitard, après plusieurs jours de diète, n'avait plus le choix. Il devait s'absenter pour faire des courses. D'autant que Barbara et ses deux comparses à mandibule commençaient à dépérir. C'est la mort dans l'âme que le savant fou décide d'enfermer ces trois monstres à double tour dans une des pièces de son moulin.
8: Ne vous inquiétez pas, mes petites, je reviens bientôt.
7: Avant de partir, le père Truitard adresse une dernière caresse à Barbara, son araignée d'amour. Confiant, il part sans se retourner. Le soir même, le père Truitard revient chez lui dans son moulin chargé de deux énormes paniers à provisions pleins à ras-bord. En entrant dans sa sombre demeure, il est d'abord surpris par le silence. D'habitude, ces araignées font un vacarme épouvantable. Il s'approche de la chambre et sort sa clé afin d'ouvrir la porte.
8: Mes chéris doivent sûrement dormir.
7: Barbara, Barbara, papa revient avec tout plein de bonnes choses pour toi. Pas de réponse. À peine un grattement, un léger frottement. Il tourne la clé de plus en plus inquiet.
8: Barbara, Barbara, où es-tu?
7: Hélas, seules les deux compagnes de son araignée chérie se tiennent immobiles devant lui, penaudes. Barbara n'est plus là. Et le pauvre homme sait qu'il est inutile de fouiller le moulin pour la retrouver. Truitard comprend l'horrible réalité. Le calme des deux autres en disent long. Elles viennent de dévorer Barbara.
8: Oh, assassin! Je vous tuerai!
7: Truitard s'effondre alors sur le sol. Son pauvre cœur vient de lâcher. Il est mort de chagrin.

Aujourd'hui encore, dans les alentours de Centenay, près du Vieux Moulin, certains promeneurs racontent qu'ils croisent le fantôme du vieil homme qui inlassablement hurle à tue-tête.

0: 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Wikizef, petit guide à l'usage des étrangers du sud du péage d'Arras en vacances dans notre belle région.
1: Votre cousine a décidé d'organiser son anniversaire, seulement les temps sont durs. Elle voudrait réunir la famille, mais faire ça à moindre frais. Vous savez, les réceptions dans les grandes familles, ça fait vite cher, hein. Rien que la famille proche, ils sont 25. 2-3 cousins en plus avec les gosses, on monte vite à 50. Alors elle a une idée. Elle se dit, je vais faire à manger des pentières au four avec des saucisses au barbecue. Et ils ramèneront chacun une ou deux bouteilles. Et là, votre cousin, il dit, Vadius, ça va faire une paire de bouteilles. Ne paniquez pas, Wikizef est là pour vous aider. Votre cerveau s'est mis en route à essayer de compter. Et vous ne parvenez pas à trouver comment une trentaine d'adultes, en ramenant une ou deux chacun, voire trois, on arrive à une simple paire.
2: Définition.
1: Une paire de bouteilles ? Beaucoup de bouteilles. C'est simple, hein. Mais attention, quand on dit une paire de bouteilles, c'est quand on sait qu'il va y en avoir beaucoup, peut-être même de trop, mais on ne sait pas combien. Et en acceptant ce qui va par paire naturellement, les chaussures, les tototes, les chaussettes, les prunes et les jumeaux. Par contre, à un colloque de jumeaux, on peut dire, des jumeaux là-bas, il va y en avoir une paire. Et si on va par là, dans le dressing de votre femme, je suis sûr que des chaussures, il y en a aussi une paire.
2: Exemple.
1: Une paire de manifestants selon la police, une belle paire de manifestants selon les syndicats. Je crois qu'on a fait le tour. Depuis le temps des Wikizef, je crois, j'en ai fait une paire, je suis sûr.
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0: Stéphanie Hackett, Amour charnel, un coup de cœur ici au Serre.
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2: Vous l'avez forcément déjà remarqué en allant de Palavas à Carnon, ce fortin qui trône au milieu de l'étang du Levant. C'est la redoute de Balestras, une tour de guet qui a passé 60 ans emmurée dans un château d'eau.
3: Au secours des pirates !
2: Au milieu du XVIIIe siècle, de nombreux pirates barbaresques arpentent notre littoral et détroussent les navires marchands. Et il y a aussi les Anglais qui se prennent pour les maîtres des mers. Fire ! Pour protéger les populations, Louis XV fait construire tout au long des côtes françaises une série de fortins équipés de sémaphores. Lorsqu'un bateau suspect se rapproche dangereusement, on envoie des signaux pour prévenir les gardes-côtes qui envoient alors au canon quelques coups de semonce. Du Gros du Roi jusqu'à Agde, on construit un réseau de 8 tours de guet. On peut encore voir celle de Frontignan, Marseillan, Sète, au Grand Travers aussi, et donc celle de Palavas. Dès 1743, la redoute de Balestras assure sa fonction protectrice et ça va durer plus d'un siècle. Autour de ce fortin, peu à peu, des pêcheurs installent leurs cabanes et c'est tout un village qui finit par prendre forme. En 1906, on installe sur le toit de la tour une citerne qui va alimenter en eau les fontaines de la commune. Au début du XXe siècle, la station balnéaire, devenue reine des plages, voit ses besoins en eau augmenter. Alors en 1943, la mairie décide de bâtir un véritable château d'eau. Il y a toujours la cuve sur la redoute qui est alors emprisonnée d'un sarcophage de béton. Attendre les années 90 pour la redécouvrir. On détruit le château d'eau pour bâtir à la place le phare de la Méditerranée, 45 mètres avec son restaurant tournant au sommet. Et la redoute, elle, est démontée pierre par pierre par les compagnons du devoir. 300 tonnes de pierres marquées une à une et transportées sur un autre site. Il faudra aussi tailler de nouvelles pierres pour remplacer celles qui sont trop altérées. La ville de Palavas a choisi l'étang du Levant pour reconstruire le fortin à l'identique, dans la même orientation qu'à l'origine. Il trouve au milieu des flamants roses un écrin à sa mesure. La redoute de Balestras abrite depuis le musée Albert Dubout, dessinateur caricaturiste qui a contribué à la réputation de Palavas grâce à ses dessins du célèbre Petit Train. Voilà une bonne occasion d'aller la visiter.
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2: À quoi servent les maths ?
3: Par exemple, si on est coiffeuse, pour faire payer ses clients, au lieu que de prendre une calculette, le faire de tête comme ça le plus rapidement, comme ça on n'utilise pas trop notre téléphone. Puis c'est intéressant les mathématiques.
4: Moi je trouve que ça sert à tout et à rien. Les profs ils disent faut savoir convertir, mais ça sert à rien quand on est grand en fait.
5: Dans n'importe quel métier, il faut savoir les maths. Convertir, si, il faut. Parce que ça se trouve, à un moment donné, l'occasion elle va venir, tu vas pas savoir et ça va être compliqué. Et moi je préfère les maths que le français.
6: Moi je me dis c'est comme toutes les autres matières, plus tu sais de choses et tu es bon en maths, français, grammaire, plus tu auras plusieurs métiers à ta disposition.
7: J'ai jamais trop aimé les maths, mais je sais que je pense que ça va beaucoup servir.
8: En fait les maths c'est une des premières matières à être inventée. Les maths c'est la base de l'école.
9: Pour payer quelque chose, il faut se servir des maths pour par exemple compter les pièces, les billets, etc. En fait les maths il y a beaucoup de choses qui servent à beaucoup de choses. Il y a des choses où tu vas jamais t'en servir en mathématiques, quoi. Par exemple, la géométrie, tu t'en sers que dans quelques métiers. Tu vas pas t'en servir dans tous les métiers du monde.
10: On était parti à Cultura et j'avais pris des sous, mais j'avais mal compté. Donc, je demande à ma mère de payer parce que j'avais pas assez. Mais du coup, faut compter tout. Faut compter les centimes et les euros et tout ça.
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11: Le principe des petits bonheurs, c'est d'aller au petit bonheur, donc au hasard, faire des rencontres avec le micro ici à la main, le tout à l'improviste, sans rendez-vous, sans se présenter. Alors, je vous en ai trouvé un en Savoie. Nous sommes au pied du massif de la Chartreuse.
12: Oui.
11: C'est à vous cette maison ?
12: Oui.
11: On est à Saint-Jean-de-Coux ici, c'est
12: oui,
11: ça ?
12: Oui, le hameau de Côte-Barrière.
11: Côte-Barrière.
12: Oui.
11: Et alors, cette maison, je l'ai déjà repérée.
12: Ah bon ?
11: Parce que derrière les vitres, on voit plein de coupes, de trophées divers et variés.
12: Bah oui, parce que je suis un ancien motard, champion de France de la montagne en 1983. Et là, actuellement, je roule en moto ancienne. Je fais des démonstrations avec une 2,5 TZ de 4.
11: Et donc je suis passé plein de fois, il n'y avait personne. Et là, vous êtes en train de sortir une moto du garage.
12: Voilà. Donc c'est la moto d'une copine que je vais passer au contrôle technique. C'est pour ça que je n'ai pas trop le temps, mais j'ai 5 minutes.
11: Oui, parce que là, pour le coup, ce n'est pas une moto de compétition, celle-là.
12: Non, ce n'est pas une moto de compétition, c'est une moto classique, une 125 Suzuki. Voilà. Donc je m'appelle Monsieur Gomez Manuel. J'ai été motociste pendant 45 ans. Et j'ai fait la compétition pendant 12 ans au championnat de France la montagne, et dont j'ai eu le titre en 1983.
11: Motociste, ça veut dire quoi ?
12: Ben, j'ai un magasin de moto.
11: Une passion depuis toujours ?
12: Ah bah oui, depuis l'âge de 15-16 ans, dans la moto, et j'ai toujours fait que ça.
11: Bon, maintenant, vous n'êtes plus un perdreau de l'année ?
12: Non, parce que je suis retraité depuis 3 ans.
11: Voilà. Et vous roulez encore à moto ?
12: Ah bah bien sûr, oui. Je roule en moto dès que j'ai l'occasion, quoi. Et là, je vais faire mécanicien au Bol d'Or pour un équipage. Et j'ai fait les 24 heures de Barcelone aussi, en tant que mécanicien.
11: D'accord.
12: Voilà.
11: Et là, des motos, il y en a plein le garage ?
12: Non, j'ai plus rien. J'ai que mes deux motos de course, mais je peux pas vous les faire voir. Elles sont dans la remorque du camping-car, et du coup, il faut que je sorte. Tout, faudrait que...
11: Ouais. Et parce que vous tournez toujours ?
12: Bien sûr, je fais des démonstrations. J'étais au Sunderice Classic en 2024, 2025. C'est au circuit Paul Ricard. J'ai roulé avec des grands champions, style Christian Saron, Giacomo Agostini, puis tous ceux que j'oublie, quoi.
11: Des démonstrations de quoi ?
12: De vitesse, sur le circuit du Paul Ricard, au Castellet.
11: Sinon, là, aujourd'hui, vous ne faites plus de moto, au quotidien ?
12: Si, j'ai une moto pour rouler tous les jours, hein, mais bon, je dois faire 500 km par an, parce qu'on n'a pas le temps. On est retraité, on n'a pas le temps.
11: Ah oui, c'est ça. Bon, et sur la route, vous astiquez un peu ?
12: Oh, ça m'arrive, mais en faisant attention au radar comme celui qui est là.
11: Hein. Oui, alors, la nationale, celle qui amène de la route des échelles, là, jusqu'à...
12: Chambéry, voilà.
11: Et donc, là, il y a un radar tourelle, là, on le voit bien depuis chez vous,
12: ouais, bien sûr. Donc là, avec des trucs comme ça, on fait attention. Voilà.
11: Bon, ben, merci de m'avoir accordé un petit peu ce temps. Eh ben, juste cette question, parce que finalement, c'est ça qui m'amène.
12: Oui.
11: C'est quoi le dernier petit bonheur de Manuel ?
12: Ben là, ça va être encore au Bol d'Or, là, cette année, faire le Bol d'Or en tant que mécanicien, puis avoir des amis de partout, voilà. Et ça, il n'y a pas de souci, parce qu'on m'appelle encore tous les jours, ben, tiens, j'ai un renseignement de demande.
11: Ben, d'ailleurs, ça sonne, on vous entend à la radio.
12: voilà, ça sonne.
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13: Un début de conversation pour vous aider dans l'apprentissage de la langue bretonne aujourd'hui et puis après un nom de famille qui permet de faire front.
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13: Alors, c'est pas évident d'apprendre la langue à la radio. J'essaie de vous donner quelques clés chaque jour, mais pour ça encore faut-il être à l'heure pour écouter les chroniques. Donc, pour ne pas rater l'heure, il y a une question que vous devez connaître. Une phrase. Pédere. Je suis sympa, c'est une phrase courte. Trois mots. Pédere. Et, ou EO, si vous voulez, c'est facile à traduire, c'est « quelle heure est-il ?» PED, c'est un mot interrogatif qui signifie combien ? PED, à retenir évidemment, ça sert dans plein d'utilisations. PEDER, quelle heure ? Et à la fin, EO, c'est une des formes du verbe être en breton conjugué. PEDER EO, PEDERE, quelle heure est-il ? Retenir cette phrase vous permettra de ne jamais rater vos rendez-vous de toutes sortes et surtout vos rendez-vous radiophoniques. PEDER EO, quelle heure est-il ? Alors pour répondre s'il est midi par exemple, bah vous répondrez Christeis eo. Midi il est. Et on n'oublie pas le verbe à la phrase, on ne dit pas juste Christeis, on dit Christeis eo. Peder eo, quelle heure est-il? Christeis eo. Il est midi. Bon, dites pas ça une autre heure qu'à midi, ça marchera moins bien.
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13: Et un patronyme frontal aujourd'hui, ou un nom qui fait front, comme je vous le disais, ou même plusieurs, Taldir ou Talourne. Deux mots commençant avec le préfixe tal, T-A-L. Et tal, qui n'est pas la chanteuse en breton, bah, a plusieurs sens. En premier, c'est le front humain, évidemment, tal, antal, le front, tal, antal et begarpen, le front en haut de la tête. C'est mieux s'il est là, d'ailleurs. Et donc, si votre nom de famille est Taldir ou Talouarn, eh bien, mieux vaut ne pas donner de coup de tête au risque de casser celle d'en face, car Taldir veut littéralement dire front d'acier. Rien que ça. Et Talouarn, c'est pas en reste non plus. Talouarn, c'est le front de fer. Alors encore un nom ramenant une époque où les hommes se faisaient remarquer sur les champs de bataille ou dans les mêlées. Et les Taldir ou Talouarn étaient visiblement pas mauvais pour donner ou amortir les coups. C'est pas une raison pour faire pareil. Moi je vous dis à demain, même heure.
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1: Louis Hachette, fondateur de l'un des plus grands groupes d'édition au monde. Mais saviez-vous que tout a commencé à Rethel? Louis, dès son plus jeune âge, se tourne vers la lecture. Un amour, d'ailleurs, qu'il ne quittera jamais. À peine adolescent, il quitte sa ville natale avec sa famille pour Paris, où sa mère travaille comme lingère dans un grand lycée. Et c'est à la capitale qu'il va faire ses études, notamment en droit. Mais c'est un autre domaine qui va capter son attention, l'édition. À 26 ans seulement, il fonde sa propre maison d'édition. Très vite, elle prend une ampleur considérable et en quelques années, elle devient le premier groupe d'édition en France. Et qu'est-ce qui explique un tel succès? Eh bien, c'est surtout son modèle commercial novateur. Louis Hachette comprend que pour toucher un large public, il faut adapter les livres aux besoins du public. Qu'il s'agisse de manuels scolaires, de dictionnaires ou d'ouvrages destinés aux jeunes lecteurs, son intuition est de créer des ouvrages pédagogiques, accessibles à tous à des prix raisonnables. Et le pari est réussi, car ses livres se retrouvent dans toutes les écoles et contribuent à l'émergence d'une véritable culture populaire. Loin de se cantonner à l'édition scolaire, il diversifie rapidement son catalogue en publiant des romans, des biographies, des récits de voyage ou des ouvrages scientifiques. Et c'est là toute la force de sa vision. Il parvient à offrir à la fois des livres éducatifs, mais aussi des œuvres littéraires qui font de sa maison un acteur incontournable du paysage éditorial français. Un autre point marquant du génie commercial de Louis Hachette, la distribution des livres. Il innove en installant des points de vente dans des gares, là où le public est nombreux. Des points de vente qui s'appellent aujourd'hui Relais. Louis Hachette s'éteint à 64 ans, mais son nom et son œuvre perdurent toujours à travers l'énorme empire qu'il a créé. Le 9 février 1953, Henri Philippaki, des éditions Hachette, publie les premiers titres d'une collection appelée « Un grand avenir, le livre de poche ». Un format qui séduit un public jeune car le prix est plus raisonnable. Aujourd'hui, les éditions Hachette sont parmi les plus grandes maisons d'édition au monde, mais tout a commencé à Rethel, grâce à ce jeune homme passionné par les livres et déterminé à démocratiser la culture. Louis Hachette, véritable pionnier de l'édition, c'est l'un des trésors de Champagne-Ardenne.
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2: À Cognac, la solidarité ne date pas d'hier. Il y a plus de 100 ans, on distribuait déjà des repas gratuits aux personnes dans le besoin. Une soupe populaire avant l'heure, en quelque sorte, née dans une loge maçonnique et qui va rapidement provoquer une guerre ouverte avec l'Église. Dès le XVIIIe siècle, la franc-maçonnerie s'implante dans la cité cognacaise, notamment autour du négoce du cognac. Alors on y retrouve des noms bien connus dans la ville, hein. Martel, Hennessy, Otard, des notables, des élus, des négociants qui jouent un rôle majeur dans la vie locale. À la fin du XIXe siècle, dans le contexte de la Troisième République naissante et de ses différentes réformes sociales, eh bien, une idée émerge dans les rangs de la loge cognacaise qui est alors dénommée la Liberté. Il s'agit de créer une œuvre caritative nouvelle, efficace et laïque. Et cette œuvre, eh bien, va prendre le nom des fourneaux économiques. Concrètement, les fourneaux économiques, eh bien, on y distribue gratuitement des soupes, des légumes, de la viande, mais aussi du charbon et du bois de chauffage aux habitants les plus démunis. Et les archives de cette œuvre caritative montrent une solide organisation, hein, et un engagement qui va durer près de 40 ans. Donc on est vraiment là, clairement, face à un ancêtre des Restos du Cœur. Jusqu'alors, la charité, eh bien, c'était surtout l'affaire de l'Église. Et avec les fourneaux économiques, eh bien, la loge maçonnique, elle entre sur un terrain sensible. Et elle va concurrencer directement les œuvres religieuses locales. Très vite, les tensions montent. Des rumeurs circulent, des accusations de mauvaise gestion, voire de sabotage. Écoutez bien, en 1899, un des responsables de l'œuvre raconte même que des personnes payées par le clergé local auraient mis du verre pilé, du verre pilé dans les aliments pour discréditer les fourneaux économiques et affaiblir la franc-maçonnerie cognacaise par la même occasion. Alors là, la riposte est immédiate, hein. L'Église crée à son tour ses propres fourneaux économiques tenus par des religieuses. Derrière l'aide aux plus pauvres, eh bien, on se rend compte que ce sont en fait deux visions du monde qui s'affrontent, hein. La charité religieuse d'un côté et la solidarité républicaine de l'autre. Malgré toutes ces péripéties, les fourneaux économiques des francs-maçons, eh bien, ils vont poursuivre leur action jusqu'en 1940, avant d'être stoppés par l'occupation et le régime de Vichy. Aujourd'hui, Si on prend un peu de recul, on se dit surtout que ces fourneaux, eh bien, ils ont été une réponse simple et humaine à la pauvreté du quotidien. Un peu de pain et de chaleur pour ceux qui en avaient besoin.
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3: h 19, l'heure de votre rendez-vous Les gens d'ici. Tous les jours, nous mettons en lumière une personnalité qui fait briller notre région. Elle se confie au micro de Romain Bruno et aujourd'hui, à direction un studio d'enregistrement au cœur de Paris, à la rencontre de la personne qui a créé le nouveau jingle d'Île-de-France Mobilité. Romain, vous êtes avec lui, il s'appelle Jean et vous venez d'entrer dans son studio.
4: Oui, je viens de rentrer dans ce studio qui est magnifique, un studio d'enregistrement dans le 6e arrondissement et j'ai Jean Dindino. Il dirige la société de production chez Jean et il est ici installé derrière cette grande table de mixage. Jean, bonjour.
5: Bonjour.
4: On a l'impression d'être dans un sous-marin.
5: C'est vrai que beaucoup de gens l'associent à cette vision un peu à cause des hublots, un peu sous-marin de la, ancien et en même temps peut-être aussi cabine spatiale futuriste.
4: Et vous avez produit le nouveau jingle sonore d'Île-de-France Mobilité.
5: Ouais, sacré challenge. Composer en fait quelque chose qui va accompagner les gens en fait dans leur quotidien comme ça sur tous les transports, sur tout le réseau d'Île-de-France.
4: Est-ce qu'on peut l'écouter ce jingle? Ce nouveau jingle, il va remplacer quel jingle?
5: Il va unifier tout le réseau Île-de-France, en fait. Donc, il concerne le métro, les bus, les tramways, le RER.
4: Ça remplacera ce jingle, écoutez. On va le décortiquer, ce jingle. Il est fait de plusieurs parties.
5: Par rapport à cette notion de mobilité, on peut déjà écouter un premier son, qui est le son d'introduction et aussi celui de conclusion, finalement, qui joue cette mobilité. Là, on est dans cette idée de mouvement, en fait. Donc, la première nappe introduit le thème qui est composé de 6 notes. Qui doivent symboliser quelque chose d'à la fois assez doux, pas agresser les gens au travers de quelque chose. Donc, il y a une douceur et une gaieté, en fait, normalement, qui se définit sur ces 6 notes. 6 notes, il y a une symétrie entre le tagada, que je vois comme une question, quoi, et la réponse qui est tindintin. Même si c'est toujours difficile d'expliquer la musique.
4: C'est une fierté au final après de pouvoir entendre sa musique, son jingle, pendant les transports.
5: Ouais, carrément. J'avoue qu'il me tarde de l'entendre. Même si, c'est aussi toujours un peu une petite angoisse de s'adresser à plein de gens. Mais non, c'est une grande fierté, bien sûr.
4: Ça fait combien de temps que Jean, vous travaillez dans l'univers du son?
5: J'ai commencé à 25 ans et j'en ai 65. Donc vous avez fait le calcul. Je préfère pas le dire. J'ai eu la chance de travailler dans cet univers qui est un univers très riche parce qu'il touche à la fois à la musique, aux comédiens, à la poésie, au texte. Enfin, c'est vraiment travailler dans le son, vous en savez quelque chose, vous-même qui m'avez interrogé. C'est assez passionnant et ça remplit une vie tranquillement.
4: Merci Jean Dindino.
5: De rien, plaisir. Revenez quand vous voulez, 18 rue Dauphine.
4: Voilà, ici donc pour cette société de production chez Jean qui a créé entre autres ce fameux nouveau jingle sonore d'Île-de-France Mobilité qu'on a hâte d'entendre.
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2: Bonsoir.
3: Merci de danser sur les jingles de Décibel.
2: C'est parce que je pense que je suis de très bonne humeur aujourd'hui, donc je danse sur à peu près tout.
3: Mais oui, alors c'est un jour spécial évidemment pour une artiste, le jour de la sortie de l'album. Vous êtes beaucoup trop jeune pour que je vous demande si ça vous fait l'effet de la naissance d'un enfant, évidemment. Mais à quoi c'est comparable comme joie ?
2: À quoi c'est comparable comme joie ? Je sais pas. À une belle journée de victoire.
3: Ouais.
2: Il y a aussi quelque chose de... Il y a une émotion de libération. Je me sens libérée. Comme si j'avais cet album qui était un énorme secret. Et que je pouvais pas faire grand chose à part m'ambiancer toute seule dessus. Et maintenant je me dis, ah, je peux enfin m'ambiancer sur mon album avec les gens, tout le monde. Ça c'est chouette, donc oui, je suis très heureuse.
3: 4 ans se sont passés depuis la sortie de votre premier album, La Vingtaine. On réécoute pour le plaisir.

0: de diamants, hein. C'est un vrai succès, EBAM. Donc, est-ce que la joie du jour, la joie d'enfant difficile, est comparable avec la joie de la sortie de ce premier album, il y a un petit peu moins de 4 ans?
1: Oui. Et j'en suis très heureuse de me dire que aujourd'hui ou même hier soir lors de ma release party, j'avais ce même émerveillement.
0: Ouais.
1: Parce que c'est ça qui est dangereux, c'est ça le piège, c'est d'avoir un peu l'habitude, d'être habitué, de parfois se lasser aussi parce que c'est pas un métier facile tous les jours. Et hier soir, j'avais vraiment les yeux qui brillaient, qui pétillaient comme une petite fille, comme la Mentissade il y a 4 ans. Je me suis dit ah ok, j'ai pas perdu ça heureusement. Et j'espère que je garderai ce oui cet émerveillement. Oh, c'est difficile.
0: C'est celui-là. Ouais, celui-là, il est costaud.
1: Il est piégeux. Il est costaud. J'espère que je garderai ça tout au long de mon projet artistique.
0: On dit aussi que les moments de joie, ça nous reconnecte à l'enfant qu'on était. Alors, ça tombe bien parce que vous étiez une petite fille qui adorait les majorettes la série Glee, voilà, où tout le monde dans un lycée chantait comme ça dans des chorales, des tubes et tout. Donc, est-ce que c'est vrai? Est-ce que ça vous reconnecte à cet enthousiasme-là?
1: Oui.
0: Des jours comme aujourd'hui.
1: Oui, vraiment. Et puis hier, lors de ma release party, on a recréé une fête foraine.
0: Oh.
1: Parce que c'est ça que je voulais. J'ai dit, qu'est-ce qu'on peut faire pour ma release party? Il faut que ce soit quelque chose en connexion avec l'album, avec le thème de l'album, Enfant difficile. Et je me suis dit, quels sont les moments qui m'ont marqué de mon enfance? Et je me suis dit, mais les moments en fête foraine, quand on y allait tous en famille, on a tous des souvenirs à la fête foraine.
0: C'est vrai.
1: Que ce soit quand on était nous jeunes ou après, même quand on est parents et qu'on emmène des enfants. Et je me suis dit, je pense que c'est un thème qui met tout le monde d'accord. Tout le monde connaît la fête foraine, il y a quelque chose de familial, de chaleureux, de convivial, et j'ai voulu recréer un peu cet espace et de voir tous ces gens hier soir rigoler, s'amuser, de voir des parents, les enfants aussi étaient présents, étaient conviés à ma release party.
0: Il y avait des barbes à papa.
1: Il y avait de la barbe à papa, du popcorn et des hot dogs.
0: Meilleure fête. Qui veut des cocktails, franchement? Qui veut des pina coladas? On veut ça, exactement.
1: Et hier soir, je me suis dit ça, je me suis dit, mais là, je me suis reconnectée à mon enfance.
0: Ouais.
1: J'avais l'impression que j'avais un peu fait ma Sweet 16. C'était vraiment marrant. C'était très chouette.
0: J'adore. La Sweet 16, c'est la fête d'anniversaire pour les 16 ans.
1: Oui.
0: C'est vrai que, alors nous, en France, en Belgique, bon, on fête nos 16 ans, mais les Américains prennent ça très au sérieux.
1: Exactement.
0: Et font des fêtes incroyables.
1: Ouais.
0: Incroyables. Alors, ces questions sur l'enfance, c'est aussi parce que, au-delà de votre joie presque enfantine de sortir ce deuxième album, il porte ce titre donc, Enfant difficile, et au pluriel, s'il vous plaît, la chanson Les enfants difficiles.

0: étant donné.
1: C'est assez incroyable, on se dit. En vous voyant aujourd'hui, comment ça, quelqu'un a marqué dans un dossier, oh là là, la petite Mentissa, attention, elle est difficile, c'est vrai?
2: Oui.
1: Est-ce que vous pouvez me raconter ça?
2: Oui. Quand j'étais plus jeune, moi, de mes 6 à mes 10 ans, c'était vraiment compliqué, moi, à l'école. Je m'entendais pas du tout avec mes profs. Mes profs ne m'aimaient pas. J'avais un tempérament, je pense, assez fort pour une petite fille de 6 ans. Et ça, c'était quelque chose qui était très mal vu. À 6 ans, tu es censé être docile. Et moi, j'étais têtue. Je faisais ma vie, et quand j'avais envie, oui, et quand j'étais pas d'accord, je le montrais assez bien. Et ça, c'était quelque chose qui m'a été beaucoup reproché. Je me souviens notamment de toutes ces petites notes. Souvent, en plus, la prof, elle prenait un stylo rouge, pas du noir, du rouge. Et je me souviens, quand j'ouvrais mon agenda, je voyais du rouge partout, et quand je regardais, chez mon camarade de classe à côté, lui, il avait pas autant de rouge.
1: Ouais.
2: Et c'est fou, parce que... Aujourd'hui, avec du recul, j'en rigole, mais je me suis dit c'est quand même quelque chose qui m'a marqué, étant petite, de me dire ah moi il y a quelque chose qui va pas avec moi. Visiblement, je suis pas assez gentille, je suis pas assez je suis un peu à l'écart. Et aujourd'hui, je me dis mais c'est ça qui a fait ma force et ma personnalité justement, ouais. Et c'est mon fort tempérament. Mais à cet âge-là, non, c'était pas quelque chose qui était bien vu. Et donc je pense que toute ma vie, par après, j'ai essayé justement de rentrer dans les cases, de ne pas déranger, de toujours avoir un comportement assez maîtrisé. Je pense que c'est un peu une conséquence inconsciente de
1: ça.
2: Voilà. Parce qu'en fait, moi, mes premières interactions, parce que 6 ans, c'est très jeune, mes premières interactions dans le monde social étaient déjà très dures. Et on m'a vite fait comprendre que non, toi, tu vas rester à ta place. Tu vas rester calme.
1: Ouais. Oui. Alors après, il y a effectivement le côté enfance, mais les gens à qui on demande de rester à leur place,
2: oui.
1: Quand en plus, elles sont femmes,
2: oui.
1: Et quand en plus, elles sont noires,
2: oui.
1: C'est d'autant plus étouffant parce qu'on se dit, en fait, c'est pas par rapport à ce que je fais, c'est par rapport à ce que je suis. Donc, c'est pour ça que je trouve qu'il est épatant, le titre de votre album, parce que ça veut dire qu'à un très jeune âge, parce que vous avez 27 ans, vous avez analysé ça et vous avez appris à fonctionner avec ça.
2: Oui.
1: Parce que ce phénomène-là, il s'arrêtera jamais. On demandera toujours aux femmes et aux noirs de parler moins fort que les autres et de surtout pas se plaindre. T'as déjà de la chance d'être à notre table. Donc tu vas la fermer, mais vous arrivez à fonctionner avec ça.
2: Mais en fait, je pense que j'ai compris très tôt que si je voulais être acceptée dans certains milieux, en plus moi j'ai grandi en Flandre, donc la partie flamande de la Belgique.
1: C'est là où il y a beaucoup de Hollandais et de nains de jardin dans les jardins. Incroyable.
2: Exactement.
1: C'est incroyable ce lieu, vraiment.
2: Et où on va pas se mentir, l'ouverture d'esprit, c'est pas forcément, ça fait pas forcément partie de la culture là-bas. Donc j'ai toujours compris très vite que pour pouvoir me faire une petite place, il allait falloir que je me dompte. Et c'est seulement maintenant, en fait, 21 ans après, que j'ai compris ce que ce phénomène avait créé en moi, ce que ces premières interactions avaient créé en moi. Et c'est maintenant que je me suis dit, mais en fait, c'est fini ça.
1: Ouais.
2: En fait, j'ai pas besoin de montrer tout le temps, de me montrer toujours hyper reconnaissante, parce que j'ai cette quête un peu irrationnelle de chercher ma place. En fait, si je suis là, c'est que je suis à ma place. Et ça, c'est quelque chose de très difficile. On n'a pas toujours conscience de ça, parce que les gens aiment nous rappeler en permanence que bon, on n'est pas à notre place. Si on est là, c'est parce que coup de chance, coup de bol, si ça.
1: Ouais.
2: Et moi, j'ai envie de dire non. Si je suis là, c'est que je mérite d'être là, c'est que j'ai travaillé pour. Et voilà, et que je n'irai nulle part, voilà. Et cet album m'a vraiment aidé à réaliser ça. Et c'est pour ça que mon album s'appelle Enfant difficile, parce qu'il y a vraiment eu un avant-après, cette chanson. C'est en écrivant cette chanson que j'ai compris à quel point ces choses qu'on m'avait dites plus jeune m'avaient marqué, et que j'avais un peu, malheureusement, créé un peu une identité, on va dire un masque, une façade aussi pour plaire. Et aujourd'hui, je me suis dit, il est temps d'enlever ce masque. Quitte à ne pas plaire à tout le monde, quitte à perdre quelques personnes en route, mais au moins, je veux que les gens à qui je parle sont des personnes qui sont comme moi. C'est ça que je voulais. Avant, j'avais envie de, quand j'ai commencé avec Ebam, je voulais plaire à un grand nombre. Et quand on veut plaire à un grand nombre, alors du coup, on est lisse et on a un discours très maîtrisé. Et en fait, maintenant, je me suis dit, non, il est temps que tu dénonces ce que tu as envie de dénoncer, tu racontes ta vérité. Et c'est sûr que les gens qui vont aimer et qui vont s'identifier avec ton discours, ce nombre-là, il va forcément se rétrécir.
1: Ou
2: et
1: pas.
2: C'est OK. Ou pas, non, ou pas.
1: Ou pas, même si ça.
2: Oui.
1: Alors, on a parlé aussi de ce côté s'accepter soi. Oui. C'est vrai que voilà, vous êtes sur le devant de la scène à un jeune âge, hein, mm-hmm. puisqu'en gros, à 23 ans, tout le monde vous connaît au moment du premier album. Donc forcément, vous êtes regardée. Vous avez vos réflexes de petite fille qui veut être la première de classe, mm-hmm. et en tout cas. Et donc, vous êtes un petit peu dans une attitude policée, etc. Mm-hmm. Peut-être ça vous empêche un peu de profiter, d'ailleurs, hein, de ces premiers succès. Et là, dans l'album, il y a des chansons comme ça qui regardent en face cette façon de faire. Il y a notamment « Qu'attendez-vous de moi ?»
2: Oui. Attends.

0: Qu'attendez-vous de moi? C'est très indiscret la question que je vais vous poser, mais tant pis, vous pouvez m'envoyer balader même si ça... En vrai, vous parlez à qui quand vous posez cette question?
1: Je pense que je parle aux gens, je parle à
0: au
1: mon public.
0: Ouais. D'accord.
1: Parce que je pense que c'est une des questions qui me trotte depuis mes débuts, et c'est peut-être la seule question que je n'ai jamais vraiment posée. Mais parfois, j'ai envie que les gens me disent honnêtement, quand ils viennent me voir en concert, quand ils ont pris un billet, qu'ils ont acheté un billet, qu'ils ont fait la route pour venir me voir, qu'est-ce qu'ils attendent vraiment de moi, honnêtement? Pas le « oui, on t'aime bien, on t'aime ». Non, qu'est-ce qui vous donne envie de venir me voir? Et est-ce que vous avez envie de repartir avec quelque chose ou pas?
0: Ouais.
1: Et c'est une vraie question qu'on se pose tout le temps.
0: Et vous avez peut-être la réponse en vous. Quand vous allez voir une artiste que vous aimez, qu'est-ce que vous attendez d'elle?
1: Bah, c'est ça la question. Je pense que j'aime bien voyager quand je vais en concert. Et en fait, je pense que moi, quand je vais voir une artiste que j'aime bien, j'ai envie qu'elle m'emmène là où moi je n'ose pas aller. Quand je regarde une femme sur scène, j'ai envie qu'elle me donne le courage de faire des choses que moi je n'ose pas faire dans ma vie. J'ai vu Sabrina Carpenter, j'ai vu Rosalia, j'ai vu Beyoncé. En fait, après ces concerts-là, une fois que tu as vu Beyoncé sur scène, tu rentres chez toi et tu dis bon. Ma cocotte. Tu sais, t'as un boost de confiance.
0: Ouais.
1: Et c'est ça, en fait. C'est que tout d'un coup, je rentre chez moi et j'ai l'impression d'avoir des ailes, quoi. Et je me dis, c'est fini. Moi aussi, en fait, j'en suis capable. Et c'est ça que j'aime bien. C'est ce truc où, tu vois, ça met en route quelque chose en toi de, un peu de boost de confiance et ça fait du bien.
0: C'est beau.
1: En tout cas, moi, c'est souvent ce que je cherche quand je vais voir une artiste scène.
0: Mentissa, lâchez prise. J'ai du mal.

0: Non, il paraît que ça fait très peur de lâcher prise, encore plus quand on est une artiste et qu'il faut lâcher prise devant tout le monde. Alors, ça y est, vous l'avez fait.
1: Je pense que je suis en mouvement vert.
0: Ouais.
1: J'aime bien me dire que la vie n'est pas une image arrêtée. Et donc, bien sûr, c'est pas parce que j'ai écrit Balance que du jour au lendemain, j'étais en mode oh, j'aime trop mon corps. Mais je pense
0: c'était
1: que...
0: sur le premier album. Si vous ne la connaissez pas, Balance, il faut l'écouter.
1: Mais je suis sûre qu'écrire ce genre de chanson, ça m'aide de me dire ok, maintenant que tu l'as dit, il faut vraiment que tu fasses ce travail-là.
0: Ouais. Et partager l'écriture de chansons, alors, parce que c'est une chose que vous avez faite sur cet album, Enfant difficile. Il y a notamment un garçon qu'on aime beaucoup qui s'appelle Noé Préchov, qui est à vos côtés sur la création de la chanson d'amour.

0: Cette chanson qui raconte, je pense, l'histoire vraie de l'histoire d'amour que vous vivez en ce moment, Mentissa, que vous voulez protéger un petit peu et que vous voulez pas en parler. Et donc vous appelez votre copain Noé Préchauffe pour écrire ensemble cette chanson.
1: Oui. En fait, je pense qu'on avait déjà écrit une dizaine de titres et on se dit, on n'a pas encore la chanson d'amour. En fait, c'est devenu presque un peu une blague. Oui. Chaque session, on se disait, oh, on n'a pas.
2: Il faut le slow.
1: Oui, on a les traumas d'enfance, check. On a la chanson où je dis aux gens de pas trop me chercher, fais gaffe à toi, check. On a la chanson, on a tout. On se dit, on n'a pas la chanson d'amour. Genre, c'est pas possible.
0: Surtout que vous êtes amoureuse.
1: Oui,
0: alors
1: surtout
0: c'est quand
1: que je suis
0: même
1: amoureuse
0: dommage.
1: Et que je suis une grande amoureuse de l'amour. J'aime ce thème. Mais en fait, on se disait, oh, en fait, il y en a tellement déjà. En fait, si c'est pour écrire une chanson d'amour bateau, ça sert à rien. Et en fait, on discute un peu. Il me dit, mais toi, ta vie, c'est comment je lui dis, moi, j'ai une très bonne relation, ça se passe bien et tout. Je lui dis, c'est vrai que je suis quelqu'un d'assez pudique sur ces choses-là. J'aime pas trop étaler ma vie sur les réseaux et tout. Il me demande pourquoi. Je lui dis, mais je sais pas, j'ai toujours eu un peu cette pudeur. Moi, je crois vraiment au vivons heureux, vivons cachés. Il me dit, c'est ça qu'on doit écrire. Et puis, je lui dis aussi, moi, j'ai vraiment ce truc où parfois les chansons d'amour mythique, si demain la personne elle part, t'es bien avec ta chanson d'amour. Je pense à plein de chansons d'amour incroyables qui existent. Quand les histoires se terminent, je me dis, tu fais comment? Tu continues à la chanter? Et pour toutes ces raisons-là, je lui disais, j'ai du mal à faire le pas d'écrire une chanson d'amour et d'écrire sur papier et de faire une déclaration à cette personne parce que, imagine, ça se finit, c'est bizarre.
0: Les chansons, c'est pour toujours. Alors, j'ai posé la question à Oshi parce qu'elle a fait carrément tout un album avec, c'était sa compagne à l'époque et ça l'est plus aujourd'hui.
1: Oui.
0: Des chansons sur leur rencontre, sur leur amour, sur leur coup de foudre, machin et tout. Et elle m'a dit, non, je chanterai plus.
1: Je chanterai plus
0: sur scène.
1: Tu vois.
0: Ouais.
1: Mais c'est pour ça, moi j'ai anticipé ça. Parce que moi, je suis
0: trop
1: toujours, maligne, toujours un coup d'avance.
0: C'est ça.
1: Je dis non. Et donc finalement, c'était marrant d'écrire une chanson d'amour qui n'en est pas vraiment une.
0: Ouais.
1: Je lui dis, en fait, c'est pas vraiment une chanson d'amour. Hein. Attention, hein, on va pas s'emballer. Mais bon, quand même. Et à la fin, de dire, peut-être que finalement, c'est quand même une chanson d'amour. Je trouvais ça très marrant d'avoir cet angle-là qui est aussi ce que je pense et ce que je ressens.
0: Ça ressemble à ce que vous imaginiez, Mentissa, la vie de chanteuse. Parce que vous y pensez depuis que vous êtes toute petite, je crois.
1: Oui.
0: Que vous avez fait The Voice Kids, donc quand vous étiez enfant, vous aviez envie, etc.
1: Oui.
0: Est-ce que ça ressemble à ce qui vous faisait rêver?
1: Je savais pas du tout à quoi m'attendre. J'avais pas vraiment d'image où c'était un rêve, et souvent le rêve c'est quelque chose d'assez inatteignable, c'est très flou, c'est très vague, donc non, je savais pas du tout à quoi ça ressemblait, mais maintenant que je le vis, non, je suis reconnaissante. Je pense que c'est plus dur que ce que je croyais. Je pense que quand on rêve de quelque chose, on voit que le positif et on se dit pas qu'en vrai, derrière des artistes, des icônes de la pop, en fait, il y a beaucoup, beaucoup de travail et il y a aussi beaucoup de, il y a beaucoup de solitude aussi, je pense, dans ce monde-là.
0: Ouais.
1: Le monde d'artiste, parce que on passe de vraiment, on est sur le devant de la scène, on est acclamé par plein de gens et le lendemain, on rentre chez nous et on est tout seul. Donc ça, c'est quelque chose qu'il faut gérer. Vu que c'est pas quelque chose qui est psychologiquement, personne est vraiment fait pour ça, pour être accablé, enfin acclamé, idolâtré, d'avoir des gens qui viennent vous voir et qui vous disent merci, je vous adore, votre chanson m'a sauvé. C'est pas quelque chose de, et donc ouais, il faut réussir, je pense, à trouver un bon équilibre et surtout à garder la tête sur les épaules quand même, à garder les pieds sur terre, pas s'envoler, et aussi justement accueillir les victoires comme les échecs aussi. Je pense que ça, c'est important. Moi, j'ai de la chance d'avoir un bon entourage, mais ça, c'est vrai que j'avais sous-estimé ce que ça fait à l'ego quand on sort un single et que ça marche pas, parce que c'est comme ça,
0: ça prend pas. Les radios, elles en veulent pas,
1: mais c'est ça. Et là, tu en prends un coup, et au début, je me dis, non, ça va, non, je m'en fous. Et 3 mois après, en fait, je me dis, non, en fait, ça va pas. Et j'ai mis du temps vraiment à. Et aujourd'hui, j'en rigole et je me dis que les échecs ou les flops, comme on dit, ça fait partie d'un parcours, c'est hyper important aussi. Mais oui, il y a plein de choses que j'avais sous-estimées.
0: Ouais.
1: Et je pense l'ego aussi. J'avais sous-estimé quand même cette espèce d'ego trip parce que t'es tellement toujours, tout le monde te met sur un piédestal et après, du jour au lendemain, c'est fini. Les gens, ils passent à autre chose. En plus, c'est ça, aujourd'hui, ça va vite. On est dans la consommation. Fast-food, quoi.
0: Ouais.
1: Et donc, il ne faut pas il faut pas paniquer, il faut faire son truc, il faut rester sur sa ligne directrice, il faut rester sur son chemin et il faut faire, voilà, il faut faire ce que t'as à faire.
2: Alors vous avez fait un joli petit lapsus, puisque au lieu de dire acclamé tout à l'heure, vous avez dit accablé. Mais c'est intéressant parce qu'il y a une chanson sur l'album qui s'appelle Fais gaffe à toi, où justement on se dit, tiens, elle envoie bouler un peu les médisants. Alors les médisants, il y en a partout.
1: Oui.
2: Et il y en a même dans ce bureau, des gens comme ça qui se baladent toute la journée à dire du mal des uns des autres. J'ai souvent tendance à penser que ça dit plus sur eux que sur les gens qu'ils accablent.
1: Oui.
2: Vous, forcément, étant star, y a d'autant plus de monde. Nous, on a un relou au bureau, mais alors vous en avez combien ?
1: Oh, des relous, j'en ai pas mal. Hein. Après, honnêtement, je m'en sors plutôt bien sur les réseaux sociaux. J'ai pas beaucoup de haters, comme on dit, mais ça m'est arrivé.
2: Ouais.
1: Mais je pense que cette chanson, elle est plus axée sur la vie intime et la vie quotidienne de tous les jours, justement.
2: Ouais. Et tout le monde s'identifie, à Fais gaffe à toi.
1: Mais oui, mais tu vois, ce mec relou qui fait des blagues, il trouve ça super marrant, et tu vois, il te regarde. Et c'est ça, en fait, où des gens qui pensent qu'ils ont leur... En fait, on leur demande pas leur avis. Et ces gens qui ont toujours besoin de donner leur avis constamment sur comment tu t'habilles, sur comment tu es, sur comment tu te présentes, oh, moi ça me saoule. Et je me suis dit, c'est quoi, j'écris une chanson pour tous ces relous, ces médisants, comme tu dis. Et je vais leur dire gentiment de rester à leur place.
2: Ben c'est ça, fais gaffe à toi, exactement. Alors il y a des moments graves dans l'album, on parlait tout à l'heure de pop et d'envie de légèreté, de lâcher prise, etc. Il y a la chanson Comme un loup qui parle avec beaucoup de délicatesse. De quand un homme violent entre dans un foyer, qu'est-ce que ça fait aux adultes et aux enfants qui sont dans cette maison ?
3: Comment

0: entre les lignes de cette chanson que vous avez vécu ça, impuissante puisque enfant.
1: Oui.
0: Est-ce que c'est une chanson thérapeutique ?
1: Oui, je pense que c'est une chanson thérapeutique. C'est une chanson qui m'a libérée aussi parce que c'était vraiment, c'était un lourd secret pour moi. Ouais. C'était un fardeau à porter parce que je me rappelle que c'était quelque chose dont je voulais pas du tout parler au début. Et en fait, j'ai l'impression que c'est un truc qui me suivait un peu, que je traînais un peu et je me disais bon, peut-être que ça reste là parce qu'en fait, mon rôle est d'en parler. Ouais. Et cette chanson, je l'ai écrite. J'ai commencé l'écriture toute seule de cette chanson. J'ai écrite, je pense, la fille de ma mère et comme un
0: Ah, bah elle est là, la fille de ma mère.
1: Dans la même période.

0: énormément d'amour hein, dans cette chanson, La fille de ma mère. Mais voilà, si on la met à côté de Comme un loup.
1: Oui, on comprend son cadre familial.
0: Ouais. Et on comprend le titre de l'album. Évidemment que Mentissa, c'est une gosse difficile, puisqu'il y a un homme violent à la maison.
1: Oui, et c'est en fait.
0: Et elle ne peut pas sauver sa mère.
1: Exactement. En fait, c'est difficile quand chez toi, tu manques un peu de repères, tu manques de stabilité. C'est très difficile. De se construire en fait en tant que à cet âge-là, c'était pendant toute mon adolescence, mais ouais. À l'âge de 16 ans en fait, t'as envie de t'occuper, j'en sais rien, du jean que le jean que t'as envie de mettre, t'as envie de parler de garçon, enfin à 16 ans, t'as pas envie d'être là à appeler la police parce non. que bah c'est la bagarre chez toi à la maison. Et c'est ça qui était difficile, et j'avais aussi l'impression d'être la seule à vivre ça. Je me disais mais je peux pas en parler aux profs, je peux pas en parler à mes copines, les gens ils vont penser qu'on est des fous, et en fait j'avais honte. Et la raison pour laquelle j'ai écrit cette chanson, c'est que j'ai toujours eu honte d'en parler autour de
0: parce
1: moi.
0: Parce que vous pensiez que vous étiez la seule. Donc là, oui. Cette chanson, s'il y a ne serait-ce que 5 filles qui sont en train de vivre ça, qui l'entendent, mm-hmm. vous en aurez peut-être sauvé 5 qui se diront, je ne suis pas toute seule.
1: Et c'est pour ça que j'ai décidé de la mettre sur l'album. Je n'étais pas sûre de vouloir mettre cette chanson sur. À la base, je l'ai écrite juste pour moi, me libérer de quelque chose. J'avais visiblement besoin d'en parler encore. Et après, il y a eu vraiment cette question de tu la mets sur l'album ou pas. Je me disais, elle est quand même très intime. Et puis je me suis dit, mais attends, moi, à 16 ans, ça m'aurait sauvé d'avoir une chanson comme ça, ouais. Et de me dire ok, d'accord, alors c'est très dur, c'est très triste, mais je suis pas la seule. Et juste le fait de savoir que parfois on n'est pas les seuls à vivre ce qu'on est en train de vivre, ça sauve vraiment. Et c'est pour ça que Comme un loup est sur mon album. C'est pour moi et pour toutes ces personnes qui malheureusement vivent ou ont peut-être vécu ces épreuves-là.
0: C'est un vrai voyage, ce disque. Alors, c'est marrant, tout à l'heure, on m'avait dit que vous vouliez voyager quand oui. vous allez voir vos chanteuses en concert. Ben, c'est vraiment ça, parce que à des moments, on se marre avec vous, à des moments, on est vos pom-pom girls, on dit ouais, allez, Mentissa, tu vas y arriver. Et voilà. Et en fait, vraiment, vous nous embarquez. Vraiment, les amis, je vous recommande d'écouter Enfant difficile. Ah ouais, vraiment. Ma chère Mentissa, bonne route.
1: Merci beaucoup.
0: Et bravo pour cet album.
1: Merci pour l'invitation, merci pour l'échange.
0: À bientôt.
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3: Imaginez l'un des plus gros vendeurs de disques français dont personne ne voulait.
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3: En 1981, Jean-Jacques Goldman a 30 ans et toutes les maisons de disques lui ferment la porte. Son rêve, rester dans l'ombre et écrire pour les autres. Mais personne ne veut de ses chansons. Son directeur artistique, Marc Lombroso, finit par lui dire « Si personne ne veut de tes morceaux, chante-les toi-même ». Goldman finit par céder et enregistre « Il suffira d'un signe ». Un titre fou de 6 minutes, inspiré par la révolution en Iran, avec une guitare martelante.

0: Il faudra 8 mois de patience avant que le titre trouve son public et le propulse au sommet des ventes.
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2: Le surdoué Grand Corps Malade qui, 20 ans après son premier album, n'en a pas encore fini.
3: Je n'ai pas encore fini avec l'envie d'écrire, car quand le monde va trop vite, il n'y a que ça qui m'aide à ralentir. Quand mon cerveau constate, c'est mon stylo qui comprend, qui sait prendre du recul, noircir la page en m'éclairant.
2: Eh ouais, ça fait 20 ans, mais pas le temps de faire le bilan. Grand Corps Malade préfère ouvrir un nouveau chapitre. Nouvel album fabriqué dans un nouveau pays, nouvelle tournée, nouvelle rencontre en studio. La seule chose qui ne change pas, c'est son envie d'être là avec vous. Et bonsoir Grand Corps Malade.
3: Bonsoir.
2: Bienvenue dans Décibels. Je suis toujours contente.
3: Mmh, ah.
2: Alors, il y a du nouveau, on le disait, 20 ans de carrière.
3: Et oui,
2: depuis ces voyages en train, c'est ce jour-là qu'on a découvert Grand Corps Malade.
3: C'est vrai que les histoires d'amour, c'est comme les voyages en train. Et quand je vois tous ces voyageurs, parfois j'aimerais en être un. Pourquoi tu crois que tant de gens attendent sur le quai de la gare? Pourquoi tu crois qu'on flippe autant d'arriver en retard?
2: Grand Corps Malade, les voyages en train, c'est le premier tube. Et puis la première victoire de la musique aussi, Révélation scène en 2007. J'ai dit que t'as pas très envie de faire le bilan, mais puisque t'es là, moi je veux bien en faire un petit quand même. Tu t'imaginais au moment de ce premier album que tu ferais ça sur le long cours?
3: Non, je m'imaginais pas parce que je pense pas aussi loin.
2: Ouais.
3: Donc si on m'avait dit est-ce que dans 20 ans t'auras déjà fait plein d'albums, je me pose même pas la question en fait. Et si jamais on m'avait forcé à me la poser, non, j'aurais pas imaginé tout ce qui s'est passé depuis 20 ans. C'est vrai qu'il s'en est passé beaucoup.
2: Ouais.
3: Mais voilà, le premier texte là, c'est j'en ai pas encore fini, c'est l'intro de l'album.
2: Ouais.
3: Parce que justement, mais moi j'ai aucun problème à faire des bilans, j'adore les bilans. Mais en tout cas, un bilan, c'est un bilan provisoire, quoi. Ça veut pas dire que c'est fini. Et en effet, j'ai encore plein d'envie, ouais, et plein d'idées. Donc on repart pour 20 ans, quoi.
2: Alors, je donne les chiffres parce que c'est un bilan, mes enfants, comment dirais-je, ébouriffant. Donc 8 albums. Le 9e, Voir la mer, arrive dans quelques semaines. 2 millions d'albums vendus, 3 victoires de la musique, 3 films aussi, Patient, La vie scolaire et l'excellent Monsieur Aznavour. Plus de 800 concerts donnés en France, mais aussi partout dans le monde. C'est pas rien. Il y a aussi des tubes, des vrais tubes radio, comme ce Mais je t'aime, victoire de la chanson originale en 2021.

0: Camille Lelouch. Alors, est-ce que justement, cette chanson, J'en ai pas encore fini, qui est le tout premier extrait du 9e album.
1: Il est déjà sorti.
0: Voilà. Est-ce que c'est aussi justement une réaction à ce bilan, un bilan qui est extrêmement positif, où tu as réalisé énormément de choses, où tu as eu énormément de succès, et tu te dis à toi-même, ok, j'en ai pas encore fini, il y a encore des rêves à aller chercher, c'est ça dedans.
1: Exactement, c'est un peu ça. C'est toujours difficile à expliquer comment une envie de texte naît, ouais. Mais là, je suis né avec. Je me rappelle, je crois, ma première idée, c'était, j'étais un peu mélancolique et j'avais envie de dire, tiens, j'en ai pas encore fini avec la mélancolie. Et je voulais écrire un texte là-dessus. Puis je me suis dit, mais finalement, je n'ai pas encore fini avec beaucoup plus de choses que ça.
0: Ouais.
1: Donc, je n'ai pas encore fini avec l'envie d'écrire, avec mon optimisme, avec l'envie de faire des vannes, avec mes combats silencieux, avec l'envie d'être amoureux. Et voilà. Et donc, du coup, ça a donné un texte comme ça, un peu fleuve, sans refrain. Voilà, du texte un peu dans la pure tradition slam du début.
0: C'est ça.
1: Beaucoup, un texte assez dense. Mais voilà, qui arrive pour moi à un bon moment et puis qu'une bonne manière d'introduire l'album où il y a après plein de choses très différentes.
0: Il est dense, mais digeste, je veux dire, on comprend. Mais la question en fait que je me posais, c'est si c'était du coup une conversation entre toi et toi, simplement, j'en ai pas encore fini, ou est-ce que c'est une réponse à des questions qu'on a pu te poser aussi, je sais pas, dans ton entourage professionnel.
1: Non, là c'est plutôt entre moi et
0: c'est
1: moi.
0: C'est toi et toi.
1: Ouais. Ça va, j'ai pas eu trop de gens qui m'ont dit alors c'est la fin, c'est fini. Non, pour
0: ça
1: l'instant,
0: y est, t'es
1: non.
0: Vieux.
1: Non, ça va. Ça va, c'est peut-être c'est plutôt et pourtant j'ai pas besoin de me convaincre, moi je suis là, je sais naturellement que j'ai envie de continuer, mais c'est vrai que c'était une manière d'introduire l'album, ce petit bilan et perspective, tu vois, comme on dit dans les sociétés, c'est-à-dire qu'à la fois on regarde où on en est, mais on ouvre une porte, quoi. Je venais de poser mon stylo et de fermer les paupières. Je pensais éteindre mon cerveau en éteignant la lumière, mais mon stylo et mon cerveau se sont vite réunis. Ils me conseillent de me relever car j'en ai pas encore fini. J'en ai pas encore fini avec le texte du jour. J'ai des rimes plein les joues qui valent peut-être le détour. Alors je me relève cette nuit, demain et après-demain, avec l'expérience d'un daron et l'enthousiasme d'un gamin. J'en ai pas encore fini avec l'envie d'écrire, car quand le monde va trop vite, y'a que ça qui m'aide à ralentir. Quand mon cerveau constate, c'est mon stylo qui comprend, qui sait prendre du recul, noircir la page en m'éclairant. Mes textes savent lire en moi même dans les moments de brouillard, et chaque phrase est une lampe torche sur ce que je n'ose pas voir. J'écris pour compenser l'impuissance de voir ce qui brûle autour, pour contrer nos silences face à ceux qui crient au secours. J'écris enfin et surtout pour partager nos chairs de poule, pour que nos solitudes se reconnaissent au milieu de la foule, que nos émotions fassent équipe plein de sourires interactifs, et que la scène devienne un grand battement de cœur collectif. J'en ai pas encore fini avec la nostalgie, la fiancée des bons souvenirs qu'on éclaire à la bougie. Face à tout ce bonheur passé, j'essaie de pas rester spectateur, et je me bats comme un taré pour que l'avenir soit à la hauteur. J'en ai pas encore fini avec mes combats silencieux, ceux qui se cachent derrière les sourires et les projets ambitieux, ceux qui me répètent heure par heure que grand corps malade, c'est pas juste un nom d'artiste mais des galères en cascade. Y'a des souffrances qu'on partage et souvent je tends la main, mais y'a des blessures égoïstes et des épreuves sans témoin. Alors je fais le dos rond, je m'endurcis, je me rassure, et je serre tellement les dents que mes silences ont des morsures. Mais j'en ai pas encore fini avec ce putain d'optimisme, il me colle à la peau même dans les moments les plus tristes. Mon optimisme est mal élevé, il ouvre tout le temps sa gueule, dans chacun de mes albums il veut être le premier single. Mon optimisme rattrape souvent là pour compenser, il dévie les chemins tracés et les destins qu'on pensait. Quand je ne vois que les murs gris pendant les jours pluvieux, mon optimisme m'interpelle et me dit attends, regarde mieux. Alors je vois des vies cachées, des œuvres d'art, des arcs-en-ciel. Derrière tout l'ordinaire, j'arrive à voir le potentiel. Ça fait tellement longtemps que j'ai choisi d'y croire, que mes espoirs ont pris racine et font pousser des fleurs bizarres. J'en ai pas encore fini avec l'envie de dire merci, ce mot qui paye pas de mine et qui crée des éclaircies. J'en offre avec franchise aux inconnus et aux proches. Moi merci, je suis paradin, j'en ai toujours plein les poches. Dire merci fait des miracles, la gratitude est un pouvoir. Si tu ne savais pas, essaye un peu juste pour voir. Ça ouvre des portes et des sourires pendant 2 secondes ou 6 mois. Et quand tu le vérifieras, n'hésite pas, remercie-moi. J'en ai pas encore fini avec l'envie de faire des vannes, dans les soirées, les enterrements, dans les joies et les drames. Ce petit diable sur mon épaule qui me souffle des conneries. Depuis longtemps je fais attention, je répète pas tout ce qu'il me dit. J'en ai pas fini avec l'amour et le privilège d'être amoureux. Pour donner du sens à la vie, c'est encore ce qu'on a trouvé de mieux. Alors j'aime sans compter, sans prévoir, à l'air libre. C'est le seul vertige qui m'aide à garder l'équilibre. J'en ai pas encore fini avec l'envie de comprendre, avec l'envie d'apprendre, avec l'envie d'entreprendre. J'en ai pas encore fini avec l'envie tout court. Tant qu'elle frappe dans ma poitrine, je me dis que c'est encore mon tour. L'envie de lancer des projets, c'est une envie qui répare et qui transforme tous les parcours de vie en ligne de départ. L'envie de prendre des risques, d'essayer comme un crève la faim. J'en ai pas encore fini, j'en aurai pas encore fini. Même à la fin.
0: Grand corps malade est de retour, j'en ai pas encore fini. Le nouvel album arrive le 18 septembre. Alors, il faut raconter que il est né, ce disque, loin de chez nous. Mm-hmm. Nous allons planter le décor.
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0: Avec la voix de Robert Charlebois, Montréal, le Québec, c'était un rêve familial de longue date. Mm-hmm. Et tu l'as réalisé l'année dernière, enfin il y a 2 ans, c'est pour ça. Un an. Raconte-moi alors.
1: Eh ben oui, c'est un projet familial, avant que les enfants soient trop grands, ouais, tout oui. ça, de vivre une aventure autre, de se permettre le luxe, le privilège d'avoir une autre vie pendant un an. Et on a réussi à le faire, à l'organiser. Et puis Montréal, c'est une ville que j'adore. J'ai eu l'occasion d'y aller beaucoup de fois pour jouer, pour faire des concerts, de la promo. Et j'ai toujours eu un coup de cœur pour cette ville et pour les Québécois. Et donc voilà, on l'a fait de été 2024 à été 2025 avec les enfants à l'école là-bas, tout ça. Et ça a été une expérience de vie évidemment géniale pour nous tous, pour toute la famille. Et puis on a voyagé, et puis on a vu l'hiver québécois. Ouais. Et puis évidemment, tout ça, c'est nourrissant, ça donne plein d'envie, plein d'idées. C'est vrai que ce nouvel album, il est né là-bas. Et voir la mer, c'est aussi un titre de l'album, une chanson de l'album, et c'est le titre général de l'album. C'est aussi symbolique de ça. Voir la mer, c'est prendre le temps, se reposer, respirer un bon coup, poser ses yeux sur un paysage. Donc voilà, voir la mer, c'est aussi symbolique de cette année à Montréal.
0: Donc c'était pas nécessairement le but du voyage, d'être tellement inspiré que tu as tout de suite commencé de nouvelles chansons, mais c'est ce qui t'est arrivé là-bas, c'est ça?
1: Ouais, c'est ça. Ouais. Et puis j'ai pris plus de temps là-bas. Je sortais de 3-4 années avec le cinéma, les tournées, les albums intenses. Le but là-bas, c'était de ralentir un peu. Et bah ouais, dès que tu ralentis un peu, ton cerveau, il est un peu plus tranquille et hop, il a envie d'écrire des textes.
0: Quoi. Ça dépend qui. Toi, oui. Moi, quand je ralentis, après, je fais plus rien, je mange des chips. Mais c'est super.
1: J'ai mangé pas mal de chips ça n'empêche pas. Chips et stylo, voilà, c'était mon programme.
0: Voir la mer aussi, moi, quand j'ai entendu le titre de cet album, je me suis dit, ah, il a vu loin. Tu parlais de respirer, d'avoir de l'espace. C'est vrai que nous, vu d'ici, c'est l'image que nous renvoie le Québec, je sais pas, moi je vois des grandes forêts, je crois qu'il y a même des baleines.
1: Bien sûr, c'est exactement ça, on a vu tout ça. Ouais. Évidemment, on a voyagé, et oui, quand Montréal, déjà c'est une ville très très nature. Ouais. Ce que les gens connaissent de Montréal, c'est là où t'atterris, et puis c'est les petits hôtels, les grands hôtels, dans le petit downtown où il y a des buildings comme à New York. Mais c'est pas du tout ça Montréal. Montréal, faut sortir du centre-ville, et les 80% de la ville, c'est ailleurs, et là il y a des parcs partout, il y a des arbres partout, donc c'est une ville très nature. Et puis dès que tu sors, tu roules une heure en sortant de Montréal, et là, oui, t'es dans des forêts, dans des grands lacs, des chalets au bord des lacs, etc. Donc, bien sûr qu'on a vu tout ça, on a fait tout ça. On est allé voir dans le grand nord du Québec les chiens de traîneau l'hiver et puis les baleines à tête de sac. Bon, donc oui, voir la mer, c'est tout ça. C'est poser les yeux ailleurs, respirer, découvrir. Ouais.
0: Et voir du beau, voir la nature, c'est quelque chose, toi, qui, surtout dans ton côté auteur, tu penses que ça a nourri ça, ton écriture? Parce que c'est pas des... Enfin, voilà, tu parles comme ça de paysages à perte de vue et de dépaysement total aussi. Ça peut même débloquer des trucs dans le cerveau. Enfin,
1: peut-être, ouais, certainement. Après, c'est plus ou moins conscient de changer de rythme déjà. Ah ouais, ça débloque des trucs dans le cerveau, de vivre ailleurs, une autre mentalité. Ça débloque des trucs. Alors évidemment, de voir des beaux paysages comme ça, peut-être aussi. Ouais. Mais c'est ça qui est bien dans le processus de création, c'est que tu sais jamais vraiment comment ça vient, et tant mieux.
0: Et là, c'est venu. Hein. Donc l'album arrive au mois de septembre. Il est né là-bas, le disque, mais il s'est pas fabriqué entièrement là-bas. Ceci dit, c'est vrai qu'il y a plein de nouveautés. Je le disais tout à l'heure en ouverture, tu travailles avec une nouvelle équipe. C'est vrai que là, on est sur une ambiance différente de tes albums précédents, qui étaient plus électro, avec Mossimane.
1: Ouais, avec Mossimane.
0: Aux commandes des prods. Ouais.
1: On avait des albums, oui, avec des sons un peu plus synthétiques, plus électro. Et là, c'est vrai qu'on est revenu à une musique plus organique. Tout est joué à 100%.
0: C'est un groupe.
1: C'est un groupe, et on a même enregistré dans des conditions de live. Il y a des beaux studios dans le sud de la France, là, qui s'appellent La Fabrique, qui permettent ça. C'est-à-dire, c'est des grands studios où on peut tous se brancher les uns les autres. Et on a joué vraiment en live. Et donc, je pense que ça doit s'entendre un peu, c'était cette espèce d'alchimie où on s'écoute tous les uns les autres au moment où on enregistre. Et bah voilà, j'avais des musiciens incroyables. C'est Nicolas, ça s'écrit N-I-K-O-L-A, parce qu'il a aussi un projet musical, il est chanteur, etc.
0: Ouais.
1: C'est un jeune auteur-compositeur qui a réalisé musicalement tout l'album. Et il a fait un travail incroyable. Je suis hyper fier de lui, hyper fier de cet album, grâce à lui aussi. Donc
0: tu lui as donné quoi comme direction, comme envie?
1: Ben, on a commencé un peu ensemble à Montréal. Il est venu me voir là-bas. Et justement, je lui ai parlé de cette envie de son un peu plus organique.
0: Ouais.
1: Et notamment aussi un peu grands espaces. Il y a sur l'album plusieurs moments où il y a des guitares un peu qui font un peu Ennio Morricone, un peu western, même si je sais pas si c'est juste une direction comme ça. Il y a beaucoup d'autres choses, mais en tout cas voilà, il a senti un peu ce que je cherchais. Et puis après, il a beaucoup composé. Il m'a proposé plein de musique avec ses potes Achille et Noé. Et du coup après voilà, j'ai pris certaines de ses musiques, certaines boucles, et puis j'ai commencé à écrire dessus. J'ai écrit beaucoup sur sa musique. J'aime bien aussi. Pendant longtemps, j'écrivais tout seul a cappella et je demandais aux musiciens de faire de la musique sur mesure sur mes paroles, mais j'aime bien aussi écrire moi sur mesure sur des notes,
0: ouais.
1: Et c'est plutôt dans ce sens-là qu'on a fait la.
0: Ça te rajoute une petite contrainte?
1: Ouais, j'adore. Ça t'inspire une humeur, la musique.
0: Oui,
1: déjà,
0: oui,
1: ça te
0: sûr.
1: Met dans une ambiance. Et puis oui, ça te rajoute des contraintes de rythme, de la longueur de tes phrases. Et ça, j'aime bien. C'est un jeu.
0: Alors, on va découvrir le prochain rêve. Deuxième extrait déjà de ce nouvel album
1: qui est sorti cette semaine. C'est notre petite nouveauté.
0: C'est ça. Et c'est en duo.
1: C'est un duo.
0: Tilto.
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0: pas faire les surprises, genre quoi, Grand Corps Malade fait des duos. On a bien compris que
1: j'aime bien ça.
0: C'était quelque chose qui t'allait très bien. Ça arrive quand d'ailleurs? Alors il y a Mesdames évidemment qu'on connaît par cœur, mais t'as fait déjà des duos avant. Est-ce que t'arrives à dater à quel moment tu t'es dit mais j'adorerais être avec quelqu'un sur mes chansons dès le début?
1: Ouais,
0: hein.
1: Dès le début. Dès le début, j'ai toujours adoré cet exercice particulier qu'est le duo. T'arrives à faire matcher, à trouver l'osmose entre deux univers différents, deux voix différentes. Et puis après, il y a l'univers du texte et de la musique, et marier tout ça, c'est jamais gagné. C'est un vrai petit challenge, un duo. Et du coup, quand ça marche, d'un seul coup, il y a une chanson qui est cohérente, il y a deux voix qui se répondent, et moi, j'aime bien ça. C'est un jeu que j'aime bien.
0: Alors, t'as fait des duos excellents. On adore, évidemment, on en parlait tout à l'heure, celui avec Camille Lelouch, Mais je t'aime. Il y a eu aussi Ben Mazué, Gaël Faye, là c'était carrément un trio. Véronique Sanson, Louane, enfin voilà, il y a plein d'artistes. Suzanne, avec qui voilà, t'as fait des excellents duos. Là c'est Stilto. Stilto, c'est une jeune artiste, alors qui a un parcours pas tout droit, puisqu'en fait, avant de sortir sa musique, elle avait déjà une espèce de carrière sur les réseaux sociaux. Tu l'as découverte à ce moment-là ou tu l'as découverte quand elle a commencé à faire de la musique?
1: Non, je l'ai découverte quand elle a commencé à faire de la musique.
0: Donc, tu n'étais pas forcément au courant de son passé?
1: Non, après, je crois que la première fois que j'ai vraiment écouté ce qu'elle faisait, c'est à la fin du duo avec mon pote, Ben Mazué.
0: Oui.
1: Et du coup, j'ai découvert son timbre de voix, sa fraîcheur, et puis j'ai regardé qui c'était. Et puis là, j'ai vu qu'elle avait toute une carrière avant et plein de gens qui la suivaient.
0: Communauté incroyable.
1: Et puis après, il y a un autre pote, Vincha, qui a composé plusieurs musiques pour moi sur l'album précédent. Et un peu sur celui-là aussi, qui avait écrit pour elle. Donc, c'était un peu Stilto, qui s'appelle Laure. Stilto, c'était un peu la famille de la famille, quoi.
0: Oui.
1: Donc, du coup, quand j'ai commencé à écrire cette chanson, où j'avais déjà le thème du prochain rêve, je me disais, ça irait bien à une jeune artiste qui vient d'avoir une espèce de premier aboutissement. Et elle, c'est le cas. Elle a fini par se lancer dans la chanson. Elle a eu énorme succès. Elle fait déjà des tournées, des zéniths, etc.
0: Nommée aux victoires.
1: Et donc, quand tu as cette première consécration, comment ça se passe dans ta tête, quoi? C'est quoi la suite? C'est quoi le prochain rêve? Et c'était ça le thème. Et en écrivant pour elle cette chanson, je me suis, j'ai compris que moi en fait j'étais dans la même question, même si c'est après 9 albums, quoi.
0: Ouais.
1: Et que le projet d'après, le petit doute avant d'attaquer un nouveau projet, c'est toujours le même. Et voilà, ça s'appelle le prochain rêve.
0: C'est quand même la bonne nouvelle de ce mois de juin. Grand Corps Malade, j'en ai pas encore fini.
1: On n'est pas encore fini avec l'envie d'écrire, car quand le monde va trop vite, y a que ça qui m'aide à ralentir. 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
0: En écoutant cette chanson, où il y a, je trouve, beaucoup de lumière, tu dis que écrire, ça sert à rassembler, ça sert à sortir l'espoir, etc. Je ne peux que me rendre compte que tu seras en tournée pendant une année présidentielle, et je suis assez contente de ça. Je sais pas, quelque part, je me dis, c'est bien, Grand Corps Malade, il est pas loin, etc. Est-ce que d'une manière ou d'une autre, de manière très frontale ou pas, tu penses que tu as envie de prendre la parole sur la politique de ce pays, notamment l'année prochaine, puisqu'on va élire un nouveau président ou une nouvelle présidente?
1: Plus d'une manière que d'une autre, d'ailleurs, comme tu dis.
0: Oui, mais c'est...
1: Et en effet, non, vous ne me verrez pas prendre position et prendre parti pour un tel ou un tel, et aller serrer la pince des politiques sur leur podium. Je me sens pas du tout à ma place. En revanche, bien sûr, on a parlé de certaines chansons qui sont sorties, il y en a d'autres qui sont sur l'album et qui ne sont pas encore sorties, et il y en a qui parlent très concrètement et très frontalement de certaines situations en France, et notamment de la montée de l'extrême droite, je parle notamment de la parole complètement décomplexée des propos racistes c'est un morceau où je dis j'ai grandi dans une époque où être raciste était honteux, et aujourd'hui c'est tellement plus le cas. Aujourd'hui on entend des choses qui sont incroyables,
0: sur des plateaux télé,
1: et du coup aussi sur des radios, et puis du coup aussi dans la rue, et puis d'un seul coup il y a plus de limites, et c'est vrai que ça, je trouve ça hyper effrayant. J'ai un texte là-dessus où j'essaie de comprendre ce qui se passe, et où je me dis justement qu'il n'y a pas, c'est un morceau qui s'appelle Pas de fatalité, et je suis sûr qu'il n'y a pas de fatalité, et que l'humain n'est pas voué à devenir raciste, et qu'il va falloir absolument contrer ça, réagir, et essayer de plus tendre des mains que jeter des pierres. Et voilà, oui, donc d'une manière ou d'une autre, bien sûr que ben ouais, je suis pas un artiste, loin de tout, dans ma bulle. Je vote, je suis un citoyen, et forcément quand je vois des choses, bah ben, il y a aussi des textes là-dessus, quoi.
0: Ouais, mais donc recoller ce qui est fracturé plutôt que de pointer du doigt.
1: Ouais, exactement. Ouais, ouais. Je suis effrayé de ça, mais c'est pas juste un texte pour dire je suis effrayé. Mm-hmm. C'est un texte pour dire voilà, on peut réagir, quoi.
0: On peut faire des choses.
1: C'est cette espèce de dérive, cette dérive totale de haine, ouais. On peut essayer de la contrer, quoi.
0: Alors la haine, elle arrive de tous les côtés. Il y a une histoire qui traîne depuis 5 ans. Je viens aux nouvelles à propos de notre copine Oshie.

0: Oshi, qui avait été attaqué par un journaliste nommé Fabien Lecoeuvre en 2021. Deux points, ouvrez les guillemets. Quand est-ce qu'on va nous sortir des beaux mecs ou des filles sublimes? Quand vous regardez Oshi, par exemple, qui a un talent incroyable, indiscutable. Enfin, vous mettez un poster de Oshi dans votre chambre, vous? Mais elle est effrayante. Il faut qu'elle donne ses chansons à des filles sublimes, comme des Vanessa Paradis. Fermez les guillemets. On embrasse Vanessa, évidemment, qui n'a rien à faire dans cette histoire. Et toi, quand t'as entendu ça en 2021, et quand t'as vu qu'en plus Oshi était touchée, qu'elle réagissait, t'as écrit une super chanson qui s'appelait « Des gens beaux ».
1: Parce que dans la suite de son interview, il disait « Il faut des gens beaux ».
0: Il faut des gens beaux.
1: Cette phrase est quand même extraordinaire.
0: Bah, surtout venant de Fabien Lecoeuvre, hein, si vous ne l'avez jamais vu, googlez-le, je vous en supplie. Et donc, l'idée, c'est que toi, tu as fait cette chanson, « Des gens beaux », justement, en disant « Mais comment ça, il nous faut des gens beaux ?» Elle est super, et je n'ai pas le droit de la diffuser ce soir, parce que alors de procès, un coup c'est toi qui gagne, mais un coup c'est lui qui fait appel, etc. En gros, il te reproche d'avoir pris son intervention dégueulasse, que je viens de vous lire, à la radio et de l'avoir mis en intro de la chanson et il dit que tu dois lui payer des droits d'auteur.
1: Voilà, c'est ça. Bah, donc il dit qu'on n'a pas le droit d'utiliser sa voix. Ouais. Nous, bah voilà, notre avocat et tout nous dit bah, bien sûr que si. C'est on n'a pas volé sa voix dans une sphère privée. Il était sur un plateau de radio et puis en plus c'est des propos polémiques donc tout le monde a commenté, tout le monde a entendu. Du coup, les avocats disent c'est des propos d'intérêt. Enfin. Pas d'intérêt de débat général.
0: Oui, c'est ça,
1: donc voilà. Donc tout du coup à partir de là, il y a pas de vol de voix quoi.
0: Ouais.
1: Bon mais lui il a estimé que on n'avait pas le droit, donc le procès on l'a gagné, mais il a fait appel et il a gagné et du coup il y a une troisième manche
0: qui s'appelle
1: la cassation. Ouais. Et bah j'ai pas de scoop à vous donner, j'ai pas encore de nouvelles.
0: On sait pas.
1: Mais en tout cas voilà, bon c'est une affaire comme souvent la justice qui dure et qui dure.
0: Ouais.
1: Mais en tout cas, cette chanson-là, elle a existé. Il y a plein de gens qui l'ont entendue. Je l'ai chantée en festival.
0: Nous, on l'a encore. Alors, je sais que si on la joue, là, ça va mettre tout le monde dans la sauce et j'ai pas envie. Mais en tout cas, à la seconde où t'as le droit de la rechanter et où nous, on a le droit de la rediffuser, on le fera.
1: On la remettra. Je vous tiendrai au courant.
0: Ouais, vraiment.
1: Dès qu'on a le droit, on y va.
0: À la seconde. Je voulais aussi qu'on prenne le temps de parler deux secondes de cinéma. Vu que ton agenda musical est extrêmement chargé, je le rappelle, 9e album le 18 septembre, plus la grande tournée 2027, c'est sans doute l'un ou l'autre dans ton emploi du temps. Donc là, il n'y a pas forcément de projet de ciné
1: dans
0: les médias.
1: Certainement pendant la tournée, je vais développer une petite idée ou commencer à écrire parce que j'ai des idées. Mais oui, c'est pas pour tout de suite. Le cinéma, c'est un truc de longue haleine. Une chanson, je peux l'écrire ce soir, la mettre en musique demain et elle est sur les plateformes demain soir.
0: Oui.
1: Le cinéma, c'est un autre délire. Hein, donc ça prend du temps. Donc ce sera pas pour tout de suite. D'autant que là, la priorité, c'est vraiment la musique. C'est l'album et la tournée. Mais il y aura d'autres choses.
0: Ok, génial. Bon, bah, l'album, ce sera le 18 septembre pour le ciné. En attendant, sachez que Monsieur Aznavour, le merveilleux biopic réalisé par toi, Grand Corps Malade, et par Mehdi Idir, est disponible sur Netflix.
1: Ouais,
0: et ça, c'est une très bonne nouvelle. Voilà, si vous n'avez pas de code, ne m'énervez pas, prenez-les à quelqu'un et allez voir ce film qui est une merveille. Moi, j'ai beaucoup aimé, j'ai beaucoup pleuré aussi. Et j'ai appris beaucoup de choses sur Aznavour. Pourtant, je sais que, voilà, je l'avais étudié, le bonhomme.
1: Mais il a un passé incroyable.
0: Ben,
1: une jeunesse folle, des aventures.
0: Sa jeunesse, ses parents.
1: La guerre, la résistance. Ouais. Plein de gens ne savent pas tout ce qu'il a vécu.
0: C'est ça.
1: Et on s'est beaucoup intéressé à sa jeunesse, justement.
0: Ouais, ouais. Bravo. Je sais pas si je te l'avais dit, parce qu'évidemment, étant donné que c'était un film et pas de la musique, je sais pas si on en avait parlé vraiment. Mais bravo, je suis très admiratif du travail sur Monsieur Aznavour.
1: Merci beaucoup.
0: À la prochaine.
1: À bientôt. Merci.
0: À la prochaine. Salut.
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0: 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Johnny Hallyday, Que je t'aime, la chanson préférée de Nicoletta.
1: Moi, j'ai travaillé avec lui, c'est un homme généreux. Et on était jeunes, j'avais 24 ans, il avait 25 ans. Il

0: Le pays imaginaire d'Indochine avec Canary Bay. Comment vont mes leftos ce matin? J'espère que vous avez passé une bonne nuit et surtout une bonne semaine. Je suis très content de vous retrouver aujourd'hui avec toute l'équipe d'ici dès 5 heures.
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0: Et ce vendredi, c'est Féline Leloir-Duhaut qui est avec nous. Bonjour Féline.
3: Bonjour Louis, bonjour à tous.
0: Je vais vous faire découvrir un nouveau rendez-vous qu'on a mis en place cette semaine.
3: Je suis curieuse.
0: 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Dans le rétro également, Féline, c'est notre invention du jour. Il y a 138 ans, George Eastman dépose le brevet, figurez-vous, du tout premier Kodak, l'un des premiers appareils photo conçus d'une simple petite boîte qui allait révolutionner, lui, le monde de la photo. Mmh. Nous sommes le 4 septembre 2026 et elle a une de l'actualité ce matin, Féline.
3: On n'a jamais connu un été aussi chaud en France, le constat dressé hier par la ministre de la Transition écologique, alors qu'on est en train de vivre une nouvelle vague de chaleur dans le sud de la France.
0: Et

0: totalité sont concernés, Anne-Laure Barral.
1: Des enfants victimes de coups, de menaces, forcés à manger ou encore victimes de cris, nous en avons trouvé dans toutes les villes. Et dans les 20 plus grandes, elles sont toutes concernées par des alertes ou des suspensions sur les personnels périscolaires, dont 17 d'entre elles à cause de violences sexuelles. En un an, Marseille a ouvert une vingtaine d'enquêtes. Il y a eu 4 suspensions à Nantes, même chose à Villeurbanne. Certes, Paris a le plus grand nombre de cas avec une 60aine de personnes concernées, mais elle a aussi 15 fois plus d'animateurs que Rennes, qui a pourtant suspendu 3 agents cette année pour des faits à caractère sexuel. Seuls Grenoble et Reims ne signalent aucune suspension, mais cette dernière reconnaît ne pas avoir reconduit une 30aine de vacataires, notamment en raison d'échanges grossiers ou de familiarité envers les enfants. Seule la ville de Nice n'a pas souhaité répondre à notre questionnaire. Un animateur y a pourtant été mis en examen en février dernier pour viol et agression sexuelle.
0: Et rien qu'à Paris, près de 200 animateurs du périscolaire ont été suspendus depuis le début d'année. De nouvelles menaces de mort envers le maire de Famec en Moselle. 2 des mineurs ont été blessés hier en examinant un courrier anonyme destiné à l'élu à l'intérieur de la poudre blanche qui a été testée et qui a engendré une réaction chimique suivie d'une explosion. Depuis plusieurs années, Michel Ligbot est victime d'une campagne de harcèlement. Il annonce à nouveau porter plainte.
2: Après l'été caniculaire, le monde agricole attend des mesures.
0: La ministre de l'Agriculture doit détailler son plan de sauvetage ce matin à 9h. L'idée, venir en aide aux agriculteurs largement touchés par la sécheresse et les dégâts dans les cultures. Alors ces annonces sont plus que nécessaires, Édouard Marier.
3: Les agriculteurs parlent de catastrophe, c'est du jamais vu dans les 400 000 exploitations françaises. La FNSEA, premier syndicat agricole, évalue les coûts des canicules à plus de 10 milliards d'euros, dont la moitié rien que pour l'élevage. Les prairies sont à sec. Pour nourrir les animaux, les éleveurs prélèvent déjà depuis quelques semaines sur le fourrage d'hiver. Et faute d'herbe à couper, ils ne peuvent pas renouveler les stocks. La sécheresse fait également chuter la production de fruits et légumes, mais aussi de céréales. Vu la crise des finances publiques, les syndicats agricoles savent qu'ils n'auront pas cette somme. Ils demandent en urgence des aides massives à la trésorerie, la prise en charge des cotisations sociales à des niveaux élevés, la suspension des taxes foncières, le versement sans délai des aides prévues par la politique agricole commune. De quoi redonner du souffle, car selon plusieurs sondages effectués par des chambres d'agriculture, de nombreux exploitants sont désespérés.
0: Et déjà hier, le Premier ministre Sébastien Lecornu a demandé de nouvelles économies dans le budget 2026 pour financer ces aides en urgence en faveur des agriculteurs, car cet été caniculaire est le plus chaud jamais enregistré en France, d'après la ministre de la Transition écologique Monique Barbu, avec des températures bien au-dessus des normales de saison. Et ce n'est pas fini. À partir de ce midi, 5 départements du sud de la France basculent en vigilance orange canicule. L'Ardèche, l'Aude, la Drôme, le Gard et l'Hérault. À Montpellier, on attend jusqu'à 35 degrés cet après-midi. Et dans le quartier Antigone, où presque aucun logement n'est équipé de volets, les habitants redoutent cette nouvelle vague de chaleur, Lou Bourdi.
4: On se croirait ici en Grèce antique, avec la chaleur d'abord, mais aussi avec le style architectural du quartier, des colonnes, des fontaines avec des dieux, et ce grand bâtiment blanc des années 80, construit sans volet. Alain nous a ouvert sa porte.
5: Il y a les touristes qui viennent ici, qui regardent, qui trouvent ça beau, mais effectivement, c'est un peu chaud à l'intérieur, quoi.
6: Ils ne voient pas les gouttes de sueur qui perlent sur nos fronts.
5: Exactement.
4: Et oui, pas de volet, car le bâtiment est labellisé architecture remarquable. Alors Alain, qui a déjà souffert tout l'été,
5: ça va être très difficile.
4: Redoute cette nouvelle canicule.
5: On nous a annoncé du 29, on est à 34, 35. On verra. Ah ben moi j'ai ma mère qui est pas loin et elle souffre. Je lui ai installé pareil un ventilateur au plafond. Mais elle me dit il faudra que tu me mettes mieux l'an prochain parce qu'elle a 86 ans. Donc elle me dit je sais pas si je vais tenir. Elle se pose des questions pour l'année prochaine si elle est toujours là.
4: La vague de chaleur devrait durer au moins jusqu'à lundi. Alors Alain rêve déjà d'ailleurs.
5: On est avec ma femme, on est allé se balader en Bretagne au mois d'août et honnêtement j'irais bien passer quelques temps à Plogoff, quoi.
4: Mais à Montpellier aujourd'hui, il va faire jusqu'à 35 degrés, sûrement encore plus. Chez Alain, c'est 9 degrés de plus que les normales de saison.
0: Reportage à Montpellier, signé Lou Bourdi.
2: En football, victoire de Lille hier face à Toulouse.
0: Le LOSC l'a emporté 1-0 en ouverture de la 3e journée de Ligue 1. Lille qui prend provisoirement la tête du classement. Ce soir, l'Olympique Lyonnais reçoit Auxerre et Monaco se déplace au Parc des Princes pour affronter le PSG. Et puis c'était sa dernière dans un tournoi du Grand Chelem. Le tennisman français Gaël Monfils, qui vient de fêter ses 40 ans, a été éliminé cette nuit au 2e tour de l'US Open par l'Américain Lennard Tien. Gaël Monfils qui prendra sa retraite à la fin de la saison au Masters.

0: ville de Paris. Et nous, Louis, on va s'arrêter un petit tour sur la météo. Il fait bien beau et chaud.
1: Oui, exactement, comme vous l'avez dit. De la chaleur et un ciel, lui, qui sera bien dégagé ce vendredi. Alors, on a encore quelques petits nuages, mais c'est vraiment pas la dominante du jour qui vont graviter, notamment au-dessus de la Manche. Pour les températures, en milieu de matinée, elles dépassent quasiment partout les 20 degrés. À Amiens et Reims, on aura déjà 21 degrés. Besançon, 22. Nantes, 23 degrés. La Rochelle, 23 également. Marseille et Nice, ce matin, 26 degrés. Cet après-midi, pas de changement dans le ciel. On va toujours retrouver ce soleil généreux. Vous pouvez d'ailleurs arpenter votre casquette et vos lunettes de soleil sans aucun problème à mettre avec vous dans votre sac ce matin. Pour les maximales ce vendredi après-midi, elles sont en hausse. 30, c'est la maximale dans le nord, à Strasbourg, et dans le sud, 35 degrés. Vous l'avez entendu à Montpellier, mais également à Bordeaux et à Tarbes cet après-midi. J'ai aussi la tendance de ce week-end. On va rester sur la même dynamique que ce vendredi, c'est-à-dire avec un joli soleil, un ciel lui qui sera bien dégagé, et encore une fois des températures qui vont dépasser les 30 degrés. Aussi bien samedi que dimanche.
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1: 5h07, très bon réveil à l'écoute d'ici. Je suis ravi de vous retrouver ce matin. On fête les Rosalies aujourd'hui.
0: Bonne fête les Rosalies.
1: Bonne fête à toutes les Rosalies qui nous écoutent et qui se réveillent avec ici. Et bien entendu, vos chansons préférées qui répondent toujours présents pour commencer la journée aux côtés de ABBA, Money, Money, Money.

0: À 5h10 sur votre radio ici. Bonjour tout le monde, je suis super content de vous retrouver aujourd'hui. On a fait déjà, ça passe vite, notre première semaine ensemble. Et aujourd'hui, je suis ravi de partager cette émission avec vous, ma chère Féline.
1: Moi aussi, Louis.
0: Je suis content, franchement, je suis content.
1: On est ensemble.
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0: de l'amour dans cette émission ce matin.
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0: Et de l'histoire aussi, pour commencer votre journée. Direction la Charente-Maritime, à la découverte d'un port qui a connu une drôle de mésaventure. Il a perdu la mer. Féline, comment c'est possible?
1: Eh oui, Louis, Brouage était autrefois l'un des ports les plus prospères du royaume. Aujourd'hui, la cité se trouve à plusieurs kilomètres de l'océan.
0: Alors, comment la mer a-t-elle pu s'éloigner à ce point du port? Réponse avec Stéphane Bern, c'est juste avant les infos de 5h30 sur ICI. On tourne les pages à présent de vos magazines ce matin dans la revue d'ici. Et on commence avec un exploit en majuscule raconté dans Le Parisien, celui de Julien Vesser, 39 ans, qui devient le premier amputé tibial à terminer l'Ultra Trail du Mont Blanc, un parcours de 170 km autour du massif.
1: Avec tout de même 9700 mètres de dénivelé positif et plus de 44 heures d'effort pour arriver au bout.
0: Et une fois arrivé au bout, l'Auvergnat ne s'est pas gêné pour célébrer sa réussite. Il a directement sabrer le champagne, figurez-vous, dans sa prothèse. Après le tour du Mont Blanc, prenons à présent de l'altitude avec le magazine Science et Vie, direction Toulouse, où Airbus s'apprête à tester un avion capable de parcourir 18 000 km et voler jusqu'à 22 heures sans escale.
1: La compagnie Qantas prévoit de l'utiliser dès 2027 pour relier directement Sydney à New York ou Londres.
0: Et pour réussir une telle performance, l'appareil est d'ailleurs doté d'un réservoir de plus de 20 000 litres et devient ainsi l'avion de ligne avec le plus grand champ d'action jamais construit.
1: Et puis après les airs, Louis, je nous ramène sur la terre ferme avec Doudou Lapin, la peluche perdue par une famille pendant ses vacances sur l'île d'Aix cet été.
0: Oui, heureusement, pas de panique, les gendarmes ont retrouvé Doudou Lapin sain et sauf.
1: Il a été rendu à sa famille et à son jeune propriétaire, et pour remercier les gendarmes, les parents leur ont écrit une carte postale très mignonne. Elle est à lire sur ici.fr.
0: J'y vais de ce pas.
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0: Soyez les bienvenus ce vendredi, il est 5h13 et on va à la rencontre, Féline, des fans de Céline Dion.
1: Car dans 8 jours, c'est le premier concert de la chanteuse québécoise à Paris. Elle avait enflammé la cérémonie d'ouverture des Jeux Olympiques de Paris 2024 en chantant l'hymne à l'amour depuis la Tour Eiffel. Et après 6 ans d'absence, ses fans français pourront enfin la retrouver sur scène. Alors pour l'occasion, un stand de goodies a ouvert hier au 3e étage des Galeries Lafayette. On peut y acheter différents objets dérivés à l'effigie de la star, de la carte postale à 12 euros, ensuite à 180 euros. Le magasin va rester ouvert jusqu'au 5 octobre et dès les premières heures d'ouverture, les fans étaient déjà nombreux, Marie Boéda.
6: Pour Céline Dion, Noëlla ne compte pas.
7: Vous avez dépensé combien ?
8: 1000 euros.
6: Et elle garde tout pour elle. La quinquagénaire qui a sa place pour le concert en octobre a décalé sa journée de repos pour acheter.
8: Voilà, des foulards, des t-shirts, des gants, des... Voilà. J'ai acheté la boutique presque.
6: Liliane venait d'abord pour une amie.
9: J'ai dit, je viens faire le repérage. Quand j'ai dit ça à mon amie de Saint-Jean-de-Luz, Brigitte, elle m'a dit, ah, mais tu vas me regarder tout ça, tu me prends les photos.
6: Mais cette admiratrice de la star québécoise ne s'oublie pas.
9: J'ai récupéré le t-shirt noir, évidemment, le sac noir, la pochette.
6: Il est comment le t-shirt ?
9: Ben, il est noir avec un cœur rouge et marqué Paris, I love Paris.
6: Avec le nom de
9: Céline Dion, évidemment, évidemment.
6: La retraitée a déboursé une centaine d'euros.
9: Oui, mais tant pis, pour Céline.
6: C'est un budget, me reconnaît une acheteuse un peu plus loin.
10: Ça a vraiment bien démarré.
6: Anne-Sophie est vendeuse.
10: On a quand même des très très gros fans de Céline, donc qui achètent beaucoup et qui repartent au final heureux.
6: En moins d'une heure, plus d'une centaine d'articles ont été écoulés. Le plus populaire, le vinyle Live in Paris, dans lequel figurent des chansons des années 90.

0: on aime Céline.
1: Évidemment, on profite de Céline. Céline qui sera à Paris pour une série de 16 concerts à la Plénitude Arena de la Défense du 12 septembre au 17 octobre. Et pour célébrer le retour de Céline Dion en France, on vous a préparé un quiz sur la chanteuse. Il est à retrouver sur ici.fr.
0: Merci Céline.
1: Et j'espère, Louis, que vous allez d'ailleurs y jouer.
0: Eh ben, j'attendrai si vous m'autorisez, votre score. Ah bah écoutez, on fera le bilan.
1: On fera le bilan tout à l'heure.
0: Avec grand plaisir. Il est 5h15 à l'écoute d'ici, dans les coulisses TV ce matin. Un jeu encore une fois, et cette fois-ci, être le meilleur, figurez-vous, ne servira peut-être à rien. TF1 lance ce soir qui sera le plus nul, avec notamment Philippe Catherine et Bruno Sanche. Patrice Gascoigne vous raconte les coulisses de ce drôle de jeu dans moins de 5 minutes sur ICI, puisqu'à 5h16, vous vous réveillez ce matin avec une chanson, tiens, qui porte bien son nom. On fait un léger saut dans le temps pour retrouver à nos deux compères. Il s'agit de Laurent Voulzy et d'Alain Souchon. Laurent Voulzy pour la composition, Alain Souchon qui a écrit ces mots, et ensemble, eh bien, ils imaginent une belle histoire qui raconte les différences et une lutte contre le racisme avec une idée simple. Le soleil, lui, brille pour tout le monde. Et voici Le Soleil Donne ce matin sur votre radio ici. Excellent vendredi avec nous et bon réveil.

0: Laurent Voulzy avec Le Soleil Donne, une chanson qui fonctionne très bien pour commencer le vendredi
1: très
0: matin.
1: Doux.
0: Et en plus, ça tombe bien puisque le soleil, lui, répond à présent aujourd'hui. Il est 5h20, soyez les bienvenus si vous nous rejoignez à l'instant. Et ça tombe bien puisqu'il faut nous appeler tout de suite au 0810 055 056. C'est Féline, notre premier rendez-vous avec les auditeurs. C'est une nouveauté, c'est un duel qui oppose un couche-tard. Quelqu'un qui nous écoute tout de suite, par exemple, et qui rentre du boulot, et un lève très tôt. Qui,
1: un peu comme nous, un lève voilà, tôt.
0: Exactement, à contrario, se lève très tôt pour aller bosser. Si c'est votre cas, vous nous appelez tout de suite au 0810 055 056, et l'un d'entre vous repartira avec un joli cadeau, Féline.
1: Et oui, une radio en DAB+, pour nous écouter en continu, partout chez vous, et même profiter de différentes fonctions comme le Bluetooth ou encore sa lampe intégrée.
0: Alors ne tardez pas les amis, c'est Saveria qui vous attend ce matin au standard 0810 056 055 056. Bonne chance à tous.
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0: 5h21. À présent, on retrouve Patrice Gascoin et ses coulisses TV ce vendredi. Aujourd'hui, Patrice, vous nous proposez un jeu étonnant à voir ce soir sur TF1. Son titre, qui sera le plus nul?
3: Voilà un jeu qui va vous faire perdre tous vos repères, puisque l'idée est de ne surtout pas l'emporter.
4: Oh là là, sortez-moi de là.
5: Qui sera le plus nul? Pas moi.
6: Le seul jeu que personne ne veut gagner.
3: Voilà pour l'ambiance dissipée de qui sera le plus nul à voir ce soir sur TF1. Vous l'avez compris, le but du jeu, c'est de donner le plus vite possible des bonnes réponses et ainsi quitter le jeu, puisque le dernier en liste sera par définition le plus nul. La première édition de Qui sera le plus nul avait réalisé de belles audiences, d'où cette saison 2 qui rassemble un casting de personnalités éclectiques, mais qui ont quand même un point commun, avoir pas mal d'autodérision. Ce soir, vous verrez donc des profils aussi différents que Christine Bravo, Samuel Etienne, une star de télé-réalité, le danseur Christophe Licata, l'investisseuse de Qui veut être mon associé sur M6, Kelly Massol, mais aussi l'acteur Bruno Sanchez et l'artiste Philippe Catherine. À tous les deux, je leur ai demandé un souvenir d'écolier. On commence par Bruno Sanchez.
7: Oui, j'ai fait croire à mes parents que je passais en troisième, alors que c'était pas vrai, ils étaient hyper fiers. Il y a eu une réunion parents-prof, évidemment, parce que j'avais signé un papier à leur place. Et en fait, il y a eu une grande désillusion. Mon père a appris que non, je redoublais, mais que j'avais imité sa signature. Et mon père ne m'a pas parlé, mais vraiment pas parlé pendant bien un mois et demi. Et ça, ça a été très dur.
3: Et vous, Philippe Catherine, un petit souvenir de CM2, puisque dans Qui sera le plus nul, on vous pose des questions au niveau CM2.
8: CM2, moi j'étais dans une école catholique et je ne pensais qu'à Jésus. Donc je voulais être un martyr, c'était mon ambition.
3: C'était quoi les matières préférées de Jésus?
8: C'est le catéchisme, évidemment. Très fort en caté et EMT, bien sûr. Jésus, il savait tout à fait s'en tirer avec éducation manuelle et technique. C'est aussi Jésus. Tout ce qui est aussi la philosophie, même si c'est en CM2, c'est des prémices. En dehors de ça, on avait des profs très durs, notamment frère Gérard, qui était vraiment injuste.
3: Il était où?
8: Moi, j'ai grandi en Vendée, donc terre catholique s'il en est. Mais je passais quand même mes cours un petit peu dans les vapes. Ouais, globalement, j'étais vraiment dans les vapes.
3: On visualise bien Philippe Catherine dans les vapes. Le sera-t-il encore dans Qui sera le plus nul? La réponse ce soir sur TF1. Et c'est un ancien cancre, ouais, moi, qui vous retrouve demain pour de nouvelles coulisses télé.
0: Ne dites pas ça, Patrice, on vous retrouve demain, comme d'habitude, pour de nouveaux coulisses TV. Stéphane Bern, lui, en revanche, Féline, eh bien, on le retrouve dans quelques minutes, directement sur la côte charentaise, avec l'histoire d'un porc qui, lui, a perdu la mer.
1: Non, je n'y crois pas.
0: Bien, figurez-vous que si c'est possible, et c'est à découvrir juste après cette nouveauté. Voici pour vous Adèle Castillon sur Ici. Vous l'écoutez d'ailleurs peut-être pour la première fois ce matin, avec une chanson et un titre qui tient en trois mots et qui se prête parfaitement au jeu en ce moment, c'est « Été avec toi ».

0: les 5h, vendredi 4 septembre. Et il y a de l'ambiance dans les studios ce matin avec Adèle Castillon. Était avec toi, une chanson qui fonctionne très bien d'ailleurs pour commencer la journée. J'ai vu que ça vous avait saisi, ma chère Félix.
1: Ah mais oui, on était ambiancé dans le studio. Et vous aussi, Louis, je vous ai vu danser.
0: Peu, hein. J'espère que vous aussi qui nous écoutez, cette chanson vous a fait du bien. Il est 5h27 et juste avant les infos de 5h30, un petit peu d'histoire comme d'habitude avant l'actu, aux côtés de Stéphane Bern. Et ce matin, on voyage au XIIe siècle directement sur la côte charentaise. Rectification de Féline qui est notre arbitre des siècles.
1: 17.
0: Nous sommes au XVIIe siècle.
2: Il existe des ports sans bateau, mais rares sont ceux qui ont été abandonnés par l'océan lui-même. Au XVIe siècle, en Charente-Maritime, Brouage était l'un des ports les plus prospères du royaume. Fondé en 1555 par Jacques de Ponce, la cité doit sa richesse au commerce du sel, alors surnommé l'or blanc. Il faut imaginer chaque jour des centaines de navires y charger leurs précieuses cargaisons à destination du nord de l'Europe. Et clairement, pour les habitants de Brouage, c'est ce commerce qui leur permettait de mettre du beurre dans les épinards.
3: Et ta sœur ?
4: Elle bat le beurre !
2: Du beurre salé, évidemment. Pour protéger cette place stratégique, Richelieu fait renforcer les fortifications au XVIIe siècle. Mais pendant ce temps, la nature poursuit son œuvre. Les alluvions charriées par les rivières et les marais voisins envasent progressivement le chenal. Les grands navires peinent à accoster, comme quoi les remparts sont très utiles contre les ennemis, sauf quand l'ennemi, c'est la boue. Et lorsque Colbert choisit Rochefort pour accueillir l'arsenal du roi, l'activité maritime se déplace définitivement.
5: Vous le trouverez au bas de la ville, c'est au bord de la mer, vous pouvez pas vous tromper.
6: Mais nous ne voulons pas le port.
2: Ironie de l'histoire, les puissants remparts sont restés presque intacts. Aujourd'hui, derrière leurs murailles, les visiteurs découvrent une ancienne cité portuaire située à plusieurs kilomètres de l'Atlantique. Ce qui est assez étrange, car un port sans mer, c'est un peu comme une raclette sans fromage ou un casino sans retraité. Il manque l'essentiel. Une ville née grâce à la mer et finalement quittée par elle.
7: Ne me quitte pas.
2: D'habitude, quand une ville perd son port, c'est à cause d'une guerre ou d'une crise économique. Là, c'est juste l'océan qui a dit « Désolé, je crois que je vais prendre mes distances ».
0: Merci Stéphane, et ne prenez pas trop vos distances puisqu'on vous retrouve lundi. Bon week-end à vous et bon vendredi à vous qui nous écoutez. Il est 5h30, voici l'actualité en France et dans le monde en 90 secondes. C'est avec vous, Féline Leloir-Duhaut.
1: Le plan de sauvetage de l'agriculture dévoilé ce matin par la ministre Annie Genevard. Des annonces très attendues par le monde agricole, marquées par les gros épisodes de sécheresse cet été. Hier encore, le Premier ministre Sébastien Lecornu a demandé de nouvelles économies dans le budget 2026 pour financer ce plan de sauvetage. Éducation, accessibilité et emploi, les grands thèmes de la conférence nationale du handicap qui s'ouvre aujourd'hui. Elle fixe le cap des grandes politiques publiques pour améliorer le quotidien des personnes handicapées au cours des prochaines années. Gros point noir, 20 ans après la loi handicap, plus d'un établissement qui reçoit du public sur deux n'est toujours pas aux normes d'accessibilité. Une soixantaine de mesures doivent être annoncées par le président Emmanuel Macron. Le gérant d'un salon de tatouage d'Arras dans le Pas-de-Calais devant la justice pour des agressions sexuelles et viols sur des clientes. En tout, 16 victimes ont porté plainte. Des faits commis entre 2006 et 2023 lors de séances de tatouage. L'homme risque jusqu'à 20 ans de réclusion criminelle. Le procès s'ouvre aujourd'hui. Les Girondins de Bordeaux resteront en Régionale 1, la 6e division du football français. Décision de la Fédération française qui refuse de rouvrir le dossier du club. Le sextuple champion de France est désormais proche de la liquidation. Et puis, fin de partie pour le The Event. Le grand marathon de streaming sur la plateforme Twitch tire sa révérence pour sa 10e édition. 90 streamers réunis ce week-end à Montpellier pour 3 jours de live. Objectif, collecter un maximum de dons pour une vingtaine d'associations. Top départ à 18h.
0: L'info du jour, Féline, c'est cet été de tous les records que vient de vivre la France.
1: L'été 2026 est le plus chaud jamais enregistré depuis le début des mesures en 1900. Constat dressé par la ministre de la Transition écologique, Monique Barbu, hier. Un été caniculaire marqué par les incendies et la sécheresse. 53 jours avec des températures anormalement élevées et près de la moitié des départements ont même dépassé au moins une fois les 40 degrés. Et ce n'est pas terminé. Une nouvelle vague de chaleur touche le sud de la France. 5 départements passent ce midi en vigilance orange canicule. La Drôme, l'Ardèche, le Gard, l'Hérault et l'Aude. La Haute-Garonne, elle, est en vigilance jaune. Et ce week-end, il fera 40 degrés à Toulouse. Alors les habitants n'en peuvent plus, Jeanne-Marie Marco.
3: Oui, écoutez la réaction de cette Toulousaine de 75 ans quand on lui dit qu'il va sans doute faire 40 degrés ce dimanche.
8: Est-ce que je vais survivre ? Est-ce que je vais pouvoir survivre dans un lieu où les portes sont fermées ?
3: Sa voisine Delphine a exactement le même soupir quand on lui parle d'un énième épisode de canicule.
8: Ah bah on n'en peut plus, nous, ça a été atroce, hein. Atroce. Et c'est la première fois que je vois ça à Toulouse. Ça fait 25 ans que je suis là et jamais. Ah, il a fait chaud, il y a eu des. Mais pas des canicules comme ça.
3: Hein. Qui n'en finissent pas,
8: vous vous rendez compte.
3: Avec donc 53 jours marqués par les vagues de chaleur cet été selon Météo France. Alors ceux qui ont la climatisation s'estiment privilégiés comme Julia.
9: Ben, c'est supportable parce que j'ai la climatisation. Mais je plains les gens qui n'ont pas la climatisation. Même la nuit, c'est horrible.
3: Assez insoutenable aussi dans les transports en commun.
10: Et surtout, dans le métro aussi, il fait hyper chaud, il n'y a pas de clim et tout.
11: Non, on a su mettre la clim, mais c'est pas assez fort.
3: Et non, pas de climatisation dans les rames, comme dans quasi tous les métros français. Mais la ligne C, la future troisième ligne du métro à Toulouse, sera climatisée fin 2028.
1: Un reportage signé Jeanne-Marie Marco pour Ici Occitanie.
0: Merci Féline. La météo tout de suite de ce vendredi 4 septembre. Il va faire beau et il va faire chaud. Pardonnez-moi. Beau et chaud, les températures, elles, qui sont en hausse, hein, par rapport à ce qu'on a connu les jours précédents dans la semaine. Côté ciel, il sera, lui, essentiellement dégagé avec un soleil qui brillera. On garde quand même une légère couverture nuageuse le long de la Manche, avec quelques petits nuages qui vont graviter autour, mais c'est pas la dominante du jour. Pour les températures, en milieu de matinée, on dépasse aisément les 20 degrés. À Amiens et Reims, 21 degrés. À Besançon, 22 degrés. Nantes, 23 degrés. La Rochelle, 23 également. Marseille et Nice, ce matin, déjà 26 degrés. Cet après-midi, pas de changement dans le ciel, toujours à ce soleil généreux. Casquette, lunettes de rigueur. Et puis pour les maximales, eh bien on dépasse les 30 degrés aussi bien dans le nord que dans le sud. Dans le nord, à Strasbourg, 30 degrés attendus cet après-midi. Puis dans le sud, jusqu'à 35 degrés à Montpellier, à Bordeaux ou encore à Tarbes. Et puis la tendance de ce week-end, vous la devinez, pas de gros changement dans le ciel tout le jour. Ce soleil généreux et il va faire chaud puisque l'on dépassera les 30 degrés pour les températures aussi bien samedi que dimanche.
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0: 5h35, soyez les bienvenus si vous nous rejoignez à l'instant. Féline, c'est l'un de nos deuxièmes rendez-vous avec les auditeurs, avec vous qui nous écoutez chaque matin. On recherche un auditeur qui, et si je vous pose tiens la question à vous, Féline, par exemple, admettons que vous n'avez pas fait carrière comme c'est le cas dans le journalisme. Vers quel métier vous vous seriez orienté ? Un métier un petit peu insolite ?
1: Je sais pas. Est-ce que poissonnier, c'est insolite ou pas trop ?
0: Ça peut, effectivement.
1: Ça peut.
0: C'est un métier.
1: Marin-pêcheur, tiens.
0: On va garder marin-pêcheur. Et vous, justement, est-ce que vous pratiquez un métier insolite ? Si c'est le cas, racontez-le nous. 0810 055 056 ce matin. Plus que jamais, vous avez la parole. Si vous avez un métier qui sort un petit peu de l'ordinaire, venez nous le raconter. On vous attend au 0810 055 056. Pour une journée qui commence bien, il nous faut de la bonne musique, vos chansons préférées, de la joie et de la bonne humeur. Le tout chanté par Zaz sur votre radio ici.

0: Je veux avec Zaz sur votre radio ici à dès 5h. On est ravis d'être avec vous ce matin. 5h39, dans 5 minutes, Féline. Si vous avez réservé un hôtel dans les prochaines semaines, attention au message que vous recevez, puisqu'une arnaque particulièrement bien ficelée circule en ce moment.
1: Oui, le message connaît votre hôtel, vos dates de séjour, et il vous demande de confirmer votre réservation en cliquant sur un lien. Alors, effectivement, c'est difficile de ne pas se faire avoir.
0: Alors, comment repérer justement le piège? Aude Razo nous donne les bons réflexes dans C'est pas vrai. Rendez-vous à 5h45 sur ICI.
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0: Et ici, plus que jamais, vous avez la parole et nous avons instauré ce nouveau rendez-vous, Féline, qui est un duel de couche-tard contre Lève-Tôt, avec à la clé un joli cadeau.
1: Et oui, le poste de radio parfait, puisqu'il vous suivra partout, il se recharge à l'énergie solaire, il a le Bluetooth, il fait lampe-torche, bref, il fait tout. La seule fonction qu'il n'a pas encore, c'est de faire le café.
0: On va y travailler à cette fonction-là. Mm-hmm. Justement, on va accueillir tout de suite notre Lève-Tôt, et c'est Nelly qui est avec nous, Nelly du Nord. Bonjour Nelly.
3: Bonjour.
1: Bonjour Nelly.
0: Nelly, vous levez tôt pour travailler ?
3: Oui, j'ai eu l'habitude de toujours me réveiller tôt et j'en ai profité pour commencer ma journée de manière très
0: active. Et sans indiscrétion, à quelle heure vous réveillez-vous ?
3: Généralement vers 3h30.
0: Ok, donc vous pourrez nous écouter tout au long de la saison ici dès 5h. Je compte sur vous Nelly, je viendrai vérifier.
3: Et
0: vous,
3: oh
0: avez...
3: Oui.
0: Vous avez un métier plutôt sympa, on en parlera tout à l'heure. On a également Anaïs de l'autre côté. Anaïs qui vient d'un département que j'affectionne particulièrement, le Puy-de-Dôme. Bonjour Anaïs.
4: Bonjour.
0: Anaïs, vous aussi vous vous levez tôt, mais pourquoi? Non, vous couchez tard, j'ai tellement l'habitude.
1: Ah là là, c'est nous qui nous levons tôt Anaïs.
0: Oui, alors Anaïs, vous êtes une couche tard, pourquoi vous travaillez de nuit?
4: Oui, je travaille de nuit. Je prends à 22h et je finis à 5h20.
0: Ok, d'accord. Donc là, vous nous écoutez directement sur le retour pour rentrer à la maison et vous coucher.
4: Exactement. Manger des fois et après, oui, aller faire le dodo.
0: Eh ben, je suis ravie de vous avoir toutes les deux ce matin. C'est notre duel couche-tard contre lève-tôt avec une question pour vous départager et l'une de vous deux repartira avec sa radio. C'est une question avec une réponse et là, le but étant de me donner le chiffre le plus rapidement possible qui vous vient à la tête. Vous avez rien compris, vous en faites pas, c'est normal. Ce vendredi 4 septembre, figurez-vous que Beyoncé fête son anniversaire et Beyoncé, j'ai lu ça dans la presse, elle détient un record. C'est l'artiste qui a remporté le plus de Grammy Awards de l'histoire. Combien est-ce qu'elle en a gagné, selon vous, Nelly?
3: Beyoncé.
0: Oui, mm-hmm. Il faut dire un chiffre, aléatoirement, rapidement, s'il vous plaît.
3: Oh là là, 30.
0: 30 pour Nelly. Anaïs, ouais. De votre côté. N'importe quel chiffre.
4: Je dirais 36.
0: Vous direz 36. La bonne réponse, Féline, vous l'avez?
1: Oui, c'est 35.
0: 35, c'est donc Anaïs qui a dit 36.
1: Exactement.
0: Qui est la plus proche, qui repart directement avec son poste radio ici, qu'on vous livre directement à la maison, Anaïs. Bravo.
4: Merci beaucoup.
0: Nelly, un tout petit mot rapide sur votre métier. C'est exceptionnel.
3: Je suis savonnière terrière, oui. Je fabrique des savons, des bougies, des produits ménagers écologiques.
0: Génial.
1: On a envie d'aller vous acheter tout, ouais. Ça, Nelly. Hein.
0: Eh bien, Nelly, je vous souhaite une belle journée. Travaillez bien. Et Anaïs, bon
4: repos.
0: Merci.
4: Merci beaucoup.
1: Bonne
0: merci
1: journée.
0: Merci, Nelly. Merci, Anaïs. À bientôt.
3: Au revoir.
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0: 5h44, chaque matin sur ICI, on découvre une initiative qui fonctionne quelque part en France et qui pourrait donner des idées ailleurs à qui n'a jamais imaginé ce qu'il ferait en gagnant plusieurs millions d'euros à la loterie. Eh bien, figurez-vous qu'en Charente, une famille a fait un choix assez inattendu, Féline.
1: Et oui, un choix qui, plusieurs années après, continue de changer le quotidien des habitants et celui, notamment, des enfants.
0: Alors, quel choix ont-ils fait ? Réponse aux côtés de Robin Bernot. C'est juste avant vos infos à 6h sur ICI. 5h44, vous profitez de la musique qui vous réveille avec une formidable chanson, Bill Withers, sur votre radio avec Lovely Day, une belle mélodie et une voix juste unique pour commencer ce vendredi avec nous. Soyez les bienvenus.

0: 20h, c'est l'écoute de votre radio ici avec Lovely Day. Tiens, petite anecdote, figurez-vous, Féline, que le Day que vous entendez là derrière moi, c'est l'une des notes les plus longues de la chanson. Il l'a tenu 18 secondes.
1: Oh, waouh! Ah oui, incroyable.
0: Belle performance, Lovely Day qui vous réveille ce vendredi à l'écoute d'ici 5h48. Place à votre rendez-vous, c'est pas vrai, c'est votre rendez-vous anti-arnaque aux côtés de Aude Razo. Et attention, les arnaques à la réservation d'hôtel continuent en cette rentrée. Vous avez reçu le témoignage d'une auditrice, Aude.
2: Oui, c'est Yasmine qui me raconte la mésaventure de sa fille. Tout commence sur Booking, la plateforme de réservation, vous connaissez. Morgane, la fille de Yasmine, réserve un hôtel à l'étranger pour un petit week-end fin septembre. Jusque-là, tout va bien. Mais voilà qu'arrive un message WhatsApp. « Nous sommes ravis de vous accueillir pour votre prochain séjour. » Le message a bien l'air de venir de l'hôtel à première vue. Il y a le nom de l'établissement, les bonnes dates de réservation. Et puis, il y a un lien où Morgane est censé cliquer. Pourquoi ? Pour transmettre ces informations, lui dit-on, pour gagner du temps à l'enregistrement quand elle arrivera à l'hôtel et surtout pour confirmer sa réservation. En gros, le message dit à Morgane très poliment que si elle ne remplit pas ce formulaire dans les 24 heures, l'hôtel proposera la chambre à quelqu'un d'autre.
0: Et c'est donc une arnaque. Et est-ce que Morgane est tombée dans le piège ?
2: Non, et bravo, hein, parce que franchement, c'était pas évident. J'ai cliqué, moi, sur le lien dans le message. J'atterris sur un site qui ressemble énormément à celui de Booking. Il reprend toutes les informations de la réservation de Morgane et lui demande de rentrer son numéro de carte bleue pour, je cite, « garantir sa réservation ». Là où Morgane et sa mère ont tiqué, c'est qu'elles ne sont pas sur booking.com. Elles sont sur booking.hotelcheckininform.com. Ça ressemble, mais ce n'est pas booking.com. Très bon réflexe. Question que vous vous posez peut-être, comment est-ce que l'escroc a su que Morgane allait partir dans cet hôtel là, à ces dates, fin septembre ? Réponse, un piratage informatique. Le site de l'hôtel s'est peut-être fait pirater et le malfaiteur sait maintenant tout de ses futurs clients.
0: Merci beaucoup, Aude, votre rendez-vous anti-arnaque, qu'on retrouve bien entendu sur le site ici.fr, page C'est pas vrai, 5h50. Si vous pratiquez un métier peu commun, un métier qu'on pourrait considérer comme insolite, Céline, comme...
1: Marin-pêcheur, chanteuse d'opéra, danseur étoile.
0: Vous en démordez pas de ce marin-pêcheur.
1: Oui, mais j'aime bien marin-pêcheur. J'ai envie qu'on quelqu'un soit marin-pêcheur.
0: Bien justement, si vous pratiquez un métier qui sort un petit peu du commun des mortels, vous pouvez nous appeler tout de suite au 0810 055 056. Venez nous faire découvrir votre passion et votre métier ce vendredi. On en parle ensemble juste avant vos infos locales à 6h. Côté musique, voici tout de suite Julien Lib qui nous rejoint. Julien Lib et cette belle chanson qui s'appelle Autrement à l'écoute de votre radio. Soyez les bienvenus si vous nous rejoignez un instant et appelez-nous.
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0: Vendredi 4 septembre à l'écoute d'ici. Merci d'être avec nous ce matin. C'était Julien Libe à l'instant avec Autrement. Autrement dit, qui n'a jamais un petit peu imaginé ce qu'il pourrait faire Féline en gagnant plusieurs millions d'euros à la loterie? Dans une commune de Charente, une famille a fait un choix pour le moins inattendu, un geste qui, vous allez l'entendre, année après année, eh bien, change le quotidien des habitants et particulièrement celui des enfants.
1: Imaginez un instant, vous gagnez à l'euro million et l'une de vos premières dépenses sert à rénover l'école de votre commune.
2: Ben c'est une super idée.
1: À Saint-Michel, en Charente, une famille a remporté 50 millions d'euros à l'euro million en 2009. Depuis ce jour-là, ses habitants qui veulent continuer à rester anonymes offrent chaque année un chèque de 80 000 euros pour payer la cantine des enfants du village. Sauf que désormais, ils souhaitent que cet argent serve à rénover l'école. Les explications de la maire de Saint-Michel, Fabienne Godichaud, à notre reporter Pierre Marzin.
3: Oui, c'était vraiment le souhait qu'ils ont exprimé, de dire, écoutez, c'est 80 000 euros, pourquoi ne pas les investir? Pourquoi ne pas vous aider? Et bien évidemment, nous contribuerons nous aussi à compléter cette manne, hein, toujours ce don, pour pouvoir améliorer nos écoles, nos salles de classe, nos salles de vie, nos cours et voilà.
1: Gagner à la loterie et en faire profiter tout son village, ici en Charente, ça marche, mais vous, tiens, qu'en pensez-vous? J'ai posé la question à Bénédicte.
4: Mais ce qui est bien, c'est de pouvoir partager l'argent, ne pas que prendre pour soi et développer des projets pour des écoles et pour l'avenir de la France, les enfants.
1: Et puis il y a aussi Brigitte qui salue également l'initiative, surtout après les épisodes de canicule de ces derniers mois et aussi le manque d'équipement de nos écoles.
5: C'est très bien parce que l'été, il n'y a pas trop de clim et tout ça, donc pour les enfants, ce sera génial. Peut-être mettre de la verdure, mettre... pour le bien-être des enfants, c'est une très très très bonne idée.
1: Parlons-nous honnêtement, entre nous, vous gagnez 50 millions d'euros. Alors, vous achetez une maison au bord de l'océan, un grand appartement en ville, vous voyagez. Mais est-ce que vous donnez autour de vous? Écoutez les réponses de Bénédicte et Brigitte.
4: Je paye mes dettes et j'aide les gens autour de moi qui en ont besoin. Et puis un petit peu mettre de l'argent pour la santé aussi. Comme on ne sait pas si on aura beaucoup de choses à payer dans l'avenir, donc il faut toujours avoir un petit peu de pécule.
5: D'abord, égoïstement, je donne à mes enfants. Et s'il en reste, oui, moi je me serais plus vers les restos du cœur et tout ça. Ouais, j'aimerais bien aider les gens dans le besoin et tout ça.
1: À Saint-Michel, le jackpot remporté par ces euros gagnants continue, des années plus tard, de profiter aux enfants. Comme quoi, parfois, gagner à l'euro million ne change pas seulement une vie, ça peut aussi changer celle de tout un village.
0: Merci Robin Bernot avec cette belle initiative. Robin Bernot à l'instant avec Pierre Marsa. Et des gagnants de loterie, c'est vrai que ça nous fait tous rêver, hein, je crois, au quotidien. Tiens, Féline, je sens que vous avez des belles lubies. Si demain, vous gagnez justement une grosse somme d'argent en loto, on fabule un petit peu. C'est vendredi, on peut se le permettre.
6: Allez, rêvons un petit peu.
0: Tiens, qu'est-ce que la première chose que vous réaliseriez?
6: Je pense que je pars en voyage à l'autre bout du monde.
0: Ah, quelle destination?
6: J'ai envie d'aller découvrir l'Asie. Donc, je sais pas, le Japon, la Corée, un grand tour de l'Asie.
0: Ah, c'est pas mal.
6: C'est pas mal. Et vous alors, Louis? J'allais vous demander.
0: J'achète une belle maison.
6: Oh,
0: ouais,
6: c'est sympa.
0: Je suis quelqu'un d'assez terre à terre, moi,
6: oui,
0: vous voyez.
6: Vous avez raison.
0: Je suis quelqu'un de simple, une belle maison, un gros bateau, un gros ponton.
6: Et un gros jardin.
0: Un gros jardin. 5h57, nous cherchons un auditeur qui est passionné par son métier et un métier qui sort un petit peu de l'ordinaire. Et je suis ravi d'avoir comme auditeur ce matin Georges qui est avec nous. Bonjour Georges.
7: Bonjour.
0: Georges en plus qui est un copain de l'Allier en Auvergne et qui nous appelle ce matin. Georges, vous vous levez en plus très tôt, je vois 1h30 pour exercer un métier sur la route au quotidien. C'est le métier de chauffeur routier.
7: Sur la route au quotidien. Allô ?
6: Oui.
7: Oui, si, je vous entends.
6: Ah, vous nous entendez ?
7: Oui.
6: Et donc, vous vous levez très tôt, justement, pour nous écouter.
0: Chauffeur routier, Georges, c'était ce que j'étais en train d'expliquer à l'instant. Et vous êtes passionné par les camions. Elle vous vient d'où, cette passion?
7: Ah ben, c'est toujours, ça rêve des gosses, quoi. Donc, j'ai eu la chance de faire une reconversion professionnelle. Et je me suis posé la question, mais qu'est-ce que je peux faire? Et puis, je me suis dit, pourquoi pas dans le transport? Et puis voilà, j'ai enquillé là-dessus, ça me plaît énormément, quoi. Puis ça me permet de voir du paysage que j'aurais peut-être jamais dans ma vie, donc... C'est ça qui est gratifiant, quoi.
0: Vous roulez que en France, Georges, ou ça vous arrive d'aller...
7: Non, je fais que du régional parce que j'ai que le porteur, mais j'envisage de passer la SMI justement pour faire plus de distance, quoi.
0: et pour pouvoir du coup bouger un petit peu plus loin. Quel est le meilleur moment tiens de votre journée, Georges? Est-ce que c'est quand on est seul un petit peu dans l'obscurité, on profite de la radio, vous vous retrouvez tranquillement?
7: C'est profiter de la nuit, il y a pas de circulation, donc on est plus libre. Et puis là, c'est bientôt les vacances, donc ça va être bénéfique aussi de se reposer aussi un peu, quoi.
0: Eh bien, reposez-vous, Georges, les vacances pour bientôt. Et ça m'a fait plaisir de vous avoir avec nous ce vendredi.
7: Est-ce que c'est possible d'avoir une photo dédicacée?
0: Ah, bien sûr, on va vous faire ça. Avec grand plaisir, Georges, sans aucun problème. Et vous la mettrez dans le camion. Je veux la petite photo, bien entendu, Georges. À bientôt, merci. Bon week-end un petit peu en avance. Merci à tous d'avoir été là. À 6h, vous avez rendez-vous, bien entendu, avec l'actualité de vos régions. À 6h30, c'est le retour de Féline Leloir-Duhaut.
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0: Et tout de suite, voici toute l'équipe d'ici matin qui est là ce vendredi. Je vous souhaite une belle journée qui commence ici.
8: Exactement, en Bourgogne, avec vous, en Côte d'Or, en Saône-et-Loire. C'est toute la région qui a choisi sa radio locale. Et vous y êtes. Bonjour, Anne-Laure Labalette. Attendez, terminez votre tasse de café.
9: Attendez,
8: si vous voulez.
9: Bougez pas, hop.
8: C'est pile le mauvais moment où je vous dis bonjour, c'est quand vous êtes en train de boire du café.
9: Voilà, une petite gorgée de café. Bonjour, Nicolas, et bonjour à tous.
8: Avec beaucoup d'actu à vous raconter ce matin. Évidemment, ça va du concert de rentrée au cycle La Pierre, en passant par le CHU et le drame de J en Haute-Saône. Ici Bourgogne, première radio sur l'actu locale. Et c'est parti.
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8: Bienvenue, nous sommes le vendredi 4 septembre, aujourd'hui il est 6h.
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8: On démarre votre journal, Anne-Laure Labalette, avec à Dijon un futur centre de soins de rééducation et de réadaptation qui est en train de voir le jour.
11: Et le projet s'appelle Réadaptique, un projet à 40 millions d'euros mené par le CHU Dijon-Bourgogne. Les travaux ont démarré en mars dernier et il consiste à rénover et agrandir un ancien bâtiment d'hospitalisation de jour pour créer 99 lits d'hospitalisation et 50 places d'hôpital de jour. Ce nouveau pôle comportera aussi un plateau technique et un espace balnéo. En fait, le but, c'est de repenser les pratiques de rééducation en intégrant les dernières technologies pour améliorer la récupération des patients et leur autonomie. Ce nouveau pôle va clairement changer la vie de ces patients et arrêter aussi de placer la rééducation comme le parent pauvre de la médecine. Le professeur

0: une complication dans l'hôpital, mais aussi, et ça c'est l'ambition de Réadaptique, à distance, sur son lieu de vie, dans une EHPAD ou sur son domicile.
1: Et l'ouverture du futur bâtiment Réadaptique est prévue avant l'été 2028.
2: Ce sont des chiffres impressionnants.
1: Du 1er janvier au 31 août 2026, rien qu'en Saône-et-Loire, les pompiers ont réalisé 768 interventions pour des feux d'espace naturel contre 337 en 2025. Ça a été particulièrement exceptionnel hein, sur le front des incendies cet été. La sécurité civile est d'ailleurs au cœur d'une session extraordinaire du Conseil départemental de Saône-et-Loire ce vendredi matin. Il sera question du bilan de l'été pour nos pompiers, un été marqué bien sûr par les canicules et les sécheresses, été marqué aussi par le manque de moyens chez eux, manque de bras, manque de matériel. On en reparle ce matin avec notre invité du jour à 7h45, c'est André Acari, le président du Conseil départemental de Saône-et-Loire, également président de la commission SDIS à l'Assemblée des départements de France.
2: Les cycles Lapierre et le VTT à haut niveau, c'est terminé.
1: L'entreprise dijonnaise qui accompagnait 5 athlètes internationaux renonce à cette activité, est trop coûteuse en argent et en matériel. 10 jours après le placement du groupe en redressement judiciaire, l'enjeu est désormais de continuer à faire tourner la boutique et de construire l'avenir aussi en attendant d'éventuels investisseurs. William Perrier est le directeur général de Lapierre et il assume faire ses choix. Il les assume, ses choix, même s'ils ne sont pas faciles à faire.
3: Notre priorité, c'est de pouvoir continuer à servir nos clients, de payer nos salariés, de pouvoir continuer aussi à assembler des vélos. Et on a des mesures de protection de notre trésorerie qui sont essentielles dans ces situations-là. Et malheureusement, c'est pas de gaieté de cœur que Lapierre se retire de ce programme-là, mais c'est l'une des conséquences au final de la situation dans laquelle on est. On n'a pas attendu d'être en redressement judiciaire pour réduire les pertes d'exploitation. Et entre l'exercice 24 et 25, on avait déjà réduit de 19 millions d'euros les pertes. Cette tendance continue et je le dis parce que j'ai cette conviction, mais on fera tout pour sauver cette entreprise et faire en sorte que Lapierre ait un avenir. En tout cas, on s'est promis à nous une chose, c'est de ne pas attendre les bras croisés que quelqu'un arrive avec des millions d'euros pour nous sortir de ça. On va être acteur de notre destin et je pense que ça passe par prendre des décisions qui sont fortes et qui font mal mais qui sont nécessaires.
1: Et à ce stade, les cycles Lapierre restent engagés en cyclisme sur route à travers la team néerlandaise Picnic Post.
2: Le DFCO joue ce soir et l'équipe est au pied du mur.
1: Ou du moins, pas très loin. Les Dijonais se déplacent à Boulogne-sur-Mer, un duel des mal classés. Dijon est avant-dernier du général et Boulogne 15e. Aucun des deux clubs n'a encore gagné cette saison. Alors ce soir, pour tenter d'inverser c'est la balance. Le coach dijonnais Baptiste Ridira va faire des changements, mais il gardera des piliers aussi. Lenny Lacroix devrait enchaîner une 5e titularisation. Il est d'ailleurs devenu un défenseur titulaire indiscutable, Thomas Vichard.
4: En un mois, Lenny Lacroix a déjà connu plus de titularisations à son poste de défenseur central que sur l'ensemble de la saison dernière. Et il le reconnaît, mentalement, ça change tout.
5: Ça fait du bien, c'est sûr que j'étais déjà venu l'année dernière pour ça. Ça s'était pas passé comme je le souhaitais.
4: La faute à une arrivée tardive l'été dernier, puis une commotion cérébrale qui l'a éloigné quelques semaines des terrains, laissant la doublette Walid Diouf, Quentin Bernard s'installer et performer tout au long de la saison. Mais l'Alsacien de naissance a tout renversé durant la préparation estivale.
5: Là, j'ai réussi, à faire changer ça en prépa et à commencer cette saison. Après, je suis content un peu de mes performances, même s'il n'y a pas la victoire au bout. Je préférais que je joue peut-être un peu moins bien et qu'on gagne.
4: Et ce changement de statut est en fait assez logique, estime l'entraîneur du DFCO, Baptiste Ridira. Et
6: en termes d'attitude, pour lui, il n'y a rien qu'à changer. Il est tellement investi à l'entraînement, tellement concerné par le projet collectif et aussi performant individuellement. C'était le cas pendant la prépa. Il fait partie des joueurs qui s'entraînent très très bien. Maintenant, c'est quelque chose qui est soumis à fluctuation.
4: Autrement dit, rien de garanti pour la suite. La preuve, ce soir, c'est Walid Diouf qui est attendu au coup d'envoi avec Lenny Lacroix en charnière centrale pour la première fois de la saison.
1: Et pas mal d'absents aussi ce soir pour cause de blessures côté Dijonais. 3 forfaits de plus, les attaquants Julio Tavares et Yanis Barca touchés un adducteur. Et le latéral droit Ismaël Boulekcha qui souffre du mollet. Boulogne-sur-Mer DFCO, c'est une rencontre à vivre en intégralité sur Ici Bourgogne, bien sûr. Avant match 19h45, coup d'envoi à 20h. Du foot toujours et ce week-end, aucun match de district n'aura lieu en Côte d'Or. sport. En raison de la sécheresse, les terrains sont en très mauvais état et les pelouses sont très dégradées, voire complètement brûlées. Toutes les rencontres prévues ce week-end seront donc reprogrammées dans quelques semaines, les 10 et 11 octobre.
2: À Dijon, ce soir, on attend 25 à 30 000 spectateurs pour le concert de rentrée.
1: La Lalib, c'est le rendez-vous chaque année pour fêter la rentrée en musique entre la place de la Libération et le théâtre. 22e édition cette année, les concerts commencent à 18h.

0: 8h et dure jusqu'à 1h du matin. 10 artistes sont programmés cette année comme Kezia Jones ou encore Lily Wood and the Prick. Est-ce que vous allez y aller à ce concert de rentrée? Eh bien, on vous a posé la question dans les rues de Dijon.
1: Autant avant les années précédentes, il y avait des artistes qu'on connaissait, autant maintenant les artistes, on les connaît pas. Le concert de rentrée, je regarde même plus ce qu'il y a parce que je sais qu'il y a personne qu'on connaît. Puis en plus de ça, il y a le Golden Coast juste avant. Donc je pense que ça tombe mal les deux en même temps.
2: On a vu qu'il y avait Bambi, c'est celle qui nous a le plus intéressé en soi.
3: Je suis pas allé depuis des années à l'époque où j'étais plutôt étudiant. Et maintenant, avec la vie active, c'est vrai qu'on prend plus de temps pour aller au Golden Coast, voir les artistes qu'on a plutôt l'habitude d'écouter que ceux qu'on connaît pas forcément au concert de rentrée.
4: Il y a quand même des grands artistes qui viennent. À une année, j'étais petite, mais il y avait Stromae qui était venu. Donc ça permet de faire découvrir de nouveaux artistes émergents et en général, il y a une bonne ambiance.
0: Allez, pour tout savoir sur ce concert de rentrée, rendez-vous dès maintenant sur notre site ici.fr. Et on a encore du soleil aujourd'hui, Nicolas.
5: Ouais, toute la journée sur tous nos secteurs, en Côte d'Or et en Saône-et-Loire, c'est le soleil qui va l'emporter aujourd'hui selon Météo France, avec un vent d'ouest faible. Et pour les températures, on attend ce matin entre 11 et 18 degrés. Combien chez vous d'ailleurs? On vous attend avec la page Facebook ici Bourgogne, qui est là pour ça, pour vos commentaires météo. On attend cet après-midi entre 29 et 35 degrés. Oui, j'ai bien dit entre 29 et 35 degrés. Nous sommes le 4 septembre et il fera jusqu'à 35 degrés. Bon, dans le sud de Bourgogne, hein, dans le Mâconnais, mais du côté de chez nous, à Saulieu, il fera 29, à Beaune 33. À Dijon et Chalon-sur-Saône, 34 degrés.
0: Et sur nos routes, c'est calme à cette heure-ci.
5: Oui, là, en revanche, ça, c'est la bonne nouvelle. On circule plutôt calmement ce matin sur l'agglomération dijonnaise, pareil autour de Chalon et sur le réseau secondaire. Rien à signaler pour l'instant sur le réseau autoroutier. Si c'est le cas pour vous, s'il y a une difficulté devant vous, appelez-nous maintenant. On est à vos côtés toute la journée. C'est ça, ici Bourgogne, 03 80 42 15 15.
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5: Lui aussi, quand il candidate pour le concert de rentrée ce soir. Eh hey les gars, hey, moi aussi, je joue de la musique et je m'appelle Calogero. Bonjour.

0: Local musique et bonne humeur avec cette chanson de 2017 signée Calogero. Je joue de la musique. 2017, c'était il y a 9 ans. Je dis ça comme ça.
1: Oui. Non,
0: pour vous souhaiter un bon début de journée, pas du tout pour vous mettre un coup de vieux, pas du tout.
1: Non. Allez, croisons les guitares électriques et on n'en parle plus.
0: Il est 6h12.
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0: Ouais, ça va être la séquence coup de vieux là tous les matins à cette heure-ci. Nous sommes le 4 septembre aujourd'hui, c'est l'anniversaire de la chanteuse américaine Beyoncé, 46 ans, des actrices Charlotte Lebon, 40 ans, et Lou Doyon, 44 ans, et aussi d'un réalisateur qui connaît bien la Bourgogne, Cédric Clapiche, 65 ans, Clapiche qui a posé ses caméras chez nous en 2017 aussi, pour ce qui nous lie avec Pio Marmaille, avec Anna Girardot et avec François Civil, l'histoire d'une famille de viticulteurs sur la côte viticole. On est tous allés le voir ce film pour repérer nos paysages, et c'est vrai qu'on n'a pas été déçus.
1: C'est vrai.
0: Monsieur Clapiche, vous revenez quand vous voulez en Bourgogne. Les bons conseils de Dr Kirzek, ça, ils reviennent quand ils veulent aussi. Hein. C'est tous les jours d'ailleurs, juste après 6h15. Dans un instant, le Dr Kirzek nous dira que la tomate, c'est l'allié idéal de notre foie.
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0: 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Non. Consultation quotidienne ici sur Ici Bourgogne. Donc pas de désert médical avec notre médecin. Ce matin, cap sur la tomate. Une tomate par jour serait bon pour notre foie. Docteur Kirzek, bonjour.
8: Bonjour à toutes et à tous. C'est le petit geste santé qui pourrait faire du bien à votre foie sans que vous ayez à changer toute votre alimentation. En tout cas, c'est ce que nous dit une étude italienne publiée dans une revue de nutrition qui suggère que manger une tomate par jour pourrait aider à réduire la graisse accumulée dans le foie. Alors, il y a beaucoup de nutritionnistes et même vous allez me dire, sans doute, c'est un légume qui est plutôt sain, la tomate, grâce à ses composés antioxydants. Mais ça peut être un allié pour la santé hépatique. C'est pas non plus un médicament miracle, c'est comme le thé vert hier. L'étude a été menée sur 79 patients qui avaient déjà une maladie du foie gras. Il y a un groupe qui a consommé 200 grammes de tomates crues et 50 grammes de sauce tomate, maison évidemment, et l'autre groupe qui n'avait pas de régime avec de la tomate. Eh bien, figurez-vous que le groupe tomate a vu son taux de graisse hépatique diminuer de manière significative. Et ça, c'est important de le dire, cette amélioration s'est produite sans perte de poids notable. Ça veut dire que la tomate a agi directement sur le foie et c'est pas par d'autres facteurs d'amélioration de la santé. Alors, la maladie du foie gras, cette stéatose hépatique, c'est une accumulation anormale de graisse dans les cellules du foie. Il n'y a pas de symptômes, c'est souvent lié au surpoids, au diabète de type 2, à l'hypertension artérielle. Il n'y a pas de symptômes au début. Le problème, c'est que ça évolue vers une fibrose, voire vers une cirrhose, voire pire, vers un cancer du foie. Donc, c'est vraiment une maladie silencieuse, mais qui serait très répandue.
0: Comment la tomate agit sur notre foie, du coup, docteur? Qu'est-ce qui la rend si efficace?
8: La clé, c'est ce qui donne la couleur à la tomate. C'est ce qu'on appelle le lycopène, c'est ce pigment. Et c'est un antioxydant, là aussi, très puissant. Ça va réduire l'aspect inflammatoire, ça va réduire l'accumulation de graisse, indépendamment de la perte de poids. Et un détail intéressant, l'étude a utilisé à la fois des tomates crues et des tomates cuites en sauce. Et la cuisson, figurez-vous, augmente la disponibilité de ce pigment. Donc ça veut dire que cuite, elle serait même encore meilleure que crue. Bref, pour préserver votre foie, il y a bien sûr la tomate, mais il n'y a pas que ça. C'est surtout l'hygiène de vie globale. C'est plutôt des céréales complètes, des protéines maigres, favoriser les légumes et on évite tout ce qui est ultra transformé. Ça, c'est important. Puis je vous rappelle que la maladie du foie gras, c'était la maladie des sodas ou du soda. Donc on évite évidemment toutes ces boissons sucrées. Allez, d'ici là, portez-vous bien.
0: Merci beaucoup, docteur Kirzek. On va rencontrer David et Laurent dans quelques minutes, deux créateurs bourguignons qui font rayonner la Côte d'Or en exposant leurs œuvres à Paris et dans le monde entier. On les retrouve, David et Laurent, du côté de Meursault, juste après Jean-Jacques Goldman. Il suffira d'un signe ce matin sur Ici Bourgogne.

0: Vous l'attendiez ?
1: Bah ouais, c'est le signe qu'il faut se réveiller ce matin, 6h20. C'était Jean-Jacques Goldman sur votre radio locale, ici Bourgogne. Il suffira d'un signe. Village de vin, oui, c'est sûr. Mais Meursault peut aussi être un village de création. Et dans notre nouveau rendez-vous, Mon plus beau village de Bourgogne, on vous le prouve, Cyril Hinault a rencontré deux passionnés d'art et de Meursault.
2: Meursault, mon plus beau village de Bourgogne, parce que c'est ici que l'on a décidé de créer notre atelier.
3: Alors, nous sommes Atelier Sagrado, je suis David.
2: Je suis Laurent.
3: Nous créons des tapisseries murales, des œuvres murales, mais aussi du petit mobilier et du tapis de décoration.
4: Alors, j'ai un premier défi pour vous, messieurs. Ça va être de décrire votre travail.
3: Très bien, on vous emmène avec nous alors.
4: Allez, on y va alors.
3: Donc notre travail est assez audacieux à l'occasion. Il est extrêmement coloré, il est très vivant, il est sculptural. C'est-à-dire que nous travaillons la fibre, nous la sculptons, malgré que ça soit quelque chose de mou, de souple. Nous la sculptons pour lui donner des formes. Et nous travaillons beaucoup sur les dégradés et les mélanges de couleurs, en essayant de trouver une certaine harmonie pour exprimer les émotions qu'on veut transmettre.
4: Quelle couleur, justement, vous employez-le ? Parce que autour de moi, je vois beaucoup... Alors, je suis pas un professionnel, hein. Des teintes autour du rouge.
3: Alors, on aime beaucoup les teintes chaudes. On aime beaucoup mélanger les teintes chaudes, c'est vrai. Ça, c'est une réalité. Parce qu'on les trouve rassurantes, on les trouve confortables. On trouve qu'il y a un côté cocooning, on trouve que ça rappelle toujours quelque chose. Et aussi parce qu'on milite pour oser plus ces teintes-là. Et un peu moins les teintes froides. Pour justement réchauffer l'âme, quoi, un petit peu.
4: Vous êtes à Meursault depuis quelques mois, c'est ça ?
3: Depuis mars.
4: Et alors, comment ça s'est passé, cette arrivée d'abord ? Pourquoi Meursault ?
2: C'est un endroit de terroir, d'artisanat, de savoir-faire, de transmission. Ça, c'est important aussi pour nous, parce qu'on puise nos inspirations aussi à travers toute cette dynamique.
4: Vous arrivez d'où ?
3: On avait une résidence secondaire à Bligny-sur-Ouche, donc pas très loin, hein, oui. Dans la vallée de l'Ouche. Et on travaillait à l'étranger, on a tout stoppé.
4: Pour faire ça ?
3: Pour faire ça.
4: Ah ouais ?
3: Ouais, tout à fait.
4: Et comment vous avez été accueillis alors ?
3: Oh bah bien. Non.
2: Deux bonnes bouteilles.
4: Comment c'est faire à Meursault, c'est ça ?
2: Oui, bien sûr. Non. Et puis, les gens, toutes les personnes, les habitants sont assez généreux quand on se prête l'intention de les connaître et de les rencontrer. Et de le faire sans, naturellement. C'est ça qui est le plus important. Et de l'autre côté, il y a une générosité qu'on a pu observer qui est géniale. Quoi.
1: Alors, pour voir à quoi ressemblent les créations de David et Laurent, rendez-vous sur ici.fr et la page Mon plus beau village de Bourgogne. 6h23 et voici Teddy Swims maintenant. L'un des tubes de cet été, hein, c'est Mr. Know It All sur ici Bourgogne.

0: Taylor Swift, Mr. Know It All sur ici Bourgogne. L'horoscope arrive dans un instant. Et puis moutarde, carotte, oignon. Peut-être qu'un jour on aura chez nous en Bourgogne du miel de moutarde, de carotte ou du miel d'oignon, pourquoi pas. Voilà les prochains défis de Gabriel Perronneau, apiculteur de Côte d'Or, qui a choisi de mettre à l'honneur cette semaine, qu'on a choisi de mettre à l'honneur cette semaine. Il nous en dit plus sur ses prochains miels dans quelques minutes.
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0: 6h27, c'est l'heure de votre horoscope avec vous Catherine Viguier. Bonjour, il paraît que les Gémeaux ont besoin d'indépendance aujourd'hui.
4: Et ils l'affirment en privé comme à l'extérieur.
5: Bélier, ne passez pas sur vos priorités, sur ce qui est cher à votre cœur.
6: Taureau, vous mettez vos talents au service de votre réussite.
7: Gémeaux, écoutez-vous, si vous avez besoin de briser des chaînes, faites-le.
8: Cancer, vous avez un objectif, n'ayez pas peur, allez-y, foncez.
9: Lion, cette journée vous rassure, en public ou à la maison, on n'attend que vous.
10: Vierge, sans en faire beaucoup, avec simplicité, vous ferez la différence.
11: Balance, au menu de ce jour, la satisfaction de faire du bien à quelqu'un et ce sera réciproque.
12: Scorpion, sur le plan des affaires, vous allez grave assurer, vous serez fier de vous.
13: Sagittaire, la lune vous invite à travailler tout en prenant soin de vous.
14: Capricorne, vous vous sentez responsable de l'univers, essayez de décrocher aujourd'hui.
15: Verseau, votre ego est regonflé en énergie positive grâce peut-être au regard d'une personne aimée.
16: Poisson, vous êtes un peu noué, c'est passager, restez confiant en votre étoile.
17: Et pour nous tous, on désire, mais on y met la forme et on prend le temps.
0: Merci, l'horoscope de Catherine Viguier est à écouter, à réécouter sur ici.fr.
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0: ICI Matin sur ICI Bourgogne, ça fait déjà 30 minutes qu'on vous raconte la vie et l'actu locale en Côte d'Or et en Saône-et-Loire. Bienvenue à celles et ceux qui nous rejoignent à l'instant et on espère que tout le monde va bien aujourd'hui. C'est vendredi, bientôt le week-end, ça devrait donc normalement bien se passer. Bonjour Anne-Laure Labalette.
18: Bonjour Nicolas et bonjour à tous.
0: La voix de l'info ce matin avant de passer la soirée à danser avec qui? Avec eux, avec Cassius ce soir dans les rues de Dijon. Cassius au concert de rentrée, le concert La La Lib, place de la Libération. On va en parler dans quelques secondes avec vous, Anne-Laure. En attendant, je salue également tous celles et ceux qui se réveillent avec nous sur nos réseaux sociaux et sur la page Facebook d'ICI Bourgogne. Il y a Sylvie, par exemple, qui nous annonce 16 degrés ce matin chez Zell. Il y a Arnaud le Duc, Angélique aussi, avec un ciel dégagé et quelques étoiles. Il fait un petit peu frais ce matin. Bonne journée à tous. On attend vos commentaires météo maintenant sur la page Facebook d'ICI Bourgogne. Il est 6h30. L'info d'ICI en Bourgogne, Anne-Laure Labalette. C'est La La Lib, le concert de rentrée ce soir à Dijon.
18: 10 artistes programmés, Kezia Jones et Lily Wood and the Prick entre autres. On attend 25 à 30 000 personnes dans le centre-ville de Dijon, de la place de La Lib au théâtre. On est allé à votre rencontre pour savoir ce que vous pensiez justement de cette programmation cette année. Une session extraordinaire a lieu ce matin au conseil départemental de Saône-et-Loire. Il sera question du bilan de l'été pour la sécurité civile et nos pompiers qui ont donné énormément sur le front des incendies. Depuis le début de l'année, leurs interventions pour des feux d'espaces naturels ont été multipliées par deux. Du foot, le DFCO est au pied du mur. Ce soir, il faut impérativement gagner. Les Dijonais affrontent Boulogne-sur-Mer, coup d'envoi à 20h. Une rencontre des mal classés, le DFCO est avant-dernier et les nordistes 15e. Mais pour l'heure, c'est le point sur l'actualité en France et dans le monde. Le 90 secondes avec Féline Leloir-Duhaut.
19: Les 20 plus grandes villes de France sont quasiment toutes concernées par des enquêtes pour des violences dans le périscolaire. Conclusion de l'enquête de la cellule investigation de Radio France, des violences physiques mais aussi sexuelles. À Marseille, une vingtaine d'enquêtes ont été ouvertes sur un an. À Paris, près de 200 animateurs sont suspendus depuis le début de l'année. On a vécu l'été le plus chaud jamais enregistré en France, d'après la ministre de la Transition écologique, Monique Barbu, avec des températures bien au-dessus des normales de saison. Et ce n'est pas fini. La vigilance vigilance orange canicule est de retour à partir de ce midi dans le sud. 5 départements sont en risque élevé pour les feux de forêt aujourd'hui. L'Aude, le Gard, l'Hérault, les Pyrénées-Orientales et le Vaucluse. Après cet été caniculaire, le monde agricole attend des mesures. La ministre de l'Agriculture, Annie Genevard, doit détailler son plan de sauvetage ce matin à 9h. Le but, venir en aide aux agriculteurs largement touchés par la sécheresse dans les cultures. En football, victoire de Lille hier 1-0 face à Toulouse en ouverture de la 3e journée de Ligue 1. Le LOSC prend provisoirement la tête du classement. Ce soir, l'Olympique Lyonnais reçoit Auxerre et Monaco se déplace au Parc des Princes pour affronter le PSG. Et puis, c'était sa dernière dans un tournoi du Grand Chelem. Le tennisman français Gaël Monfils a été éliminé cette nuit au 2e tour de l'US Open par l'Américain Lerner Tien. À 40 ans, il doit prendre sa retraite à la fin de la saison au Masters Mill de Paris.
18: Et l'actualité chez nous en Bourgogne, c'est l'Alalib ce soir à Dijon, le traditionnel concert de rentrée. On attend entre 25 et 30 000 personnes dans le centre-ville, entre la place de la Libération et la place du Théâtre. À l'affiche de cette 22e édition, 10 artistes qui joueront de 18h à 1h du matin. Il y en a pour tous les goûts et pour tous les styles. Et on fait le point d'ailleurs avec vous, Lise Dussault.
20: À 24h du concert, on a fait une petite interro aux Dijonnais sur la programmation.
21: Alors je l'ai vu passer, je me suis renseignée aussi, mais je connais aucun artiste.
20: Bon, certes, Lilo, collier en main, a été un petit peu prise au dépourvu. Allez, direction le parc d'Arcy vers deux jeunes femmes assises dans l'herbe.
22: Je sais qu'il y a Lilywood Dance. J'ai plus le nom, mais c'est Lilywood and the Freak, je crois.
20: On avance. Lilywood and the Freak, effectivement l'une des têtes d'affiche cette année de l'Alalib, un duo français.
23: Oui, ils sont français.
24: Sérieux, je ne savais pas.
20: Oui, souvent, on ne l'a pas en tête. On ne sait pas forcément non plus que ce sont eux qui sont derrière ce tube planétaire. Il suffit de mettre les premières notes sur notre téléphone pour que plusieurs personnes nous regardent. Aussitôt, grands yeux écarquillés. Ah mais oui, on connaît. Vous l'avez sans doute effectivement déjà entendu. Médévica et Jeanne, deux étudiantes dijonnaises, vont surtout à l'Alalib pour voir Bambi.
25: Bah, on connaît surtout la chanson Pas jalouse.
26: Vous les connaissez bien les paroles?
25: Oui. Vous voulez que je chante?
26: Si jamais.
25: Enfin, c'est, à la base, je suis pas jalouse, mais là, ce truc en plus, quand elle remet sa cagoule, je suis de tout bon. C'est à peu près ça.
27: À la base, je suis pas jalouse, mais là, ce truc en plus, quand il retire sa cagoule.
20: Et puis quand même, Jeanne est la seule à nous citer l'un des deux artistes dijonnais programmés.

0: C'est ça son titre le plus connu, La vie est belle. Le chanteur dijonnais est discret, il aime les mots, mordu de littérature et de poésie depuis tout petit. Il s'est ensuite intéressé au rap et ça donne un style assez inclassable. Le reportage de Lise Dussault pour Ici Bourgogne, la Lalib, le concert de rentrée à Dijon, c'est à partir de 18h ce soir. Et la météo, ça va être simple aujourd'hui, Nicolas, du beau et du soleil.
1: Oui, absolument, toute la journée sur tous nos secteurs, du soleil qui va briller partout en Côte d'Or et en Saône-et-Loire avec un vent d'ouest faible et des températures du coup qui vont grimper en flèche. À Saulieu cet après-midi, il fera 29 degrés, à Saint-Bernon 30 degrés, à Saumur en Auxois et Châtillon-sur-Seine 31, à Arnay-le-Duc-Hautain, Montbard et Le Creusot 32 degrés, à Beaune 33 degrés, à Dijon et Chenôve 34, à Auxonne et Chalon-sur-Saône d'ailleurs 34 degrés également, jusqu'à 35 degrés attendu ce vendredi 4 septembre 2026 dans le Mâconnais. Demain samedi, le soleil sera toujours bien présent, mais il fera moins chaud grâce à quelques petits nuages le matin. Dimanche, on repassera encore la barre des 30 degrés.
0: Et sur nos routes, c'est calme encore à cette heure-ci.
1: En revanche, oui, ça c'est la bonne nouvelle. Il n'y a pas grand monde ni dans le réseau autoroutier ni sur le réseau secondaire. Ce matin, on circule bien en Bourgogne, mais si ce n'est pas le cas pour vous, eh bien, passez-nous un coup de fil 03 80 42 15 15. On est à vos côtés tout au long de la journée sur votre radio locale, Ici Bourgogne.
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1: La musique et la bonne humeur de Michael Jackson, ça arrive ce matin, ainsi que Juliette Armanet. Et tout de suite, c'est Daniel Balavoine. Un petit classique pour commencer cette nouvelle demi-heure. Il est 6h36 et on va sauver l'amour ce matin, tous ensemble, en Côte d'Or, en Saône-et-Loire. 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

0: 6h40, Actu Local, musique et bonne humeur. C'était Daniel Balavoine à l'instant. Sauver l'amour et ça nous fait chanter. C'est bien, ça nous réveille les cordes vocales ce matin.
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0: Allez, bon courage, bon petit-déj avec nous. Vous êtes à la maison, bientôt sur la route du travail. Vous faites les premiers pas de la journée avec votre radio locale. On s'engage tous les matins, d'ailleurs, depuis la rentrée, pour trouver des familles d'adoption aux animaux abandonnés ou laissés de côté dans les refuges SPA de Jouvence, notamment à Messigny et Ventoux. On va s'approcher doucement, mais alors doucement, hein, d'un chat de caractère ce matin. Rassurez-vous, caractère ne veut pas dire compliqué.
2: C'est pas comme les humains. J'ai dit oui, c'est
0: griffe qui mord, quoi. Non, vous allez l'entendre. Caractère ne veut pas dire compliqué.
2: Très bien.
0: Mais on va s'approcher doucement quand même.
2: Oui.
0: Laissez-vous tenter, on rencontre Sigma ce matin. En attendant, on peut le dire, on s'est régalé cette semaine avec Stéphane Conchon, qui a suivi Gabriel Perronneau, un apiculteur passionné qui a accepté de nous ouvrir les portes de son rucher. Gabriel produit des miels dans l'Aussois et dans le Morvan en respectant les traditions, mais ça ne l'empêche pas d'être inventif.
3: On se rapproche de la table, Gabriel, avec votre rucher Perronneau, mais on n'est pas à la miellerie parce que c'est un peu le bazar en ce moment. Vous nous emmenez pas, vous voulez pas qu'on y aille. Hein.
4: Non, c'est pas ça. C'est qu'en fait, oui, là, on est vraiment dans la fin de saison. Donc, on va apporter des nourrisseurs pour la fin de saison. On va ranger les hausses. Donc, il y a un petit peu de remue-ménage. On n'a pas le temps de tout faire parce que on est à la ruche, on est à la miellerie, on est ici avec la radio. On est aussi auprès des clients, des restaurateurs. Donc, il y a un peu de boulot un peu partout. Donc, c'est un peu la course.
3: Vous êtes un adepte des circuits courts. Hein. Les restaurateurs, vous les connaissez, et d'ailleurs, s'ils achètent votre miel, c'est pas pour rien.
4: Non, c'est pas pour rien, parce que ils retrouvent justement une signature locale, c'est ce qu'on disait. Ils ont aussi le savoir-faire du producteur qui va directement chez eux. Et puis, on a des miels qui sont un peu atypiques. Aussi bien un tilleul très frais, un sarrasin avec un peu plus de corps, un miel de Bourgogne qui représente vraiment notre panel de floraison ici.
3: Ça vous oblige à tester des nouvelles manières de faire du miel aussi, non ? De travailler avec des chefs comme ça ?
4: Oui, de rechercher des cultures un petit peu particulières. Et chez nous, on a la filière moutarde qui est revenue très forte.
3: Donc génial.
4: On arrive à polliniser et à essayer de récolter du nectar de miel de moutarde. Et puis je me tends à chercher des producteurs porte-semences pour des cultures d'oignons et de carottes pour prétendre à produire un jour du miel de carottes ou du miel d'oignon.
3: Ça existe, ça ?
4: Oui, ça existe. Et encore plus, si c'est local, c'est encore mieux. Parce que
3: avec vous avez déjà goûté, du coup ?
4: Oui, bien sûr. Et c'est super intéressant. Et alors, vous n'aurez jamais le goût de la plante, ni le. Mais il y a des petites notes qui s'y rapprochent. Mais aussi, je me tends à aller sur le Morvan pour des miels de notre parc protégé du Morvan, chez des producteurs de sapins, pour prétendre à faire du miel de sapin du Morvan, avec un IGP en plus de ça. Donc, c'est magnifique.
3: C'est en préparation, là ?
4: C'est en préparation, c'est des choses que j'essaie de faire et que j'attends que la nature me l'offre. Parce que c'est ça aussi l'apiculture. Et des fois ça marche pas, un petit peu à l'image de cette fin de saison en apiculture. Mais ça avait très bien marché en début d'année. Donc faut être reconnaissant et surtout prendre soin des abeilles pour que l'année prochaine on puisse continuer à faire ce métier.
0: Allez, on referme le couvercle de la ruche et rendez-vous lundi pour un nouveau voyage de la Terre. À la table, nous serons à Bretonnières, chez AgriSelf, producteur de fruits et légumes bio. Ah, il fait 15 degrés ce matin à Belleneuve chez Jocelyne avec un ciel bleu. Bonne journée, bon courage, le week-end est tout proche. Merci Jocelyne de ce message sur la page Facebook d'Ici Bourgogne.
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5: André Acari, le président du conseil départemental de la Saône-et-Loire, réunit ses élus en session extraordinaire ce vendredi matin sur le thème des moyens alloués à la sécurité civile. Après un été hors norme sur le front des incendies pour nos sapeurs-pompiers, il vient nous en parler en direct.
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0: 7h15, tous les matins, c'est la minute adoption, parce qu'on pense ici qu'on peut trouver de nouvelles familles aux animaux de nos refuges, Clément Lebas.
7: Sigma, c'est le chat qu'on vous présente ce matin avec le refuge de Jouvence. Bonjour Fabienne.
8: Bonjour Clément.
7: Vous venez de la SPA Messigny Ventoux, vous êtes une administratrice bénévole et vous nous présentez des chats. Alors, qui c'est ce Sigma ?
8: Alors, déjà, c'est une fille.
7: Ah, c'est une chatte
8: alors. C'est une chatte, voilà, qui a 5 ans. Elle est tigrée. Alors, elle a beaucoup, beaucoup, beaucoup de caractère. Voilà, je préviens tout de suite. Il faut éviter les enfants trop jeunes. Il faut éviter les autres animaux. Parce que je pense qu'elle va défendre très fortement son territoire une fois qu'elle sera acclimatée à la maison. Et pour la tranquillité de tous, elle sera très, très bien dans une maison au calme, toute seule, avec ses adoptants qu'elle pourra caler. Tranquillement.
7: Ouais, avec l'être humain, ça se passe bien quand même.
8: Oui, ça se passe bien. Voilà, toujours un abord tranquille. Il faut se faire adopter par elle, mais ça devrait très très bien se passer après.
7: Et le premier contact, il se passe comment avec avec Sigma alors ?
8: Eh ben, on approche tout doucement. On la laisse nous sentir, on voit comment elle réagit. Et puis, si on sent que c'est possible de pouvoir approcher une main, faire un petit câlin au départ, ben, il n'y a pas de souci, tout se passe bien. Mais toujours faire attention.
7: Avec les chats de caractère,
8: oui.
7: C'est plus compliqué ou pas ?
8: C'est un peu plus compliqué, mais sans plus, parce que finalement, on connaît bien après leur caractère et on sait ce qui va marcher, ce qui va pas marcher. Et de ce fait, on va éviter de faire le faux pas qui va le mettre peut-être dans une situation un peu compliquée pour lui.
7: Pour vous aussi rencontrer Sigma, rendez-vous sur le site ici.fr et le site également de la SPA Messigny-Ventoux. Vous allez pouvoir voir des photos et surtout, eh bien, n'hésitez pas à vous rendre sur place si jamais cette chatte vous intéresse. Merci beaucoup, Fabienne.
8: Avec plaisir.
0: Il est 6h46, j'en profite pour vous dire que dans un peu plus d'une demi-heure, vous gagnez vos entrées pour le parc de l'Aussois en trouvant ce qui se cache actuellement dans la nonnette d'ici Bourgogne. Nous y avons caché une institution dijonnaise. Alors, faut voir le mot institution au sens large. Voilà. Ça peut être une entreprise, ça peut être quelque chose, une marque, ça peut, voilà. Une institution dijonnaise, c'est ce que nous allons vous faire deviner ce matin sur ici Bourgogne en jouant à un jeu bien honnête. Vous êtes dans la voiture? Ouais. C'est le moment d'essayer d'imaginer une mélodie. Pourquoi je vous dis ça? Parce que cette ligne de basse là, Michael Jackson, il l'a trouvé comment? Il était en voiture. Il l'a enregistré ensuite en arrivant chez lui sur une boîte à rythme, mais il a trouvé cette en voiture. Et ensuite, c'est Quincy Jones qui a fait tout le reste. Voici Billie Jean, Michael Jackson, sur ici Bourgogne.

Michael Jackson, Billie Jean sur ici Bourgogne à 6h52. On se réveille à Fonsgrive ce matin. Il fait encore nuit chez Christine avec 13,2 degrés. Merci de ce message sur la page Facebook d'ici Bourgogne à Chevigny. Il va encore faire chaud, nous dit Lilounette, avec plein de smileys qui en ont marre d'avoir chaud. Là, vous savez, les smileys comme ça. Fait très bien les smileys à la radio. Fait 15 degrés à Chambœuf ce matin aussi chez Magali avec à 6h un ciel tout dégagé. Et puis Alexandra se réveille avec la team du matin avec plein de cœur dans les yeux, ça nous fait plaisir. Il fait 12 degrés à Mollois ce matin avec comme hier un ciel étoilé, on ne s'en lasse pas. Ce sera en tout cas du soleil qui est annoncé par Météo France en Côte d'Or, en Saône-et-Loire aujourd'hui. Il va falloir quand même s'en protéger puisque les températures vont largement dépasser les 30 degrés aujourd'hui. C'est notre nouvelle émission qui vous donne la parole au sujet de ce qui se passe autour de chez nous. Ici, c'est vous avec Stéphane Conchon, tous les jours à 9h avec vos réactions en direct, vos commentaires, vos opinions sur tel ou tel sujet. Ce matin, on parle sport ou presque. Ce soir, le DFCO joue un nouveau match de Ligue 2 face à Boulogne-sur-Mer. Alors, est-ce que ce sera une marée rouge, comme on peut le souhaiter, vu d'ici, ou est-ce que, au contraire, les Dijonais vont prendre la marée? On saura ça ce soir avec les commentaires de Thomas Vichard à partir de 19h30. C'est vrai qu'on n'a toujours pas eu de victoire pour le DFCO depuis le début de la saison, depuis le mois d'août. Hein. 4 matchs en Ligue 2, 2 nuls, 2 défaites, le DFCO avant-dernier du classement, avec malgré tout le pari de la part du staff d'avoir gardé l'ossature de l'équipe qui nous a offert la montée en fin de saison dernière. Mais pour l'instant, on n'y arrive pas. Est-ce que c'est déjà de mauvais augure pour la suite, selon vous? Et tout simplement, est-ce que vous êtes attaché à notre équipe de foot? Est-ce que le DFCO est un club qui compte vraiment pour vous? Est-ce que, fan de foot ou non d'ailleurs, est-ce que vous sentez un lien affectif, familial, presque avec les Rouges? Est-ce que c'est pour vous une institution dijonnaise? On peut en parler avec vous ce matin en direct à partir de 9h au 03 80 42 15 15 ou alors tout de suite, au même numéro, par WhatsApp, il suffit d'enregistrer notre numéro dans le répertoire 03 80 42 15 15. Et ensuite, on échange, vous et nous, hein, directement par message écrit ou vocaux. Hein. Les messages vocaux, ça marche très bien pour cette émission. À tout à l'heure, 9h, donc. Et puis, autre question, bien moins sérieuse cette fois. Est-ce qu'un homme viril, qu'est-ce qu'un homme viril d'ailleurs? Qu'est-ce que c'est un homme viril? Et elle passe par quoi cette virilité? Et surtout, comment les humoristes en parlent de cette virilité? On écoutera Célig et Verino juste avant 7h. L'humour en tube, c'est le rendez-vous rigolo d'ici matin avec Fred Ballard sur ICI Bourgogne. Il est 6h54 et voici déjà le dernier jour du disco, Juliette Armanet. Le dernier...

0: Juliette Armanet, le dernier jour du disco, votre actu local, tout ce qui se passe en Côte d'Or et en Saône-et-Loire, on vous raconte tout à 7h, c'est dans moins de 3 minutes.
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0: La virilité serait-il un concept devenu obsolète? Vaste question aujourd'hui dans l'humour en tube. Et pour le savoir, Fred Ballard a traîné son caddie dans un magasin de bricolage et s'est arrêté devant un attroupement d'hommes fascinés par une vidéo promotionnelle.
3: Et alors on voit un mec, il est en sueur comme ça, il pousse une armoire normande comme ça, il fait comme ça. Et nous avec les mecs, tu vois là, on se connaît pas, on fait comme ça, on dit, il n'y arrivera pas.
4: Alors, on ne sait pas si la virilité a disparu des radars. En revanche, on sait que la mauvaise foi masculine est encore bien vigousse, avec cette petite pointe de moquerie envers ceux qui sont taillés comme des ablettes. Le Célic déconstruit n'aime pas que les hommes des films publicitaires soient plus musclés que lui.
3: Et y a un mec qui arrive, tu sais pas d'où, mais c'est mal fait, tu vois, c'est pas Spielberg qui a fait le film, tu vois. Et là, t'as un mec qui arrive dans l'histoire, lui, il est impeccable en bleu de travail, il a une coupe à la con, avec une raie. Qui c'est qui fait des raies aujourd'hui, quoi? Alors, et puis lui, il a une tête de con en plus, tu vois, le bon connard, quoi, tu vois.
4: Ah bah oui, forcément, hein, on ne peut pas être gaulé comme un combattant de MMA et être stylé, tout ça dans une vidéo qui vend des patins pour armoire normande, non. Qui c'est les plus beaux et les plus forts? Évidemment, c'est ceux qui regardent, heureusement. Il y a aussi des hommes lucides sur leurs attributs.
5: À la base, j'ai bien conscience que je ne suis pas un mâle alpha. Je ne suis pas un dominant. Je ne suis pas le genre de mec, je rentre en soirée, tout le monde fait « Eh ». Sentirais pas la testostérone. Ah, je suis pas ce mec-là. Moi, je serais né il y a 3 millions d'années, tu fais « Ah, on lui laisse 5 jours !»
4: Oui, et heureusement que c'était pas la mode des armoires normandes il y a 3 millions d'années, hein, sinon Vérino serait mort au bout de 5 jours, écrasé par une armoire normande. Alors qu'aujourd'hui, il fait mourir de rire les gros virils. Mmh. Quelle époque comique!
0: Et on continue à rigoler d'eux, évidemment, sur ici.fr et sur l'application ici. Merci beaucoup, Fred Ballard, bon week-end.
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0: Ah oui, parce que le week-end c'est bientôt, nous sommes le vendredi 4 septembre, aujourd'hui il est 7h.
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0: On commence votre journal à Nord-la-Balette par une session extraordinaire au conseil départemental de Saône-et-Loire ce matin.
6: Elle concerne nos pompiers et plus largement la sécurité civile. Il va être question du bilan de cet été pour le SDIS 71. Un bilan marqué évidemment par les nombreux incendies en raison des canicules à répétition. Un été vraiment hors norme pour nos pompiers, Arnaud Racapé.
7: À commencer par le nombre d'interventions pour des feux d'espace naturel, 768 entre le 1er janvier et le 31 août. C'est deux fois plus que l'année dernière. Les surfaces brûlées également multipliées par 5. Au cours de l'été, plus de 1000 pompiers se sont relayés au sein des MIR, ces modules d'intervention rapide, détachement préventif que l'on mobilise lorsque le risque incendie est très élevé dans un secteur donné. On en a fait partir plus de 100 cet été. 13 seulement en 2025. Au-delà des chiffres, il y a ces images gravées dans nos esprits, les hélicoptères bombardiers d'eau au-dessus de la Grande Verrière, le feu immense à Auzol, ces flammes aux portes du Creusot. Tout cela, sans parler de la solidarité nationale, nos pompiers en soutien également auprès de leurs collègues dans le sud, en Gironde, dans le Var, dans le Gard, parfois au péril de leur vie, à l'image de ces 18 soldats pris au piège d'un incendie dans leur véhicule. C'était sur l'autoroute A9 le 5 juillet dernier.
6: Nos pompiers qui ressortent épuisés de cet été. Les professionnels menacent d'ailleurs de se mettre en grève dès mardi prochain pour dénoncer le manque de bras et le manque de moyens matériels. On va revenir bien sûr sur tout ça dans 3 quarts d'heure à 8h moins le quart avec notre invité André Acari, président du conseil départemental de Saône-et-Loire, également président de la commission SDIS à l'Assemblée des départements de France. Il a écrit récemment au Premier ministre pour lui dire l'urgence de la situation. À Dijon, 3 hommes sont en garde à vue depuis mercredi soir après avoir été arrêtés.

0: âge, ils ont tous le même sujet de conversation.
1: Je viens d'apprendre les nouvelles. Et bon, les détails, ça sera pour la police, la gendarmerie. Et puis le reste, c'est juste un sentiment de tristesse pour les enfants.
0: Sur un banc, Liliane enchaîne les cigarettes. Le regard perdu dans le vide, elle connaissait un des enfants, le plus jeune.
2: C'était le copain à la fille d'une amie. Très gentil, d'une gentillesse ce gamin. Ce qui s'est passé, c'est horrible.
0: Des enfants gentils, polis, ajoute cette retraitée qui habite à Gy depuis 45 ans.
3: C'était des gens vraiment normaux, hein, agréables. Pour moi, c'est un choc parce que perdre ses enfants, moi j'ai perdu une fille. Hein. Je sais ce que c'est que de perdre ses enfants. Alors pour le moment, ça doit être atroce.
0: Comment un tel drame a-t-il pu se produire?
4: C'est irréel, quoi. C'est incroyable. On est choqués, je vous dis. Il n'y a pas de mots, en fait.
0: Charles se présente comme un proche du père, soupçonné d'avoir tué ses enfants et sa belle-mère avant de se suicider.
4: C'était un gaillard qui était apprécié par tout le monde. Et on ne sait pas ce qu'il y a pris. On ne sait pas. Un coup de folie, je suppose.
0: Au lendemain du drame, les gendarmes ont repris leur enquête de voisinage. Les autopsies des corps doivent être réalisées prochainement.
5: Deux animateurs du périscolaire suspendus à Dijon entre 2025 et 2026. Des informations révélées par la cellule investigation de Radio France qui a enquêté dans les 20 plus grandes villes de France. Au total, dans la cité des Ducs, qui compte plus de 800 animateurs dans 76 écoles, 5 signalements ont été portés à la connaissance de la mairie depuis 2020 pour des comportements ou des positionnements inadaptés dans la relation entre animateurs et enfants.
6: Un futur pôle de rééducation et de réadaptation est en train de voir le jour au CHU de Dijon.
5: Et oui, le projet s'appelle Réadaptique, projet à 40 millions d'euros et mené donc par le CHU de Dijon. Les travaux ont débuté en mars dernier et l'objectif, c'est de créer 99 lits d'hospitalisation et 50 places d'hôpital de jour, mais également un espace de balnéothérapie. En fait, ce nouveau pôle permettra surtout aux patients de récupérer dans les meilleures conditions possibles avec toutes les nouvelles technologies à leur disposition. Le docteur Souata copilote justement ce projet réadaptique.
7: Il est né du fait que les soins de rééducation et de réadaptation étaient vraiment le parent pauvre au niveau du domaine de la santé. Toutes les innovations, tous les moyens ont été mis au compte de la médecine, la chirurgie, l'obstétrique. Mais en fait, on a oublié que la rééducation et réadaptation avaient une place aussi importante dans le parcours de soins du patient. Et à partir de ce constat, effectivement, on s'est dit qu'il fallait absolument moderniser nos pratiques parce qu'on avait une façon de travailler qui était quand même un peu préhistorique, entre guillemets. Et donc, l'objectif, c'était de dire, en fait, il y a des innovations qui apparaissent, il y a de la technologie, il y a du numérique. Et c'est dans ce contexte-là qu'on a repensé les choses en se disant, mais en fait, c'est le patient la pièce centrale de toute prise en charge. Et en fait, l'objectif, c'est de personnaliser les soins parce que, en fonction de votre environnement, en fonction de vos comorbidités, de vos traitements, on s'ajuste effectivement en fonction de vos besoins.
5: Et l'ouverture du futur bâtiment réadaptique est prévue avant l'été 2028. On y revient en détail dans l'info d'ici à 7h30.
6: Bon alors, la première victoire du DFCO en Ligue 2 là, c'est pour quand?
5: Eh ben peut-être pour ce soir, qui sait. En tout cas, nos rouges sont au pied du mur. Ils se déplacent ce soir pour affronter Boulogne-sur-Mer, une confrontation entre équipes de bas de tableau. Dijon est avant-dernier, Boulogne 15e. Alors après la défaite face à Saint-Etienne lundi soir, Baptiste Ridira, le coach dijonnais, a l'intention de changer une partie de l'équipe ce soir pour espérer gagner enfin.
8: Ça a été à l'étude toute la semaine par rapport aux différentes rotations. On a aussi la chance d'avoir un groupe assez fourni, des joueurs qui sont disponibles malgré les absences, d'avoir de vrais choix à faire pour le 11 titulaire. Et ça, c'est une richesse. Et ça doit rester une richesse. Ça ne doit pas être une concurrence malsaine par rapport aux joueurs. Et c'est une partie du discours qu'on a eu ce matin avec les joueurs en leur disant qu'on devait continuer d'être positif, de s'accrocher à tous les motifs de satisfaction depuis le début de saison, malgré le classement qui affiche quelque chose d'assez négatif à l'instant T. Mais il faut être solide, comme on dit, sur nos appuis en ce moment pour justement ne pas douter et faire en sorte que la suite et les prochains matchs se jouent dans des dispositions sereines, en tout cas sur l'aspect mental.
5: Et surtout que Baptiste Ridira est confronté à 3 absences supplémentaires, Julio Tavares, Yanis Barca et Ismaël Boulekcha. Ils sont blessés. Boulogne-sur-Mer DFCO, c'est à vivre en intégralité ce soir sur Ici Bourgogne. Avant match, 19h45 et coup d'envoi de la rencontre à 20h. Et pour la météo, c'est du soleil, c'est tout simple aujourd'hui.
6: Oui, tout à fait, avec du soleil pour tout le monde en Côte d'Or et en Saône-et-Loire selon Météo France, avec un faible vent d'ouest et des températures qui vont en profiter pour grimper. Ça fait quelque temps qu'on les avait pas eu au-dessus de 30 degrés. Elles sont de retour au-dessus de cette barre malheureusement significative. Bon, 29 degrés à Saulieu cet après-midi, mais ce sera la température la plus basse. 30 degrés à Sombernon, 31 à Semur-en-Auxois et Châtillon-sur-Saône.

0: à Arnay-le-Duc, à Autun, à Montbard, à Montceau-les-Mines, 33 à Beaune, 34 à Dijon et Fontaine-lès-Dijon, 34 également à Chalon-sur-Saône et Auxonne, 35 degrés dans le Mâconnais, selon Météo France aujourd'hui.
1: Il va faire chaud, et sur nos routes, pour le moment, rien de particulier à vous signaler.
0: C'est tranquille, on peut y aller. En plus avec la fenêtre encore ouverte, un petit peu, hein,
1: c'est
0: un petit peu de fraîcheur là ce matin, ça fait du bien, on circule bien, on roule bien autour de Dijon, autour de Chalon, autour de Beaune. Pareil du côté de Châtillon-sur-Seine, je suis en train de regarder aussi sur le réseau secondaire et autoroutier, ça va aller, les temps de parcours sont dans les moyennes pour l'instant. Si vous êtes témoin d'une difficulté, si vous êtes témoin d'un bouchon inhabituel ou d'un accident, bien sûr, d'abord vous mettez tout le monde en sécurité si vous le pouvez, puis vous nous appelez ensuite pour passer le message à ceux qui sont derrière. 03 80 42 15 15.
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0: Ici Bourgogne, en Côte d'Or, en Saône-et-Loire, à Dijon, dans le Châtillonnais, dans l'Aussois, dans le Val-de-Saône. C'est vos chansons préférées toute la journée. La preuve, il y aura Suzanne Vega dans quelques minutes, mais également Rose, et tout de suite, c'est le téléphone. Un autre monde sur Ici Bourgogne.

0: Très bon début de journée, bon courage, bientôt le week-end, on part au boulot avec téléphone dans les oreilles. Un autre monde sur Ici Bourgogne.
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0: D'ailleurs, c'est arrivé dans vos oreilles, vous en avez entendu parler de ces 100 euros d'aide pour le carburant. Eh bien, sachez que paraît-il que la moitié de ceux qui ont droit à ces 100 euros ne les réclament pas. On va essayer de comprendre un petit peu ce phénomène avec David Ossiou dans quelques minutes. Et puis à suivre, le jeu bien honnête, évidemment. Et ce matin, vous remportez 2 entrées pour adultes au parc de l'Ossoir, Nesson-Vito, pour aller passer une super journée au cœur de la Côte d'Or, dans ce parc animalier, dans lequel on retrouve des félins, des ours, des loups, des animaux herbivores, des oiseaux, des reptiles, en tout. Plus de 500 animaux peuplent ce parc. Et vous irez avec la personne de votre choix et avec tout le monde aussi, si vous le souhaitez. 03 80 42 15 15. Deux places à gagner pour le parc de l'Ossoir, Nesson-Vito, si vous trouvez ce que nous avons caché dans cette nonnette. Alors, il faut un petit peu d'imagination. Là, on prend une nonnette, on enlève la confiture et on cache quelque chose qui a un rapport avec la Bourgogne dedans. À vous de trouver, grâce aux indices que vous glanez au fur et à mesure, ce que nous avons caché dedans. Sachez que là, c'est une nouvelle nonnette. Alors, je vous donne quand même quelques indices.
2: Oui.
0: C'est une institution dijonnaise que nous cherchons. Quand je dis institution, ça peut vouloir dire entreprise,
2: c'est au sens
0: un petit peu vitrine de Dijon. Mmh. Vous voyez ce que je veux dire ?
2: Je vois.
0: Voilà, une institution dijonnaise. À vous de nous appeler 03 80 42 15 15. Vous me posez des questions pour essayer d'avoir des indices supplémentaires. Et puis, sur un malentendu, ça peut marcher.
2: Ça peut passer. Hein.
0: Et vous pouvez trouver la bonne réponse. On vous souhaite bonne chance. Et on vous offre vos invitations pour le parc de l'Ossoir ce matin sur Ici Bourgogne.
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0: 7h15, dans quelques instants, on va prendre quelques réponses, on espère, en tout cas de ce jeu bien honnête. En attendant, voici mon œil avec vous, David Ossiou. Le gouvernement prolonge d'un mois les aides pour les carburants jusqu'au 30 septembre.
6: Et vous savez pourquoi on les prolonge ? Parce que les Français ne viennent pas chercher l'argent. Prenez l'aide donc de 100 euros pour les grands rouleurs, ceux qui utilisent beaucoup leur voiture pour travailler. 3 millions de Français peuvent y avoir droit, seulement 1,4 million l'ont réclamé. Ça veut dire que plus de la moitié des bénéficiaires ont laissé 100 euros sur la table. C'est pas propre au carburant, hein. En France, beaucoup d'aides ne sont jamais réclamées. Pour le RSA, par exemple, environ un tiers des foyers pourraient le toucher et ne le réclament pas. Pour la prime d'activité destinée aux travailleurs aux revenus modestes, c'est la moitié. Une étude du ministère des Solidarités a demandé aux Français, mais pourquoi ? Première raison citée par 39% d'entre eux, le manque d'informations. Tout simplement, on ne sait pas qu'on y a droit. Et 23% citent des démarches trop longues, trop compliquées. Bon, on prend l'exemple des 100 euros de carburant. Donc, pour l'obtenir, c'est pas vraiment le parcours du combattant, mais il faut déjà savoir que l'aide existe. Aller sur le site des impôts, se connecter avec son numéro fiscal, code secret, code de sécurité. Et ensuite, faut bien chercher. Descendre tout en bas de la page et commencer à répondre à des questions. Entrer son revenu fiscal, son nombre de parts. Et là, vous savez si vous avez droit aux 100 euros. Et bien sûr, pas d'internet, pas de 100 euros. Alors, on peut quand même se poser une question. Pourquoi faut-il réclamer les aides ? L'État connaît tout, nos revenus, notre situation familiale, il possède déjà énormément d'informations pour calculer nos droits. C'est d'ailleurs l'idée derrière le projet d'une allocation sociale unifiée, simplifiée, regroupée, automatisée. On parle beaucoup de ceux qui touchent des aides auxquelles ils n'ont pas droit, les fameux fraudeurs. On pourrait peut-être aussi s'occuper de ceux qui ont des droits et qui ne touchent rien.
0: Merci beaucoup David Ossiou. Voici Suzanne Vega, Lucas sur Ici Bourgogne.

0: Lucas, Suzanne Vega sur ICI Bourgogne, réexpliquer le principe même de production et d'agriculture, rebâtir un lien entre ce qu'on mange dans nos assiettes et la manière dont c'est arrivé jusqu'à nous, et puis plus généralement donner envie aux jeunes de se lancer dans l'agriculture. Voilà quelques défis auxquels la profession est confrontée de nos jours. C'est pour ça qu'il y a quelques initiatives innovantes en Bourgogne. On en parle dans Ici ça marche dans quelques minutes. En attendant, nous jouons avec vous pour tenter de vous offrir deux places pour le parc de l'Aussois, si vous trouvez ce que nous avons caché dans cette nonnette magique aujourd'hui. Bonjour Dominique.
1: Bonjour.
0: On cherche une institution, on voit ça au sens large, hein, une institution dijonnaise. Dominique, vous pouvez me poser une petite question avant de vous faire une proposition pour essayer de trouver un indice supplémentaire.
1: Eh bien écoutez, je voudrais savoir si ça a un rapport avec le vélo.
0: Non, ça n'a pas de rapport avec le vélo, Dominique.
1: Pas de problème.
0: Mais vous pouvez me faire une proposition quand même, du coup.
1: Bah écoutez, moi je pensais aux établissements La Pierre, donc c'est pas ça.
0: Non, ce ne sont pas les vélos La Pierre. Non. Okay. Merci d'avoir joué en tout cas.
1: Au revoir.
0: À bientôt Dominique, au revoir. Jean-Louis, bonjour.
2: Oui, bonjour.
0: Jean-Louis, vous avez une question peut-être pour essayer d'avoir un indice supplémentaire.
2: Ah ben je voudrais mieux.
0: On vous écoute.
2: Je voulais savoir si cette institution de Dijonnaise se trouvait vers la place du 1er mai.
0: Vers la place du 1er mai. Ok, donc il y a le tram qui passe, il y a une poste. Qu'est-ce qu'il pourrait y avoir là? La réponse est non, Jean-Louis.
2: Bon, bah tant pis.
0: Mais
2: je pense à la maison des associations.
0: Non. Quoi qu'il pourrait y avoir dans cette institution, c'est pas la bonne réponse, Jean-Louis, mais il pourrait y avoir dans cette institution un côté un peu associatif. Malgré tout, il peut y avoir un aspect associatif dans cette institution. Voilà, j'en dis pas plus, Jean-Louis.
2: Bonne journée, merci.
3: Bonne journée, Jean-Louis.
0: Écoutez, merci. Mais merci de le partager, cet enthousiasme, Jean-Louis. Quelle est votre radio locale en Bourgogne?
2: Oh, je sais pas. Radio Vatican, non?
0: dis donc, je vous prie de trouver autre chose quand même comme
2: non,
0: réponse.
3: Ah oui, c'est mieux.
0: Bon, à bientôt, Jean-Louis.
2: À bientôt.
0: Au revoir. Que se cache-t-il dans cette nonnette? Quelle institution, hein, qui peut avoir un petit aspect un peu associatif aussi, selon par quel bout on apprend finalement cette institution?
3: Allez, faut chercher encore.
0: Institution dijonnaise qui n'a rien à voir avec le vélo et qui ne se trouve pas du côté de la place du 1er mai. 03 80 42 15 15. Un jeu bien honnête, ça recommence dans une heure. Ça marche, c'est le rendez-vous des bonnes idées et des choses qui fonctionnent bien chez nous en Bourgogne. Le vendredi, c'est avec vous, Antoine Gavory du Journal du Palais. Bonjour.
4: Bonjour Nicolas, bonjour à tous.
0: On le sait, hein, le dialogue entre urbains et ruraux n'est pas toujours facile. Et pour réinstaurer du dialogue entre citadins et agriculteurs, une jeune agricultrice de Saône-et-Loire est en charge d'une initiative nationale pour remettre tout le monde autour de la même table.
4: Voilà, elle s'appelle Aurore Paillard, elle est installée à Gergy, c'est entre Chalon-sur-Saône et La Bresse, sur 125 hectares de grandes cultures et notamment 600 mètres carrés de safran. Elle est aussi administratrice nationale des jeunes agricultures et c'est depuis la Saône-et-Loire qu'elle porte aujourd'hui un concept Terre Innovante. Alors Terre Innovante, c'est quoi? C'est un fonds de dotation créé en 2024 par les jeunes agriculteurs. Concrètement, l'idée est de faire se rencontrer des jeunes urbains et des jeunes qui travaillent la terre. Alors c'est pas dans une salle de conférence, mais autour d'un repas, ça peut être à la ferme ou en ville, pour découvrir les produits, expliquer comment ils sont fabriqués. Alors le tout premier rendez-vous, il avait eu lieu à Avignon en 2024. C'était un jeu de type qui et qui. Donc personne ne savait qui faisait quoi, il fallait poser des questions. Et puis là, des stéréotypes sont ressortis. Alors, le jeune urbain forcément déconnecté, l'agricultrice en bottes qui évidemment ne jure que par le glyphosate.
0: Oui.
4: Enfin, des images qui volent en éclats dès qu'on commence à parler un peu. Et puisque ces discussions révèlent, c'est un fossé que l'on mesure dans nos campagnes. Il y a 4 générations, tout le monde avait un paysan dans sa famille. Mmh. Aujourd'hui, quand on habite en ville, on n'a plus forcément le rapport à ce qu'on met dans son assiette.
0: Alors, c'est pour cette raison que les jeunes agriculteurs ont lancé en parallèle des JSP. Demain, je serai paysan.
4: Voilà, parce que si demain on veut manger, il va falloir donner envie aux jeunes de devenir agriculteurs. C'est le rôle de DJSP, Demain je serai paysan, qui intervient donc dans les écoles, les collèges et les lycées pour rappeler d'où viennent un steak haché ou une brique de jus de tomate. Ça vient pas du supermarché, mais ça vient bien de la campagne. Reste la question centrale pour les familles, c'est celle du prix. 30 ou 40 centimes de plus sur un produit français par rapport à un produit importé, ça peut compter, surtout en ce moment, en temps d'inflation galopante. Alors l'argument d'Aurore Paillard, c'est d'expliquer que le produit local est peut-être plus cher, mais qu'il est surtout de meilleure qualité, qu'un steak que vous allez acheter à la ferme ne va pas perdre 30% de son poids en eau à la cuisson, et qu'au final, vous allez y gagner. Et puis, inévitablement, la question des phytos arrive sur la table. Ici aussi, elle fait débat. Pour l'agricultrice, c'est au consommateur de décider ce qu'on produira demain, mais à condition qu'il soit informé. Manger bio, c'est très bien, mais il faut accepter de payer un peu plus cher, et c'est un cercle vicieux au final. Au-delà de Terre Innovante, Aurore Paillard, elle porte un autre combat, c'est la place des femmes en agriculture. Elle a impulsé un groupe de travail national qui a abouti à un plan présenté en février 2026 au Salon de l'Agriculture. C'est un plan construit à partir de 3500 contributions citoyennes avec 41 mesures en 6 axes. Orientation, formation, installation, statut, conditions de travail et engagement dans les instances. C'est un plan pensé à Paris, mais nourri par le quotidien des agricultrices. Et c'est peut-être ça, la vraie recette, finalement, pour remettre tout le monde d'accord. C'est remettre du lien, du goût et puis du bon sens autour de la table.
0: Antoine Gavory du Journal du Palais, un regard supplémentaire sur l'actu locale. C'est tous les vendredis avec nous sur Ici Bourgogne. Merci Antoine, passez un bon week-end.
4: Merci,
0: à vendredi prochain.
4: Bon week-end à vous, au revoir.
0: Salut Antoine. Voici Rose, la liste sur Ici Bourgogne. Bon début de journée, bon réveil, 7h26.

0: La liste sur Ici Bourgogne. Est-ce que tous les Dijonais connaissent le concert de rentrée La Lalibe? A priori oui, mais en fait quand on écoute les réponses que Stéphane Conchon est allé glaner dans les rues de Dijon, peut-être qu'a priori non. On écoute tout ça dans La Belle Bourgogne dans une dizaine de minutes.
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0: Il est 7h30, l'info d'ici en Bourgogne. Anne-Laure Labalette, c'est ce nouveau pôle de rééducation qui se construit au CHU de Dijon.
3: Le projet s'appelle Réadaptique et le but de ce pôle, c'est de repenser les pratiques de rééducation en intégrant les dernières technologies du numérique pour améliorer la récupération des patients et leur autonomie. On vous détaille tout ça dans quelques minutes. Un manque de bras, un manque de matériel, des pompiers épuisés après l'été qu'on vient de passer où ils ont enchaîné les interventions pour des incendies. Le conseil départemental de Saône-et-Loire se réunit en session extraordinaire ce matin pour faire le bilan de cet été exceptionnel. Le DFCO joue ce soir à Boulogne-sur-Mer et si c'était le soir de la première victoire de la saison en Ligue 2 pour nos Rouges, en tout cas le coach Baptiste Ridira prévoit des changements en ce sens. Mais tout de suite c'est le point sur l'actualité en France et dans le monde, le 90 secondes avec Féline Le Loir-du-Haut.
4: Le plan de sauvetage de l'agriculture dévoilé ce matin par la ministre Annie Genevard à 9h. Des annonces très attendues par le monde agricole, marquées par les gros épisodes de sécheresse cet été. Hier encore, le Premier ministre Sébastien Lecornu a demandé de nouvelles économies dans le budget 2026 pour financer ces nouvelles aides. Éducation, accessibilité et emploi, les grands thèmes de la conférence nationale du handicap qui s'ouvre aujourd'hui. L'objectif, améliorer le quotidien des personnes handicapées au cours des prochaines années. Une soixantaine de mesures doivent être annoncées cet après-midi par le président Emmanuel Macron. Un incendie en cours dans le sud de l'Ardèche. Le feu a parcouru entre 25 et 30 hectares d'après le dernier bilan des pompiers. Il n'est pas encore fixé. Une trentaine de personnes ont été évacuées. L'Ardèche passe en vigilance orange canicule ce midi avec l'Aude, la Drôme, le Gard et l'Hérault. De nouvelles menaces de mort envers le maire de Famec en Moselle. Deux des mineurs blessés hier en examinant un courrier anonyme destiné à l'élu. À l'intérieur, une poudre blanche qui a été testée, elle a engendré une réaction chimique suivie d'une explosion. Depuis plusieurs années, le maire Michel Liebgott est victime d'une campagne de harcèlement. Il annonce porter plainte à nouveau. Fin de partie pour le The Event. Le grand marathon de streaming sur la plateforme Twitch tire sa révérence pour sa 10e édition. 90 streamers réunis ce week-end à Montpellier pour 3 jours de live. Objectif, collecter le maximum de dons pour une vingtaine d'associations. Top départ à 18h.
3: Et l'actualité chez nous en Bourgogne, c'est ce tout nouveau projet au CHU de Dijon, le projet Réadaptique, un projet à 40 millions d'euros et qui consiste à rénover intégralement un bâtiment d'hospitalisation de jour du CHU pour y installer un plateau technique dernier cri. 99 lits d'hospitalisation, 50 places d'hôpital de jour, sans oublier un espace balnéo. Le but, hein, Thomas Nougaillon, c'est de repenser complètement les pratiques de la rééducation et de la réadaptation pour améliorer le suivi, la récupération et l'autonomie des patients.
5: Ce bâtiment connecté et ultra moderne devrait permettre d'offrir des soins personnalisés à tous ceux qui viennent de subir une opération chirurgicale, qui se remettent d'un accident ou qui ont fait un AVC, un accident vasculaire cérébral, promet le professeur Paul Ornetti, directeur scientifique du projet Réadaptique.
6: Donc Réadaptique, c'est une nouvelle façon de voir les soins de rééducation et de réadaptation en intégrant des technologies du numérique qui manquaient vraiment dans ce domaine-là pour pouvoir aider les patients, les soignants, parfois aussi les aidants, pouvoir être mieux suivis, mieux dépistés et permettre d'éviter des rechutes, qui est une des problématiques importantes dans le domaine de la rééducation.
5: Les patients peuvent être des nourrissons, des sportifs, des personnes âgées que l'on va aider grâce à l'intelligence artificielle, la robotique pour favoriser le retour à l'autonomie. Et pour ce faire, les kinés, les ergothérapeutes, les médecins vont bénéficier de matériel ultra moderne au profit des patients.
6: Il y a des habits connectés, par exemple, qui permet de capter plein de données du patient, son rythme cardiaque, sa fièvre, son mouvement, et ensuite le retransformer en données utilisables par les médecins.
5: Alors, le bâtiment n'est pas encore sorti de terre, mais en attendant, le service rééducation du CHU est délocalisé à l'EHPAD Champmaillot, où la presse et les partenaires ont eu droit à des démonstrations de ce qui va être mis en place. Le doyen de la fac de médecine, Marc Ménadier, a pu, par exemple, tester une sorte d'attelle connectée pour simuler les mouvements du bras.
7: Oui, ce sont des capteurs à l'avant et à l'arrière du bras. Un capteur qui est destiné à mobiliser une articulation, en l'occurrence celle du coude, dans le cas où le patient est incapable de la mobiliser tout seul. Avec ce capteur, j'ai pu faire semblant de boire un verre d'eau parce que le capteur a entraîné, enfin la machine a entraîné mon mouvement. C'est pas moi qui l'ai fait tout seul.
5: Alors vous l'avez compris, les soins de rééducation, ça concerne potentiellement tout le monde, et avec le vieillissement de la population, eh bien ça devrait encore aller crescendo, d'où l'intérêt de mettre à profit toutes ces technologies, ces innovations scientifiques qui débarquent d'un peu partout pour aider ce secteur de la rééducation devenu un petit peu au fil du temps préhistorique, selon les mots du docteur Swetha, copilote de ce projet réadaptique.
3: Les explications de Thomas Nougaillon et l'ouverture du futur bâtiment réadaptique est prévue avant l'été 2028. Parmi les financeurs, l'Agence régionale de santé, la région Bourgogne-Franche-Comté et la métropole de Dijon. Et la météo, c'est simple aujourd'hui, c'est du soleil partout.
0: Pour tout le monde, toute la journée, selon Météo France, du soleil qui va faire grimper le mercure. On attend à Saulieu cet après-midi 29 degrés, à Saint-Bernon 30 degrés, à Semur-en-Auxois et Châtillon-sur-Seine 31, à Arnay-le-Duc, Autun, Montbard, Le Creusot, Mont-Soulimine 32 degrés, à Beaune 33, à Dijon et Saint-Apollinaire 34, à Auxonne et Chalon-sur-Saône 34 degrés également. Météo France annonce même jusqu'à 35 degrés dans le Mâconnais aujourd'hui. Demain samedi, le soleil sera toujours bien présent, mais il fera moins chaud grâce à quelques petits nuages le matin. Dimanche, en revanche, on repassera encore la barre des 30 degrés selon Météo France en Bourgogne.
3: Et à 7h36, vos conditions de circulation.
0: Quelques ralentissements sur la Lino sont signalés juste avant le rond-point d'Ahuy, le sempiternel rond-point d'Ahuy. Ça commence à bouchonner aussi d'ailleurs un petit peu après quand on arrive sur la Toison d'Or là depuis le parc Valmy. Mais ailleurs, pour l'instant, dans l'agglomération dijonnaise, on roule bien. Sur le réseau secondaire aussi, on roule plutôt bien. Je suis en train de regarder du côté de Chalon, du côté de Beaune, du côté de Châtillon. Sous la route des vins aussi. Bon, on circule bien, tout va bien. Tout a l'air de bien se passer, en tout cas ce vendredi matin à 7h36. Vous êtes coincé dans une difficulté aujourd'hui, quel que soit votre mode de transport et votre secteur. En Côte d'Or, en Saône-et-Loire, on veut tout savoir. 03 80 42 15 15. On est comme ça, on est très curieux de la route.
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0: Retour en 1984 avec Chris de Burgh tout de suite. Eye on Emotion pour démarrer cette journée. Bon courage, dernière tasse de café et après hop, on file au boulot. Et puis à l'école. Et puis, oh, il y a trop de choses à faire.

0: C'était Chris de Berg, Eye on Emotion sur ICI Bourgogne. Bon, je vois que c'est pas clair. Vous avez besoin de précision?
1: Un peu.
0: Ça marche.
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0: Vous êtes des dizaines à nous appeler au sujet de ce jeu bien honnête que nous avons démarré tout à l'heure. Et même ici, dans l'équipe d'ici matin, entre Anne-Laure ici présente et Richard, que vous ne voyez pas, que vous n'entendez pas non plus, qui réalise l'émission, est-ce que c'est ci, est-ce que c'est ça, est-ce que tu veux pas nous donner la réponse, etc.
1: Ben on joue aussi, nous. Hein.
0: On cherche une institution au sens large, une institution dijonnaise au sens large, qui n'a rien à voir avec le vélo, donc ce ne sont pas les cycles de la pierre, par exemple, ça nous a été proposé. Et elle ne se situe pas du côté de la place du 1er mai. Et notre candidat voulait nous proposer la maison des associations.
1: Oui.
0: Ce à quoi j'ai dit, il peut y avoir un côté associatif dans cette institution. On va dire que le monde associatif fait partie de l'histoire de cette institution.
1: Okay.
0: Ah, c'est déjà un petit peu plus clair pour vous. Bon, eh ben vous pourrez tenter votre chance tout à l'heure à 8h15 sur ICI Bourgogne. Un jeu bien honnête avec à gagner 2 places pour le parc de l'Aussois à Arnay-sous-Vitaux. Parce qu'ici, on est fiers de nos fiertés bourguignonnes. Deux minutes pour se faire du bien, pour se dire qu'on est fier de vivre ici, à Dijon, en Bourgogne. 2 minutes pour poser notre label Bourgogne sur l'une de nos spécialités. Bonjour Stéphane Conchon.
3: Bonjour Nicolas Molaret.
0: Ce matin, vous vous arrêtez place de la Libération à Dijon.
3: Ouais, parce qu'il y a de l'agitation là. Il y a une scène qui est en train d'être montée, place de la Lib.
4: Bah oui, c'est le concert de rentrée.
3: Ouais.
4: Tous les ans à la rentrée.
3: Un concert de rentrée, tous les ans à la rentrée, c'est bien foutu quand même. Hein. Un événement né en 2002 et initié par le tout nouveau maire de Dijon de l'époque, un certain François. Ce qui serait bien, c'est de trouver des Dijonais qui l'ont déjà fait. Madame, par exemple.
4: Non, jamais venu, mais on compte y aller cette année.
3: Vous allez voir quoi?
4: Kezia Jones et Lilywood and the Prick.
3: Bon, déjà, on a les deux têtes d'affiche, c'est pas mal.
0: Ouais.
3: Est-ce que je vais trouver quelqu'un qui est déjà allé?
5: Ah, c'était en 2019, 2020, ouais. Mais en vrai, je sais plus qui était là, aucune idée.
3: Oh bah alors d'accord, la soirée a été intense.
5: Un peu trop arrosé, mais post-concert, trop arrosé.
3: Et du coup, vous avez oublié tout ce qui s'est passé pendant le concert?
5: Un petit peu.
3: Un petit peu beaucoup quand même.
5: Ouais.
3: C'est dingue d'aller à un concert et d'oublier ce qu'on est venu entendre.
6: J'ai plus trop de noms. Hein.
3: Ah.
6: On avait bu quelques canons, donc j'ai plus trop de noms en tête. Mais c'est toujours bien.
3: Ah oui, donc oubliez les Yves Jamais pour la première édition, les Stromae, les Stéphane Echer, Christophe, Étienne Dao, Jacques Higelin. Bravo les gars. Je rappelle que l'alcool est dangereux pour les souvenirs de concerts. Hein. Ça donne envie de sortir, tiens.
7: Non. Et pourtant, on habite pas loin, mais on ne vient pas, non. Oh, c'est plus de notre âge.
8: C'est surtout que j'ai horreur de la foule.
3: Alors que si vous habitez pas loin, vous avez le son finalement.
7: Bah écoutez, on s'en sort bien, on doit être bien isolé parce qu'on n'entend rien.
3: Donc c'est vrai que si vous n'entendez rien de chez vous, on va leur dire de mettre un peu plus fort pour
7: vous
3: puissiez en profiter.
7: Là, vous leur dites que c'est très bien comme ça.
3: C'est bien ça.
7: Ouais. C'est parfait.
3: Ouais, plus de son au concert de rentrée. Vous pouvez compter sur moi pour remuer les Dijonais. Hein.
0: Ouais.
3: En tout cas, ça commence à 18h ce soir et ça s'arrête vers 1h du matin. Plus de 20 000 personnes dans les rues de Dijon, place de la Libération, place du Théâtre. Et évidemment, pour toutes ces raisons, Nicolas, c'est validé. La Lib, le concert de rentrée. C'est la belle Bourgogne.
0: Merci beaucoup Stéphane Conchon, tout ce qui se passe à Dijon, mais aussi en Côte d'Or et en Saône-et-Loire. On vous le raconte tous les matins sur l'antenne de votre radio locale. Ce sera le cas avec notre invité qui arrive après Yann Muller, les oies sauvages sur ICI Bourgogne.
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0: La version de Yann Muller des Oies Sauvages de Michel Delpech sur ici Bourgogne. On se réveille ce matin avec vous sur la page Facebook. Il fait 15 degrés à Chambœuf ce matin avec un ciel tout dégagé chez Magali. 12 degrés à Maulois chez Alexandra. À Ampilly-le-Sec chez Chantal, il fait 15 degrés. Chantal qui nous souhaite quand même une bonne journée à toutes et tous. Merci de ces messages. Vous êtes nombreux. On peut pas lire tout le monde malheureusement à l'antenne, mais soyez sûr qu'on a toujours un œil sur vos commentaires météo en direct sur nos réseaux sociaux sur ici Bourgogne.
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0: Bientôt 7h49, le conseil départemental de la Saône-et-Loire se réunit ce matin en session extraordinaire sur le thème de la sécurité civile. Au menu, le bilan d'activité de cet été, hausse 10-71, un été marqué par une explosion du nombre d'incendies et une forte sollicitation des pompiers. Votre invité Anne-Laure Labalette est favorable à une réforme de la sécurité civile. Vous recevez le président du conseil départemental de Saône-et-Loire.
3: Bonjour André Acari.
4: Oui, bonjour.
3: On l'entendait hein, dans le journal de 7h cet été, les interventions de nos pompiers ont été multipliées par 2 pour des feux d'espaces naturels, les surfaces brûlées multipliées par 5. 2026, on peut le dire, restera une année hors norme pour les pompiers de Saône-et-Loire.
4: Oui, je pense d'ailleurs que ça ne sera pas la dernière année. On a eu sur ce département 5 sinistres d'ampleur en 20 ans, entre 2005 et 2025. Et cette fois-ci, nous avons eu 7 sinistres d'ampleur seulement sur l'été. Donc c'est en effet devenu quelque chose d'extrêmement important.
3: Nos pompiers, tous les agents du SDIS également, ont beaucoup tiré sur la corde. Hein. On l'a entendu cet été. Comment ils ressortent physiquement et moralement de ces 2 mois, juillet et août notamment ?
4: Écoutez, évidemment, tout le monde a été très très sollicité depuis mi-juin finalement. Donc la période a été très longue. Donc évidemment, on a des gens sur le terrain qui sont évidemment fatigués. Alors moralement, je pense que le moral est bon malgré tout. Mais c'est vrai que aujourd'hui, on peut constater que cet été a été particulièrement éprouvant sur le département. Mais bien sûr, nous avons aussi envoyé des colonnes de renfort sur d'autres départements comme la Gironde.
3: Alors pourtant. Cet été chaud et sec, on l'avait anticipé depuis quelques années déjà. Il y a des agents qui ont été formés. Aujourd'hui, près de 800 sapeurs-pompiers sont prêts à intervenir, savent intervenir pour ces feux d'espace naturel. Est-ce qu'on peut dire que malgré tout, ça ne suffit pas ?
4: Alors, évidemment, on a complètement changé de stratégie, puisque il y a quelques années, nous n'avions pas de pompiers formés aux feux de forêt. Et aujourd'hui, nous avons plus de 800 pompiers formés aux feux de forêt. Mais je pense qu'il faudra qu'on aille plus loin, pas seulement sur les feux de forêt, mais d'autres risques, en effet, liés au changement climatique. Et il faut, en effet, qu'on adapte notre sécurité civile, c'est-à-dire nos SDIS, au territoire.
3: Alors, en effet, on parle des feux de forêt, mais il n'y a pas que ça cet été. Pour nos pompiers, ça a été aussi les interventions courantes, le secours à la personne, l'activité à domicile. Ça aussi, ça a pu être assuré normalement, ou est-ce que ça a posé des problèmes, des manques de moyens, des manques de bras aussi ?
4: Mais en fait, évidemment, toute la saison a été très très tendue, puisque en plus des feux de forêt, on a eu en effet des secours à la personne qui ont explosé. Sans doute une partie liée d'ailleurs à ce changement, aux fortes chaleurs. Et donc, on a eu en effet certains moments dans l'année, j'ai envie de dire, des moments très tendus en termes d'effectifs. Mais ceci dit, on a pu répondre malgré tout vraiment à toutes les demandes.
3: Alors, vu ce que vous nous décrivez, André Acari, est-ce que ça risque de décourager certaines vocations de devenir pompier volontaire, par exemple ?
4: Je ne pense pas. Puisque simplement il faut bien qu'on recentre nos pompiers sur leur mission principale, ce qui était le cas cet été en partie avec les feux. Mais par contre, moi je voudrais saluer l'ensemble des collectivités et puis aussi des entreprises qui ont libéré et mis à disposition nos pompiers volontaires pour pouvoir intervenir. Et je pense pas en effet que ça les décourage, j'ai presque envie de dire au contraire, on a pu voir une forte mobilisation spontanée et j'ai l'impression aussi, ça on va le confirmer sans doute dans les quelques mois qui arrivent, des demandes plus importantes de personnes qui souhaitent devenir pompiers.
3: Andréa Carré, vous êtes également président de la commission SDIS à l'Assemblée des départements de France. Vous avez d'ailleurs écrit il y a quelques semaines au Premier ministre Sébastien Lecornu pour lui dire l'urgence de la situation. Vous lui avez dit quoi? Que vous manquiez de moyens et urgemment?
4: En fait, j'ai écrit lorsqu'il a annoncé qu'il voulait monter une nouvelle commission de parlementaires pour faire le bilan sur les feux de forêt et notamment l'évaluation des besoins nécessaires. Alors, j'ai dit stop, ça suffit, puisque le constat a été fait largement. On a eu le Beauvau de la sécurité civile où vraiment il y a eu un diagnostic complet qui a été fait. On a fait plusieurs évaluations. Moi, j'en ai fait une avec mon collègue Jean-Luc Glaise de la Gironde suite aux incendies de 2022. Tout est sur la table. Il faut en effet complètement adapter à la fois les moyens, mais aussi les moyens financiers et revoir en effet de nouvelles sources financières qui aujourd'hui, on voit bien, ne suffiront plus puisqu'il faut investir beaucoup plus, il faut former beaucoup plus et donc tout ça nécessite des moyens financiers importants.
3: Et vous proposez d'ailleurs un fonds national de résilience, c'est bien ça?
4: Oui, tout à fait, parce que je pense que dans chaque territoire, on a besoin, bien sûr, de plus de pompiers professionnels, oui. C'est évident, et puis plus de pompiers volontaires. Donc, il faut en effet adapter la situation financière, puisqu'aujourd'hui, le financement, il est à 90% fait par les collectivités locales, et dans ces 90%, vous avez plus de 60% de financement qui viennent des départements de France. Et là, on arrive à une limite, puisque en plus, on étrangle financièrement les collectivités, et alors qu'elles ont besoin de moyens supplémentaires, justement, pour la sécurité civile.
3: Eh bien, c'est bien noté, bien compris. Merci beaucoup, André Acari, d'avoir été notre invité ce matin, président du Conseil départemental de la Saône-et-Loire. Belle journée à vous.
4: Merci, bonne journée, au revoir.
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0: Un port sans bateau, ça peut arriver, mais alors un port sans eau, c'est un petit peu plus rare. Pourtant, ça existe en France, on vous dira où trouver cette particularité avec Stéphane Bern, juste après Véronique Sanson, comme je l'imagine, sur Ici Bourgogne, 7h55. Comme

0: Comme je l'imagine, Véronique Sanson, chaque jour avec Ici Bourgogne, un petit peu d'histoire maintenant, avec avant l'actu locale avec vous, Stéphane Bern, bonjour.
1: Bonjour à tous.
0: Et ce matin, on voyage avec vous au XVIIe siècle sur la côte charentaise.
1: Il existe des ports sans bateau, mais rares sont ceux qui ont été abandonnés par l'océan lui-même. Au XVIe siècle, en Charente-Maritime, Brouage était l'un des ports les plus prospères du royaume. Fondé en 1555 par Jacques de Ponce, la cité doit sa richesse au commerce du sel, alors surnommé l'or blanc. Il faut imaginer chaque jour des centaines de navires y charger leurs précieuses cargaisons à destination du nord de l'Europe. Et clairement, pour les habitants de Brouage, c'est ce commerce qui leur permettait de mettre du beurre dans les épinards.
2: Et ta sœur ?
3: Elle bat le beurre !
1: Du beurre salé, évidemment. Pour protéger cette place stratégique, Richelieu fait renforcer les fortifications au XVIIe siècle. Mais pendant ce temps, la nature poursuit son œuvre. Les alluvions charriées par les rivières et les marais voisins envasent progressivement le chenal. Les grands navires peinent à accoster, comme quoi les remparts sont très utiles contre les ennemis, sauf quand l'ennemi, c'est la boue. Et lorsque Colbert choisit Rochefort pour accueillir l'arsenal du roi, l'activité maritime se déplace définitivement.
4: Vous le trouverez au bas de la ville, c'est au bord de la mer, vous pouvez pas vous tromper.
5: Mais nous ne voulons pas le port !
1: Ironie de l'histoire, les puissants remparts sont restés presque intacts. Aujourd'hui, derrière leurs murailles, les visiteurs découvrent une ancienne cité portuaire située à plusieurs kilomètres de l'Atlantique. Ce qui est assez étrange, car un port sans mer, c'est un peu comme une raclette sans fromage ou un casino sans retraité. Il manque l'essentiel. Une ville née grâce à la mer et finalement quittée par elle.
6: Ne me quitte pas.
1: D'habitude, quand une ville perd son port, c'est à cause d'une guerre ou d'une crise économique. Là, c'est juste l'océan qui a dit « Désolé, je crois que je vais prendre mes distances ».
0: La preuve que la nature sera toujours plus forte que nous. Merci de nous le rappeler, Stéphane Bern. Bon lundi, bon week-end. Oula, faut qu'on y aille, nous aussi.
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0: Allez, courage, plus que quelques heures. Nous sommes le vendredi 4 septembre, il est 8h.
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0: Et on commence votre journal dans la Balette à Dijon avec ce soir 25 à 30 000 spectateurs attendus pour le concert de rentrée.
9: La Libe, c'est le rendez-vous chaque année pour fêter la rentrée en musique entre la place de la Libération et le théâtre. C'est la 22e édition cette année. Les concerts commencent à 18h ce soir et durent jusqu'à 1h du matin. 10 artistes sont programmés cette année comme Kezia Jones ou encore Lily Wood and the Prick. Est-ce que vous allez y aller à ce concert de rentrée ? Est-ce que vous connaissez la programmation ? On vous a posé la question dans les rues de Dijon.
10: Autant avant les années précédentes, il y avait des artistes qu'on connaissait, autant maintenant les artistes, on les connaît pas. Le concert de rentrée, je regarde même plus ce qu'il y a parce que je sais qu'il y a personne qu'on connaît. Puis en plus de ça, il y a le Golden Coast juste avant. Donc je pense que ça tombe mal les deux en même temps.
11: On a vu qu'il y avait Bambi, c'est celle qui nous a le plus intéressé en soi.
12: Je suis pas allé depuis des années à l'époque où j'étais plutôt étudiant et maintenant avec la vie active, c'est vrai qu'on prend plus de temps pour aller au Golden Coast voir les artistes qu'on a plutôt l'habitude d'écouter que ceux qu'on connaît pas forcément au concert de rentrée.
11: Il y a quand même des grands artistes qui viennent. À une année, j'étais petite, mais il y avait Stromae qui était venu. Donc ça permet de faire découvrir de nouveaux artistes émergents et en général, il y a une bonne ambiance.
9: Allez, pour tout savoir de ce concert de rentrée, la programmation scène par scène, mais aussi les conditions d'accès, le périmètre de sécurité et les moyens de transport, rendez-vous dès maintenant sur ici.fr.
0: Ce sont des chiffres impressionnants.
9: Du 1er janvier au 31 août 2026, rien qu'en Saône-et-Loire, les pompiers ont réalisé 768 interventions pour des incendies, des feux d'espace naturel contre 337 en 2025. Cet été a été particulièrement exceptionnel. La sécurité civile est d'ailleurs au cœur d'une session extraordinaire au Conseil départemental de Saône-et-Loire ce vendredi matin. Il sera question du bilan de l'été pour nos pompiers, marqué par les canicules et les sécheresses, leur épuisement physique aussi. Mais nos pompiers ne sont pas pour autant découragés d'exercer le métier. C'est ce que nous disait notre invité juste avant 8h, Andréa Carri, président du Conseil départemental de Saône-et-Loire. Lui, il est favorable à une réforme urgente de la sécurité civile. Une réforme qui passerait notamment par la mise en place

0: dans un courrier envoyé à la députée de Côte d'Or, Océane Godard.
1: Les cycles Lapierre et le VTT à haut niveau, c'est terminé.
0: L'entreprise dijonnaise qui accompagnait 5 athlètes internationaux renonce à cette activité, trop coûteuse en argent et en matériel. 10 jours après le placement du groupe en redressement judiciaire, l'enjeu est désormais de continuer à faire tourner la boutique et de construire surtout l'avenir en attendant d'éventuels investisseurs. Alors cette ambition est partagée bien sûr par l'ensemble des salariés de Lapierre et ça réjouit William Perrier, le directeur général de l'enseigne bourguignonne. Il salue un état d'esprit positif pour la suite, même si les obstacles sont nombreux.
2: Quand on a parlé aux salariés le 5 août pour leur dire qu'on avait déposé, ça a été un choc parce qu'ils pensaient être rachetés, mais d'un autre côté, ça s'est remobilisé très très rapidement et tout le monde, de manière générale, voilà, à lever la main en disant « Écoutez, nous, on est là, on est derrière, qu'est-ce qu'on peut faire ?» C'est vrai que quand on prend 5 secondes, c'est dur, c'est fatigant, on n'a pas le temps qu'on voudrait pour faire tout ce qu'on veut, mais d'avoir cet élan collectif derrière, à la fois des salariés, mais aussi du marché, des concurrents, de nos clients, de nos partenaires, de nos fournisseurs, bon, bah, ça donne quand même une extra énergie. Donc, le collectif, on le ressent ici à Dijon, avec les salariés, mais on le ressent aussi avec tout l'écosystème dans lequel Lapierre s'inscrit. Et ça, croyez-moi, je souhaite à personne de vivre ce genre de situation, mais ça nourrit et ça fait du bien.
0: William Perrier, directeur général des cycles Lapierre.
1: Le DFCO joue ce soir et l'équipe est au pied du mur.
0: Ou du moins pas très loin du pied du mur. Les Dijonais se déplacent ce soir à Boulogne-sur-Mer, un duel des mal classés. Dijon est avant-dernier du classement général, Boulogne 15e. Aucun des deux clubs n'a encore gagné cette saison. Alors ce soir, pour tenter d'inverser la balance, le coach dijonnais Baptiste Ridira va faire des changements, mais il gardera des piliers dans l'équipe aussi. Lenny Lacroix devrait enchaîner une 5e titularisation. Il est d'ailleurs devenu un défenseur titulaire incontournable et indiscutable, Thomas Vichard.
3: En un mois, Lenny Lacroix a déjà connu plus de titularisations à son poste de défenseur central que sur l'ensemble de la saison dernière. Et il le reconnaît, mentalement, ça change tout.
4: Ça fait du bien, c'est sûr que j'étais déjà venu l'année dernière pour ça, ça s'était pas passé comme je le souhaitais.
3: La faute à une arrivée tardive l'été dernier, puis une commotion cérébrale qui l'a éloigné quelques semaines des terrains, laissant la doublette Walid Diouf, Quentin Bernard s'installer et performer tout au long de la saison. Mais l'Alsacien de naissance a tout renversé durant la préparation estivale.
4: Là, j'ai réussi, on va dire, à faire changer ça en prépa et à commencer cette saison. Après, je suis content un peu de mes performances, même s'il n'y a pas la victoire au bout. Je préférais que, on va dire, que je joue peut-être un peu moins bien et qu'on gagne.
3: Et ce changement de statut est en fait assez logique, estime l'entraîneur du DFCO, Baptiste Ridira. Et
5: en termes d'attitude, pour lui, il n'y a rien qu'à changer. Il est tellement investi à l'entraînement, tellement concerné par le projet collectif et aussi performant individuellement. C'était le cas pendant la prépa. Il fait partie des joueurs qui s'entraînent très très bien. Maintenant, c'est quelque chose qui est soumis à fluctuation.
3: Autrement dit, rien de garanti pour la suite. La preuve, ce soir, c'est Walid Diouf qui est attendu au coup d'envoi avec Lenny Lacroix en charnière centrale pour la première fois de la saison.
0: Boulogne-sur-Mer, DFCO, ne manquez pas cette rencontre à vivre en intégralité sur Ici Bourgogne ce soir. Le coup d'envoi du match, c'est à 20h. Le foot, c'est aussi le thème de Ici c'est vous à partir de 9h. Même si votre club, le DFCO, n'a pas encore gagné cette saison, eh bien, est-ce que ça vous inquiète? Et si oui, pourquoi? On attend vos messages dès maintenant sur notre WhatsApp 03 80 42 15 15. Du foot toujours ce week-end, aucun match de district n'aura lieu en Côte d'Or. En raison de la sécheresse, les terrains sont en très mauvais état et les pelouses sont très dégradées, voire complètement brûlées. Toutes les rencontres prévues ce week-end sont donc reprogrammées dans quelques semaines, les 10 et 11 octobre. Le district a pris cette décision pour préserver la sécurité des joueurs. Les matchs de niveau régional et national, eux, ne sont pas concernés par ces reports. Et pour la météo, et ben c'est une bonne journée, du ciel bleu et du soleil, Nicolas.
1: Ouais, tout à fait, c'est ce qu'annonce Météo France pour tout le monde aujourd'hui, avec des températures qui vont vraiment prendre qui vont prendre leurs aises finalement, et qui vont s'envoler au-dessus des 30 degrés. À Saint-Bernon, il fera 30 degrés par exemple cet après-midi. À Saumur en Auxois et Châtillon-sur-Seine, 31. À Arnay-le-Duc, Autun, Montbard et Le Creusot, 32. À Beaune, 33. À Dijon et Chenôve, il fera 34. À Auxonne et Chalon-sur-Saône, 34 degrés également. Et il fera jusqu'à 35 degrés dans le Mâconnais. Bon, bah, on va essayer de rester au frais quand même, on se protège du soleil. Et puis, on ferme dorénavant les volets. Voilà, vous êtes en train de partir de la maison, pensez à fermer les volets pour pas que la chaleur ne rentre de trop pendant votre absence.
0: Et si vous partez de la maison, c'est que vous êtes sur la route. Il y a peut-être un petit peu plus de monde là en ce moment.
1: Alors, peut-être un peu plus de monde, pas tant que ça.
0: Pas tant.
1: Vous avez pris des RTT, non?
0: Ah oui, vendredi, ça peut être RTT aussi.
1: Franchement, hier c'était pire, mais je dis pas que c'est facile.

0: Lino à hauteur du rond-point d'Ahuy et ça va même ces ralentissements jusqu'au rond-point de la Toison d'Or. Mais ailleurs, dans l'agglomération dijonnaise, par exemple, ça se passe plutôt bien pour un matin là, 8h08. On va voir ce que ça donne dans les prochaines minutes. En tout cas, on reste concentré sur les cartes mises à notre disposition. Dès qu'il y a un souci, on en parle sur l'antenne ici Bourgogne. Dès que vous avez un souci, vous venez nous en parler. 03 80 42 15 15.
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0: Excellent début de journée, courage, bientôt le week-end, alors, sauf justement pour vous qui êtes en RTT et qui vous réveillez tout juste. Oh, qu'est-ce que c'est bien de faire un petit peu la grasse mat. Non. Et donc, il faut aller au boulot là, bientôt 8h10. On commence avec Michel Berger, il n'y a pas de honte, dans la voiture, dans la cuisine, partout où vous êtes.

0: tendine un petit peu dans la salle de bain là. Bah ouais, on se réveille bien avec Michel Berger, il n'y a pas de honte sur Ici Bourgogne, 8h12.
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0: Attention, arnaque! Attention arnaque aux réservations d'hôtels. Apparemment, ça continue en cette rentrée. Et on en parlera dans quelques minutes avec Aude Razo, notre rendez-vous anti-arnaque. C'est pas vrai, ça arrive ce matin sur votre radio locale. Et puisqu'il arrive, vous êtes déjà nombreux à nous appeler pour tenter votre chance. C'est le jeu bien honnête. On cherche une institution dijonnaise ce matin. Une institution qui n'a rien à voir avec le vélo, par exemple, et qui ne se situe pas place du 1er mai. En revanche, le petit indice supplémentaire que je vous ai donné tout à l'heure, bah oui, pour remporter les journaux nets, c'est bien de nous écouter assez tôt, hein, pour avoir le plus d'indices possible.
2: Et oui.
0: Et avoir le temps de réfléchir, du coup. Cet indice supplémentaire est, il y a eu dans l'histoire de cette institution un volet un petit peu associatif. Voilà. 03 80 42 15 15. Pourquoi appeler pour gagner des cadeaux? Pour gagner deux places pour le parc de l'Ossoir, né sous Vito, pour aller rendre visite aux 500 animaux qui peuplent ce parc. Ça fait du monde, hein. Ça fait du monde. 03 80 42 15 15. Quelle est cette institution dijonnaise que nous avons cachée dans cette nonnette? À vous de venir me poser des questions pour tenter de remporter des indices supplémentaires et donc me faire des propositions. J'espère que vous allez la remporter, cette nonnette, ce matin. 03 80 42 15 15, une institution dijonnaise, une sorte de marque, une entreprise, quelque chose, vous voyez, institution au sens large. De quoi s'agit-il? De quoi s'agit-elle, cette nonnette? 03 80 42 15 15, bonne chance.
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0: 8h15, c'est pas vrai, c'est votre rendez-vous anti-arnaque. Bonjour, Drazo. Attention, les arnaques à la réservation d'hôtels continuent en cette rentrée. Vous avez reçu d'ailleurs le témoignage d'une auditrice.
6: Oui, c'est Yasmine qui me raconte la mésaventure de sa fille. Tout commence sur Booking, la plateforme de réservation, vous connaissez. Morgane, la fille de Yasmine, réserve un hôtel à l'étranger pour un petit week-end fin septembre. Jusque-là, tout va bien. Mais voilà qu'arrive un message WhatsApp. Nous sommes ravis de vous accueillir pour votre prochain séjour. Le message a bien l'air de venir de l'hôtel à première vue. Il y a le nom de l'établissement, les bonnes dates de réservation. Et puis, il y a un lien où Morgane est censé cliquer. Pourquoi ? Pour transmettre ses informations, lui dit-on, pour gagner du temps à l'enregistrement quand elle arrivera à l'hôtel. Et surtout pour confirmer sa réservation. En gros, le message dit à Morgane très poliment que si elle ne remplit pas ce formulaire dans les 24 heures, l'hôtel proposera la chambre à quelqu'un d'autre.
0: Et c'est donc une arnaque, Aude. Mais est-ce que Morgane est tombée dans le piège ?
6: Non, et bravo, hein, parce que franchement, c'était pas évident. J'ai cliqué, moi, sur le lien dans le message. J'atterris sur un site qui ressemble énormément à celui de Booking. Il reprend toutes les informations de la réservation de Morgane et lui demande de rentrer son numéro de carte bleue pour, je cite, garantir sa réservation. Là où Morgane et sa mère ont tiqué, c'est qu'elles ne sont pas sur booking.com. Elles sont sur booking.hotelcheckininform.com. Ça ressemble, mais ce n'est pas booking.com. Très bon réflexe. Question que vous vous posez peut-être, comment est-ce que l'escroc a su que Morgane allait partir dans cet hôtel là, à ces dates, fin septembre? Réponse, un piratage informatique. Le site de l'hôtel s'est peut-être fait pirater et le malfaiteur sait maintenant tout de ses futurs clients.
0: Merci Aude Razo, tous vos conseils pour ne pas se faire arnaquer sont sur l'application. 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C'est l'événement de la semaine prochaine. Elle sera en concert à Paris à partir du 12 septembre prochain et on va beaucoup qu'on entend parler sur l'antenne. C'est Céline Dion, prière païenne.

0: Extrait de l'un des plus grands albums francophones de tous les temps, l'album 2 en 95 avec la complicité d'un certain Jean-Jacques derrière. C'était Céline Dion, Prière païenne sur Ici Bourgogne, 8h21 et dans quelques minutes nous allons rencontrer David et Laurent, deux créateurs qui font rayonner la Bourgogne en exposant leurs œuvres à Paris et dans le monde entier. Ils font surtout rayonner Meursault, c'est la commune que nous avons souhaité mettre à l'honneur cette semaine. En attendant, nous sommes à Pouilly en Aussois avec Sandra. Bonjour Sandra.
1: Oui, bonjour.
0: Bienvenue dans ce jeu bien honnête qui nous amuse tous les matins. On cache quelque chose en rapport avec la Bourgogne dans une honnête. À vous de retrouver ce qu'il se cache pour emporter ce matin deux entrées pour le parc de l'Aussois, justement, pas très loin de la maison, Sandra.
1: Oui.
0: On sait que c'est une institution au sens large dijonnaise, que ça a eu un rapport avec le monde associatif. Ça n'a pas de rapport avec le vélo et ça ne se trouve pas place du 1er mai. Sandra, vous pouvez me poser une question pour avoir un indice supplémentaire avant votre proposition.
1: Oui, alors est-ce que c'est un lieu où on boit ?
0: Oui, ça peut être un lieu où on boit, ça peut être un lieu où on boit. Oui, ça peut.
1: D'accord.
0: Ouais. Pensez
1: alors,
0: à quoi ?
1: Je pensais à un bar qui s'appelle Chabuleux, à rue de la Préfecture. Et c'est un lieu où on peut adopter des chats. Alors on boit évidemment et on peut adopter des chats. Oui.
0: Ce n'est pas le bar Chabuleux, Sandra.
1: D'accord.
0: Je suis désolé.
1: Tant pis.
0: Je suis désolé. Merci de votre proposition.
1: Merci.
0: À bientôt, Sandra.
1: Au revoir.
0: Faut voir cette institution un peu plus connue encore qu'un bar. Même si voilà, tous les bars sont citables, bien sûr. Bonjour Paul.
2: Bonjour.
0: À Dijon, Paul, est-ce que vous avez une question vous aussi pour tenter de grappiller un indice supplémentaire ? On sait que c'est un lieu où on peut boire. Voilà.
2: Oui. Ben, écoutez, moi je pense à la foire gastronomique.
0: Ce n'est pas la foire gastronomique, Paul. Je suis désolé. Voilà, ben vous retentez votre chance lundi, d'accord ? Je vous souhaite une bonne journée.
2: Pas de problème.
0: Allez, à bientôt.
3: À bientôt, Paul.
0: Au revoir. Donc on sait que c'est un lieu où on peut boire. Et j'ai pas dit quoi ?
3: Ah, oui, c'est vrai.
0: Vous voyez ce que je veux dire ?
3: Oui.
0: On peut boire dans ce lieu. Oui, on peut. On a le droit. 03 80 42 15 15, vous remporterez cette nonnette, je l'espère, lundi matin à 7h20 sur Ici Bourgogne. En attendant, vous avez tout le week-end pour réfléchir. C'est l'heure de notre plus beau village de Bourgogne. Et là, c'est un village de vin, bien sûr, mais Meursault peut aussi être un village de création. Dans notre nouveau rendez-vous là, de cette saison, on vous le prouve, Cyril Hinault a rencontré deux passionnés d'art et de Meursault.
4: Meursault, mon plus beau village de Bourgogne, parce que c'est ici que l'on a décidé de créer notre atelier.
5: Alors, nous sommes Atelier Sagrado, je suis David.
4: Je suis Laurent.
5: Nous créons des tapisseries murales, des œuvres murales, mais aussi du petit mobilier et du tapis de décoration.
6: Alors, j'ai un premier défi pour vous, messieurs. Ça va être de décrire votre travail.
5: Très bien, on vous emmène avec nous alors.
6: Allez, on y va alors.
5: Donc notre travail est assez audacieux à l'occasion. Il est extrêmement coloré, il est très vivant, il est sculptural. C'est-à-dire que nous travaillons la fibre, nous la sculptons, malgré que ça soit quelque chose de mou, de souple. Nous la sculptons pour lui donner des formes. Et nous travaillons beaucoup sur les dégradés et les mélanges de couleurs, en essayant de trouver une certaine harmonie pour exprimer les émotions qu'on veut transmettre.
6: Quelles couleurs, justement, vous employez-le ? Parce que autour de moi, je vois beaucoup... Alors, je ne suis pas un professionnel, hein. Des teintes autour du rouge.
5: Alors, on aime beaucoup les teintes chaudes. On aime beaucoup mélanger les teintes chaudes, c'est vrai. Ça, c'est une réalité, parce qu'on les trouve rassurantes, on les trouve confortables. On trouve qu'il y a un côté cocooning, on trouve que ça rappelle toujours quelque chose. Et aussi parce qu'on milite pour oser plus ces teintes-là, et un peu moins les teintes froides, pour justement réchauffer l'âme, quoi, un petit peu.
6: Vous êtes à Meursault depuis quelques mois, c'est
5: ouais,
6: ça ?
5: Depuis mars.
6: Et alors, comment ça s'est passé, cette arrivée d'abord ? Pourquoi Meursault ?
7: C'est un endroit de terroir, d'artisanat, de savoir-faire, de transmission. Ça, c'est important aussi pour nous, parce qu'on puise nos inspirations aussi à travers toute cette dynamique.
6: Vous arrivez d'où ?
5: On avait une résidence secondaire à Bligny-sur-Ouche, donc pas très loin, dans la vallée de l'Ouche. On travaillait à l'étranger, on a tout stoppé.
6: Pour faire ça ?
5: Pour faire ça.
6: Ah ouais ?
5: Ouais, tout à fait.
6: Et comment vous avez été accueilli alors ?
5: Oh bah bien. Non.
7: De bonnes bouteilles.
6: Commencez à faire à Meursault, c'est ça ?
7: Oui, bien sûr. Non. Et puis, les gens, toutes les personnes, les habitants sont assez généreux quand on se prête l'intention de les connaître et de les rencontrer. Et de le faire sans, comment dire, naturellement. C'est ça qui est le plus important. Et de l'autre côté, il y a une générosité qu'on a pu observer qui est géniale.
0: Il est 8h26 à Meursault et partout en Bourgogne, on chante.

0: We are the champions, c'était Queen sur Ici Bourgogne. Il y aura Étienne Dao après votre actu local.
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0: Il est 8h30, l'info d'ici en Bourgogne, Anne-Laure Labalette, c'est Lalalib, le concert de rentrée ce soir à Dijon.
11: Et on est allé à votre rencontre pour savoir ce que vous pensiez de la programmation de cette 22e édition. Une session extraordinaire a lieu ce matin au conseil départemental de Saône-et-Loire. Il sera question du bilan de l'été pour nos pompiers qui ont donné énormément sur le front des incendies. Et puis du foot, le DFCO accueille Boulogne-sur-Mer ce soir, une rencontre des bas de tableau. Le coup d'envoi, c'est à 20h, mais pour l'heure, c'est le point sur l'actualité en France et dans le monde. Le 90 secondes avec Féline Leloir-Duhaut.
12: 9 millions d'euros collectés par la Fondation de France pour aider les victimes des incendies de cet été. Ce fonds a déjà engagé 25 actions sur le terrain auprès des particuliers et des pompiers. Une troisième vague d'aide sera consacrée à l'adaptation aux prochaines vagues de canicule. On en reparlera dans le trésor de nos régions. On a vécu l'été le plus chaud jamais enregistré en France, d'après la ministre de la Transition écologique, Monique Barbu, avec des températures bien au-dessus des normales de saison. Et ce n'est pas fini. La vigilance orange canicule est de retour à partir de ce midi dans le sud. 5 départements sont aussi en risque élevé pour les feux de forêt aujourd'hui. L'Aude, le Gard, l'Hérault, les Pyrénées-Orientales et le Vaucluse. Après cet été caniculaire, le monde agricole attend des mesures. La ministre de l'Agriculture, Annie Genevard, doit détailler son plan de sauvetage dans une demi-heure. Le but, venir en aide aux agriculteurs largement touchés par la sécheresse dans les cultures. Une vingtaine d'enquêtes ouvertes à Marseille. Près de 200 animaux suspendus à Paris sur un an. Les 20 plus grandes villes de France, quasiment toutes concernées par des enquêtes pour des violences dans le périscolaire. La conclusion de l'enquête de la cellule investigation de Radio France, des violences physiques mais aussi sexuelles. Notre dossier détaillé est à lire sur ici.fr. En football, victoire de Lille hier 1-0 face à Toulouse en ouverture de la 3e journée de Ligue 1. Le LOSC prend provisoirement la tête du classement. Ce soir, l'Olympique Lyonnais reçoit Auxerre et Monaco se déplace au Parc des Princes pour affronter le PSG.
11: Et l'actualité chez nous en Bourgogne, c'est Lalalib ce soir à Dijon, le traditionnel concert de rentrée. On attend entre 25 et 30 000 personnes dans le centre-ville ce soir, entre la place de la Libération et la place du Théâtre. À l'affiche de cette 22e édition, 10 artistes qui joueront de 18h jusqu'à 1h du matin. Il y en a pour tous les goûts, pour tous les styles. Et justement, on fait le point avec vous, Lise Dussault.
13: À 24h du concert, on a fait une petite interro au Dijonnais sur la programmation.
14: Alors, je l'ai vu passer, je me suis renseignée aussi, mais je connais aucun artiste.
13: Bon, certes, Lilou, collier en main, a été un petit peu prise au dépourvu. Allez, direction le parc d'Arcy vers deux jeunes femmes assises dans l'herbe.
15: Je sais qu'il y a Lilywood Dance. J'ai plus le nom, mais c'est Lilywood and the Freak, je crois.
13: On avance. Lilywood and the Freak, effectivement, l'une des têtes d'affiche cette année de Lalalib, un duo français.
16: Oui, ils sont français.
17: Sérieux, je ne savais pas.
13: Oui, souvent, on ne l'a pas en tête. On ne sait pas forcément non plus que ce sont eux qui sont derrière ce tube planétaire. Il suffit de mettre les premières notes sur notre téléphone pour que plusieurs personnes nous regardent. Aussitôt, grands yeux écarquillés. Ah mais oui, on connaît. Vous l'avez sans doute effectivement déjà entendu. Devika et Jeanne, deux étudiantes dijonnaises, vont surtout à Lalalib pour voir Bambi.
18: Bah, on connaît surtout la chanson Pas jalouse.
19: Vous les connaissez bien les paroles ?
18: Oui. Vous voulez que je chante ?
19: Si jamais.
18: Enfin, c'est à la base, je suis pas jalouse, mais là, ce truc en plus, quand elle remet sa cagoule, je suis de tout Bambi. C'est à peu près ça.
20: À la base, je suis pas jalouse, mais là, ce truc en plus, quand il retire sa cagoule.
13: Et puis quand même, Jeanne est la seule à nous citer l'un des deux artistes dijonnais programmés cette année.
5: Il y a Garçon Printemps.

0: C'est ça son titre le plus connu, La vie est belle. Le chanteur dijonnais est discret, il aime les mots, mordu de littérature et de poésie depuis tout petit. Il s'est ensuite intéressé au rap et ça donne un style assez inclassable. Le reportage de Lise Dussault pour Ici Bourgogne, Lalalib, le concert de rentrée à Dijon, c'est à partir de 18h ce soir. Et pour la météo, bah c'est parfait. Pour Lalalib, il fera beau, il fera chaud, du ciel bleu, ah oui, du soleil.
1: C'est sûr qu'on n'est pas embêté par les averses, par les temps qui courent en Côte d'Or, en
0: Saône-et-Loire. Pas besoin du kawaii cette année.
1: Non, c'est sûr, crème solaire, lunettes, chapeau pour tout le monde. Aujourd'hui, l'astre du jour, comme on dit, le soleil sera très présent sur nos deux départements, avec des températures très chaudes, largement au-dessus des moyennes de saison. Il fera à Saulieu 29 degrés, à Saint-Bernon 30, à Semur en Auxois et Châtillon-sur-Seine 31, à Arnay-le-Duc-Hautain, Montbard, Le Creusot et Mont-Soleil-Mines 32, à Beaune 33, à Dijon et à Longwy 34 degrés, à Auxonne et Chalon-sur-Saône 34 degrés également. Il fera jusqu'à 35 degrés selon Météo France dans le Mâconnais.
0: Et si vous êtes sur la route là, Storcy, qu'est-ce que ça donne? Est-ce que ça circule bien?
1: Ça circule plutôt bien, plutôt bien. Ça se densifie un petit peu du côté de Dijon, mais ce n'est pas normal. En tout cas, pas de soucis inhabituels. On circule bien aussi sur le réseau secondaire, sur le réseau autoroutier, puis sur nos réseaux de transport en commun également. Rien à signaler. Et si vous avez des infos sur l'état du trafic, appelez-nous 03 80 42 15 15, on est en direct et à votre service tout au long de la journée.
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1: Moutarde, carottes, oignons, peut-être qu'un jour on aura chez nous en Bourgogne du miel de moutarde, de carottes ou du miel d'oignon. Voilà les prochains défis de Gabriel Perronneau, apiculteur de Côte d'Or qu'on a choisi de mettre à l'honneur cette semaine. Il nous en dit plus sur ses prochains défis dans quelques minutes. Mais pour l'heure, c'est Étienne Dao qu'on écoute Tomber pour la France ce vendredi matin. Nous sommes le 4 septembre et c'est bientôt le week-end et c'est ici Bourgogne. Alors on a toutes les raisons de sourire.

0: Tombé pour la France, c'était Étienne Dao sur Ici Bourgogne.
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0: C'est quand même une photo magnifique, un peu à la Mad Max presque, hein. Je ne sais pas si vous vous souvenez des films Mad Max, mais là on est dans les tons à la fois très noirs, très clairs-obscurs et avec des teintes jaune-orange. La photo prise par Michel à Navilly sur la page Facebook Ici Bourgogne, allez-y, commentez, partagez, vraiment on est nombreux sur cette page et ça nous fait plaisir de lire vos commentaires météo tous les matins, hein. Michel qui nous dit d'ailleurs qu'il fait 14,6 degrés avec un ciel étoilé. Bonjour à Marie-Louise, bonjour à Cathy, bonjour à Rémi, bonjour à Geneviève, à Coucou également. Bref, vous êtes nombreux à vous réveiller tous les matins sur nos réseaux sociaux. On va vous apprendre à prendre des photos dans quelques minutes. Oui, mais attention, des photos astronomiques. Oui, bien sûr, avec une spécialiste en la matière. Une conférence organisée par la Société Astronomique de Bourgogne. On en parle dans quelques minutes avec notre invité de Boule à Bourgogne. Et puis c'est vrai, on peut le dire qu'on s'est régalé cette semaine avec Stéphane Conchon. On a suivi Gabriel Perronneau, un apiculteur passionné qui a accepté de nous ouvrir les portes de son rucher. Il produit des miels dans l'Aussois, Gabriel, et dans le Morvan également, tout en respectant les traditions, mais ça ne l'empêche pas d'être inventif.
2: On se rapproche de la table, Gabriel, avec votre rucher Perronneau, mais on n'est pas à la miellerie parce que c'est un peu le bazar en ce moment. Vous nous emmenez pas, vous voulez pas qu'on y aille. Hein.
3: Non, c'est pas ça. C'est qu'en fait, oui, là, on est vraiment dans la fin de saison. Donc, on va apporter des nourrisseurs pour la fin de saison. On va ranger les hausses. Donc, il y a un petit peu de remue-ménage. On n'a pas le temps de tout faire parce que on est à la ruche, on est à la miellerie, on est ici avec la radio, on est aussi auprès des clients, des restaurateurs. Donc, il y a un peu de boulot un peu partout. Donc, c'est un peu la course.
2: Vous êtes un adepte des circuits courts, hein. Les restaurateurs, vous les connaissez, et d'ailleurs, s'ils achètent votre miel, c'est pas pour rien.
3: Non, c'est pas pour rien, parce que ils retrouvent justement une signature locale, c'est ce qu'on disait. Ils ont aussi le savoir-faire du producteur qui va directement chez eux. Et puis, on a des miels qui sont un peu atypiques. Aussi bien un tilleul très frais, un sarrasin avec un peu plus de corps, un miel de Bourgogne qui représente vraiment notre panel de floraison ici.
2: Ça vous oblige à tester des nouvelles manières de faire du miel aussi, non ? De travailler avec des chefs comme ça ?
3: Oui, de rechercher des cultures un petit peu particulières. Et chez nous, on a la filière moutarde qui est revenue très forte.
2: Donc
3: on arrive à polliniser et à essayer de récolter du nectar de miel de moutarde. Et puis aussi, je me tends à chercher des producteurs porte-semences pour des cultures d'oignons et de carottes pour prétendre à produire un jour du miel de carotte ou du miel d'oignon.
2: Ça existe, ça ?
3: Oui, ça existe. Et encore plus, si c'est local, c'est encore mieux. Parce que
2: avec vous avez déjà goûté, du coup ?
3: Oui, bien sûr. Et c'est super intéressant. Et alors, vous n'aurez jamais le goût de la plante, mais il y a des petites notes qui s'y rapprochent. Mais aussi, je me tends à aller sur le Morvan pour des miels de notre parc protégé du Morvan, chez des producteurs de sapins, pour prétendre à faire du miel de sapin du Morvan, avec un IGP en plus de ça. Donc, c'est magnifique.
2: C'est en préparation, là ?
3: C'est en préparation, c'est des choses que j'essaie de faire et j'attends que la nature me l'offre. Parce que c'est ça aussi l'apiculture. Et des fois ça marche pas, un petit peu à l'image de cette fin de saison en apiculture. Mais ça avait très bien marché en début d'année. Donc il faut être reconnaissant et surtout prendre soin des abeilles pour que l'année prochaine on puisse continuer à faire ce métier.
0: Allez, on referme le couvercle de la ruche et rendez-vous lundi pour un nouveau voyage de la terre à la table. Nous serons à Bretonnières chez AgriSelf, producteur de fruits et légumes bio.
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2: 8h46, ici matin avec vous dans tous les secteurs, hein, du Morvan au Val-de-Saône, de la côte viticole au Châtillonnais. On se réveille avec vos coups de cœur du matin et avec l'équipe des correspondants d'ici Bourgogne. Bonjour Alain.
3: Bonjour Nicolas, Manor et toute l'équipe.
4: Bonjour.
2: Toute l'équipe qui vous salue, Alain, de retour pour cette nouvelle saison radiophonique avec vous, Alain. Du côté de Berle-Châtel, quelle est l'ambiance du moment là à Berle-Châtel?
3: On se prépare pour Octobre Rouge et puis pas mal de trucs.
2: Quel est votre coup de cœur du moment, Alain?
3: Alors, j'ai un petit coup de cœur pour Jocelyne Berthe, qui est auto-entrepreneuse. Elle a créé une entreprise de fleurs, de décors, et ça s'appelle l'association Les Fleurs, Mon Bonheur.
2: Oui.
3: Et ça porte bien son nom parce qu'il y en a partout.
2: Et elle fait quoi exactement, alors?
3: Et elle fait une porte ouverte.
2: Ah.
3: Le 19 septembre à 14h30, c'est à Bèze.
2: Ok, à Bèze, ok, donc c'est pas à Berre, alors donc c'est à Bèze. Et vous la connaissez bien, cette Jocelyne?
3: Ben oui, c'est ma cousine.
2: Ah bah oui.
4: Ben oui, forcément, voilà. C'est mieux.
2: Du coup, je suppose que pour elle, les fleurs, c'est une passion et qu'elle va savoir nous en parler et nous faire partager un petit peu son univers, quoi.
3: Ah oui, c'est carrément son rayon. On connaît pas mal de trucs. Oui.
2: Ouais, ok. Donc rendez-vous le 19 septembre à Bèze pour
4: un petit bouquet d'automne.
2: Les fleurs, mon bonheur,
4: voilà.
2: C'est joli ça.
4: Mais oui, c'est très beau.
2: Alors, bon.
3: Et puis elle est épaulée par son mari Patrick,
2: ouais,
3: et puis son fils Michael.
2: D'accord. Donc, une vraie histoire, voilà, de famille, quoi.
3: Voilà.
2: Un bonheur partagé dans le foyer.
3: Voilà.
2: Parfait. Merci beaucoup de ce petit coup de cœur, Alain, et de ce petit coup de pouce aussi qu'on donne comme ça aux artisans et aux micro-entrepreneurs, aux auto-entrepreneurs, ouais, de voilà, Côte d'Or et de Saône-et-Loire. Passez une bonne journée, Alain. Passez un bon week-end.
3: D'accord. Bonne journée.
4: À bientôt, Alain.
2: À très vite. Au revoir.
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2: L'éclipse du mois d'août, les étoiles filantes, les rendez-vous des planètes, la Voie lactée, tous ces phénomènes, on a la chance d'y assister tranquillement, les pieds sur Terre, et parfois on aimerait aussi les immortaliser. Mais alors comment prendre en photo des phénomènes aussi lointains et sombres que ça? Eh ben, c'est le point de départ de cette conférence qu'on a repérée pour vous. Ce sera mardi soir à la faculté de Dijon, c'est organisé par la Société Astronomique de Bourgogne. Nous sommes avec son directeur, Éric Chariot, bonjour.
5: Bonjour.
2: En tant qu'astronome passionné, Éric, vous avez forcément des images du cosmos dans votre bureau. Lesquelles?
5: Du cosmos, j'ai une éclipse, j'ai une comète, j'ai Saturne qui est là, je regarde autour de moi.
2: Ouais. Non, vous êtes bien entouré. Hein.
5: Oui, j'ai pas mal de choses. J'ai une Terre aussi qui est tranquille. Oui, j'ai des images du cosmos, oui, un peu partout, évidemment.
2: Alors, cette conférence l'a organisée mardi soir, mardi fin d'après-midi plutôt. Qu'est-ce qu'elle va nous apprendre à prendre en photo, justement, ces phénomènes célestes?
5: Oui, en fait, c'est oui, comment on essaie d'immortaliser en fait ce qu'on peut voir au télescope, parce qu'on aime bien d'abord regarder dans un télescope et puis se dire après bah tiens, j'aimerais bien ce souvenir que j'ai là, j'aimerais bien qu'il s'imprime quelque part. Donc l'idée c'est que Vénus va venir nous expliquer comment on fait sa première photo. Alors Vénus c'est quelqu'un, alors déjà on a une conférence en astronomie faite par Vénus. C'est quand même c'est pas mal. Hein.
2: C'est le vrai prénom, c'est pas une vanne ou c'est pas un effet de style. C'est Vénus,
5: c'est
2: Poulain.
5: Vraiment Vénus, oui, ouais. C'est vraiment Vénus qui est à la SAP depuis pas mal d'années maintenant, depuis au moins 10-15 ans, et qui en fait habite et travaille en Suède, dans le bureau de Anne L'Huillier, qui est prix Nobel de physique. Donc voilà, elle est bien entourée aussi. Donc,
2: ouais.
5: C'est quelqu'un de passionné et passionnant, Vénus. Elle est complètement folle, en fait. Elle est en train de se tailler elle-même le miroir de son télescope. Elle est passionnée, elle fait ses propres images du ciel. Et elle est passionnée de tout ça. Elle vient nous expliquer comment nous, tout le monde,
2: voilà,
5: peut aussi faire ses propres images. Quoi.
2: C'est que c'est vraiment le but de cette conférence, c'est de parler vraiment aux débutants, aux néophytes, à ceux qui n'ont pas encore essayé ou qui ont tout juste essayé et qui se sont rendus compte qu'avec l'iPhone, c'était compliqué, quoi.
5: Oui, alors on commence tous par mettre le smartphone derrière l'oculaire
2: du télescope.
5: Ouais. Moi, je l'ai fait encore cet été pour montrer à des gens, mais oui. Après...
2: On s'est bien moqué de vous d'ailleurs à ce moment-là, Eric. Hein.
5: Ben non, les gens étaient impressionnés, mine de rien. Les gens aiment bien avoir leurs propres images. Après, effectivement, il y a des processus... si on veut être plus sérieux à faire ça, effectivement, il y a des choses à savoir, des choses à respecter, et qui, voilà, ça peut être assez passionnant. Ça peut être dévorant aussi de se mettre à la photographie, parce qu'on peut y passer un petit peu de temps aussi. Quoi.
2: C'est donc peut-être le début d'une nouvelle passion pour vous, alors, si vous assistez à cette conférence.
5: Alors oui, je pense que les gens qui vont venir vont être impressionnés et vont peut-être avoir envie de se mettre à la photo. Moi, j'avoue que je suis réfractaire parce que je suis un vieux ronchon qui préfère l'observation plutôt que la photo. Mais on a des gens chez nous, dont Vénus, qui font des super photos et qui sont prêts à partager justement leurs pratiques pour un peu tout le monde.
2: C'est mardi soir à l'Université de Bourgogne, à l'amphithéâtre Claude Bernard, à la Faculté des Sciences Mirande. De 18h30 à 20h. Merci beaucoup d'avoir été avec nous. C'est une conférence organisée par la SAB, dont vous faites partie évidemment, Éric Chariot. La SAB, c'est bien la Société Astronomique de Bourgogne. Merci.
5: La SAB, c'est bien,
2: évidemment, on l'a déjà dit. Hein. Ouais. Éric, puis d'autres conférences sont organisées tout au long de l'année. Toutes les infos sur votre site internet et sur vos réseaux sociaux. À bientôt, Éric Chariot.
5: À très bientôt.
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2: La science, encore et toujours avec le docteur Kirzek dans un instant, qui nous dira que les tomates sont le meilleur allié pour notre foie. Ce sera après cette reprise de Mourir sur scène par Jennifer sur Ici Bourgogne.

0: C'est le nouveau single de Jennifer, Mourir sur scène sur Ici Bourgogne. 9h05, c'est l'heure de votre consultation médicale sur Ici Bourgogne avec le docteur Kirzek. On met le cap sur la tomate ce matin. Une tomate par jour serait bon pour notre foie, paraît-il. Bonjour.
1: Bonjour à toutes et à tous. C'est le petit geste santé qui pourrait faire du bien à votre foie sans que vous ayez à changer toute votre alimentation. En tout cas, c'est ce que nous dit une étude italienne publiée dans une revue de nutrition qui suggère que manger une tomate par jour pourrait aider à réduire la graisse accumulée dans le foie. Alors, il y a beaucoup de nutritionnistes, et même vous allez me dire, sans doute, c'est un légume qui est plutôt sain, la tomate, grâce à ses composés antioxydants, mais ça peut être un allié pour la santé hépatique. C'est pas non plus un médicament miracle, c'est comme le thé vert hier. L'étude a été menée sur 79 patients qui avaient déjà une maladie du foie, une maladie du foie gras. Il y a un groupe qui a consommé 200 grammes de tomates crues et 50 grammes de sauce tomate, maison évidemment, et l'autre groupe qui n'avait pas de régime avec de la tomate, eh bien figurez-vous que le groupe tomate a vu son taux de graisse hépatique diminuer de manière significative. Et ça, c'est important de le dire, cette amélioration s'est produite sans perte de poids notable. Ça veut dire que la tomate a agi directement sur le foie et c'est pas par d'autres facteurs d'amélioration de la santé. Alors la maladie du foie gras, cette stéatose hépatique, c'est une accumulation anormale de graisse dans les cellules du foie. Il n'y a pas de symptômes, c'est souvent lié au surpoids, au diabète de type 2, à l'hypertension artérielle. Il n'y a pas de symptômes au début. Le problème, c'est que ça évolue vers une fibrose, voire vers une cirrhose, voire pire, vers un cancer du foie. Donc c'est vraiment une maladie silencieuse, mais qui serait très répandue.
0: Mais alors, qu'est-ce qui la rend si efficace, cette tomate ?
1: La clé, c'est ce qui donne la couleur à la tomate. C'est ce qu'on appelle le lycopène, c'est ce pigment. Et c'est un antioxydant, là aussi, très puissant. Ça va réduire l'aspect inflammatoire, ça va réduire l'accumulation de graisse, indépendamment de la perte de poids. Et un détail intéressant, l'étude a utilisé à la fois des tomates crues et des tomates cuites en sauce. Et la cuisson, figurez-vous, augmente la disponibilité de ce pigment. Donc ça veut dire que cuite, elle serait même encore meilleure que crue. Bref, pour préserver votre foie, il y a bien sûr la tomate, mais il n'y a pas que ça. C'est surtout l'hygiène de vie globale. C'est plutôt des céréales complètes, des protéines maigres, favoriser les légumes et on évite tout ce qui est ultra transformé. Ça, c'est important. Puis je vous rappelle que la maladie du foie gras, c'était la maladie des sodas ou du soda. Donc on évite évidemment toutes ces boissons sucrées. Allez, d'ici là, portez-vous bien.
0: Merci docteur. 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Profitez bien de cette belle journée avant le week-end. Protégez-vous quand même du soleil, c'est ici Bourgogne, avec à la télé les héros du quotidien qui continuent. Et puis à la radio, on va parler du DFCO. Toujours pas de victoire pour le DFCO en Ligue 2. Deux matchs nuls, deux défaites. Est-ce que ça vous inquiète ? Vos réponses tout de suite au 03 80 42 15 15.
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0: Les Bourguignons au cœur de notre radio, de votre radio locale. C'est ça la promesse de la prochaine émission. Ici, c'est vous. Bonjour Stéphane Conchon.
5: Bonjour Nicolas, bonjour tout le monde. Ça y est, c'est le week-end.
0: Ah ouais, bientôt. Hein.
5: Ouais,
0: bientôt.
5: Bon. Ouais, ouais. Vous êtes déjà en week-end, c'est incroyable.
0: Ouais, mais il y a un match du DFCO avant.
5: Ouais, là, ils ont du travail. Hein. Et puis alors surtout, est-ce que vous êtes inquiet pour eux? Parce que vous l'avez dit là, il y a quelques instants, 4 matchs, 2 défaites, 2 nuls, ouais. C'est pas brillant.
0: Ça couine un peu.
5: Est-ce que vous êtes un peu lié au DFCO? Est-ce que vous suivez l'actualité du DFCO? Eh ben, on a très très envie de vous entendre sur ce sujet-là. C'est le premier sujet qu'on va mettre sur la table. Donc ici, c'est vous, après les infos.
0: C'est le but.
5: Allez.
0: Allez, à lundi.
5: Ouf, toujours partir sur une bonne vanne.
0: Toujours.
5: Vous avez mérité votre week-end, bravo.
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5: Bonjour tout le monde, c'est vendredi, on est le 4 septembre 2026, il est 9h. L'actualité en Bourgogne, Alors la Valette, un tout nouveau projet est en train de naître au CHU de Dijon.
6: Réadaptique, c'est son nom. Un projet à 40 millions d'euros qui consiste à rénover intégralement un bâtiment d'hospitalisation de jour du CHU pour y installer un plateau technique dernier cri. 99 lits d'hospitalisation, 50 places d'hôpital de jour, sans oublier un espace balnéothérapie. Le but, hein, Thomas Nougaillon, c'est de repenser les pratiques de la rééducation et de la réadaptation pour améliorer le suivi, la récupération et l'autonomie des patients.
7: Ce bâtiment connecté et ultra moderne devrait permettre d'offrir des soins personnalisés à tous ceux qui viennent de subir une opération chirurgicale, qui se remettent d'un accident ou qui ont fait un AVC, un accident vasculaire cérébral, promet le professeur Paul Ornetti, directeur scientifique du projet Réadaptique.
8: Donc Réadaptique, c'est une nouvelle façon de voir les soins de rééducation et de réadaptation en intégrant des technologies du numérique qui manquaient vraiment dans ce domaine-là pour pouvoir aider les patients, les soignants, parfois aussi les aidants, pouvoir être mieux suivis, mieux dépistés et permettre d'éviter des rechutes, qui est une des problématiques importantes dans le domaine de la rééducation.
7: Les patients peuvent être des nourrissons, des sportifs, des personnes âgées que l'on va aider grâce à l'intelligence artificielle, la robotique pour favoriser le retour à l'autonomie. Et pour ce faire, les kinés, les ergothérapeutes, les médecins vont bénéficier de matériel ultra moderne au profit des patients.
8: Il y a des habits connectés par exemple qui permettent de capter plein de données du patient, son rythme cardiaque, sa fièvre, son mouvement, et ensuite le retransformer en données utilisables par les médecins.
7: Alors le bâtiment n'est pas encore sorti de terre, mais en attendant, le service rééducation du CHU est délocalisé à l'EHPAD Champmaillot, où la presse et les partenaires ont eu droit à des démonstrations de ce qui va être mis en place. Le doyen de la fac de médecine, Marc Ménadi, a pu par exemple tester une sorte d'attelle connectée pour simuler les mouvements du bras.
9: Oui, ce sont des capteurs à l'avant et à l'arrière du bras. Capteur qui est destiné à mobiliser une articulation, en l'occurrence celle du coude, dans le cas où le patient est incapable de la mobiliser tout seul. Avec ce capteur, j'ai pu faire semblant de boire un verre d'eau parce que le capteur a entraîné, enfin la machine a entraîné mon mouvement. C'est pas moi qui l'ai fait tout seul.
7: Alors vous l'avez compris, les soins de rééducation, ça concerne potentiellement tout le monde, et avec le vieillissement de la population, eh bien ça devrait encore aller crescendo, d'où l'intérêt de mettre à profit toutes ces technologies, ces innovations scientifiques qui débarquent d'un peu partout pour aider ce secteur de la rééducation devenu un petit peu au fil du temps préhistorique, selon les mots du docteur Sota, copilote de ce projet Réadaptique.
6: Les explications de Thomas Nougaillon, et l'ouverture du futur bâtiment Réadaptique est prévue avant l'été 2028. Et parmi les financeurs de ce projet, l'Agence régionale de santé, l'ARS, la région Bourgogne-Franche-Comté et la métropole de Dijon. Nos pompiers sont fatigués physiquement, mais pas découragés pour autant. Ce sont les mots d'André Acari ce matin sur Ici Bourgogne. Le président du conseil départemental de Saône-et-Loire tient une session extraordinaire ce matin. Il est question du bilan de l'été pour nos pompiers qui sont intervenus deux fois plus que l'an dernier sur des incendies.

0: Rouges sont au pied du mur. Ils se déplacent ce soir pour affronter Boulogne-sur-Mer. Une confrontation entre équipes de bas de tableau. Dijon est avant-dernier du classement, Boulogne 15e. Et après la défaite face à Saint-Étienne, hein, lundi, Baptiste Ri dira le coach dijonnais a l'intention de changer une partie de l'équipe ce soir pour espérer gagner enfin. Le DFCO, c'est aussi le thème de votre émission. Ici, c'est vous ce matin, Stéphane.
1: 4 matchs en Ligue 2, 2 défaites, 2 nuls. Est-ce que malgré ce début de saison compliqué, vous croyez encore au DFCO? Est-ce que Dijon est vraiment une ville de foot? Est-ce que vous suivez notre équipe de foot? 03 80 42 15 15, on en parle dans Ici, c'est vous dans moins de 5 minutes maintenant.
0: 25 à 30 000 personnes attendues ce soir dans le centre-ville de Dijon. C'est l'Alalib, le traditionnel concert de rentrée entre la place de la Libération et la place du Théâtre. 22e édition cette année. Les concerts commencent à 18h et durent jusqu'à 1h du matin. Au programme 10 artistes, dont Kezia Jones ou encore Lilywood and the Prick. Et pour tout savoir du reste de la programmation, mais aussi des conditions d'accès, du périmètre de sécurité et des moyens de transport, eh bien rendez-vous sur notre site ici.fr. Et pour la météo, c'est du grand beau, du grand bleu.
1: Ah oui, puis alors ça va durer tout le week-end a priori. La Météo France nous annonce du vrai beau soleil et des vraies bonnes températures. Alors, évidemment, ça va nous rappeler des souvenirs parce qu'il va quand même assez faire chaud.
0: Va faire chaud, oui.
1: Ouais, cet après-midi. Je vois par exemple à Dijon et Chalon-sur-Saône 34 degrés, même température à Auxonne. À Beaune, il va faire 33. À Châtillon-sur-Seine, on attend 31 degrés. Et c'est encore dans le Morvan qu'on ira chercher un petit peu de fraîcheur. 29 annoncé aujourd'hui.
0: Et sur la route, vos conditions de circulation à 9h06?
1: Eh ben, rien d'extraordinaire, mais c'est pas non plus catastrophique. On a le petit ralentissement là au niveau de la Rocade, au niveau de la Linou plus exactement.
0: Le classique.
1: Le classique qui nous emmène vers le rond-point d'Aouy. Mais c'est pas méchant, voilà, vous allez perdre 2-3 minutes éventuellement. Donc on est là, on vous accompagne. Et vous nous passez un coup de téléphone si vous rencontrez d'autres choses en prenant le volant ce matin. Toujours le même numéro, 03 80 42 15 15. A tout à l'heure, 10h.
0: A tout à l'heure.
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1: C'est notre moment, à nous, oui. Ici, c'est vous, notre nouveau rendez-vous du matin pour se parler, pour échanger, pour partager, pour écouter simplement votre avis sur les sujets d'actualité, des sujets qui vous laissent pas indifférents. Hein. Et aujourd'hui, on démarre avec une info tranquille. Oui, c'est pour bien préparer le week-end. Le match de foot du jour. Le DFCO, donc notre équipe dijonnaise, joue ce soir à Boulogne-sur-Mer. Vous allez me dire, c'est bien, tant mieux, super, très bien, ouais, parfait. Sauf que depuis sa montée en Ligue 2, le DFCO n'a pas gagné un match.
4: Aujourd'hui, c'est vrai, si on fait le bilan uniquement comptable, on n'est pas dans les clous de ce qu'on avait imaginé. Si on prend un petit peu de hauteur et qu'on regarde le contenu de ce que l'équipe arrive à produire et dans la qualité de jeu qu'on a, on a quand même des facteurs qui sont plutôt rassurants et qui nous donnent envie de continuer à croire et à ne pas tomber à la panique.
1: Pas paniquer, c'est ce que nous confiait Paul Fauvel, le directeur général du DFCO, il y a quelques jours. Là, c'était juste avant le match à Gaston Gérard face à Saint-Étienne. Sauf que depuis, le bilan comptable, comme il dit, hein, c'est encore un peu aggravé. 4 matchs, 2 nuls, 2 défaites et une place d'avant-dernier au classement. Alors, ça vous inquiète? Vous en pensez quoi des résultats du DFCO? Pas besoin d'être un supporter hein, ou même un spécialiste foot pour avoir un avis. Ça nous a fait quelque chose de voir notre équipe monter en Ligue 2. Sauf que la saison, elle a vraiment du mal à démarrer. Donc, à quelques heures là du match face à Boulogne, est-ce que ça vous inquiète de ne pas voir le DFCO gagner? Est-ce qu'il faut déjà tirer la sonnette d'alarme ou tout simplement, est-ce que vous êtes derrière l'équipe de foot de Dijon? J'ai très envie donc de vous entendre au 03 80 42 15, de vous entendre ou de vous lire, parce que ce numéro fonctionne également avec WhatsApp, alors profitez-en, abusez-en, ici c'est vous, parce que ça fait du bien de se parler tous les matins.
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1: Et une bulle de Woolsey tout de suite.

0: Ah oui, un bon Woolsey, Bubble Star dans votre radio ici Bourgogne.
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0: Et paf, là je pose un ballon ici, là pour vous, un ballon pour parler football ce matin, les sujets qui vous font réagir au 03 80 42 15 15, tous les matins entre 9h et 10h, et je vous disais on démarre avec ce sujet tranquille, léger, à quelques heures d'un match de foot de Ligue 2, oui parce que les Dijonais, le DFCO, hein, notre équipe de foot est en Ligue 2, donc ça nous intéresse, on vous fait vivre les matchs en direct et en intégralité avec notre journaliste sur le terrain Thomas Vichard, et ce matin j'ai très envie de vous entendre sur cette histoire de DFCO, hein, parce que on se demande, au bout de 4 matchs là, si c'est le moment déjà de s'inquiéter, de tirer la sonnette d'alarme, hein. Et puis je voudrais bien savoir, pour vous, les Dijonais, les Côtes-d'Orient, les Bourguignons qui êtes à l'écoute, je voudrais bien savoir quelle est la place que le DFCO occupe dans le paysage sportif dijonnais, d'après vous. Hein, êtes-vous d'abord supporter de foot, de basket, de hand, ou tout simplement amateur de sport, hein, est-ce que vous avez le sentiment que le DFCO passionne vraiment les Dijonais? Peut-être que vous allez au stade régulièrement, peut-être pas, je veux bien savoir pourquoi, mais si vous allez au stade régulièrement, comme c'était le cas face à Saint-Étienne lundi, je veux bien vous entendre, nous en parler, on peut débriefer le match si vous voulez. Moi, j'y connais pas grand-chose en foot, mais je veux bien vous entendre sur le sujet au 03 80 42 15 15. En tout cas, ce qu'il faut savoir, c'est que le DFCO a choisi pour cette montée de faire confiance à l'ossature qui avait permis d'aller en Ligue 2. Est-ce que c'est une bonne ou une mauvaise idée? En tout cas, c'est le constat, hein, qu'on fait en regardant l'équipe de foot de Dijon, et c'est le constat aussi de Paul Fauvel, le directeur général du DFCO.
3: Exactement. Nous, la conviction qu'on avait, c'est d'avoir beaucoup de stabilité, c'est de gagner du temps par rapport à l'acclimatation en Ligue 2, en ayant des joueurs qui connaissaient le système de jeu, les exigences et tout le contexte aussi du club. Donc on gagne du temps par rapport à ça. Et je pense que ce groupe-là avait mérité le droit de monter et de jouer en Ligue 2. Et en tout cas, le recrutement, comme on l'a fait, à la fois de recrues externes, mais également de recrues internes, parce qu'on parle des jeunes joueurs qui ont signé leur premier contrat pro. Donc aujourd'hui, c'est une bonne chose et on a un effectif qu'on voulait et qui, j'espère, nous montrera toutes les qualités qu'on détecte en eux.
4: Oui, avec un effectif, vous l'avez dit, composé de vieux briscards, Quentin Bernard, Julio Tavares, Jordan Marié, et de jeunes, effectivement, qui découvrent ce niveau-là.
0: Ouais, les vieux briscards dont parlait Thomas Vichard, vous les verrez ce soir, vous les entendrez au moins, hein, puisque vous ne serez peut-être pas au stade à Boulogne, et on en parlera ce soir grâce aux commentaires de Thomas sur le terrain. 03 80 42 15 15, vous nous appelez, vous nous parlez du DFCO ce matin, pas de victoire pour le DFCO en ce début de saison de Ligue 2. Est-ce que ça vous inquiète? Pendant que vous téléphonez, on va entendre un joueur qui est assez pragmatique, qui s'appelle Lenny Lacroix, il est défenseur central au DFCO. Et on lui a demandé, enfin Thomas lui a demandé si les joueurs étaient tendus en ce moment.
5: C'est pas crispant, après c'est sûr que faudrait réussir à bien jouer et gagner, mais après si on peut mal jouer demain et gagner aussi, on prendra tous les jours, donc on veut pas être qu'une équipe belle à avoir joué, on veut être une équipe qui gagne, donc pour ça, même s'il y a des matchs où ce sera plus dur, où on sera moins dedans, où on devra faire les choses différemment, on le fera, c'est pour gagner, donc avec la manière c'est mieux, mais tant qu'il y a la victoire au bout, les 3 points c'est le plus important.
0: Ah, les fameux 3 points, hein, dont parle Lenny Lacroix, défenseur central au DFCO, 03 80 42 15 15. Je veux bien vous entendre ce matin vous exprimer sur notre équipe de foot, soit par téléphone en direct, soit via WhatsApp. Le principe de WhatsApp est tout simple, hein. Vous rentrez notre numéro dans votre répertoire et vous nous laissez des vocaux ou des messages écrits. Ça fonctionne très très très bien, c'est très chouette de vous lire le matin. Vous pouvez nous envoyer aussi des photos, hein, que vous avez pu prendre au stade Gaston Gérard par exemple. 03 80 42 15 15, à tout de suite. Après Manon Lisa, un vrai coup de cœur ici Bourgogne.
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0: c'est le petit pêcheur.

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1: Et le petit pêcheur, Manon Lisa, dans votre radio, ici Bourgogne, 03 80 42 15 15. Non, je peux pas y croire. Je peux pas y croire que ça vous intéresse pas, le football, à Dijon, hein. Qu'est-ce qui pourrait vous donner davantage envie de suivre le DFCO? De meilleurs résultats, une équipe plus spectaculaire, davantage de grands joueurs, ou peut-être plus de grands joueurs du cru aussi, hein. 03 80 42 15 15. Toujours pas de victoire pour le DFCO après 4 matchs, 2 nuls, 2 défaites. Est-ce que ça vous inquiète? On en parle ce matin. C'est notre premier sujet du jour dans Ici c'est vous. A tout de suite au bout du fil ou via WhatsApp.
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1: Eh ben ouais, c'était Bruno Mars dans votre radio dans 5 minutes, 9h30.
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1: Alors, qui vous concerne est timidement ce matin. Je vous trouve très timide au 03 80 42 15 15 pour parler du DFCO. Peut-être que vous n'osez pas, c'est le début de saison. Hein, on y va tranquille. 4 journées de Ligue 2, 2 nuls, 2 défaites. Est-ce que cette saison, ce début de saison vous inquiète? On en parle ce matin au 03 80 42 15 15 en direct ou via WhatsApp pour laisser des messages écrits et des audios. Allez, encore 5 minutes sur ce sujet-là, puis on va passer à un autre sujet très sportif, vous allez voir aussi, après 9h30. Mais je pense qu'on a déjà un vrai sportif en ligne, là. C'est Thomas Vichard, notre reporter journaliste sur le terrain qui nous fait vivre en direct. Les matchs, vous êtes sur le départ pour Boulogne-sur-Mer, là, j'ai l'impression. Bonjour, oui, Thomas.
4: Bonjour Stéphane, bonjour à tous. Ouais, je suis en train de choisir mes t-shirts là pour faire ma valise.
1: Mettez un rouge.
4: Vous pouvez pas m'aider.
1: Non, mettez un rouge. Vous êtes sûr d'être aux couleurs du DFCO comme ça?
4: C'est extérieur ce soir, il faut que je prenne un gris, je pense.
1: Ah, d'accord, ok, oui, il y a ça aussi, il y a cette subtilité. On n'a pas toujours les couleurs à la radio, donc c'est pour ça que voilà, c'est bien de nous donner des précisions. Qui suivez le DFCO depuis quelques temps maintenant, qui avez vécu avec nous et qui nous avez fait vivre d'ailleurs cette montée en Ligue 2, vous le voyez comment le début de saison, Thomas?
4: Je vois un début de saison où Dijon est quand même assez mal payé parce que ça joue bien. Franchement, les matchs sont cohérents, il y a des occasions, mais ça ne gagne pas à la fin, vous l'avez dit, Stéphane, de nul, de défaite. Donc, ouais, c'est frustrant en fait ce début de saison pour le DFCO. Il manque pas grand chose, mais ça gagne pas. Après, il faut dire aussi que sur les 4 premiers matchs, Dijon jouait les 2 premiers du classement au final là, sur les 4 premières journées, Saint-Etienne lundi et puis Montpellier en ouverture, qui sont vraiment des équipes rompues à la Ligue 2, voire au-dessus normalement. Voilà, et on se dit que ça va finir par tourner. Alors, est-ce qu'il va falloir faire des changements pour Baptiste Riviera, le coach? Quand je parle de changements, c'est des changements de joueurs, de dispositifs, etc. On va voir ce soir, peut-être qu'on aura une indication. En tout cas, ce soir, c'est quand même déjà un peu plus abordable, j'ai envie de dire, que sur les matchs de lundi, par exemple. Le DFCO qui va à Boulogne-sur-Mer, peut-être que c'est un peu plus son championnat que Saint-Etienne. Il y a quand même des mondes d'écart entre les deux équipes. Là, c'est peut-être le moment. En tout cas, c'est sûr, c'est le moment de prendre des points parce qu'après, là, il n'y a pas forcément une grosse inquiétude au club puisque bon, on est quand même sur tout début de saison avec 4 journées de championnat. S'il n'y a pas de victoire ce soir, on va quand même commencer à se mettre un petit peu le feu.
1: Oui. Et puis s'enfoncer dans le classement aussi parce que là, ils sont quand même. Ouais, ça fait bizarre de savoir qu'ils sont avant-derniers. Ils sont à peine montés, ils sont avant-derniers.
4: L'an dernier, après, faut relativiser aussi. Effectivement, comme je viens de le dire, il n'y a que 4 matchs de jouer. Et il n'y a qu'un point d'écart là pour l'instant avec les équipes qui sont pas relégables. Donc c'est pas non plus, il n'y a pas péril dans la demeure pour l'instant, mais effectivement, il va falloir quand même commencer à gagner, parce que sinon, là, oui, ça va devenir un peu inquiétant. Et la zone rouge, ça va être notre nouvelle maison, donc
1: c'est pas bon, ça.
4: C'est pas l'idée quand même.
1: C'est pas le projet, même pour vous qui suivez le club, ça vous ferait pas rire de les voir en difficulté si tôt dans la saison. Bon, Thomas, ça veut dire que ce soir, il faut absolument suivre le match, il faut absolument nous écouter. Oui. 19h45 pour l'avant-match, 20h pour le coup d'envoi. Et puis voilà, vous allez nous faire vivre ça avec vos images depuis Boulogne-sur-Mer. Hein.
4: Absolument.
1: Très bien. Merci, allez. Thomas, merci beaucoup.
4: Et puis
1: bonne route, hein. Et puis voilà, un t-shirt gris. Alors pour ce soir, vous avez raison.
4: Allez, c'est
1: ce qui est de mieux. C'est ce qui est de mieux. Merci Thomas. Allez, bon match à ce soir. Joueur de blues. Ah oui, c'est pas joueur de foot là, c'est joueur de blues et c'est Michel Jonas.

0: Ah, ça joue, hein.
1: Ah oui, ça joue toujours, Michel Jonas. Joueur de blues, vous écoutez ici Bourgognon, direct de la Bourgogne, tous les jours de l'année, même les veilles de week-end. Oui, oui, on est là, on vous abandonne pas. Et tiens, on va prendre une petite minute pour organiser votre dimanche matin.
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1: 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Ici Bourgogne, d'autres infos pratiques dans une heure.
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1: Et maintenant, laissez-vous coacher. Ouais, le coaching, c'est le deuxième sujet que je pose sur la table ce matin pour vous donner la parole au 03 80 42 15 15 parce qu'aujourd'hui, on trouve des coachs pour un peu tout, hein, le sport, le travail, le couple, la coiffure, la façon de s'habiller, la confiance en soi et évidemment, vous avez un avis sur la question.
4: Je pense que ça peut servir dans certains cas. Y a des cas, par exemple, pour le sport, des trucs comme ça. Ça peut être utile quand on débute, des choses comme ça. Mais après, faut faire attention à qui on a affaire, parce que je pense qu'il y a des gens qui peuvent un peu profiter de tout ça, du malheur des autres ou quoi que ce soit. Donc, faut faire attention à qui on fait face, mais ça peut être utile.
1: Mais alors, est-ce qu'on a besoin d'un coach pour savoir quoi faire de notre vie, finalement ? C'est la question donc que je vous pose ce matin, vous les bourguignons, toujours prêts à donner votre avis. Le coaching, qui est devenu un véritable marché, qui se développe rapidement et pourtant c'est un métier quand même qui reste encore peu encadré en France. N'importe qui ou presque peut se présenter comme coach. Alors pourquoi avons-nous autant besoin d'être accompagné? Est-ce que vous en avez de coach, vous? Est-ce que vous avez déjà croisé ou utilisé un coach? Rejoignez-moi dès maintenant, soit en direct à la radio, soit via WhatsApp, vous connaissez la chanson, très pratique. Si vous n'avez pas beaucoup de temps, vous pouvez écrire un message ou envoyer un vocal, c'est le même numéro de téléphone en plus, celui de notre standard 03 80 42 15 15. Je veux pas vous coacher, je veux pas vous donner de consignes, d'injonctions, mais je pense que ça vous ferait beaucoup de bien de prendre la parole tout de suite. Oui, ça vous développerait, ça vous ferait beaucoup de bien. Donc, si, faites-moi confiance, appelez tout de suite la radio, ici, c'est vous.
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1: Et tout de suite, on dit bonjour aux mécanos.

0: Une femme avec une femme, c'était Mécano dans votre radio. Et j'ai un message WhatsApp que je vous ai pas donné tout à l'heure, là, que je viens de découvrir, donc je vous le donne, parce que même si c'est sur le DFCO, je vous en parle maintenant, c'est Cam Cam qui nous disait très gentiment, début de saison catastrophique ou pas, le DFCO reste mon équipe et je croirai toujours en elle. Voilà, donc Cam Cam sera certainement à l'écoute d'ici Bourgogne ce soir pour suivre le match DFCO, Boulogne, pardon, DFCO, puisque ça se joue à Boulogne-sur-Mer ce soir. Coup d'envoi, 20h.
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0: Et maintenant, cette nouvelle question au 03 80 42 15 15. Avons-nous besoin d'un coach pour savoir quoi faire de notre vie ? Voilà, le secteur du coaching qui explose. Il existe des coachs pour à peu près tout. Coach sportif, coach de nutrition, coach de vie, coach parental ou même conjugal. Sont-ils vraiment tous là pour nous aider ? On vous a posé la question dans la rue, tiens.
3: En vrai, c'est utile, genre le fait de que des gens puissent avoir besoin de quelqu'un pour les aider à faire quelque chose qu'ils ont envie de surmonter ou d'apprendre. Il y a des gens qui sont vraiment spécialisés, qui ont des formations et qui vont savoir vraiment coacher. Et après, il y a des coachs, je pense, qui se disent un peu autodidactes ou qui vendent des formations pour faire de l'argent ou percer sur les réseaux. Et ça peut peut-être briser la confiance envers les coachs en général, et donc ça c'est dommage.
0: Ouais, il faut être vigilant en tout cas, et on a la chance d'avoir un coach au bout du fil ce matin en ligne au 03 80 42 15 15. Un coach qu'on commence à connaître le dimanche matin là, qui vient de rejoindre l'équipe d'ici Bourgogne, c'est Stéphane Kervadec. Bonjour, bienvenue, ça va?
4: Bonjour Stéphane, comment ça va?
0: Bien, en forme. Hein. Faut pas que je mollisse devant le coach, hein, sinon je vais me faire secouer. Stéphane, donc vous, votre métier, c'est de coacher, hein, des professionnels, mais aussi des particuliers, de coacher des gens dans le domaine physique, sportif, le bien-être en fait.
4: Oui, c'est ça, tout à fait. Donc c'est assez bien résumé. J'accompagne aujourd'hui des athlètes de haut niveau, mais aussi des personnes qui ont des objectifs de sport santé.
0: Oui.
4: Et ça rentre dans le cadre des émissions qu'on fait le dimanche matin, en fait.
0: Dimanche matin, on vous retrouve, hein, pour des conseils à 8h50 avec notre animateur sportif Clément. Mais alors, du coup, les gens qui font appel à vos services vous demandent quoi précisément ? Je pense aux particuliers essentiellement, parce que les sportifs de haut niveau, on voit bien, hein, ils ont besoin de se bouger et ils ont besoin d'avoir quelqu'un qui les tient. Mais pour monsieur, madame, tout le monde, vous faites faire quoi exactement aux gens ?
4: Bah franchement, la demande, elle est quand même assez variée, mais relativement fréquemment, c'est sur de la perte de poids et du renforcement musculaire. Donc les personnes nous demandent tout simplement de travailler pour se sentir mieux, en fait, pour éviter d'avoir des douleurs dans le bas du dos, par exemple,
0: oui.
4: pour se raffermir, hein, pour les citer, et pour se sentir bien au quotidien, tout simplement avoir plus d'énergie de manière générale.
0: Et ça, ils peuvent pas le faire tout seuls, d'après vous?
4: C'est possible de le faire tout seul. Après, nous, on est là aussi pour les aiguiller, leur apprendre les bonnes techniques sur les mouvements, parce que c'est pas forcément évident quand on connaît pas.
0: Ouais.
4: Et en fait, avec tous ces éléments, en fait, on essaye de favoriser une certaine autonomie pour que les personnes puissent après les faire seules chez elles.
0: Oui, parce que c'est ça, oui, en fait, quand on n'a pas l'habitude, déjà, premièrement, c'est potentiellement difficile de se motiver, hein, alors qu'avec le coach, il est là derrière. Et puis en même temps, on peut se retrouver à faire potentiellement des bêtises, hein, je veux dire, physiquement, on peut se faire mal concrètement si on n'est pas bien guidé.
4: Tout à fait, il y a le facteur motivationnel dans un premier temps, que vous faites bien de citer, parce que c'est un aspect primordial de l'accompagnement. Et puis oui, comme je disais, les techniques, en fait, parce que c'est pas forcément, en fait, on pense que que ça peut être inné en voyant sur les réseaux sociaux certains mouvements,
0: oui.
4: Mais ça l'est pas tant que ça, en fait. Et du coup, c'est important, on a un rôle aussi d'éducation,
0: oui.
4: sur les postures et sur pourquoi on le fait, en fait. L'objectif, c'est aussi d'expliquer aux personnes pourquoi on met ça en place et comment on le fait évoluer dans les semaines et dans les années, en fait.
0: Vous constatez, vous, un changement de comportement, et même pas uniquement physique, un changement de vie des gens que vous suivez, que vous coachez ?
4: Ah oui, oui. Mmh. Oui, clairement, les personnes nous rapportent qu'elles se sentent beaucoup mieux dans leur peau, qu'elles ont plus d'énergie, qu'elles ont moins de douleurs, et que, en fait, au quotidien, ça améliore, en fait, tout simplement leur quotidien. Donc c'est pas pour vendre le truc, mais c'est vrai que on a quand même très très souvent des évolutions qui sont positives,
0: ouais.
4: des évolutions négatives, ça n'arrive pas ou très rarement. Mais oui, on peut remarquer quand même, des évolutions très très positives et les personnes de manière générale sont très satisfaites.
0: Bon, pour le sport, pour la santé, pour le bien-être, pour le physique, hein, concrètement, ça, c'est du solide. Hein, et puis on a un professionnel. Je pense que vous avez fait des études pour. Vous êtes de toute façon capé hein, pour accompagner les gens. Mais vous voyez aussi qu'il y a des coachs en plein de choses aujourd'hui. Hein. Est-ce que vous ne trouvez pas que ça va un peu trop loin parfois ? Par exemple, les coachs de vie qui vous amènent à organiser vos journées et même vos projets de vie. Vous comprenez ça ?
4: Oui, après, si on parle purement business, entre guillemets, tout se vend en fait. Hein. Aujourd'hui, c'est le système économique qui le veut aussi. Oui. S'il y a de la demande, en fait, ils ont aussi raison. Après, effectivement, je suis personne pour juger, mais il y a énormément de charlatans sur le marché. Je parle surtout dans le domaine sportif qui est le mien, oui. Où on a beaucoup de personnes qui ne sont pas diplômées, qui se prétendent, qui s'auto-proclament en fait. Coach sportif, et notamment avec les réseaux sociaux, vous avez passé un court extrait. C'était intéressant d'ailleurs. Mais après, il y a aussi l'expérience. Il y a des personnes qui n'ont pas de diplôme et qui ont vécu des expériences dans leur vie qui leur permet en fait de pouvoir accompagner des personnes. Et en fait, c'est un peu du mentorat. L'objectif aussi, c'est d'avoir quelqu'un qui est capable de motiver du monde et qui est capable de leur faire changer de vie. Et il y en a qui le font sans diplôme. Après, alors je suis pas en train de dire qu'il faut pas passer de diplôme, qu'il faut pas se former. Hein, c'est pas ce que je dis, mais c'est pas forcément toujours nécessaire. En fait, je pense que c'est d'individualisation. Et puis voilà. Après, concernant le sport, pour revenir sur ce domaine, sans carte professionnelle, c'est illégal, tout simplement. Donc,
0: ah oui. Là, à ce niveau-là, au moins, c'est réglementé. Ça, c'est bien. C'est rassurant.
4: Vaut mieux. Après, il y en a beaucoup qui le font, à leur risque et péril, hein, si je puis me permettre. Mais nous, c'est réglementé par l'obtention d'un diplôme, du coup, reconnu par l'État, et une carte professionnelle pour exercer. Sinon, c'est illégal, tout simplement.
0: Bien, Stéphane, on reste en contact. De toute façon, que vous avez rendez-vous avec Clément dimanche, là, 8h50. J'ai cru comprendre que vous aviez prévu de nous expliquer comment bien monter les escaliers.
4: Hein. Tout à fait.
0: Voilà, il paraît que c'est pas si simple que ça, finalement. Puis on peut faire du sport rien qu'en montant des marches. Hein. Donc,
4: on peut faire du sport sans matériel et on va vous expliquer ça tous les dimanches matin, du coup, avec Clément.
0: Très bien. Merci, Stéphane. Stéphane Kervadec, coach sportif professionnel, je précise. Merci d'être intervenu ce matin. Et maintenant, à vous de nous rejoindre au 03 80 42 15 15. Un petit coup de fil à la radio. Avons-nous besoin d'un coach pour savoir quoi faire de notre vie, hein? Avez-vous déjà fait appel à un ou des coachs? On en parle dans quelques minutes au 03 80 42 15 15 ou via WhatsApp avec un petit vocal ou un message écrit. À tout de suite. Et maintenant, voilà Christophe. Senorita, ici Bourgogne.

0: était venu, hein.
1: Ouais, il était venu au concert de rentrée. Christophe, c'est Norita dans votre radio et le concert de rentrée, c'est ce soir, place de la Libération à Dijon, le concert Lalalib. 03 80 42 15 15, il est 10h moins 10. Ici, c'est vous, notre nouveau rendez-vous de discussion, de parole, de libre échange, de libre parole, hein, au bout du fil, pour commenter l'actualité et aussi les sujets de société. Ce matin, je vous demande, avez-vous besoin d'un coach pour savoir quoi faire de votre vie? Hein, est-ce que avoir besoin d'un coach, c'est reconnaître qu'on est perdu ou simplement avoir envie d'avancer plus vite? Pour quel problème pourriez-vous imaginer faire appel à un coach? Pour le boulot? Pour votre couple? La confiance en vous? La parentalité? Le sommeil? L'organisation? 03 80 42 15 15, on a encore une petite dizaine de minutes pour en parler. Et si vous avez déjà eu des expériences avec des coachs, hein, pas forcément dans le monde sportif comme on le voyait tout à l'heure, hein, et ben appelez-nous tout de suite, 03 80 42 15 15, ou laissez-nous un message via WhatsApp, message écrit ou vocal. À tout de suite.
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0: Daniel Bent, pourquoi tu restes ?
1: Bah, je sais pas, mais vous faites bien de rester ici, en Bourgogne, là.
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1: Allez, on va refermer le dossier coaching ce matin avant 10h, là, avant les infos, avant de retrouver Florence Galis. On va refermer le dossier coaching avec une petite pépite. Là, je vous ai retrouvé une archive avec Lina, une archive qui date des années 80, parce qu'il y avait deux coachs qui passaient à la télé le dimanche matin dans les années 80, hein, entre 82 et 86. Sur Antenne 2, Véronique et Davina qui entraînaient la France entière dans des séances de gymnastique. Et un jour...
4: Bravo Bernard, t'as bien suivi, n'est pas avec nous.
1: Il y a eu Bernard Tapie. Bernard Tapie qui n'était pas venu pour rien.
4: Bien célèbre, un homme d'affaires connu par Mons et par Vaux, qui dirige des tas de sociétés, mais avec une pêche et une forme incroyable.
5: Alors, oui, mais moi je suis très content, d'autant que d'après ce que je sais, à la fin il y a une douche. Et je suis venu parce qu'on m'a promis que j'irai à la douche. Alors on va à la douche maintenant.
4: Allez, on va à la douche.
6: On y va.
4: Venez avec nous. Au revoir. À la semaine prochaine.
1: Voilà ce qui passait à la télé le dimanche matin sur Antenne 2. Avec la douche à la fin, hein, et tout ça juste avant la messe. Le générique, là, il était diffusé juste avant le jour du Seigneur. Voilà, ça, c'était les années 80 à la télé. Et voilà, une petite archive comme ça qui referme le dossier coaching aujourd'hui. J'ai encore de quoi vous faire bouger, hein, pour aller jusqu'à 10h. Electric Light Orchestra, Last Train to London.

0: C'est le dernier train pour Londres, hein, le last train to London, donc je vous laisse. En week-end, je vous retrouve lundi à 9h et maintenant je vous laisse avec Florence Galis.
1: Eh ben, bon week-end à vous.
0: Merci Florence.
1: Nous on va s'intéresser à la pâtée pour chats. On connaît les distributeurs de croquettes pour les chats. Il y a un distributeur de pâtée qui va faire son apparition dans peu de temps et on va vous en parler aujourd'hui parce que ça va marcher. Ah. Merci Stéphane, bon week-end.
0: Merci, à lundi.
1: À lundi.
0: Ciao.
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1: Excellente fin de semaine à toutes et à tous, il est 10h. L'heure des infos avec vous, Anne-Laure Labalette. Bonjour.
3: Bonjour Florence et bonjour à tous. À Dijon, ce soir, on attend 25 à 30 000 personnes dans le centre-ville pour La Lalib, le traditionnel concert de rentrée entre la place de la Libération et la place du Théâtre. C'est la 22e édition cette année. Les concerts commencent à 18h et durent jusqu'à 1h du matin. Au programme, 10 artistes, dont Kezia Jones ou encore Lily Wood and the Prick. Et pour tout savoir du reste de la programmation, mais aussi des conditions d'accès au concert, on vous a tout indiqué sur notre site ici.fr. Nos pompiers sont fatigués physiquement, mais pas découragés pour autant. Andrea Carri, le président du conseil départemental de Saône-et-Loire, était notre invité ce matin sur Ici Bourgogne. Ce vendredi, il tient une session extraordinaire pour faire le bilan de l'été pour nos pompiers qui sont intervenus deux fois plus que l'an dernier sur des incendies en raison de la canicule et de la sécheresse. Andrea Carri nous disait également qu'il était favorable à une réforme urgente de la sécurité civile. Les SDIS manquent cruellement de bras et de moyens matériels. Notre entretien complet avec Andrea Carri, vous pouvez le réécouter en replay sur votre application ici. Deux animateurs du périscolaire suspendus à Dijon entre 2025 et 2026. Des informations révélées par la cellule investigation de Radio France qui a enquêté dans les 20 plus grandes villes de France. Au total, dans la cité des Ducs, qui compte plus de 800 animateurs dans 76 écoles, 5 signalements ont été portés à la connaissance de la mairie depuis 2020 pour des comportements, je cite, inadaptés dans la relation entre animateurs et enfants. Et puis le DFCO joue à Boulogne-sur-Mer ce soir. Peut-être enfin l'occasion de gagner pour nos Rouges. La confrontation de ce soir est une confrontation de bas de tableau. Dijon est avant-dernier au classement de Ligue 2, Boulogne 15e. Ce soir, Baptiste Ridira, le coach dijonnier, va changer une partie de l'équipe pour espérer gagner enfin. Rendez-vous donc à 19h45 sur Ici Bourgogne pour l'avant-match et à 20h pour le coup d'envoi. Et pour la météo, Florence, c'est du grand soleil pour aujourd'hui.
1: Je vous le confirme, c'est agréable, du soleil toute la journée. Ce qu'il est un petit peu moins, ce sont les températures qui vont encore être chaudes. 29 à Saulieu et ça va grimper jusqu'à 34 degrés cet après-midi à Dijon et Chalon-sur-Saône. On aura quelques nuages demain matin et puis toujours du soleil. Les températures vont, je vous en parle dès maintenant parce qu'elles vont redescendre un petit peu. On sera autour de 25 à 29. C'est mieux que 34. Hein, 29.
3: C'est mieux que 34, oui. Bon. C'est chaud quand même, mais bon.
1: Exactement.
3: Et sur la route, est-ce qu'on roule bien la heure-ci ?
1: Oui, à part toujours ces travaux au sud-est de Dijon, hein, sur l'A31. Donc, soyez vigilants dans ces coins-là. Et puis, n'hésitez pas à nous appeler si vous avez envie de nous appeler.
3: Pour nous dire ce qui va ou ce qui ne va pas.
1: Voilà, sur les routes, parce qu'il peut y avoir des choses qu'on n'a pas vues sur nos cartes. L'info revient tout à l'heure à 11h. Je vous souhaite un bon week-end, Anne-Laure.
3: Merci beaucoup, Florence, et on se retrouve lundi matin.
1: À lundi.
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1: Aujourd'hui, on parle d'un objet qui pourrait bien changer les habitudes des propriétaires de chats, un distributeur de pâté. On connaissait depuis longtemps le distributeur de croquettes, mais là, on est sur quelque chose de différent. En studio avec nous ce matin pour nous présenter cette innovation, c'est Jean-Jacques Dens, vétérinaire. Bonjour Jean-Jacques.
5: Bonjour Florence.
1: Comment est né ce projet ?
5: Alors en fait, ce projet, il est né il y a maintenant pas mal d'années, c'était un peu avant le Covid, où j'ai été consulté en tant que vétérinaire nutritionniste par deux petits jeunes sortis d'une école qui avaient une idée un petit peu saugrenue. C'est de trouver effectivement la possibilité d'appliquer la règle de distribution automatique de croquettes à de la pâté. J'ai trouvé l'idée non seulement très originale, mais hyper intéressante, puisque vous le savez, on en a déjà parlé dans d'autres émissions, la prérogative du chat au niveau de la nourriture, c'est d'aller se nourrir quand il veut, comme il veut, mais avec une exigence, c'est de réguler pour ne pas effectivement devenir trop gros.

0: avec l'éthogramme alimentaire du chat, c'est-à-dire ce que le chat fait dans la nature quand il chasse des petites proies. Donc ça me semble effectivement tout à fait intéressant de présenter cette innovation.
1: On va voir dans quelques instants pourquoi ce distributeur peut changer la vie de votre chat. Et puis on fera connaissance, comme vous l'avez dit, avec l'un des créateurs de ce projet plutôt sympathique.
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1: L'ambiance de votre jeunesse, aventure, couleurs et bande dessinée, c'est aussi l'un des gros tubes de votre groupe préféré. Indochine, on espérait des dates en 2027 pour Azénith, mais non, rien en vue. On écoute l'aventurier.

0: L'aventurier avec Indochine.
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0: Jean-Jacques Dens est vétérinaire et il porte l'invention de deux jeunes qui sortent un distributeur de pâté pour chats. Jean-Jacques, pour un propriétaire de chat, le principal problème que ce distributeur vient résoudre par rapport à un distributeur de croquettes, c'est quoi ?
3: C'est le fait de déconnecter le chat du propriétaire pour manger. Ça, déjà, d'un premier lieu, c'était en fait, il faut comprendre que le chat, c'est un animal qui se qualifie par deux adjectifs, c'est autonome et indépendant. Et dans cette autonomie et cette indépendance, il y a l'autonomie et l'indépendance vis-à-vis des paramètres de vie, c'est-à-dire la capacité de pouvoir se nourrir, d'éliminer ses déchets. D'ailleurs, je vous fais juste une petite remarque, un chat, c'est propre tout seul, on n'a pas besoin de l'éduquer, donc on est bien d'accord que c'est une

0: autonomie de propreté. Alors bien sûr que c'est sa maman qui lui explique, mais c'est pas le sujet en fait. Donc on est bien dans cette autonomie. Or, la problématique qu'on rencontre aujourd'hui principalement, que résolvent en partie les distributeurs de croquettes, c'est que ça permet effectivement de mettre une interface entre le fait que le chat se nourrit et le fait que les croquettes arrivent dans la gamelle. Donc la croquette, c'est très bien, sauf que on constate au jour d'aujourd'hui, même avec les qualités de croquettes qui ont fortement augmenté, qu'on a un problème hydrique chez le chat, c'est-à-dire que le chat, quand il mange des croquettes, il a un apport hydrique global de un tiers inférieur à celui qui se nourrit de proie fraîche, parce que dans la nature, le chat ne boit pas. Quand vous savez cette fameuse phrase, le chat n'aime pas l'eau, c'est-à-dire pas du tout dire qu'il n'aime pas se baigner, ça veut dire qu'il ne boit pas pour vivre, parce que l'eau contenue dans ses proies lui suffit, son organisme, sa physiologie lui permet de le faire, parce qu'il sort du désert.
1: Mais vous parlez de proies, à quand le distributeur de souris ?
0: Ah, mais c'est une très bonne question, en fait. Alors, juste pour mémoire...
1: Non, je crois qu'il aime chasser, le chat.
0: Oui, il aime chasser. Alors ça, effectivement, par contre, le distributeur ne réglera pas, vous avez tout à fait raison de le souligner, la problématique du déplacement de la nourriture. Parce que c'est effectivement quelque chose de physique aussi. Un chat en appartement, effectivement, il va vers sa gamelle, il va vers son distributeur ou quoi que ce soit, et l'alimentation est figée. Alors que l'idéal, ça serait des fausses souris qui font en gros des petits cacas de croquettes ou des petits cacas de pâté au fur et à mesure dans la maison. Oui. Mais ça viendra avec l'intelligence artificielle, on est prêt à tout là maintenant.
1: Exactement. Voilà. Ça peut être bien pour des chats âgés ou malades qui doivent manger à des horaires précis, par exemple, quand les maîtres sont à leur boulot.
0: Alors, le terme horaire précis n'est pas qualifié chez le chat, parce qu'en fait, il n'y a pas d'horaire chez le chat, en fait, mais effectivement, c'est quelque chose qui est tout à fait adapté à nourrir un chat en l'absence des propriétaires, bien évidemment, puisqu'encore une fois, cet appareil qui a été inventé est connecté sur une appli qui peut être pilotée par le maître, qui peut déclencher ou éventuellement même arrêter la nourriture en fonction d'un certain nombre de critères. Donc, de toute façon, pour tout ça, effectivement, c'est complètement autonome, ouais. Encore une fois. Donc, autonomie de l'appareil, autonomie du chat, on est en concordance.
1: Donc là où on se dirait, tiens, on est peut-être face à un gadget pour animaux, le fait que vous portiez ce projet, c'est que vous pensez que c'est un véritable outil de santé et de bien-être pour l'animal.
0: Complètement. Quand je les ai rencontrés avec leur idée, entre guillemets, farfelue, j'ai trouvé que l'idée en elle-même était tout à fait légitime et complètement adaptée aux besoins du chat, à son éthogramme, encore une fois, non seulement alimentaire mais comportemental. La problématique, simplement, je me suis dit, ouais, ils sont gentils mais ça va quand même être compliqué. Effectivement, ça l'a été. Mais aujourd'hui, on est dans une émission qui s'est dit ça marche, parce qu'aujourd'hui, ça marche. Et on peut les féliciter de tout le chemin qu'ils ont parcouru, de toutes les galères, de tout ce qui a pu effectivement border l'aboutissement effectivement de cet appareil, parce que aujourd'hui, ça marche et c'est, encore une fois, je réponds, révolutionnaire. Ça, il n'y a pas d'équivalent aujourd'hui. Et juste un petit détail, sur une de mes suggestions, ils ont quand même associé un distributeur de croquettes, parce que le chat exclusif pâté, il est extrêmement rare. Donc ça veut dire qu'en plus, cette machine est concordante aussi à des besoins de chats qui sont binutrition, un peu de pâté, un peu de croquettes, avec une partition que l'on peut calculer.
1: Et il n'y a pas une petite machine à café à côté pour le chat ? Pas encore.
0: Pas encore, mais ça peut venir. Ça peut venir. Par contre, vous verriez le design ressemble, ça fait pas mal, machine à café.
1: Ouais. Ah bah pas mal. Si en plus c'est joli, c'est bien en d'avoir plus, ça quelque part dans le parcours.
0: Ça fait partie du parcours de développer un outil qui est suffisamment compact et esthétique.
1: Un distributeur de pâté pour chat, ça va marcher et vous allez vous l'arracher. Nous, on écoute Charlotte Cardin.

0: The Way We Touch, Charlotte Cardin, un distributeur de pâté pour les chats. Ça va marcher. On en parle avec un vétérinaire et on va avoir dans un instant l'un des créateurs de cette machine, je vais pas dire diabolique parce que c'est plutôt une machine bon enfant. Si c'est diabolique, vous diriez?
1: Dans la conception différenciante de ce qui existe sur le marché, c'est vraiment diabolique.
0: Très bien. Et ben dans un instant, des nouvelles de la machine diabolique.
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0: Distributeur de pâté pour chats, ça marche. Jean-Jacques Dens, vétérinaire dijonnais, soutient fièrement le projet des jeunes de chez Yomi. Justement, on va accueillir Pierre Caron. Bonjour Pierre.
8: Bonjour.
0: Vous êtes l'un des créateurs de ce distributeur de pâté pour chats. Comment c'est venu cette idée? Vous aviez vous-même des chats?
8: Alors oui, j'avais un chat que je nourrissais de pâté, qui grignotait plein de petites doses, et j'avais vraiment besoin de faire en sorte d'automatiser ses repas, puisque je n'étais pas forcément toujours disponible pour pouvoir le nourrir.
0: Oui, puis en plus de ça, si vous mettiez une grosse portion de pâté, tout au long de la journée, si le chat il y vient toutes les 5 minutes, mais qu'il ne mange pas tout d'un coup, vous avez un truc qui est tout sec et qui n'est plus du tout appétissant en fin de journée normalement.
8: Tout à fait. Il y a deux mondes. Il y a le chat qui mange tout d'un coup et qui généralement finit par vomir. Et il y a le chat qui se régule un peu plus et du coup qui gâche par construction, puisque une dose de pâté c'est plutôt 80 grammes et le chat va en manger 20 à 30 naturellement.
0: Alors justement, Pierre, comment on passe d'une idée comme celle-là à un premier prototype?
8: Alors, ça passe par d'abord discuter avec beaucoup de spécialistes dont Jean-Jacques fait partie pour bien comprendre les bienfaits et la nécessité de développer ce genre de produit. Et après, par beaucoup de bricolage, prouver d'abord de son côté que c'est faisable, convaincre des vétérinaires et des investisseurs que ça vaut le coup de parier sur ce projet et l'équipe qui l'apporte. Quelques années à essayer de faire des prototypes fonctionnels et les faire tourner chez des gens. Et après, quelques autres années à industrialiser une machine.
0: Mais alors, comment vous faites pour que, à l'intérieur de cette machine, la pâtée se conserve dans de bonnes conditions? Parce que, est-ce que la machine, elle est réfrigérée? Comment ça marche?
8: Alors, le grand pari qu'on a porté, c'était en effet de pas réfrigérer la pâtée. Pour plusieurs raisons. La première, c'est que le chat n'aime pas tellement manger froid. La deuxième, c'est que ça intégrait beaucoup de contraintes techniques qu'on avait du mal à embarquer. Et donc, notre grosse innovation, c'était un peu comparable à l'analogie d'un cubi à vin. C'est-à-dire, la pâté sort, mais l'air ne rentre jamais dans la poche, puisqu'on a un mécanisme de fermeture, scellage hermétique. Et donc, on arrive à conserver une poche de 350 grammes sans la réfrigérer, par le biais de cette innovation brevetée.
0: Jean-Jacques Dens, vous, vétérinaire, à quel moment vous avez compris que cette invention pouvait vraiment fonctionner et devenir un produit commercialisable ?
1: Alors le terme fonctionner est important, moi j'y ai cru tout de suite, et le fonctionnement, je dirais, on a eu à peu près 2 ans de franchise sur un certain nombre de galères dont Pierre pourrait nous parler, sur justement la capacité de pouvoir stériliser ces poches de 350 grammes, parce que tous les mécanismes aujourd'hui sont badgés sur 85 grammes, et donc l'épaisseur de la poche, la hauteur de la poche fait que pour stériliser et pour que l'aliment soit parfaitement conforme aux règles sanitaires, ça a été un vrai travail de justement de brevet dont parle Pierre, et ça a été un des nombreux chantiers qui ont finalement permis d'arriver à cette machine aujourd'hui.
0: Vous en êtes où, Pierre, avec ça ? C'est-à-dire que là, c'est en cours de commercialisation ? C'est déjà commercialisé ?
8: Alors, on a fait des préventes pendant l'été et les machines arrivent dans quelques semaines en France. On a déjà reçu notre pâté. Donc, disons qu'on est à la veille de la fin du début.
0: D'accord. La fin du début, ça c'est bien, j'aime bien l'idée. Jean-Jacques ?
1: Eh oui, bah c'est un peu ce qu'on a qui a bercé les 6 années de développement, on est à la fin du début de chaque étape et là en l'occurrence, c'est vrai que il y a une forme d'impatience qui commence à frémir sur la capacité de mettre des machines à disposition du grand public hein, de personnes propriétaires de chats bien évidemment, qui les ont précommandées, qui en ont envie et de voir un petit peu comment ça va se dérouler parce que je vous cache pas que sur une machine aussi innovante, faut être clair, il y aura probablement des petits ajustements à faire, Pierre ouais. Le sait mieux que moi, mais néanmoins, 99% du process de fonctionnement est garanti. Après, ça sera des petits ajustements d'IT, enfin de programmes informatiques sur justement la capacité de réguler un certain nombre de choses. Enfin bref, Pierre vous en parlerait beaucoup mieux que moi.
0: Alors Pierre, sans entrer dans les détails, parce que c'est vrai que ce qui va intéresser les gens, c'est vraiment de pouvoir se procurer une machine comme celle-ci. Vous aviez commencé à bosser là-dessus à l'époque du Covid, donc ça fait déjà un petit moment. Vous l'avez forcément testé cette machine, est-ce que vous l'avez distribuée un peu autour de vous pour voir comment ça fonctionne et que vous ont dit les chats ?
8: Alors, c'est une très bonne question. Les chats nous disent que de bonnes choses de notre pâté et de notre machine et leurs propriétaires découvrent aussi qu'ils ont une nouvelle relation avec leur chat, un peu moins de dépendance alimentaire. On a fait quand même plus d'une centaine de tests terrain au travers des différents prototypes qu'on a développés. Les chats se retrouvent un peu plus dans se faire réguler leur repas, donc un peu moins de grosses portions mais beaucoup de petites. On découvre aussi qu'ils ont des rythmes alimentaires qui sont pas forcément ceux qu'on s'est préconstruits humains que nous sommes et qui vivons depuis uniquement 60 ans avec les chats à l'intérieur. Donc beaucoup d'informations intéressantes, beaucoup de chats qui sont contents aussi dans des foyers où ils ont des congénères de pouvoir manger à leur rythme et pas se faire chaparder la nourriture puisque notre machine est capable d'identifier un chat d'un autre et donc de suivre les régimes de chacun. Donc côté chat, les retours sont bons.
0: Elle a un nom cette machine, Pierre ?
8: Alors on l'a appelée Yomi, un peu comme notre marque et on n'a pas pour l'instant réussi à trouver une alternative.
0: Bon, bah en tous les cas, merci de nous avoir accordé un petit peu de temps. J'ai envie de dire longue vie à ce distributeur, Yomi. On va vous mettre tout ça sur ici.fr. Bonne journée, Pierre.
8: Bonne journée, merci pour l'accueil.
0: On continue à papoter dans un instant avec vous, Jean-Jacques. Vous restez
1: avec
0: dans
1: plaisir.
0: Le coin. Hein.
1: Oui, bien suite. Sûr.
0: Daniel Balavoine, Dieu que c'est beau.

0: Antoine, que c'est beau. Tiens, on parle distributeur de pâté pour chats, parce que ça, ça va marcher.
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0: Moins d'eau gaspillée dans les communes et les biodéchets transformés en ressources. En Saône-et-Loire, économiser l'eau devient une priorité très concrète. Le département a inscrit la préservation et l'économie de l'eau parmi les grands axes de son plan environnement. Ça se passe notamment par des investissements pour mieux protéger la ressource et la sécuriser. Sécuriser l'approvisionnement, une démarche qui prend tout son sens avec des épisodes de sécheresse et de forte chaleur que l'on connaît en ce moment. L'eau du robinet est peut-être banale, mais elle est devenue une ressource précieuse. Épluchure, reste de repas, et si tout cela n'était finalement pas vraiment un déchet? En Bourgogne-Franche-Comté, les collectivités développent le tri à la source des biodéchets pour qu'ils puissent être valorisés plutôt que mélangés aux ordures ménagères. En Saône-et-Loire, cette logique s'inscrit dans les politiques locales de réduction des déchets. Le principe est simple, ce qui vient de la terre peut, dans certains cas, y retourner.
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0: Un distributeur de pâté pour chat. On n'est plus dans les croquettes, on est dans la pâté. On a expliqué il y a quelques instants, Jean-Jacques Dens, comment ça fonctionnait. La pâté représente des avantages par rapport aux croquettes, hein, ça on l'a dit. C'est vraiment important, cette différence.
2: Alors oui, c'est important parce que comme je l'ai souligné tout à l'heure, un tiers de moins d'abreuvement, enfin d'apport en eau pour un animal, un chat nourri en croquette versus nourri en pâté. Maintenant, la croquette avait cet avantage de correspondre un peu mieux à une forme de distribution continue, comme l'a dit Pierre tout à l'heure. Ça ne se gâche pas, une croquette qui reste dans une gamelle reste dans une gamelle. Alors bien évidemment qu'on a toujours les boulimiques qui bouffent tout de suite, donc il va falloir trouver des solutions qui ont été trouvées par ces fameux distributeurs de croquettes. Et puis il y a les chats grignoteurs qui eux vont manger un petit peu de croquette, mais néanmoins, à côté de ça, ils ne boivent pas d'eau. Je vais vous donner simplement un résultat d'étude, la courgette. Alors, quand je vous parle de courgette, vous allez me dire, mais on parle de chat, on parle pas de vache, on parle pas... Eh bien, en fait, la courgette est étudiée depuis maintenant un peu plus d'un quart de siècle comme un additif alimentaire chez le chat. Dans un premier temps, pour faciliter le transit, bien évidemment, c'est un légume vert. Mais ce que ça apporte surtout, c'est 95% d'eau dans un kilo de courgette. Donc, ça veut dire que globalement, un chat qui va se nourrir de courgette, il va naturellement prendre de l'eau en plus que ce qu'il aurait pris naturellement en buvant ou en ne buvant pas, d'ailleurs. Ça, c'est le premier point. Et les dernières études, enfin les dernières publications qui doivent dater de fin 2024, c'est pas si vieux que ça, mais ça commence à dater un peu, montreraient que globalement, on aurait un retard d'acquisition de l'insuffisance rénale, première cause de mortalité du chat, de près de 2 ans sur un chat nourri croquette courgette vis-à-vis d'un chat nourri croquette seul. La seule difficulté, c'est que le chat veuille bien manger ses courgettes, bien évidemment. Donc, dans le cadre expérimental, c'est plutôt simple. Dans le cadre, effectivement, d'un propriétaire motivé, ça se fait facilement. Mais néanmoins, effectivement, on perd un peu le côté pratique des croquettes avec le petit gobelet qui se renverse directement soit dans le distributeur, soit dans la gamelle. Parce que les courgettes, faut les préparer, faut les faire en soupe, faut les faire en purée, ou les couper même en petits cubes crus, peu importe le truc. Donc, c'est quand même une contrainte, ce qui fait que très souvent, j'en fais l'expérience, des propriétaires même motivés s'échappent à un moment donné. La pâté, elle réunit effectivement les meilleurs des deux mondes, puisque dans une pâté, vous allez déjà avoir non plus de nécessité d'apporter des sucres lents, puisque le sucre lent, la colle nécessaire effectivement à fabriquer une croquette n'est plus indispensable, donc les teneurs sont beaucoup plus faibles, donc les teneurs en protéines du chat carnivore essentiel sont couvertes, à titre indicatif, hein, 99% des protéines qui seront apportés par la pâté Yomi sont d'origine animale, donc on est bien dans le respect de l'éthogramme carnivore du chat, bien évidemment équilibré par tout un tas de nutriments qui viennent effectivement y additionner.
0: Les belles idées, elles sont partout. On va vous en présenter une qui vient des Charentes dans quelques instants.
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0: Elle a fêté ses 68 ans en Grèce il y a quelques jours avec ses enfants et son chéri. Madonna est toujours là depuis les années 80. L'un de ses premiers gros tubes, c'était Holiday.

0: avec Madonna.
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0: Le Yomi est un distributeur de pâté pour chat. On en parle avec vous, Jean-Jacques Dens, ce matin, puisque c'est quelque chose qui vraiment va fonctionner. Les bonnes idées, elles fleurissent un petit peu partout en France. Qui n'a jamais imaginé ce qu'il pourrait faire en gagnant plusieurs millions d'euros à la loterie? Dans une commune de Charente, une famille a fait un choix pour le moins inattendu. Un geste qui, vous allez l'entendre, année après année, change le quotidien des habitants et particulièrement celui des enfants. Robin Bernot est avec Pierre Marsat.
3: Imaginez un instant, vous gagnez à l'euro million et l'une de vos premières dépenses sert à rénover l'école de votre commune.
4: Ben, c'est une super idée.
3: À Saint-Michel, en Charente, une famille a remporté 50 millions d'euros à l'euro million en 2009. Depuis ce jour-là, ses habitants qui veulent continuer à rester anonymes offrent chaque année un chèque de 80 000 euros pour payer la cantine des enfants du village. Sauf que désormais, ils souhaitent que cet argent serve à rénover l'école. Les explications de la maire de Saint-Michel, Fabienne Godichaud, à notre reporter Pierre Marsat.
5: Oui, c'était vraiment le souhait qu'ils ont exprimé, de dire, écoutez, c'est 80 000 euros, pourquoi ne pas les investir? Pourquoi ne pas vous aider? Et bien évidemment, nous contribuerons nous aussi à compléter cette manne, hein, toujours ce don, pour pouvoir améliorer nos écoles, nos salles de classe, nos salles de vie, nos cours et voilà.
3: Gagner à la loterie et en faire profiter tout son village, ici en Charente, ça marche, mais vous, tiens, qu'en pensez-vous? J'ai posé la question à Bénédicte.
6: Mais ce qui est bien, c'est de pouvoir partager l'argent, ne pas que prendre pour soi et développer des projets pour des écoles et pour l'avenir de la France, les enfants.
3: Et puis il y a aussi Brigitte qui salue également l'initiative, surtout après les épisodes de canicule de ces derniers mois et aussi le manque d'équipement de nos écoles.
7: C'est très bien parce que l'été il n'y a pas trop de clim et tout ça, donc pour les enfants ça sera génial. Peut-être mettre de la verdure, mettre... pour le bien-être des enfants, c'est une très très très bonne idée.
3: Parlons-nous honnêtement, entre nous, vous gagnez 50 millions d'euros. Alors, vous achetez une maison au bord de l'océan, un grand appartement en ville, vous voyagez. Mais est-ce que vous donnez autour de vous? Écoutez les réponses de Bénédicte et Brigitte.
6: Je paye mes dettes et j'aide les gens autour de moi qui en ont besoin. Et puis un petit peu mettre de l'argent pour la santé aussi. Comme on ne sait pas si on aura beaucoup de choses à payer dans l'avenir, donc il faut toujours avoir un petit peu de pécule.
7: D'abord, égoïstement, je donne à mes enfants. Et s'il en reste, oui, moi, je me serais plus vers les restos du cœur et tout ça. Ouais, j'aimerais bien aider les gens dans le besoin et tout ça.
3: À Saint-Michel, le jackpot remporté par ces euros gagnants continue, des années plus tard, de profiter aux enfants. Comme quoi, parfois, gagner à l'euro million ne change pas seulement une vie, ça peut aussi changer celle de tout un village.
0: Jean-Jacques Dens, vous gagneriez une somme inespérée comme ça, une fois que vous avez mis vos proches à l'abri et puis noté 2-3 bricoles que vous avez envie de faire pour vous. Qu'est-ce que vous feriez pour les autres?
8: Eh ben, c'est une très bonne question à laquelle je me suis jamais posé de question, puisque moi je gagne tous les jours en ne jouant jamais.
0: Vous trichez, ça, c'est pas possible.
8: Non, je trouve que c'est... on va pas faire un débat sur le jeu et sur la promotion du jeu aujourd'hui, que je trouve purement scandaleuse, mais clairement, effectivement, si on gagnait effectivement 50 millions d'euros, évidemment que dans un premier temps, on sécurise son avenir et celui de nos enfants. Et ensuite, bien évidemment, l'excédent, puisque de toute façon, on ne va pas dépenser cette somme jusqu'à la fin de notre vie, et certainement pas pour aller acheter une île paradisiaque dans un endroit pas possible. On est très bien en Bourgogne, on est très bien à Dijon. Eh bien, effectivement, soutenir des projets innovants, de soutenir l'éducation, pourquoi pas, la santé, oui, bien évidemment.
0: Les bonnes adresses, vous les connaissez, hein, puisque vous aimez la Bourgogne, vous venez de le dire à l'instant. Vous allez nous en offrir une dans 3 minutes, d'accord?
8: 3 minutes.
0: À tout de suite.
8: Chrono.
0: Louise Attac, ton invitation.

0: Ton invitation, Louise Attaque. Dans un instant, nous allons savoir quelle est la bonne adresse retenue pour nous par Jean-Jacques Dens, notre vétérinaire, qui soutient une belle initiative aujourd'hui, un distributeur de pâté pour chats.
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0: Notre invité, Jean-Jacques Dens, vétérinaire, qui soutient la sortie d'une machine révolutionnaire qui va permettre de distribuer de la pâtée fraîche tous les jours pour votre chat. Alors, là, on parle pâtée pour chat, mais la nourriture aussi pour les humains. Vous aimez ça, vous êtes plutôt un bon vivant, hein, Jean-Jacques.
8: Ah oui, j'aime beaucoup la restauration d'une manière générale, ouais. Les bonnes adresses en particulier. Et c'est vrai qu'à Dijon, il faut être très clair, ou même dans la région Bourgogne d'une manière plus large, on est quand même très gâté par la qualité de ce qui nous est proposé à des prix plutôt raisonnables par rapport à d'autres régions.
0: Alors justement, qu'est-ce que vous avez envie de nous présenter comme adresse ?
8: Alors, sur votre suggestion, j'ai vraiment eu beaucoup d'hésitation puisqu'il y a tellement de bonnes adresses, mais je vais mettre en avant effectivement le restaurant Le Concept qui se trouve rue du Faubourg-Rennes, qui a une proposition extrêmement ouverte sur une qualité très élevé et qui est tenu depuis déjà quelques années maintenant par trois personnes, Tony, Jessica et Clémence, qui assurent une très très bonne ambiance en salle et surtout une qualité de mets à des prix très très très concurrentiels.
0: Pourquoi ça s'appelle Le Concept ? Il y a une raison, c'est parce qu'il y a différents types de formules ?
8: Alors, j'en ai absolument aucune idée. Merci, merci beaucoup Florence. C'est parce que ça s'appelle Le Concept.
0: Très voilà. Bien, mais c'est une excellente réponse.
8: N'est-ce pas ?
0: Mais qu'est-ce qu'on y mange ?
8: Alors, on y mange une cuisine travaillée qui va du tataki de thon au gravlax de saumon, en passant par de l'entrecôte wagyu. Il y a même une proposition de certains plats améliorés avec du caviar. Il peut y avoir également des carpaccio de Saint-Jacques. Enfin bon, il y a tout un tas de choses.
0: Oui, on est quand même sur du bistronomique. Hein.
8: Ah, on est sur du bistronomique, oui. C'est vraiment une adresse où on mange. C'est pas du steak frites. Hein, on mange vraiment très très bien. C'est très bien fait. Les quantités sont tout à fait cohérentes. Et encore une fois, pour ceux qui ont des budgets un petit peu plus serrés, il y a une proposition de menu qui, sans aller sur des choses tout à fait exceptionnelles, mais bon, il y a quand même le gravlax. Il peut y avoir une entrecôte et autres sont tout à fait accessibles.
0: C'est-à-dire la fourchette basse, ça va être quoi ?
8: Fourchette base aux alentours de 30 euros le menu.
0: Entrée plat dessert.
8: Entrée plat dessert, oui, tout à fait.
0: Ouais, donc ça va, c'est plutôt correct.
8: C'est correct.
0: Donc c'est un endroit que vous avez découvert il y a longtemps ?
8: Alors c'est un endroit, alors paradoxalement, je vais vous raconter ma vie, mais je suis passé devant parce que c'est un restaurant qui ne paye pas de mine du tout. Hein, quand on passe sur ce boulevard qui n'est pas hyper sexy, on n'est pas au centre-ville de Dijon avec les vieux monuments, je me suis dit, il faut que je m'arrête. Et puis un jour, simplement, sur un plan professionnel, je me suis retrouvé à devoir partager un repas avec un fournisseur et je me suis dit, tiens, c'est l'occasion. Et depuis, je décolle plus.
0: Ah, très bien. Bon, on va pas vous retenir non plus 10 ans, parce que si ça se trouve, vous avez rendez-vous là-bas pour midi.
8: Pas encore.
0: Non, mais je vous garde quand même encore quelques minutes alors. En tous les cas, vous voulez savoir où ça se trouve, c'est à Dijon, et on va vous mettre l'adresse et tout ce qu'il faut sur ici.fr et sur l'appli ici. Les épines du cœur, c'est Vanessa Paradis.

0: Un album qui est sorti il n'y a pas très très longtemps. Album porté par Étienne Dao, c'était Vanessa Paradis.
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0: Yomi, c'est une machine, j'allais dire pour les chats, plutôt pour les propriétaires des chats, mais ça va vers chats. Le chat, c'est pour le chat.
3: Non, c'est pour le chat.
0: Distributeur de pâté, donc rien à voir avec le distributeur de croquettes, la pâté reste fraîche à l'intérieur.
3: Mais ne sort pas fraîche à l'extérieur. C'est-à-dire, en fait, comme l'a dit Pierre tout à l'heure, très clairement, ce n'est pas réfrigéré, parce que le chat n'aime pas le froid, en fait. Hein, c'est un animal du désert, encore une fois. Donc là, la pâté est à température ambiante et tombe effectivement dans la gamelle à température ambiante. Mais elle est fraîche. Dans le sens qu'elle n'est pas oxydée.
0: Voilà, donc c'est ça la bonne idée sur cette machine-là. Il a déjà été, ce distributeur, essayé sur des propriétaires de chats qui ont l'air d'avoir plutôt des bons retours pour l'instant.
3: Alors tout à fait, c'est surtout les chats qui font de très bons retours. Alors je précise aussi que la pâté est conçue également par Yomi, pas que la machine, et qu'elle est en concordance totale en termes de qualité avec la machine et l'innovation de la machine.
0: Qu'est-ce qui vous a surpris dans les réactions des utilisateurs? Enfin, des maîtres des utilisateurs, parce que c'est pas le chat qui va vous raconter sa vie.
3: Oui, alors en fait, sans être surprenant, ce qui est extraordinaire, c'est que ça marche, parce que quand on a une genèse, un accouchement aussi long que 6 ans avec pas loin de 3 ans de retard quand même sur le tableau de marche initial ou autre, mais toutes ces années ne sont pas des années perdues, ce sont des années qui ont été consommées pour améliorer et faire en sorte de s'adapter le mieux possible. Comme le disait Pierre, on s'attendait à des choses, on a eu d'autres choses, donc on s'est adapté, donc on a modifié un certain nombre de choses, et en l'occurrence, ce que je trouve le plus innovant, c'est cette capacité d'intelligence artificielle intégrée qui va adapter la distribution au comportement alimentaire de l'animal. C'est-à-dire que, au début, on va dire, grosso modo, c'est toutes les 10 minutes, c'est 1 gramme, tac, tac, tac. Et puis, si le chat est tout éclusé en 3 heures, et ben, la machine d'elle-même, elle va élargir, et quand le chat va se présenter, elle va pas forcément lui donner à manger pour que, justement, il ait vraiment son alimentation sur les 24 heures. C'est juste extraordinaire.
0: Pourquoi c'est important pour vous d'accompagner des innovations comme celle-ci?
3: Alors en fait, j'accompagne pas des innovations, c'est-à-dire que cette innovation-là, je l'ai trouvée tellement extraordinaire, j'ai été sollicité à plusieurs reprises pour des choses. Donc j'ai déjà beaucoup d'occupations, mais celle-là, je l'ai trouvée tellement concordante avec en plus ce qui est mon cœur de métier. Moi, je suis vétérinaire, comportementaliste et nutritionniste. Et en fait, comme je le dis aussi bien d'un côté que de l'autre, on peut pas parler de nutrition du chat sans parler de son comportement alimentaire, et on peut pas parler de comportement du chat sans s'attacher effectivement à la capacité de pouvoir le nourrir correctement. Donc là, on a vraiment quelque chose qui vient à la croisée des chemins et qui répond vraiment à une problématique. Moi, j'ai fait des conférences pour des vétos et autres sur ce sujet-là. Ça répond effectivement à une problématique qui, aujourd'hui, n'a pas de solution autre.
0: Il y a une chose qu'on n'a pas du tout abordée depuis le début de l'émission. Ça va coûter à peu près combien, une machine comme ça?
3: Alors, il faudrait plus demander à Pierre, mais de mémoire, on est aux alentours de 300 euros la machine.
0: Ouais.
3: Et après, le coût de l'aliment, c'est le coût d'un aliment premium en pâté. Hein, donc, un petit sachet fraîcheur, ça vaut entre 1 euro et 1,20 euro. Donc là, ils sont sur des 3,50. Donc, il doit être à 6-7 euros le sachet. Mais globalement, pour donner les choses sur ce qu'on connaît au jour d'aujourd'hui, nourrir un chat en pâté, ça coûte à peu près 50-60 euros par mois. En alimentation premium. Alors quand je dis premium, c'est pas le premium galvaudé de tout le monde, c'est vraiment une qualité d'alimentation avec des références techniques qui sont validées.
0: Pour terminer, qu'est-ce qui vous fait dire à vous que cette idée mérite vraiment sa place dans Ici ça marche?
3: Eh ben parce que ça va marcher, parce que ça marche déjà, parce qu'on est sur des gens qui sont à la fois, alors moi je vais le dire avec un esprit critique, quand je les ai rencontrés, c'était des jeunes plein d'idées, mais finalement qui étaient pas du tout branchés techniques, hein, vraiment, ils avaient beaucoup d'envie, comme on en connaît beaucoup. Vous savez, le monde de l'animal, c'est un monde passionnel, il y a des gens par passion qui semblent connaître les choses et qui en fait sont complètement à côté de la plaque, c'était leur cas. Ils étaient à côté d'un certain nombre de plaques et ils ont cette intelligence à la fois opérationnelle et cette humilité de pouvoir se recentrer sur des besoins, d'écouter, d'apprendre et de développer quelque chose de totalement adapté à ce que le chat demande.
0: Et ben en tous les cas, si vous avez envie de réécouter cette émission, vous pouvez le faire sur ici.fr et l'appli Ici. On va vous mettre les liens pratiques aussi pour savoir comment vous procurer cette machine. Merci beaucoup Jean-Jacques et à très vite.
3: C'est un plaisir Florence d'en parler.
0: Au revoir.
3: Au revoir.
0: Dans quelques instants, ce sera l'heure des infos. Vous venez d'arriver, j'espère que tout va bien, vous êtes en forme. Voilà, dernière ligne droite hein, si vous êtes au boulot. Courage, le week-end est en train d'arriver à grands pas. Voici Julien Clerc.

0: Sèvres, c'était Julien Clerc.
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0: C'est chez vous qu'on s'installe tranquillement tous les jours, il est 11h. L'heure des infos avec vous, Olivier Estran, bonjour.
2: Bonjour Florence, bonjour à tous.
0: Le gouvernement débloque 1 milliard d'euros pour soutenir nos agriculteurs.
2: C'est le montant du plan d'aide annoncé ce matin par la ministre de l'Agriculture. Il s'agit de soutenir les trésoreries, d'éviter les faillites, de relancer la production. Il y aura un fonds piloté par les préfets pour l'achat de fourrage, de nouveaux semis et pour indemniser les pertes liées aux incendies. Première réaction, des annonces décevantes, des miettes. Voilà ce que disent les syndicats agricoles, FNSEA et Confédération Paysanne. On y revient dans notre journal de midi. Peut-on également trouver des sous pour les pompiers? C'est la question débattue ce matin par le conseil départemental de Saône-et-Loire. Cet été, on a compté 25 incendies majeurs dans ce département et la surface brûlée a été multipliée par 5, 641 hectares partis en fumée. Les pompiers sont en grande partie financés par les départements. André Acari, le président du conseil départemental de Saône-et-Loire, demande donc le soutien de l'État. On va l'entendre dans notre journal de midi. On attend 30 000 personnes ce soir dans les rues de Dijon, autour de la place de la Libération et de la place du Théâtre. C'est l'Alalib, la nuit de concert gratuit offert par la ville. Ça va débuter à 18h au programme Kezia Jones, Lilywood and the Pricks, Cassius, Cutting Corners. On vous a mis les détails des scènes et les infos pratiques sur notre site ici.fr.
0: Le DFCO veut pêcher sa première victoire de la saison à Boulogne-sur-Mer.
2: Nos footballeurs dijonnais rencontrent ce soir le dernier du championnat de Ligue 2. On espère débloquer enfin le compteur. Aucun des deux clubs n'a encore gagné cette saison. Coup d'envoi à 20h, rencontre à vivre en direct sur votre radio ici et rendez-vous dès 19h45 avec Thomas Vichard pour l'avant-match. Boire du bon vin pour restaurer l'abbaye de Citeaux, c'est le but d'une vente aux enchères organisée par la maison Christie's. Une vente aux enchères qui vient de débuter sur internet. Elle va se poursuivre jusqu'au 19 septembre. 153 lots issus de 150 domaines de Bourgogne. Les mises à prix vont de 150 à 5000 euros et tout cela va servir à aménager le définitoire de Citeaux, un bâtiment historique qui abritera une bibliothèque religieuse et profane. Elle sera ouverte à tous à l'horizon 2030. Il a mis les gens du voyage à l'honneur à l'écran. Il a raconté la culture tzigane. Le réalisateur Tony Gatliff vient de s'éteindre à l'âge de 77 ans. Cinéaste populaire, on se souvient notamment du film Gadjo Dilo, sorti en 97 avec Romain Duris. 11h02, avec une météo qui va rester encore bien estivale, Florence.
0: Oh là là, oui, je vous le confirme. Je dis oh là là parce que c'est pas le côté estival qui nous dérange. Hein. C'est plus les températures qui sont c'est en vrai. Train de recommencer une certaine ascension. On se dirige vers une nouvelle vague de chaleur, visiblement, puisqu'on aura au meilleur de l'après-midi 29 degrés. C'est déjà beaucoup hein, pour Saulieu, donc en plein cœur du Morvan. Ça va grimper jusqu'à 31 à Saint-Bernon, à Semur en Auxois, Châtillon-sur-Seine, 32 à Montbard, 33 à Beaune. Et 34 pour Dijon et Chalon-sur-Saône. La bonne nouvelle, c'est que ça redescend un petit peu demain. On va repasser en dessous de la barre des 30 degrés.
2: On rappelle, Florence, que la circulation dans le centre de Dijon peut être un peu perturbée à cause de la mise en place du concert l'Alalib. Ça se passe comment sinon?
0: Alors, ailleurs, je peux vous dire que au sud-est de Dijon, sur l'A31, on a des travaux là en ce moment. Donc, ça veut dire qu'il y a des ralentissements. Donc, faites vraiment très attention dans le secteur. Ailleurs, ça a l'air de rouler à peu près correctement. Je vous rappelle quand même le numéro de téléphone au cas où, 03 80 42 15 15. Et vous, Olivier, vous revenez pour le journal à midi.
2: On fait comme ça.
0: À tout à l'heure.
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0: Dernière ligne droite à Arnel-Duc pour notre jeu de la rentrée. L'équipe vient à votre rencontre dans une nouvelle commune. Chaque semaine, un super cadeau pour les participants sur place et des cadeaux aussi pour vous ici en studio. Alors le petit conseil, restez dans le coin.
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4: Il y a un petit peu de tristesse. Vous allez entendre un petit peu de tristesse dans ma voix. Mais rassurez-vous, ça a duré que quelques secondes. C'est juste parce que c'est le dernier jour ici à Arnay-le-Duc au centre social. On est hyper bien accueillis. Il y a du monde pour jouer. Il y a du sourire. Je peux vous dire qu'il y a du sourire. Ça fait plaisir d'être là avec vous. La tournée des Grands-Ducs. C'est le nouveau jeu d'ici Bourgogne. Toute la semaine, 11h midi. Vous gagnez cette semaine. Quand je dis vous, ce sont les candidats et candidates qui nous rejoignent ici à Arnay-le-Duc. le spectacle du Cirque du Soleil. C'est à Dijon, c'est en novembre. Spectacle incroyable. Tout le monde ici, quand les gens sont arrivés, m'ont dit c'est moi qui vais gagner. Bon, bah, en l'occurrence, on va quand même leur poser des questions pour savoir qui est le meilleur ou la meilleure. Le jeu d'ici Bourgogne démarre dans un instant. Juste le temps de faire monter sur scène notre premier candidat. Il s'appelle Christophe. Il est fier. À tout de suite.
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0: Qui va repartir pour la dernière fois de la semaine avec les invitations pour le Cirque du Soleil à Dijon? Miss

0: Matthew et les Simple Minds. Depuis lundi, nous sommes à Arnel-Duc pour jouer chez vous et avec vous.
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3: Le centre de la Bourgogne, c'est Arnel-Duc. Bien sûr. Cette semaine, on joue avec les Arnétoises et les Arnétois. Il a été lui aussi tiré au sort dans le public pour tenter de gagner ses deux places pour le Cirque du Soleil à Dijon. Spectacle d'artistes du monde entier. Vraiment, ils viennent du monde entier, des acrobates, des virtuoses. Spectacle délicat et à couper le souffle. Bonjour Christophe.
4: Bonjour Cyril.
3: Vous êtes notre premier candidat de ce vendredi. Je disais délicat et à couper le souffle. Est-ce que ce sont des mots qui peuvent aussi vous décrire ça, délicat et à couper le souffle?
4: Je ne sais pas, c'est vous qui le dites. Faudrait demander à Madame Kramed, peut-être. Elle pourra peut-être confirmer vos dires.
3: Elle est là ou pas dans la salle?
4: Non, elle n'est pas là, malheureusement.
3: C'est mieux peut-être, non?
4: Mais elle doit m'écouter.
3: Oui, bah évidemment. Christophe, qu'est-ce que vous faites, vous, Arnel-le-Duc?
4: Alors moi, je suis accessoirement adjoint au maire d'Arnel-le-Duc, qu'on a déjà rencontré lors de cette semaine,
3: bah oui.
4: Et aussi président de l'association Omnisport Arnétoise.
3: Donc tout le sport, c'est vous, en fait?
4: Pas tout le sport, mais une bonne partie, oui, du sport sur la

0: Commune, oui.
1: On va jouer, bien sûr. Vous aurez trois questions, hein, comme pour tout le monde cette semaine. Trois questions à chaque fois. Si vous avez la bonne réponse, vous me dites j'ai. Et dans ce cas-là, ça fait 2 points en cas de bonne réponse. Et sinon, proposition, ça vous fait 1 point. On va aller autour de l'étang Fouché. Bon, jusque-là,
0: ça va.
1: Étang Fouché, quand on est arnétois, ça va. Autour de l'étang Fouché, je peux me balader sur un parcours de combien de kilomètres? Qu'est-ce qui se passe?
0: Je pense 2,5 km.
1: Vous pensez avec vos yeux, en fait.
0: Oui,
1: voilà. Oui, 2,5 km, c'est une bonne réponse. C'est un lieu de balade efficace, en fait.
0: Oui, oui, puis très, très apprécié par la population. Ouais. Et puis même nous, enfin, sportifs qui avons l'habitude
1: de faire son petit jogging à 5h du matin.
0: Ou d'être sur le. Non, pas forcément, moi, d'y aller le matin de bonne heure, mais d'y être présent parce que les installations sportives sont à côté. Et ouais. Puis de les regarder régulièrement, de les voir plusieurs fois par semaine, c'est toujours un lieu où on se sent bien et on aime bien aller. Donc,
1: bah oui, tout simplement. Mais il ne faut pas vous excuser de dire ça. C'est
0: je ne m'excuse pas. Non. Et j'invite même tous les gens qui n'habitent pas Arnay de venir visiter, venir faire le tour de cet étang.
1: Quel ambassadeur! On va aller à Saumur-en-Aussois maintenant. On va quitter Arnay-le-Duc. En 2025, Saumur-en-Aussois est arrivé 3e d'un grand concours national. Oui, mais lequel? Proposition ou pas?
0: Je pense que ce doit être le plus beau village.
1: Vous dites le plus beau village?
0: Oui.
1: Juste ça, le plus beau village.
0: De France.
1: De France. C'est le village préféré des Français.
0: Français.
1: Et oui, c'est Saint-Antoine-l'Abbaye qui a remporté en 2025. Cette année, c'est Nolay qui est en compétition. C'est pas loin en plus.
0: Non, c'est pas
1: loin. On les soutient, évidemment. On reste à 2 points. Si je veux aller au château de Fontaine Française, je devrais emprunter la 31, qui passe tout à côté. Oui, mais je vais sortir à quel numéro de sortie? Ou ça, il faut être routier, quoi. Voilà.
0: Bah là, vous allez me donner les propositions.
1: Je veux bien, monsieur. La numéro 5, la numéro 14 ou la numéro 22?
0: Alors, ça ne m'aide pas plus que ça non plus.
1: Tout le monde connaît la 31 sur ce bout de doigt.
0: Ouais, je veux dire la numéro 15 au pif.
1: Il n'y en a pas.
0: Celle du milieu, je me rappelle.
1: Enfin, si, il y en a, mais c'est pas dans les propositions, quoi.
0: Je sais plus.
1: La 14
0: du... Oui, la 14.
1: Au hasard, oui, oui. Non, c'était la numéro 5. Voilà, désolé. Et ce sera 18 km un petit peu plus loin, voilà, comme ça. Bon. 2 points, mon cher Christophe.
0: C'est pas grave.
1: Comme vous dites.
0: L'important, c'est de participer.
1: Voilà, c'est un sportif, messieurs, dames, Christophe, notre premier candidat de ce vendredi à Arnay-le-Duc pour la tournée des Grands Ducs. On va continuer, bien sûr, à se faire plaisir ici et offrir les plus beaux cadeaux.
2: Et vous aussi, vous allez pouvoir participer chez vous dans quelques minutes. J'ai pour vous un colis découverte qui comprend un Gaston de la serrurerie Bégin, situé à Is-sur-Tille. C'est un fameux escargot. Il y aura aussi le petit porte-clés, le Gaston, également. Donc, ça vous fera 2 escargots pour le prix d'un. Et des anis de Flavigny. Et puis, 2 pots de moutarde de Fallot. On en a une au basilic et une aux noix. Donc, restez dans le coin puisque vous allez pouvoir jouer avec nous tout à l'heure. Mourir sur scène.

0: Mourir sur scène avec Dalida. Tiens, dans quelques instants, il y aura peut-être des cadeaux.
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0: Je rappelle que cette semaine, avec Cyril Hinault, la tournée des Grands-Ducs s'est installée à Arnel-Duc, ouais, chez vous, dans votre commune. C'est le principe du jeu de la rentrée, c'est qu'on vient à votre rencontre, on vient chez vous pour passer un bon moment, tout simplement.
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0: pardon, merci. C'est Icar qui signe ce dernier titre de Céline Dion. Céline Dion, elle est en plein préparatif pour ses concerts à Paris. Ça va commencer bientôt, là, à partir du samedi 12 septembre. Et puis, il y aura une deuxième salve, toujours à Paris, au mois de mai de l'année prochaine. Donc voilà, si vous êtes fan de Céline Dion, profitez-en, les amis. Le Cirque du Soleil, ça aussi, c'est peut-être quelque chose qui vous fait envie. Bah, on joue depuis 11h avec Cyril Hinault.
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3: Sympa, ils sont sympas les habitants et les habitantes d'Arnay-le-Duc, je peux vous le dire, on les accueille ici depuis le début de cette semaine, depuis le centre social d'Arnay-le-Duc, on est bien accueillis. Alors nous on a installé notre petite scène, on a installé comme un studio de radio sur la scène et en face de nous les Arnétois qui vont nous dire coucou, vous pouvez dire coucou ? Voilà, oui, parce qu'on est poli, on se dit coucou, voilà. Et bonjour aussi à Karine qui nous rejoint, notre deuxième candidate aujourd'hui. Bonjour Karine.
4: Bonjour.
3: Qu'est-ce qu'elle fait à Arnay-le-Duc, Karine ?
4: Karine, qu'est-ce qu'elle fait ? Elle travaille à la poste.
3: Et alors, la poste de d'Arnay-le-Duc ?
4: Sur le 21.
3: Ah, pardon. Ah, vous êtes chef ?
4: Non, je m'occupe de tout ce qui est santé, sécurité au travail.
3: Maintenant. Je peux me permettre de vous demander pourquoi vous habitez à Arnay-le-Duc ?
4: Parce que justement, le cadre de vie est très agréable, ouais. Que ce soit l'étang Fouché ou que ce soit la ville en elle-même. Et c'est bien pour ça qu'on est revenu sur Arnay alors qu'on habitait à 1 km.
3: Donc, je vous le dis, nous allons jouer maintenant avec votre première question. Combien de kilomètres de voies vertes compte la Saône-et-Loire ? Les voies vertes, ce sont les voies sur lesquelles on peut se balader, évidemment, avec notre vélo. Ça se fait bien en famille, etc. Combien de kilomètres ?
4: Aucune idée.
3: Proposition ?
4: Ouais,
3: 80, 280 ou 480 ? Sachez qu'il y a déjà 63 kilomètres labellisés tourisme et handicap.
4: Allez, on va tenter 280.
3: Vous tentez 280 et c'est une bonne réponse, Karine. Bravo. Non, franchement, c'est bien, c'est bien, c'est bien. Ah, ça, c'est, vous voyez, tout de suite, on fait, ah bah c'est bon.
4: C'est mieux.
3: Ouais.
4: Ouais, déjà j'égalise.
3: On va parler de la Biètre, qui est en Côte d'Or, qui est une rivière, et qui se jette dans quelle autre rivière ? Il faut être un petit peu ouais, dans la géographie aussi pour ce jeu, c'est vrai. Hein. Ça, c'est pour, je le dis pour les prochaines communes qui vont venir nous rejoindre ici. Un peu de géographie, un peu d'histoire, un peu de patrimoine, un peu tout ça. Prenez des propositions ?
4: Oh oui, je pense.
3: La Vouge, la Roue ou la Deune ? Vouge, la Roue ou Deune ? Ce qui est bien, c'est qu'à la maison, on se dit aussi... Alors, c'est quoi ? Ah oui, si, ça peut être ça.
4: La Deune ?
3: La Deune ? Non, c'est pas ça.
4: Eh ben, ce sera la Vouge.
3: Oui, ah bah alors après, c'est sûr que si on fait ça, comment vous voulez que je m'en sorte, moi ? Non, bah non, c'est désolé, c'est la première réponse qui compte. Non, c'est la Vouge, effectivement. Ouais. Vous voyez, je vous l'avais dit, tout ça, non ?
4: Hein ? Bah ouais.
3: Bah oui.
4: J'aurais dû écouter.
3: Bon, on va refaire un petit peu de patois bourguignon pour finir la semaine. Vous parlez bourguignon. Ouh là là, oui, vous faites une tête un peu.
4: Je suis trop jeune.
3: Vous êtes trop jeune ? Là, ça veut dire quoi ça ? Ça veut dire que les gens qui font du patois bourguignon, ils sont anciens ?
4: C'est que j'en entends pas souvent parler.
3: C'est sûr qu'à la poste, on parle pas en patois.
4: Non, okay.
3: Non. En patois bourguignon, un affutiave, qu'est-ce que c'est que ça ? Un affutiave.
4: Eh ben, on va attendre les trois propositions.
3: Mais bien sûr, madame. Quelqu'un de très sportif, quelqu'un de peu dégourdi, ou bien un artisan ?
4: Moi, je tenterai l'artisan.
3: Vous tentez l'artisan, c'est bien de tenter dans la vie, c'est vrai. Il faut toujours tenter, hein. c'est vraiment une leçon qu'on peut... Il y a des enfants dans la salle, il faut dire aux enfants, il faut tenter, voilà. Mais parfois ça marche pas à quoi.
4: Ouais, donc, c'est clair.
3: Bah oui, désolé.
4: Tant pis.
3: Désolé, c'est quelqu'un de peu dégourdi. En ce qui te bronze, amis, Karine, avec un point, merci d'être venu jouer avec nous au centre social d'Arnay-le-Duc. Ici, on est là, la tournée des Grands-Ducs, ça continue. Il y a encore un troisième et un quatrième candidat qui vont venir ici sur scène. Je peux vous le dire, il y a de la motivation, il y a du monde et on va se retrouver ici sur votre radio locale, ici Bourgogne. On joue tous les jours jusqu'à midi.
0: Et on passe un excellent moment. Et ça, c'est important de le dire. Tiens, on va avoir des choses à vous offrir maintenant.
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0: Cibourgogne vous offre votre colis découverte qui comprend un Gaston de la serrurerie Bégin situé à Is-sur-Tille. Vous connaissez ce Gaston, c'est un escargot. On l'a également en version porte-clés. On va vous en mettre un aussi. On a des anis de Flavigny et puis deux pots de moutarde Fallot, une au basilic et une aux noix. De quoi vous faire plaisir en cuisine et faire des bonnes petites choses sympas. Alors, question pour repartir avec votre cadeau. En 2025, ce mur en auxois est arrivé troisième d'un grand concours national. Il s'agissait de la meilleure boulangerie ou du village préféré des Français. Meilleure boulangerie ou village préféré des Français. 03 80 42 15 15. Les souvenirs sont ici. Eye in the Sky, c'est Alan Parsons Project.

0: Alan Parsons Project avec Eye in the Sky. Bonjour Alain, comment ça va Alain? Est-ce que vous êtes en forme à Châtillon?
1: Bon. Ça va très bien.
0: Je suis ravi de vous entendre.
1: Ah oui, moi aussi.
0: Ça faisait longtemps Alain que je ne vous avais pas eu au téléphone.
1: Oui, non mais j'ai joué, mais après comme j'avais gagné, donc je...
0: Ben oui, donc du coup,
1: tous les matins,
0: mais vous aviez attendu un peu pour rejouer.
1: Bien sûr, mais j'écoutais tous les matins quand même.
0: Ah ben oui, je m'en doute, c'est bien votre genre de nous écouter tous les matins.
1: Ah oui, j'écoute tous les jours, oui.
0: Alors Alain, en 2025, Semur en Auxois est arrivé troisième d'un grand concours national. C'était la meilleure boulangerie ou le village préféré des Français?
1: Le village préféré des Français.
0: Mais bien sûr, absolument. Ce qui veut dire que vous, là, comme ça, l'air de rien, vous repartez avec deux escargots Gaston. Ils sont métalliques.
1: Super.
0: Il y en a... Ouais, vous les connaissez, il y a le porte-clés. Oui. Vous l'aviez pas, le porte-clés?
1: Non, j'ai pas le porte-clés.
0: Ah, bah super. Et puis, il y en a un autre, un petit peu plus gros. On vous met aussi des anis de Flavigny, et puis deux pots de moutarde. Tiens, moutarde Fallot, basilic, et puis on en a un aux noix.
1: C'est formidable.
0: Ouais, ça va être sympa de cuisiner avec ça. Hein.
1: Très, très, très, très, très bien. Très bien.
0: Alain, je vous demande, quelle est votre radio locale en Bourgogne?
1: Ah, bah, je suis Bourgogne.
0: Bah, voilà. Mais ça coule tellement de sources.
1: Ah, bah, ça se coule de sources, tout à fait.
0: Alain, je vous souhaite une belle journée. Je vous dis à bientôt.
1: Merci beaucoup. Vous aussi, bonne journée.
0: Au revoir.
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0: L'agriculture cherche de nouvelles solutions et l'écologie passe aussi par les entreprises. En Saône-et-Loire, l'agriculture se met à chercher des solutions face au changement climatique. Agroécologie, agroforesterie, protection de l'eau, biodiversité ou encore développement des haies. Plusieurs démarches sont accompagnées par les services de l'État. L'objectif, c'est pas de demander aux agriculteurs de tout changer du jour au lendemain, mais de trouver des pratiques qui permettent de continuer à produire tout en préservant mieux les ressources naturelles. L'écologie ici passe donc aussi par les champs. Et si la transition écologique ne concernait pas seulement les particuliers? En Bourgogne-Franche-Comté, l'ADEME accompagne aussi les entreprises dans leurs économies d'énergie, leur mobilité et leur passage à l'économie circulaire. En 2025, plus de 1500 entreprises de la région ont été sensibilisées et 829 ont bénéficié d'un accompagnement de projet. En Saône-et-Loire comme ailleurs, l'écologie peut devenir une affaire de chef d'entreprise. Et ça, c'est intéressant.
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0: Sa raison d'être, c'est le collectif Ensemble et vous allez reconnaître tout de suite la voix de Florent Pagny.

0: Et la dernière petite voix que vous avez entendue, c'était celle de Lynn Renault, Ensemble, le collectif avec sa raison d'être.
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0: Et nous sommes à Arnes. Cyrilino, qu'est-ce que vous faites là?
2: Bah bonjour.
0: Bah bonjour. Alors attendez, excusez-moi, je ne comprends pas. Normalement, vous êtes à Arnay-le-Duc depuis le début de la semaine. Là, vous êtes en studio. Ouais. Je veux essayer de comprendre. Les Français veulent savoir.
2: Vous voulez que je vous explique?
0: Bah oui.
2: Bon, la fin de cette émission à Arnay-le-Duc, vous n'allez jamais l'entendre.
0: Mais pourquoi?
2: Voilà, ça, c'est un truc qui n'arrive presque pas en radio.
0: Ouais.
2: Voilà, donc on a joué avec Christophe, on a joué avec Karine à Arnay-le-Duc, et puis on enregistre cette émission, on est d'accord, ouais. Voilà, c'est pas un secret.
0: Oui, ça non, on vous le dit à chaque fois. Et
2: une émission
0: tout ça.
2: Est enregistrée, on vient dans vos villes, dans vos villages, etc. Et il se trouve que quand on enregistre sur des grosses, très grosses machines, des sortes de très, très gros disques durs.
0: Ouais.
2: Quand on a enregistré Arnay-le-Duc, on était sur la première phase de canicule. Il faisait déjà très chaud.
0: Oui.
2: Et ben, cette machine a fondu.
0: Oh, tout a pété.
2: Et donc, ouais, exactement. Mais tout s'est arrêté. Donc, Odile et Claude, qui ont bien joué avec nous, ben, malheureusement, vous ne les entendrez jamais.
0: C'est-à-dire que vous n'y avez vu que du feu, en fait, dans cette histoire.
2: Que dalle, madame! J'ai continué à faire le jeu, on s'est amusé, tout, c'était la fête jusqu'à la fin, et on s'est rendu compte que, voilà, la machine s'était arrêtée, ouais. Et que les deux derniers joueurs n'ont pas, malheureusement, été enregistrés.
0: Mais vous ne vous êtes pas rendu compte que l'équipe technique était, à ce moment-là, en train de tomber dans les pommes?
2: Ils ont fait poker face. Je peux vous dire, ils ne m'ont rien dit. Non, mais
0: mais ils n'ont pas voulu vous perturber.
2: Mais exactement, ils se sont dit, ils s'amusent tellement ces gens-là, on va les laisser faire.
0: Oh là là.
2: Ils ont raison, ils ont raison. Donc je suis désolé pour Claude et pour Odile que vous n'allez jamais entendre. En revanche, est-ce que vous voulez le nom de la personne qui a gagné?
0: Ah bah je veux bien, parce que c'est quand même sympa, surtout qu'il y avait un super cadeau. Hein.
2: Mais bien sûr, c'est Claude. Claude qui a gagné, parce que Christophe et Karine, vous les avez entendus. Odile, elle nous a rejoint ensuite, elle a fait 5 points. Claude, pareil, 5 points.
0: Ouais.
2: Et c'est Claude qui est au départage. Donc elle a finale, donc, à gagner ses invitations pour aller voir le Cirque du Soleil.
0: C'est vachement bien le Cirque du Soleil. Ouais. On est sur quelque chose d'extraordinaire, là. Vraiment deux places que vous avez offertes toute la semaine. Ouais. Ils vont s'installer au Zénith de Dijon pendant plusieurs dates, là, le mois prochain. Donc, c'est vraiment un truc, j'allais dire, c'est un truc à aller voir, mais est-ce qu'il reste des places?
2: J'ai regardé, oui, il reste des places.
0: Il reste quelques places. Bon, ne traînez pas, allez jeter un œil sur le site du Zénith si vous voulez en savoir un petit peu plus. Et profitez-en pour réserver tout ça.
2: Oui.
0: Bon, Cyril, puisque je vous tiens, je pense que vous allez encore rester. Ça va être votre punition, du
2: d'accord,
0: coup. Je ne sais pas pourquoi je vous punis. Mais
2: punissez-moi, c'est pas grave.
0: Bon, d'accord, si vous insistez, je vous punis, vous restez. Et vous nous direz où vont se passer les prochains enregistrements.
2: Avec grand plaisir.
0: Ce qui va se passer la semaine prochaine. Ouais. Et tout
2: on
0: ça,
2: a encore des
0: ça.
2: Très très beaux cadeaux.
0: Ah ça c'est génial. À tout à l'heure.
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0: Si. On est en train de rigoler avec Cyrilino parce qu'il a rien à faire là.
2: Non,
0: mais
2: je
0: il
2: suis
0: est
2: perdu.
0: Là avec
2: qui êtes-vous?
0: Mais je suis Florence, enchantée.
2: Enchantée aussi.
0: Écoutez ça, ça va vous rappeler un truc.
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0: Bon, voilà, il y aura peut-être une fois de temps en temps un petit bug. Là, il y en a eu un. On l'a expliqué il y a quelques instants. Vous êtes venu pour ça exprès. C'est que la fin de l'émission enregistrée à Arnel Duc
2: n'a pas été enregistrée. Désolé, encore une fois.
0: Elle a eu lieu sur place. En revanche, vous nous avez parlé de la gagnante, etc. Ouais. Et puis du cadeau et tout et tout. Profitons-en pour dire un petit peu comment ça se passe tout ça. Parce qu'il y a toujours une bonne ambiance. Les gens peuvent venir vous voir. C'est un peu le but. Par exemple, là, le prochain enregistrement, ça va être quand?
2: Eh ben, c'est mardi prochain, le 8 septembre. Ce sera à Venard-et-les-Laumes. À partir de 19h, on va être au Pantographe. Voilà, donc en fait, qu'est-ce qui se passe? Vous venez à partir de 19h au Pantographe de Venard-et-les-Laumes, même si vous n'êtes pas de Venard et vous êtes dans les bleds de Tours, les villages, les villes, petites villes, vraiment aucun problème, on accueille vraiment tout le monde. Et pendant 2 heures, on va jouer ensemble et surtout, on va tenter de vous offrir 2 places pour un autre spectacle au Zénith de Dijon. C'est Balavoine, ma bataille. Ce sera le 4 novembre, l'hommage authentique avec évidemment les grandes chansons de Daniel Balavoine, là aussi on les connaît, Mon fils, ma bataille, la Ziza, enfin bref, gros spectacle. La tournée marche très très bien et on a de la chance de pouvoir voir toute cette troupe au Zénith de Dijon. Donc pour gagner ces invitations Balavoine, ma bataille, il faut venir à Venard-et-les-Laumes, mardi prochain 19h au Pantographe. Vous venez, c'est gratuit, voilà. Ouais. Et surtout c'est le moment pour se détendre, vous voyez, fin de journée, on prend le temps, on s'amuse,
0: on vient en famille, ouais, on vient avec des potes, on vient même
2: avec
0: tout seul,
2: avec les voisins, tout seul ça marche, ouais. Avec votre chien, qui vous voulez, ça marche, et ensuite vous venez jouer.
0: Est-ce
2: avec
0: que les
2: vous.
0: Chiens peuvent jouer?
2: Alors on n'a jamais tenté ça.
0: D'accord.
2: Pas sûr de bien parler leur langue.
0: D'un autre côté, vous leur dites si tu penses oui, c'est ouf, et si tu penses non, c'est ouf, ouf.
2: Ce serait très drôle.
0: Ce serait rigolo.
2: La première émission canine.
0: L'idée, donc, c'est toujours 4 candidats.
2: Voilà.
0: Il y a toujours un cadeau par jour, ça c'est un acquis.
2: Oui, hein, c'est ça. C'est-à-dire qu'en fait, vous pouvez gagner, vous avez 5 chances de gagner quand vous venez à l'enregistrement de la tournée des Grands Ducs. Donc effectivement, c'est une bonne occasion. 3 questions, en plus on vous aide, on vous donne des propositions, etc. En général, le public souffle beaucoup. Vous allez entendre la semaine prochaine.
0: Ah oui, j'ai vu, il y a de la triche. Hein.
2: Est-ce qu'on peut appeler ça de la triche?
0: Non.
2: Non. C'est du jeu, c'est, voilà, on
0: mais
2: partage.
0: Oui, c'est comme pendant le bac.
2: Ben oui, tricher. Ils nous écoutent les lycéens, non c'est bon. Donc voilà, effectivement, c'est le tout, c'est de passer un bon moment. Voilà, c'est pour ça aussi qu'on se déplace et qu'on vient à votre rencontre.
0: Ouais. Donc Venard-et-les-Laumes, l'enregistrement mardi prochain.
2: Ouais, à partir de 19h au Pantographe.
0: Et puis la semaine prochaine, puisque vous l'avez compris, hein, c'est enregistré et c'est diffusé un petit peu plus tard. Donc la semaine prochaine, on joue où?
2: Au Cèdre de Chenauve.
0: Bien.
2: Ou de Chenauve, on verra
0: de Chenauve. Ouais, au Cèdre de Chenauve. écoutez, c'est bien. On vous dit à bientôt. Et puis oui. Donc je comprends maintenant pourquoi vous avez débarqué comme ça en studio un petit peu comme
2: laisser,
0: un diable.
2: Je pouvais pas laisser ça comme ça.
0: Ah bah non, vous ne pouviez pas.
2: Bien sûr.
0: Bon bah Cyril, je vais vous laisser parce que j'ai vu que vous étiez en train de préparer des tas de questions parce que c'est du boulot l'air de rien.
2: Eh bah ouais, puis des questions parfois dures, parfois pas dures.
0: Vous avez combien de questions à faire par semaine, tiens?
2: Eh bien c'est 60 questions.
0: Oh la vache.
2: Ah bah oui, puis mais en même temps ça nous permet de mieux connaître la région.
0: Bah exactement. Bah merci beaucoup d'être passé.
2: Mais de
0: et
2: rien.
0: Puis tiens, on va jouer nous dans pas longtemps. Je suis en train de regarder ce qu'on a à vous offrir. Vous allez repartir avec le sac de voyage en toile ici.
2: Ah oui.
0: Il y a marqué dessus Radio TV Digital.
2: Yes.
0: Il est magnifique ce sac et puis alors il y a un petit truc dedans, il y a un petit cadeau à l'intérieur.
2: C'est quoi ?
0: Parce que moi je sais que quand je pars en voyage comme ça, j'aime bien quand je plonge la main dans mon sac trouver une petite boîte de bon bec.
2: Oui.
0: Donc du coup, on vous a mis une petite boîte d'Annie de Flavigny dedans. Voilà.
2: Des bien bons bonbons.
0: Ouais, ça va être sympa. Un bien bon bonbon.
2: Oui.
0: Ouais, faites gaffe à pas vous péter les dents. Merci Cyril, à très vite.
2: Allez, à plus tard.
0: Au revoir.

0: Runaway avec One Republic.
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0: Le sac de voyage en toile, ici, Radio TV Digital, avec à l'intérieur une boîte ronde dans laquelle vous trouverez des anis de Flavigny, petite boîte métallique. C'est toujours le truc sympa. Alors le sac, je peux vous dire que c'est le format idéal si vous partez vous faire un petit week-end quelque part. Donc vous avez ce sac, genre un petit peu sac polochon, avec à l'intérieur les petits bonbons, ce qui ne gâche rien. C'est toujours festif quand vous êtes dans le train ou dans le bus, d'avoir des petits bons becs à sucer comme ça dans le coin. Alors, question. Attention, vous l'avez entendu il y a quelques instants puisqu'il a surgi en studio puisqu'il y avait eu un petit souci technique sur un enregistrement de la tournée des Grands-Ducs. Qui présente la tournée des Grands-Ducs, les amis? Est-ce qu'il s'agit de Cyril Hinault ou d'Anthony Lang? Vous avez forcément la réponse. Vous nous appelez maintenant 03 80 42 15 15. Nous, on écoute Pasadenas.
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0: Sadenas avec Tribute. Oh, elle était en train de danser chez elle. Ghislaine, bonjour.
1: Oui, bonjour.
0: Vous étiez en train de danser chez vous, là?
1: J'étais chez moi.
0: Oui, mais en train de danser, je parie.
1: Ah non, non, non.
0: Ah bah alors, vous n'avez même pas profité de la musique pour danser?
1: Ah non, même pas.
0: Bon, vous étiez peut-être occupée, vous êtes en train de cuisiner, là, tout de suite.
1: Ben, j'étais en train de coudre.
0: Oh bah oui, non, non, ne dansez surtout pas pendant que vous êtes en train de coudre, vous pourriez vous piquer avec une aiguille.
1: Oui, d'accord. Non, non, j'avais arrêté de coudre pour écouter.
0: La pauvre Ghislaine, elle va penser qu'on est en train de la surveiller chez elle, en plus.
1: Non.
0: Bon,
1: non.
0: Alors, oui. Ghislaine, ce sac de voyage en toile, oui. Ce très beau sac de voyage, avec dedans la petite boîte d'Annie de Flavigny, qui présente la tournée des Grands Ducs? Est-ce qu'il s'agit de Cyrilino ou d'Anthony Lang?
1: Cyrilino.
0: Exactement. Cyrilino qui vous a réveillé tous les matins pendant plusieurs années, qui a laissé sa place cette année à Nicolas Mollaret, et qui du coup joue avec vous dans oui. vos communes. Donc oui. n'hésitez pas à aller y faire un petit tour lors d'un prochain enregistrement, Ghislaine, peut-être.
1: Oui, oui. Hein oui, d'accord.
0: Bon, on vous offre les cadeaux. Le déjeuner est prêt parce que vous étiez en train de coudre, là?
1: Ah, oui, mais ça va être dans 10 minutes.
0: Bon, voilà, d'accord.
1: Je mange, oui.
0: Très bien, je ne vous embête plus alors, oui, Ghislaine.
1: D'accord, je vais récupérer mes cadeaux à Dijon, alors du fait qu'il faut aller à Dijon.
0: Oh bah oui. Quelle est votre radio locale en Bourgogne, Ghislaine?
1: En Bourgogne, j'écoute tous les matins.
0: Eh bien, continuez à nous écouter.
1: Voilà,
0: et puis vous savez quoi? Pour être sûr de pouvoir récupérer vos cadeaux, vous n'allez pas raccrocher, on va vous repasser, Yasmine, elle va vous expliquer
1: d'accord.
0: tout ça. D'accord?
1: Oui, d'accord.
0: À bientôt.
1: Merci.
0: Au revoir, Ghislaine.
1: Au revoir.
0: Bon, Olivier, j'ai pas osé demander à Ghislaine ce qu'on mangeait chez elle ce matin parce qu'elle avait l'air quand même très très occupée. Vous auriez envie de quoi, vous, aujourd'hui?
2: Une bonne blanquette de veau. Vous l'avez promise hier et puis je l'ai pas eu.
0: Eh ben non, c'est vrai. C'est pas bien de faire de la délation comme ça sur l'antenne. C'est très mal ce
2: ça
0: que vous faites.
2: Ça va finir par venir, j'en suis sûr.
0: Bon, blanquette de veau, alors attendez, je vais noter. Donc du veau, des carottes, de la crème, du citron, je peux mettre un petit jus de citron. Très bien, on va tâcher de faire ça, un de ces quatre. Bon, vous êtes prêts pour les infos parce que je suis en train de vous embêter là.
2: Allons-y.
0: Bon, très bien, attention les amis, ça va être parti.
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0: J'en profite, tiens, pour vous souhaiter un bon appétit, puisqu'il est midi. Olivier Estran, 1 milliard d'euros pour sauver notre agriculture.
2: Oui, c'est le montant du plan d'aide dévoilé ce matin par Annie Genevard, la ministre de l'Agriculture. Un plan pour tenter de compenser les pertes énormes à cause de cet été, de la canicule, de la sécheresse. 80% de pertes dans certaines productions végétales, une forte mortalité dans les poulaillers et des réserves de fourrage déjà largement entamées pour le bétail, car il n'y a rien, plus rien à brousser dans les prairies. Nicolas Joly, le gouvernement tente donc de trouver des réponses.
4: 1 milliard d'euros d'argent neuf pour relever l'agriculture. La moitié, 520 millions, c'est l'indemnisation de solidarité nationale. Un dispositif pour compenser les pertes de récolte liées aux aléas climatiques exceptionnels. La sécheresse de cet été. Le régime des calamités agricoles viendra aussi compenser à hauteur de 30 millions d'euros les pertes de fonds non assurables, comme les vignes, par exemple, durablement abîmées. Les exploitations agricoles les plus durement touchées bénéficieront aussi d'un dégrèvement de taxes foncières, 320 millions d'euros. Il faut soigner l'agriculture, mais aussi lui permettre de redémarrer via un fonds de réarmement agricole de 235 millions d'euros. Piloté par les préfets, il doit permettre aux fermiers d'acheter notamment du fourrage et des semis pour l'an prochain. La ministre promet que cet argent sera disponible dès la semaine prochaine.
2: Merci Nicolas Joly, mais tout cela ne convainc pas les syndicats agricoles. Il faut 1 milliard de plus, et c'est ce que réclame la FNSEA, le syndicat majoritaire. Ce plan, c'est des miettes, ajoute la Confédération Paysanne, qui promet des actions dans les jours à venir. Détails à retrouver sur notre site ici.fr. Peut-on trouver des moyens supplémentaires également pour les pompiers? C'est la question examinée ce matin par le Conseil départemental de Saône-et-Loire. Le bilan de l'été est lourd. Il y a eu 2 fois plus de départs de feu que d'habitude. Et avec la sécheresse, eh bien la surface brûlée a été multipliée par 5, 641 hectares partis en fumée. Grâce aux pompiers, aucune victime, pas d'habitation détruite lors des feux de végétation, mais l'impression de finir l'été sur les genoux. Les pompiers sont en grande partie financés par les départements. Et pour des moyens supplémentaires, André Kerry, le président du conseil départemental de Saône-et-Loire, demande donc le soutien de l'État.
5: Je pense que dans chaque territoire, on a besoin, bien sûr, de plus de pompiers professionnels, oui. C'est évident, et puis plus de pompiers volontaires. Donc, il faut en effet adapter la situation financière, puisqu'aujourd'hui, le financement, il est à 90% fait par les collectivités locales, et dans ces 80%, vous avez plus de 60% de financement qui viennent des départements de France. Et là, on arrive à une limite, puisque en plus, on étrangle financièrement les collectivités, oui. Et alors qu'elles ont besoin de moyens supplémentaires, justement, pour la sécurité civile.
2: André Acari, le président du conseil départemental de Saône-et-Loire, au micro ICI Bourgogne d'Anne-Laure Labalette. Interview complète à retrouver sur notre site ICI.fr. Des barrières et une circulation peut-être difficile dans le centre-ville de Dijon. C'est la mise en place de l'Alalib, les concerts gratuits de rentrée offerts par la ville. On attend 25 000 à 30 000 personnes ce soir autour de la place de l'Alalib et de la place du théâtre. Ça va débuter à 18h au programme Kezia Jones, Lilibo Dans The Pricks, Cassius ou encore Cutting Corners. On vous a mis les détails des scènes, les infos pratiques sur ici.fr.
0: Les footballeurs du DFCO veulent pêcher leur première victoire de la saison à Boulogne-sur-Mer.
2: Ce soir, ils sont face au dernier de Ligue 2, Dijon est avant-dernier. Ces deux clubs n'ont pas encore gagné en ce début de saison. Après la défaite face à Saint-Etienne lundi, Baptiste Ridira, l'entraîneur dijonnais, évoque la possibilité de changer une partie de son équipe afin de goûter enfin à la victoire. Surtout que l'on compte trois absents supplémentaires. Les attaquants Julio Tavares et Yanis Barca sont touchés à un adducteur. Le latéral droit Ismail Boulekcha, lui, souffre d'un mollet. Boulogne-sur-Mer DFCO, ce sera bien sûr à vivre en intégralité et en direct ce soir sur ICI Bourgogne. Avant match à 19h45 et coup d'envoi à 20h depuis le stade de la Libération avec Thomas Vichard. Le DMH reprend sa saison ce soir, direction Pontaut-Combault pour les handballeurs dijonnais, redescendus la saison dernière de Star League en Pro League sur la deuxième division. Les bourguignons vont tenter de remonter à nouveau au printemps prochain. Le coup d'envoi, c'est à 20h30. Du vin de Bourgogne pour restaurer l'abbaye de Citeaux. C'est une vente aux enchères qui débute aujourd'hui par la maison Christie's. Vente aux enchères en ligne et sur Internet jusqu'au 19 septembre. 153 lots issus de 150 domaines de Bourgogne. Les mises à prix vont de 150 à 5000 euros. L'argent récolté servira à financer le définitoire de Citeaux, un bâtiment historique qui abritera en 2030 une bibliothèque religieuse et profane ouverte à tous. Midi 4, il va faire chaud à Citeaux et partout ailleurs.
0: Exactement, oui, ça va grimper jusqu'à 34 degrés pour Dijon aujourd'hui, également pour Chalon-sur-Saône. Ailleurs, on n'est pas loin des 30 degrés, par exemple Saulieu, on attend 29, et puis là, on dépasse les 30 degrés à Saint-Bernon, Semur-en-Auxois et Châtillon-sur-Seine avec 31. On a toujours du soleil jusqu'à ce soir. Demain, on aura quelques nuages le matin et puis un franc soleil dans la journée. Je vous souhaite une belle journée.
2: Merci.
0: Et tout de suite, c'est Enora Malagré qui prend le relais.
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6: Bonjour à tous, il est midi 5 sur votre radio ICI. Je suis ravie de vous retrouver comme chaque midi. Je salue d'ailleurs toutes les locales du réseau ICI, partout en France. Coucou les amis. Bienvenue donc dans votre nouveau rendez-vous. Ici on parle bon plan, vie quotidienne, arnaque à éviter, santé. Nous sommes là pour vous rendre service parce qu'on vous doit bien ça. Et c'est le titre de ce nouveau rendez-vous quotidien. Nous sommes ensemble jusqu'à 13h, je vous l'ai dit. Moi je suis Enora Malagré et voici la joyeuse bande qui m'accompagne. Audra Razo, madame anti-arnaque, coucou.
7: Bonjour, bonjour tout le monde.
6: Valère Coréard et ses bons plans conso, bonjour cher Valère.
8: Salut Enora, bonjour à toutes et tous.
6: Pierre Fabin, que vous connaissez, notre vétérinaire, bonjour Pierre.
9: Bonjour à tous.
6: Et un nouveau dans la bande, et pas des moindres, je l'adore. Et vous aussi, vous le connaissez déjà sur

0: vous. Posez-nous vos questions comme l'a fait aujourd'hui une auditrice. Nous l'écoutons.
1: Bonjour, c'est Sylvie. Je voulais savoir, est-ce qu'une mutuelle pour les animaux, c'est vraiment valable ?
0: Alors, Pierre ?
2: Eh ben, on va y répondre tout à l'heure, mais oui, je peux déjà le dire, c'est valable, mais sous certaines conditions, il y a beaucoup de choses auxquelles il faut faire attention.
0: Très bien, notre vétérinaire, Pierre, y répondra plus longuement dans une trentaine de minutes. 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Il est 12h17 sur votre radio ici. Gros dossier voiture aujourd'hui avec évidemment Valère Coréard, notre monsieur Bonplan, mais qui a invité un copain dans la bande de On vous doit bien ça, que vous connaissez sans doute, Yves Carra, le porte-parole de Mobilité Club France. Bienvenue, cher Yves.
3: Merci, je suis adopté par la bande, là.
0: Bonjour. Oui, ça bien va, sûr. D'accord.
4: Le temps de l'émission, déjà.
3: Ouais, le temps de l'émission, c'est déjà pas mal. Hein.
0: Merci à vous d'être là. Alors, Valère.
4: Bah, c'est un gros sujet, la voiture électrique. Oui. Vous savez que parmi les ventes de voitures neuves au mois d'août, 38% ont été des voitures 100% électriques. Ça veut dire quoi? Que les Françaises et les Français, ils veulent s'y mettre. Il y a un vrai sujet. Yves Carra ne dira pas le contraire. La voiture électrique monte en puissance. Moi, ce que je voulais aujourd'hui, c'était qu'on sache définitivement, si possible, est-ce que c'est vraiment un bon plan? Parce que pour des raisons écologiques, on a compris que c'était quand même un gros chouïa mieux que la voiture thermique.
3: En tout Ça dépend.
4: Bon, vous allez pouvoir nous expliquer.
0: Pardonnez-moi, messieurs. Moi, vous m'avez perdu. C'est quoi la différence entre une voiture thermique et une voiture électrique?
4: Yves Carra.
3: Ah ouais, on part de là.
0: Ah bah, pardon. Ah, ouais. Ah bah, excusez-moi.
4: On part de loin. 5 minutes. Hein.
0: Et en plus, je suis blonde. Donc,
3: ça, je ne me serais pas permis. Voiture thermique, on met un carburant dedans pour que la voiture avance. Voiture électrique, on branche et on roule avec de l'électrique quand on est en 100% électrique.
4: Est-ce qu'on peut, alors, tout de suite dire dans quel cas la voiture électrique est plus avantageuse sur le plan économique que la voiture où on met un carburant classique?
3: Sur le plan économique, pas écologique, donc économique. Si on n'a pas de prise à la maison ou au moins au travail, la voiture électrique n'est pas très avantageuse parce que pour avoir souvent fait des Paris-Lyon, par exemple, en voiture électrique, vous consommez, vous payez entre 14 et 15 euros les 100 km. Donc c'est à peu près comme une voiture thermique, surtout avec le même quand le prix du carburant est élevé. Donc la recharge à la maison, on achète du kilowattheure, on est entre 10-15 kWh, c'est génial. On consomme quasiment 10, 15 rien.
4: 10-15 centimes le kilowattheure.
3: 10-15 centimes le kilowattheure. Si on fait 15 kWh pour 100 km, vous voyez, on est à 2-3 euros les 100 km. C'est vraiment bien.
4: C'est top.
3: Mais il faut avoir une recharge à la maison ou au travail à minimum. Sinon, ça coûte cher. Alors, on dit qu'il y a moins d'entretien. C'est vrai, il y a moins d'entretien. Seulement, il faut savoir, et c'est des chiffres qui sont sortis la semaine dernière, qu'une voiture électrique, les 10 plus vendues, perdent 59%, je vais vous le faire à 60% de son prix d'achat neuf en 5 ans.
4: Pourquoi ?
3: Parce que les technologies évoluent, parce que c'est plus dur à revendre, parce que le marché de l'occasion démarre, mais c'est encore faible. Donc 60%, vous avez une voiture, le vrai coût d'une voiture que vous avez, vous connaissez exactement son coût quand vous la revendez.
0: Oui.
3: Et si vous la revendez et que vous avez perdu 60% en 5 ans, une voiture thermique, on est à 45, 50, les 10 000 euros que vous n'avez pas mis dans l'entretien, vous allez les perdre en la revendant. Donc, faut faire attention à la fin, quand même.
4: Ça veut dire qu'on peut la garder, il faut la garder plus longtemps. En même temps, l'entretien coûte moins cher. Oui. 20 pièces à peu près dans un moteur de voiture électrique, 200 dans un moteur de voiture thermique. Donc,
3: Y a pas d'huile, y a pas d'embrayage. Quand on est une voiture électrique, si on sait bien rouler, on change quasiment jamais les freins, on les touche jamais. Donc oui, c'est à l'entretien, c'est mieux. Par contre, si vous avez une panne avec une voiture électrique, ça coûte beaucoup plus cher que le thermique.
0: Pourquoi?
3: Parce que c'est des systèmes électroniques qu'il faut remplacer directement, donc vous êtes rapidement à quelques milliers d'euros.
0: Et est-ce que c'est facile à recharger? Pardon, vous avez parlé d'une recharge à la maison et tout.
3: Pour vous, c'est difficile. Pour les autres, c'est peut-être plus facile. je sais pas.
0: Je suis pas prêt de le réinviter.
4: Parce qu'il a peut-être d'autres trucs à dire après.
3: non, franchement, c'est très facile. Vous arrivez sur une borne, alors chez vous, il n'y a pas de sujet. Vous arrivez sur une borne, vous avez en général une carte qui regroupe 90%. À peu près, voire 95% de toutes les bornes en France. Vous arrivez, vous ouvrez la petite trappe, comme vous le feriez avec l'essence, vous mettez votre carte sur le beeper, vous pouvez même payer par carte bancaire maintenant, ça se développe de plus en plus sur les bornes qui ont une forte puissance. Vous prenez le pistolet, vous le branchez, vous allez boire votre café, vous revenez, il n'y a pas de sujet là-dessus, c'est assez facile.
0: Mais dans un instant, Aude Razo nous parlera de ces faux QR codes qu'il y a dans certaines bornes.
5: Effectivement, sur les bornes de recharge. Oui. C'est pour ça qu'effectivement, c'est mieux d'avoir une carte.

Soyons vigilants, on continue de parler voitures électriques ou pas, mais pour l'heure, on va écouter un peu de France Gall. Ça va nous détendre cette fête week-end Hong Kong Star sur votre radio ici. Bienvenue dans votre nouveau rendez-vous, on vous doit bien ça.

0: Hong Kong Star France Gall sur votre radio ici.
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0: 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Il est midi 15 sur votre radio ici. Bienvenue dans votre nouveau rendez-vous quotidien. On vous doit bien ça avec une joyeuse bande. Et ça parlait même hors antenne, hein. Oh là là, quel sujet, les voitures électriques. Est-ce que c'est vraiment une bonne idée? On a même un expert, le plus grand expert de France avec nous, Yves Carat.
2: 1m80, pas mal.
0: Oui. Yves Cara, le porte-parole de Mobilité Club France. Et on avait, avant le disque, parlé avec Aude de ces fausses bornes qu'on peut voir, enfin ces faux QR codes, oh là là, je suis vraiment une vieille dame, j'arrive pas à le dire, qui sont sur nos bornes pour recharger nos voitures électriques, parce qu'il y en a des fausses apparemment.
3: Yves Cara disait effectivement, c'est très facile de se servir effectivement d'une borne de recharge pour la voiture électrique, mais attention, des fois quand vous payez, vous pouvez utiliser le QR code que vous flashez pour payer sur la borne. Et là, il y a des petits malins, je vais vous le dire souvent, petits malins, j'aime bien dire petits malins.
0: J'aime bien que vous dites
3: qui,
0: ça.
3: Qui colle par-dessus le vrai QR code, un faux QR code. Ce qui fait que vous allez flasher, vous allez le retrouver sur un site qui n'est pas le bon site. Ouais. Et vous allez payer en fait à des escrocs. C'est eux qui vont empocher la somme. Donc en fait, regardez bien quand vous flashez le QR code, qu'il n'y a pas plusieurs couches de QR code. Là, vous scrutez un petit peu, il faut mettre l'œil un tout petit peu près comme ça.
0: C'est Hercule Poirot cette
3: voilà.
0: histoire.
3: Si c'est pas un peu abîmé et corné, si ça n'a pas été tripoté. Et puis sinon, le bon plan, c'est la carte de recharge physique, oui. Hein, Yves Cara.
2: Il y a plein de cartes de recharge physique, alors il y a différentes sociétés, voilà, ils sont 90-95% des bornes, voilà, faut avoir ça maintenant.
0: D'accord, alors maintenant, oui, Audra, ah,
3: je peux poser une question.
0: Mais je vous en supplie.
3: Question, mais c'est parce qu'en fait, j'ai envie de parler de moi, j'ai des amis qui ont
2: Alors, je fais psy aussi.
3: C'est ça.
2: Mais bon, je parle sous couvert du vétérinaire.
3: j'ai des amis qui ont une voiture électrique et je reste sur la thématique des bornes de recharge. Ils ont une voiture électrique, mais ils sont complètement flippés de partir en vacances en voiture électrique.
0: C'est-à-dire qu'ils n'auraient pas assez de jus.
3: Ouais, ils ont peur de tomber en rade, en fait, et de ne pas trouver une borne, etc. Ouais. Parce qu'ils vont peut-être partir dans un coin un peu paumé. Ils sont même allés jusqu'à louer une voiture thermique. Ça leur a coûté un bras pour les vacances.
0: C'est-à-dire qu'ils s'enquiquinent à acheter une voiture électrique et finalement, ils louent pour les vacances une voiture thermique.
2: Ah, alors, je dirais que ça dépend de la voiture électrique. Parce que vous avez des voitures électriques avec une toute petite autonomie. Les R5 qui sont mignonnes, les premiers prix, elles ont 200 km d'autonomie. Donc sur les longs trajets, vous allez recharger, voilà, toutes les heures si vous prenez l'autoroute. Si vous avez des voitures, mais là elles coûtent 40 ou 50 000 euros, qui ont une longue autonomie et un temps de recharge rapide, là c'est moins un sujet sur les longs trajets. Et de toute façon l'électrique, le maître mot c'est l'anticipation, et se dire que de toute façon ce sera moins rapide que le thermique.
4: Et de toute façon en parlant d'anticipation, la voiture va prévenir et en fait elle va couper petit à petit la climatisation, la radio, tout ça.
5: Mais c'est vrai, c'est-à-dire
4: ça va pas bloquer d'un coup, c'est progressivement. Alors c'est sûr vous allez perdre des choses. Ouais, un peu, ouais.
0: Alors on attend avec impatience monsieur Bonplan, Valère Coréard et toujours évidemment Yves Cara. Du coup, on achète quoi comme voiture électrique?
5: Bah oui, Yves Cara, du coup on achète.
0: Mais non, mais c'est vrai.
5: Oui. D'abord, est-ce qu'il y a encore des aides pour acheter une voiture électrique aujourd'hui?
2: Oui, il y a même des aides pour des voitures électriques d'occasion. Quels que soient vos revenus, c'est 300 et quelques euros. Donc ça, c'est pas mal. Alors, 300 et quelques euros sur 20 000 euros, c'est pas mal.
5: Non, mais nous, on prend tout
2: beaucoup,
5: ici.
2: Mais on prend tout, mais il n'y a pas de petites économies. Donc c'est bien parce que faut vraiment, il faut voir que les concessionnaires et les agents et les marques, elles se retrouvent avec des voitures électriques d'occasion. Voilà, ça commence à être un vrai problème. Donc ça, c'est bien. Et puis, pour acheter des voitures électriques d'occasion, suivant vos revenus, suivant, etc. Il y a plein d'aides. On va pas entrer dans le détail. On les trouve assez facilement sur Internet, mais il y a des aides, oui.
5: Bon, si on part sur du neuf et qu'on est décidé à aller sur l'électrique pour les raisons économiques, mais aussi écologiques, donc j'ai bien compris, on recharge à la maison, ça c'est le monde idéal, tranquillement. Oui. Là, on a un kilowattheure qui est bas.
2: Oui.
5: Dans ces cas-là, ça vaut le coup. Est-ce qu'il y a des modèles vraiment intéressant d'un point de vue budgétaire, quoi, des entrées de gamme qui sont cool.
2: Oui, alors il faut savoir déjà que la majorité des voitures électriques sont achetées en leasing, LOA ou LLD, location avec option d'achat. D'accord. Ou location longue durée. Donc vous les prenez pour 3 ou 5 ans. C'est ce qui fait d'ailleurs qu'on a des couleurs très chatoyantes, parce que vous achetez une couleur, une voiture, non mais c'est important ça. Vous achetez une voiture rouge, vous l'achetez à la revente, c'est compliqué parce que tout le monde n'aime pas le rouge. C'est pour
0: c'est
2: ça
0: vrai.
2: Qu'on a beaucoup de blanc, de noir, de gris. C'est passe-partout. Donc les voitures électriques c'est bien, mais quand les concessionnaires elles les reprennent, il faut les... Donc voilà, c'est souvent en leasing, donc vous vous embêtez pas, vous la rendez. Si vous l'achetez, vous savez que vous allez perdre énormément les premières années, je l'ai dit, 60% en 5 ans, donc il faut la garder longtemps. Et puis, bah, ça va dépendre de votre budget, mais surtout de votre utilisation. Si vous faites que des petits trajets quotidiens, par exemple, en Ile-de-France ou autour de Saint-Étienne ou Bordeaux, voilà, pas plus de 100 km par jour.
3: Vous restez dans votre ville,
2: voilà,
3: peu importe.
2: 100, 150 km par jour, vous pouvez prendre n'importe quelle voiture, elle les fera. Si vous allez faire régulièrement des longs trajets, là, il va falloir rajouter quelques dizaines de milliers d'euros pour avoir une longue autonomie et un temps de recharge qui est court. Et c'est d'ailleurs le problème de la voiture électrique. Si vous achetez, vous avez, mettons, un budget, vous qui nous écoutez, de, on va dire, 15 000 euros pour acheter une voiture.
6: Oui.
2: Vous achetez une voiture thermique, que vous l'achetiez à 15 000 ou à 100 000, vous aurez le même usage, le même temps pour faire le plein et le même temps de trajet pour faire un Paris-Marseille, parce qu'à 130, on ne dépasse pas les 130 et n'importe quelle voiture y va. Pas avec une voiture électrique. Si vous avez peu d'autonomie et un temps de recharge très long, c'est pas la même utilisation suivant le prix de votre voiture électrique.
5: Ça, c'est noté. Alors, je fais une petite parenthèse. Le leasing social, il resterait des véhicules à pourvoir. Faut regarder,
2: oui,
5: parce que c'est intéressant.
2: Reste,
5: selon les ressources, je crois qu'il en reste 20 000.
2: 16 880 euros par
3: part
2: fiscale.
3: Il est d'une précision, voilà, exactement.
2: Pour le leasing social.
5: Bon, donc il y en a encore. Ça veut dire qu'en fonction des revenus, on accède à un véhicule pour quoi? 150 euros, 200 euros par mois?
2: Ouais, 100 euros, un peu moins de 100 euros, ouais, pour les
5: premiers.
2: Ça, c'est vraiment bien. Alors, il faut savoir que c'est payé. En fait, quand vous achetez une voiture en leasing, vous payez le différentiel entre la voiture neuve et le prix estimé de revente au bout de 3 ans. En général, c'est 3 ans ou 5 ans. Et donc, l'État paye une partie de la voiture neuve, donc vous avez des mensualités qui sont moins fortes.
5: Rapidement, si on veut acheter d'occasion une voiture électrique, est-ce que c'est le bon moment? Parce qu'il y en a beaucoup.
2: Oui.
5: Et à quoi on doit faire attention?
2: Première chose, vous demandez le SOH, le State of Health, l'état de santé de la batterie. À moins de 70%, elle est plus utilisable pour une voiture. Et jusqu'à 4, si vous l'achetez à 80%, vous allez vous dire que votre batterie va perdre 1-2% par an dans 10 ans. Elle voudra plus rien, hein, faut le savoir. Et même pas en utilisation quotidienne, parce que vous allez avoir quelques dizaines de kilomètres d'utilisation et d'autonomie. Donc le SOH, c'est la première chose, l'état de la santé de la batterie.
3: On continue de parler voiture électrique avec vous, chers auditrices, chers auditeurs. Le standard, je vous le dis, est en train d'exploser. 0810 055 056. On a Patrick d'ailleurs qui a une question pour vous.
2: Ah,
3: juste après la nouveauté musicale, ça s'appelle Estelle. Te rencontrer encore, c'est ce qui va se passer avec vous, Yves Carat, tout au long de cette année.
2: Oui,
3: vous rencontrez encore.
2: Rencontrez-moi encore.
3: Bienvenue sur votre radio ici.

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2: La jolie voix d'Estelle sur votre radio, ici te rencontrer encore.
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2: Midi 25 sur votre radio Ici, bienvenue dans votre nouveau rendez-vous, on vous doit bien ça. Nous parlions voiture électrique, Monsieur Valère Coréard et Monsieur Yves Cara, qui est notre expert aujourd'hui, le porte-parole de Mobilité Club France, nous donnait des bons tuyaux, des bonnes astuces, quelle voiture électrique acheter. Et nous avons un auditeur qui a une question à vous poser, cher Yves Cara. Il nous vient de la ville de Nuel-les-Aubiers, on embrasse très fort Ici Poitou, et il s'agit de Patrick. Bonjour Patrick.
5: Bonjour.
6: Bonjour Patrick.
2: Comment allez-vous, cher Patrick ?
5: Très bien, très très bien.
2: Eh ben, vous m'envoyez ravi. Fortaise, je vous passe du coup Yves Cara, vous avez une question à lui poser.
5: Oui, j'aurais voulu savoir en ce moment quel véhicule acheter, si c'est thermique, diesel, hybride, quel est le meilleur en ce moment ?
2: Voilà, quel véhicule en général ? Parce que c'est vrai qu'il n'y a pas que l'électrique dans la vie. Hein. Moi, par exemple, je n'irai pas sur l'électrique. Oui. Et voilà, je vous tire la langue.
6: Pas encore, mais peut-être un jour.
2: Non, j'ai trop peur. Mais c'est bête, hein, mais j'ai un peu peur que ça tombe en rade. Voilà, bon,
6: vous savez, les constructeurs savent plus quoi construire, les vendeurs savent plus quoi vendre et les acheteurs savent plus quoi acheter. On est un petit peu dans cette situation-là, on est pas mal. Hein. Mais Patrick, je dirais que ça dépend vraiment de votre usage. Est-ce que vous pouvez avoir une prise à domicile ?
5: Oui, j'ai un garage.
6: Donc,
5: oui,
6: potentiellement, vous pouvez avoir une voiture électrique. Est-ce que vous faites souvent des très longs trajets, c'est-à-dire une fois par semaine, plus de 300 km ?
5: Je suis juste retraité, donc je n'ai plus de voyage, long voyage.
6: D'accord.
5: D'utilité tous les jours, quoi.
6: Eh ben, pour vous, je dirais qu'une voiture électrique d'occasion serait pas un mauvais plan, parce que vous allez la recharger chez vous à vraiment pas grand-chose. Ça va vous coûter 3 euros les 100 km. Et puis, des voitures électriques d'occasion, vous pouvez les négocier, parce qu'il y en a plein, donc vous pouvez les avoir pas trop cher. Pourquoi pas une électrique ?
2: Eh ben voilà.
5: Oui.
2: Patrick, ça vous a convaincu ou je vous sens un peu dubitatif ?
5: Non, j'aurais voulu savoir sur l'hybride rechargeable. Si c'est...
6: Alors, moi je suis fan de l'hybride rechargeable. Le problème c'est que c'est un peu plus cher quand même, parce que vous avez 4 à 500 kilos de batterie qu'il faut payer. Mais à l'usage, l'hybride rechargeable, pour vous, ce serait ce qu'il y aurait de plus fantastique. Vous allez rouler au quotidien en électrique, vous rechargez chez vous, et quand vous allez voir peut-être vos petits-enfants ou autres pour plusieurs centaines de kilomètres, vous êtes en thermique, ce serait l'idéal. Mais c'est un peu plus cher.
2: Merci beaucoup Patrick pour votre appel. Je me permets de prendre encore un auditeur parce qu'il y a énormément d'appels au 0810 055 056. Il s'agit de Baptiste. Bonjour Baptiste, bienvenue à vous.
7: Bonjour à tous.
6: Bonjour Baptiste.
2: On est ravis de vous accueillir dans l'émission. Vous êtes chauffeur de taxi, me semble-t-il.
7: Tout à fait. Taxi et transport de malades assis.
2: D'accord.
6: 100 000 km par an ?
7: Oui, à peu près. Alors depuis que je suis à l'électrique, moins, puisque j'ai augmenté ma rentabilité.
2: Ah, d'accord. Alors vous vouliez nous parler justement de votre expérience avec les voitures électriques. Vous en avez deux, vous y connaissez bien du coup.
7: Ouais, j'ai des voitures de marque américaine connue. Ça fait 4 ans. Je roule donc entre 90 et 100 000 km par an. Il n'y a aucun inconvénient. Il n'y a que du positif. Hein, vraiment.
6: Vous êtes en Tesla, donc, on va le dire.
7: Ouais, tout à fait. Moi, quand j'entends, quand vous dites, il y a des trajets longs qui vont mettre plus de temps en électrique, faux. Ça, c'est faux.
2: D'accord. Pourquoi c'est faux? Voiture.
7: Mais parce que cette voiture, elle consomme très peu, elle est très efficiente. Moi, je fais des charges de 10 à 15, 20 minutes, mais maxi.
2: D'accord.
7: Et on va reprendre 80%. Là, aujourd'hui, réellement, sur autoroute, je fais 500 km. Si je veux pas sur l'autoroute, je fais 500
2: km. Mais cette voiture, elle est chère, ouais. Baptiste. On peut la nommer,
7: non,
2: chers amis. C'est une Tesla.
7: Elle a 47 000 euros TTC.
2: Oh, bah, pardon. Excusez-moi. Je savais pas qu'on avait Monsieur Rothschild dans les fils.
7: Non, mais j'en parle tous les jours. Je porte 10 clients par jour. Tous les jours, j'en parle. Moi, je prends des électriques. Il faut arrêter de dire que
6: Baptiste,
7: y a des inconvénients, que c'est ci, que c'est
2: mais
7: ça.
2: Mais on adore si cette faculté de convaincre, Yves Cara.
6: Baptiste, sur les longs trajets, vous n'avez pas de problème. Pourquoi ? Parce que vous avez un système de recharge dédié à Tesla. Vous sortez de l'autoroute, vous êtes sûr de trouver une borne libre et de forte puissance, c'est pas très cher parce qu'ils sont moitié prix. Ce qui n'est pas le cas avec des autres voitures qui ne peuvent pas utiliser ce réseau.
2: Et voilà, merci beaucoup cher Yves Cara pour votre expertise. Un gros bisou à vous. Cher Baptiste, vous l'avez vu, hein, ah, c'est votre émission. Hein. Vous pouvez réagir quand vous voulez, nous laisser des messages vocaux, nous appeler, nous écrire. Ça se passe au 0810 055 056. C'est un appel gratuit. Pour l'heure, on va donner 200 euros.
6: Et oui. Ah bon ?
2: Mais oui, mais on est comme ça Yves Cara. Alors non, vous...
6: Je ne sais pas, vous me regardez quand vous parlez. Donc
2: mais oui, parce que je suis totalement hypnotisée par vos expertises. Non, non, on va accueillir un auditeur, ou plutôt une auditrice, Alexandrine, bonjour, qui s'est inscrite sur le site ici.fr. Bonjour Alexandrine, bienvenue.
8: Merci.
2: On est ravis de vous accueillir. Vous êtes inscrite sur le site ici.fr. Et du coup, vous repartez avec 200 euros de à dépenser dans une grande enseigne. Ça fait du bien en cette rentrée. Oh, vous êtes comédienne de théâtre.
8: Vous vous rendez pas compte à quel point.
2: Je suis ravie et je vois que vous êtes comédienne de théâtre. Ça me parle un peu.
8: Oui.
2: Je voudrais embrasser très chaleureusement toutes les comédiennes et toutes les comédiens de France. Le théâtre, il faut le soutenir en ce moment. Allez voir des pièces partout en France. On vous embrasse très fort, Alexandrine.
8: Merci beaucoup et belle journée à vous.
2: Bonne journée. Dans un instant, nous allons parler avec Pierre Fabin de l'âge de nos animaux, je crois. Et puis aussi, on va répondre à Sylvie qui nous demandait si c'était une bonne idée ou une arnaque, les mutuelles pour les animaux. Et puis, on va accueillir Nordine à table. Et là, on va parler vélo électrique. C'est du sport ou c'est de l'arnaque? On verra ça dans un instant. Bienvenue dans votre nouveau rendez-vous. On vous doit bien ça sur votre radio ici.
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2: Midi 32 sur votre radio. Ici, on est en plein cœur de votre nouveau rendez-vous quotidien qui se nomme On vous doit bien ça. Ici, on parle de bons plans de vie quotidienne, d'arnaques à éviter. On parle de santé aussi, d'animaux. Bref, on est là pour vous rendre service parce qu'on vous doit bien ça. Nous sommes ensemble jusqu'à 13h. Je suis Enora Malagré et je suis avec Aude Razeau, Valère Coréard, Pierre Fabin, le vétérinaire de l'émission. J'ai tellement hâte parce qu'il va nous parler de l'âge de nos animaux qui va convertir en âge humain. Exactement. Ça, c'est tout à l'heure, j'ai hâte. Et puis le chouchou, je me suis battue pour l'avoir Nordine à table.
6: Merci.
2: Notre coach sportif, bienvenue dans l'émission. C'est votre première non. avec nous aujourd'hui. Et dans un instant, on va parler du vélo électrique. Alors, est-ce que c'est du sport ou est-ce que ça fait de nous des escrocs? On verra ça avec vous dans un instant. Mais pour l'heure, nous avons une auditrice qui posait une question à notre vétérinaire Pierre Fabin. Nous l'écoutons tout de suite.
13: Bonjour, c'est Sylvie. Je voulais savoir, est-ce qu'une mutuelle pour les animaux, c'est vraiment valable? Ça vaut le coup? Est-ce qu'on rentre dans notre argent? Merci, bonne journée.
2: Très bonne question, Sylvie, qui nous a laissé un message vocal au 0810 055 056. C'est notre WhatsApp, c'est gratuit. Pierre Fabin, bah alors?
14: Eh ben, c'est une très bonne idée, mais il y a beaucoup de conditions à valider pour ça. Déjà, il faut savoir... L'assurance, c'est un business. Donc, ils sont là pour gagner de l'argent. Donc, en fait, il va falloir choisir son forfait en fonction de ce qu'on va vouloir couvrir. C'est-à-dire prendre une assurance pour couvrir les vaccins, qui sont une dépense qu'on va faire de toute façon. Ça ne sert pas à grand-chose. Ça va juste nous permettre de lisser la dépense sur l'année. Mais on va perdre un petit peu d'argent dans ce cas-là. Donc, pour moi, l'assurance, elle est utile uniquement pour les accidents et les maladies. Donc, c'est ça le forfait qu'il faut souscrire. C'est le forfait accident-maladie. Et pourquoi on souscrit une assurance dans ces cas-là? Parce que les soins vétérinaires coûtent cher. Faut savoir que une opération, notamment en urgence, d'une torsion d'estomac, d'un corps étranger, c'est-à-dire qu'un animal a mangé une bêtise qui est en train de bloquer dans ses intestins, ou d'une fracture, on peut vite avoisiner des prises en charge à 2000 ou 3000 euros.
2: C'est colossal.
14: Et il faut être capable de les sortir tout de suite. Donc pour tous les gens qui ont des animaux...
2: Ça, personne ne peut, je vous le dis tout de suite.
14: Il y a des gens qui peuvent, tous les gens qui ne peuvent pas sortir...
2: C'est 2000... que Valère Coréard qui peut, parce que grâce à ses bons plans, il est devenu millionnaire.
14: Donc si on n'a pas l'épargne pour sortir ça, et qu'on n'a pas envie d'être confronté à cette situation, de se poser la question, est-ce que je vais pouvoir avoir la meilleure prise en charge pour mon animal? Il faut souscrire une assurance pour son animal.
2: Une assurance,
14: c'est entre 15 et 40 euros par mois. D'accord. Ça va dépendre de plein de petits facteurs, notamment de l'âge à laquelle on va la souscrire. Plus on va souscrire l'assurance jeune, plus... moins elle sera chère dans ce cas-là. Donc, et en plus, n'attendez pas que vos animaux soient malades. Sinon, si votre animal est déjà malade, la clause va être exclue. C'est-à-dire que sa maladie ne sera jamais couverte. Et par rapport aux maladies, il faut savoir que sur certaines races, par exemple les bulldogs, qui ont systématiquement, je les adore, j'ai été éleveur de bulldogs, mais ils ont quand même systématiquement des petits problèmes à respirer, les problèmes respiratoires vont être exclus.
15: Et justement, est-ce que les tarifs sont différents selon l'animal, selon la race de l'animal?
14: Effectivement, Donc en fait, selon l'âge où on va la prendre, selon l'animal, selon d'éventuelles pathologies qu'il a déjà, donc en fait, quand on va avoir tout un questionnaire, parfois il y en a même qui demandent un examen vétérinaire avant la souscription de l'assurance, pour justement caler le tarif à ce moment-là. Et pensez aussi à tout ce qui est franchise, parce qu'il y a des franchises sur ces assurances, des plafonds annuels à pas déplacer et des délais de carence, c'est-à-dire si notre animal va tomber malade dans le mois qui suit la souscription de l'assurance, ça ne sera pas pris en compte. Donc si votre animal commence à bricoler un peu, c'est pas le moment de la prendre. Ne la prenez pas, ça va pas être pris en compte.
2: Merci Pierre Favin, notre vétérinaire. On vous retrouve dans un instant pour parler de l'âge de nos animaux. On retrouve aussi notre chère Nordinata, mais pour l'heure, Ed Sheeran, Shape of You, sur votre radio ici.

0: Shape of You.
1: Shape of You, Ed Sheeran sur votre radio ici.
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1: Il est midi 40, toujours en direct sur votre radio ici. On est ensemble jusqu'à 13h. Vous êtes chez vous, ce nouveau rendez-vous quotidien, c'est le vôtre. Il s'appelle On vous doit bien ça. On a parlé de beaucoup de choses depuis le début de l'émission, notamment de la voiture électrique. Vous pourrez écouter d'ailleurs en podcast l'émission sur ici.fr. Et puis dans cette émission, on vous donne des bons plans. On vous parle aussi sport grâce à notre coach sportif Nordine Attab. Et on va parler vélo électrique. C'est du sport ou c'est pas du sport, cette affaire?
4: J'ai envie de répondre par oui, ouais. Et non. C'est-à-dire que oui, si on a une grande nécessité physique, on peut avoir une pathologie, un certain âge, du mal à bouger. Mmh. Et là, en effet, d'une manière ou d'une autre, ça va créer ou recréer du mouvement. Et non, si on est en forme, on n'a pas d'utilité à prendre un vélo électrique. Par contre, c'est là où je nuance, et Valère, tu peux me regarder comme ça.
1: C'est que si jamais
4: on vit sur du plat, il n'y a pas de nécessité. Il n'y a pas de nécessité. Si on vit en montagne, si on vit dans une zone rurale, oui, on est espacé de 5 à 10 kilomètres, et puis en plus, ça va recréer du lien social. Oui. Si je prends, par exemple, les vélos. Aujourd'hui, les adultes, et notamment les gens, par exemple, certaines personnes qui viennent à ma salle, j'habite Orléans, sur du plat, comme à Paris. Tu as des personnes qui utilisent le vélo régulièrement. Mais si on va bien physiquement, ce que je veux dire, c'est que les personnes, on peut utiliser la voiture, et si on se dit, tiens, je vais créer du mouvement avec le vélo électrique, et que derrière, au final, j'ai pas de nécessité, parce que mon premier moteur, ce sont mes jambes.
1: Mais même quand on met la petite vitesse, moi, j'ai un vélo électrique. Il y a trois grosses vitesses. Il y en a un où j'ai l'impression d'être en mob. On va pas se mentir. Et le premier, j'ai quand même l'impression de faire un petit effort. Pas du tout. Je me mens à moi-même.
4: C'est une histoire de petits pas, mais ce que je veux dire, c'est qu'à partir du moment où on va bien, ce que je veux dire, c'est que je vais poser une question. Est-ce qu'on n'est pas en train d'aller vers la médiocrité? Le mouvement ne devrait pas être une option.
1: Nordine Attab, attention, ça ne rigole pas. Valère Correa.
5: Nordine, oui. Non, moi j'ai deux remarques. La première, c'est pour moi, le vélo à assistance électrique, ça permet de sauter le pas plus facilement et de se dire, je peux arriver en rendez-vous sans être trempé. Je peux me déplacer à vélo sans quand je suis fatigué. Et en même temps, je peux pousser sur mes jambes pour aller au-delà des 25 km/h. Et deuxième chose, quand tu as des enfants, même sur du plat, moi j'en ai deux. Heureusement que j'ai l'assistance électrique sur le vélo cargo, sinon c'est insupportable.
4: Et pourquoi les enfants ne prendraient pas le vélo? Ce que je veux dire, c'est
5: trop
4: que
5: dangereux.
4: Non, alors dans ce cas-là, là on parle de culture. Que ce soit par rapport à la douche. Pourquoi c'est pas les entreprises dans ce cas-là qui s'équipent correctement? C'est un ensemble qu'il faut voir. On règle pas le problème. Les enfants, je veux bien les trucs cargo, il y a pas de souci. Mais les enfants, demain, ça va être eux les ambassadeurs et les ambassadrices du mouvement. Et si demain, on les met déjà dans des assistances électriques, quel message ils vont pouvoir envoyer demain à leurs propres enfants? Donc, si l'enfant a un problème, par exemple, qu'il est obèse ou autre et qu'il a une pathologie, là, je suis d'accord avec toi. Ce que je veux dire, c'est que ça va créer un premier pas et on va pouvoir créer du mouvement pour aller après faire une sensibilité vers le sport. Faut pas se leurrer. Aujourd'hui, il y a beaucoup de personnes qui n'aiment pas le sport et le sport n'est pas une obligation. Mais par contre, si l'assistance électrique, que ce soit pour les adultes qui auraient besoin, je vais mettre ça au conditionnel, les enfants qui auraient besoin, mais un enfant, normalement, c'est un vélo classique, ou les seniors, j'adore le vélo électrique. Pourquoi? Parce que derrière, ça leur permet d'aller plus loin, plus longtemps, de maintenir, de favoriser le lien au social aussi, parce qu'il faut savoir qu'à partir du moment où on bouge moins, derrière, automatiquement, les relations sociales s'écroulent. Et le vélo électrique a un intérêt. Ça, c'est la première chose. Pour les personnes qui habiteraient dans les zones rurales.
1: Réagissez, les amis, 0810, 055, 056. Non, mais parce que moi, je trouve ça passionnant. Mais je bois vos paroles, je suis pas du tout d'accord avec tout, et c'est ça qui est super.
4: Mais en montagne, là, je rejoins Valère. Ce que je veux dire, c'est que c'est pas simple quand on prend du dénivelé tout de suite et qu'on arrive, on se heurte. Mais quand derrière, je vais cogner aux portes ou on va cogner aux portes des entrepreneurs, des chefs d'entreprise derrière qui disent oui, mais le coût de la douche. Mais tout est lié. Ce que je veux dire, c'est que pourquoi ils ne paieraient pas directement des vélos électriques à leurs employés? Ça va favoriser le mouvement, le bien-être mental. Bref, tout un ensemble qui serait positif. Donc derrière, attention à parler de sport avec une assistance électrique dans certains domaines, pour des sportifs. Et je le vois notamment sur les personnes qui font du trail avec les vélos, tout ça. Ouais. Derrière, ça leur permet d'enquiller davantage de côtes. C'est-à-dire qu'ils vont pouvoir faire plus de répétitions. Tu en parlais tout à l'heure, Valère. Tu l'intègres à l'intérieur d'une préparation physique. Pourquoi pas? Mais il ne faut pas que le vélo électrique devienne le modèle unique. Juste avant de venir, vous savez ce que je suis parti faire? Je suis parti voir dans une grande surface de sport que je vais taire le nom. Ouais. Aujourd'hui, c'est 50-50. Alors que le vélo électrique devrait
1: être 50-50.
4: De vente de vélo électrique. Aujourd'hui, vous allez dans un rayon, il y a autant de vélos.
1: Vous voulez dire qu'il y a autant de vélos pas électriques?
4: Exactement.
1: D'accord, qui se vendent, d'accord.
4: J'habite sur du plat. Comment ça se fait? Et demain, j'ai peur que...
1: Il est remonté comme un coup.
5: Mais est-ce que ça démocratise le vélo? Moi, ma question, elle est là, parce que c'est quand même mieux pour l'écologie, c'est bon pour la santé,
4: mais
5: c'est
4: Valère,
5: quand même...
4: Parce qu'on pense aujourd'hui...
5: C'est une question, hein.
1: Excusez-moi, j'ai l'impression d'être au débat
5: présidentiel.
4: Mais lorsqu'on pense à demain, je veux bien que le message là, mais quel message on envoie demain? C'est-à-dire demain, après-demain, c'est ça qu'il faut penser. Dans 10 ans, dans 20 ans, 30 ans, derrière, toutes les assistantes, je suis désolé, à vélo musculaire, quand je passe, je me fais doubler. Oh, wow. Jamais on me double avec un vélo électrique. Je compte les points dès que je double un truc électrique. C'est ça. Alors ça, c'est
1: mais
4: mon projet.
1: Mais parce que vous êtes Superman.
4: Non, mais ce que je veux dire, c'est que, attention, que ça puisse, par exemple, favoriser le mouvement par rapport à la voiture, c'est très bien. Parce qu'aujourd'hui, il y a 60% des Français qui utilisent leur voiture pour un trajet de 1 à 2 km.
1: Et, oui.
4: Et si le vélo électrique permet de bouger, oui, de créer davantage du mouvement, mais là, go, mais voilà, derrière, mais ouais, si on a la capacité, il ne faut pas que le vélo électrique soit l'objet unique.
1: Écoutez, le débat est ouvert, hein. Réagissez. Oh,
4: faut que je me calme,
1: fois,
4: faut que je calme, Eleonora. Merci Valère.
1: 055, 056, tout le studio était en apnée,
4: pardon,
1: chers
4: ça, faut
1: amis.
4: Que je me détends.
1: Mais pas du tout, c'est ça qu'on aime chez vous. Vous êtes un passionné.
4: Ah oui, totalement.
1: Vraiment, on est ravis de vous accueillir dans la bande de On vous doit bien ça. Dans un instant, nous allons parler d'animaux avec notre vétérinaire Pierre Fabin. On va convertir l'âge de nos animaux en âge humain. Ma passion. Mais pour l'heure, un peu de musique avec Renaud et ce titre mythique. Ah, ça va calmer l'ordinateur.
4: Ça me fait du bien.
1: Mistral gagnant sur votre radio ici.

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0: Renaud, Mistral gagnant sur votre radio ici dans On vous doit bien ça.
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0: Midi 49, encore une dizaine de minutes à passer dans votre bonne compagnie, pardon, j'en suis toute bouleversée, parce que ça débat très fort en antenne dans le studio de On vous doit bien ça, sur votre radio ici. On a parlé vélo électrique, donc Nordine vraiment est montée au créneau. Non, ça n'est pas vraiment du sport. Mais pour l'heure, nous adressons à notre vétérinaire préféré, monsieur Pierre Fabin. Alors, monsieur le vétérinaire, on va convertir l'âge de nos animaux en âge humain. Et je suis trop contente parce que moi j'ai deux chats et j'aimerais bien savoir quel âge ils ont en vrai.
3: Effectivement, voilà. Et c'est un sujet qui est beaucoup plus léger que du coup le débat précédent.
0: Ça va pas nous faire de mal.
3: C'est pas plus mal. Alors est-ce que vous avez une idée de comment on fait?
0: C'est plus 7.
3: Fois 7. Donc ça c'est une vieille croyance malheureusement. Je vais la détruire. Non, ça n'est pas vrai.
4: Mais moi j'arrête pas de compter, je fais fois 7 tous les ans.
3: On fait fois 7 et on pense que voilà, c'est l'histoire des 7 vies du chat. C'est un vieux calcul des années 50. En fait aujourd'hui on a des grilles de calcul qui sont beaucoup plus compliquées que ça. D'accord. Et en fait, on les représente souvent sous forme de frise. Vous la voyez dans la salle d'attente du vétérinaire. Vous avez la frise, vous regardez quel âge a votre animal en âge réel, et ça convertit en âge humain. En fait, ça se base sur ce qu'on appelle l'horloge épigénétique, c'est-à-dire le vieillissement de l'ADN des animaux, et aussi sur les étapes physiologiques de la vie de nos animaux, sur la puberté, sur l'âge adulte, et le vieillissement de leurs organes. Mais en fait, la première question qu'on doit se poser en parlant de tout ça, c'est pas juste un gadget, parce que tout le monde est content de convertir l'âge de son animal en âge humain, mais c'est vraiment très utile au jour le jour, pas juste pour faire une publication Instagram pour son anniversaire.
0: Même si on la fera quand même.
3: Même si on la fait avec, voilà. On pourra la faire en disant, voilà, mon animal, il a 35 ans aujourd'hui.
0: Je vais le faire.
3: Voilà.
0: J'attends de savoir quel âge a mon animal. Il s'appelle Bruno, je l'embrasse. Oh, voilà. Je l'écoute tous les midis à la radio.
3: En fait, ça va surtout nous aider à pouvoir estimer leur espérance de vie, savoir jusqu'à quand ils vont vivre et à nous projeter sur leur santé. Voilà, quand on sait que notre animal il a 60 ans, on sait que c'est normal qu'il a un peu d'arthrose, qu'il a un peu les genoux qui craquent, oui, qu'il va falloir lui faire un bilan sanguin, ce genre de choses qu'il fait pas assez de vélo.
0: Voilà.
3: Et justement, on a besoin de ces grilles pour s'en rendre compte. Alors, c'est pas du tout linéaire, c'est pas 7 ans tous les ans. La première année, ça explose. Un chien de 1 an ou un chat de 1 an, il est carrément dans sa puberté. Il a 15-16 ans et à 2 ans, un chat a 24 ans. Déjà, exactement. Voilà, donc c'est pas du tout linéaire.
0: Attends, mais Bruno, il a 1000 ans.
3: Et ben, quel âge a Bruno?
0: Voilà, Bruno, il a 9 ans.
3: Il a 9 ans, et ben, en âge humain, il a 52 ans. Aujourd'hui, c'est un quinquagénaire.
5: Il a connu Ramsès.
0: Ça va, 52 ans. Voilà. Il porte beau.
3: Et il y a une grande différence pour les chiens. Pour les chiens, ça dépend énormément de leur format. Un chihuahua vieillit beaucoup plus doucement qu'un dog allemand.
0: D'accord.
3: Si par exemple, on a un chihuahua et un dog allemand qui ont 8 ans, ils n'ont pas du tout le même âge. Un chihuahua, il a environ 50 ans. Et le dog allemand qui va faire plus de 50 kilos, il va avoir 75 ans.
0: Mais attendez, on la retrouve où, votre frise là,
3: sur Internet, très facilement. Vous tapez âge des animaux en âge humain et vous retrouvez ça.
0: D'accord.
3: Ça marche pour les chiens, pour les chats, on a des grilles pour les lapins. Et on peut même aller plus loin sur certaines autres espèces.
0: Sur les poneys, tout ça, tout
3: sur
0: ça.
3: Les poissons, voilà.
0: On sur les aussi. Poissons
3: Il y a des règles qui existent qui sont moins précises, mais même sur les poissons, ça existe.
0: Oh, j'adore
5: je
0: cette
5: suis Bruno.
0: Histoire. Je suis, Bruno, mon Dieu. Merci Pierre Fabin.
3: Avec plaisir.
0: J'adore. Je vous demanderai l'âge de Brigitte, qui est ma deuxième chatte, elle a 4 ans. Ça sera hors antenne. Alors, dans quelques minutes, on vous redonne 200 euros de pouvoir d'achat. Et puis, on va accueillir une auditrice, Juliette, qui a envie de nous parler, parce que vous êtes très nombreux à réagir au standard 0810 055 056. À tout de suite sur votre radio ici.
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0: Quelle joie de vous retrouver chaque midi dans votre nouveau rendez-vous. On vous doit bien ça. C'est notre première semaine. C'était la semaine de rentrée. Donc, on espère que l'émission vous plaît. En tout cas, vous êtes très, très nombreuses et très nombreux à réagir sur le site ici.fr, au standard, au 0810 055 056. Comme l'a fait d'ailleurs Juliette, que nous accueillons avec joie, qui nous appelle de Châteauroux. J'en profite pour embrasser très chaleureusement ici Berry. Bonjour Juliette, bienvenue.
7: Bonjour.
0: Comment allez-vous, chère Juliette?
7: Ça va, à peu près.
0: Oh, à peu près, que se passe-t-il?
7: Oh,
5: avec l'âge. Il y a des ennuis de santé.
0: Bah oui, j'imagine. Mais j'espère au moins qu'on vous fait un peu sourire en écoutant l'émission.
5: Oui, j'aime beaucoup.
0: Ah, bon, bah c'est déjà ça. Alors, Juliette, vous aviez un petit mot à nous dire.
5: Oui, je reviens sur les voitures électriques.
0: Vous faites bien. C'était la, le sujet de la première partie d'émission, hein,
5: oui,
0: entre midi et midi 30.
5: C'est bien joli, les voitures électriques.
0: Oui.
5: Où va-t-on trouver l'électricité plus tard ? Certaines personnes ne veulent pas du nucléaire,
0: c'est
5: les
0: vrai.
5: Autres d'éoliennes et les autres de barrages. Où va-t-on trouver l'électricité ?
0: Mais c'est une très bonne question, Juliette. Non, mais c'est vrai, elle met les pieds dans le plat, si je puis me permettre. Bravo, Juliette.
3: Oui, c'est une
0: Il va falloir pédaler nous-mêmes, hein, à ce compte-là.
3: Vous avez raison de poser la question. Alors, il faut savoir qu'en France, on est quand même plutôt bien lotis parce qu'on exporte notre électricité et on en exporte beaucoup. En fait, c'est vrai qu'on a historiquement un gros parc nucléaire. On est le pays le plus nucléarisé au monde, en fait. C'est-à-dire entre la population et le nombre de réacteurs. Et puis, on a quand même développé ce qu'on appelle les énergies renouvelables, les énergies alternatives. Donc, le sujet aujourd'hui se pose pas vraiment. Et puis, en vérité, il y a un autre sujet. C'est où va-t-on trouver le pétrole quand il n'y en aura plus? Il y en a quand même de moins en moins. C'est une ressource qui est limitée, en fait. Et on a un problème de souveraineté là-dessus. On l'a vu avec le détroit d'Hormuz il n'y a pas longtemps. On a quand même failli se retrouver bloqué.
4: Mais ça ne s'arrange pas, ces derniers
3: jours. Donc, vous avez raison de poser cette question. Mais on va dire qu'au niveau, en tout cas, français, on est plutôt bien loti.
0: D'accord. Vous avez entendu, Juliette, vous êtes plutôt d'accord avec Valère, vous avez complètement le droit de dire non. Hein. Il est habitué.
3: Je me fais engueuler aujourd'hui.
5: Il faut penser aussi aux personnes qui auront besoin d'électricité pour se chauffer.
0: Je suis d'accord, exactement. Ça sera d'ailleurs... Ah bah merci Juliette. Ça sera l'objet... Je m'adresse à ma rédactrice en chef, Aude Razo. Ça sera l'objet d'une autre émission grâce à vous, dis donc Juliette. Donc je vous remercie par deux fois.
5: Non, parce que c'est quand même inquiétant. Tout électrique, c'est bien joli, mais...
0: Ouais, je suis d'accord, soyons vigilants. Je vous embrasse très fort, Juliette. Merci beaucoup d'avoir appelé. Prenez soin de
5: rien.
0: Vous.
5: À la prochaine fois.
0: Et nous allons accueillir le deuxième gagnant, puisque vous le savez, tous les jours, je booste votre pouvoir d'achat. C'est 200 euros qui partent tout de suite là, maintenant, si vous avez la bonne idée de vous inscrire sur ici.fr. Et c'est ce qu'a fait Benoît, qui habite à Vendin-les-Béthunes, dans le Pas-de-Calais. Bonjour, bienvenue Benoît.
7: Oui, bonjour.
0: Oh, la belle voix de Benoît, dis donc.
7: Merci.
0: Pardon, excusez-moi, c'est sorti tout seul, pardonnez-moi, c'était un petit peu osé. On embrasse d'ailleurs très chaleureusement ici Nord. Alors Benoît, vous êtes retraité, vous êtes papa de 4 enfants et vous êtes grand-père de 3 petites filles.
7: C'est ça, oui.
0: Que nous embrassons aussi. Et Benoît, vous vous êtes inscrit sur ici.fr et c'est gagné, Benoît.
7: Merci.
0: Bah oui, c'est toujours ça de prix en cette rentrée. Voilà, 200 euros, vous allez pouvoir dépenser dans une grande enseigne. Vous écoutez un petit peu l'émission. On a besoin de vos retours, hein, chers auditeurs. Vous aimez ou pas du tout?
7: Oui, moi j'aime bien. Oui, ça me plaît. Oui.
0: Bon, tant mieux, on va continuer comme ça. Merci beaucoup, Benoît. Prenez soin de vous.
7: Eh bien, merci.
0: On est très, très heureux, vous savez, hein, de vous retrouver dans ce nouveau rendez-vous. On vous doit bien ça. Je voudrais vous dire que... Oui, parce que c'est déjà la fin de l'émission, c'est une catastrophe. On a tous envie de sangloter. J'en rajoute un peu. Le sujet de lundi, figurez-vous, ça sera les pâtes au cadmium. Et nous recevrons un expert, si j'articule, c'est encore mieux, qui travaille avec 60 millions de consommateurs. Gros dossier, hein, lundi avec vous. Merci Aude Razo, merci Pierre Favin, merci Nordinata qui a fait sa première avec nous aujourd'hui.
8: Et qui dit « Je t'aime » à Valère, juste après
0: Débat. Oh, voilà. Ils sont trop mignons. Mais oui, Valère, Coréard. Et puis pour préparer cette émission, je remercie de tout mon cœur ma chère Céline à la réalisation qui m'a portée toute la semaine. C'était ma première semaine, c'était pas évident. Emma à la technique, Sadika au standard et Gwenaëlle à la préparation. Alors, est-ce que vous voulez vous réinscrire d'ailleurs sur ici.fr, vous le pouvez, n'hésitez pas, parce que je vous le dis, tous les jours, je booste votre pouvoir d'achat. Ces deux auditeurs, d'ailleurs, je le précise, dans l'émission, un au début de l'émission, un à la fin de l'émission. Puis je vous le redis, vous pouvez réécouter aussi l'émission en podcast, en replay, sur ici.fr, Aude Razo.
4: Les gens peuvent nous envoyer des WhatsApp.
0: Oui, des WhatsApp, des messages vocaux, des textos sur ce WhatsApp qui est donc 0810 055 056. Bonjour Emeline Ferry, parce que dans un instant c'est le trésor de vos régions. Bonjour.
9: Bonjour Enora, bonjour tout le monde.
0: Comment allez-vous?
9: Ça va très bien, et vous? Ça y est, la première semaine est passée.
0: Oh, c'est toujours ça de prix.
9: C'était chouette. Hein.
0: Merci beaucoup pour votre soutien. Alors, il va se passer quoi dans le journal aujourd'hui ?
9: On va parler d'agriculture, évidemment. La ministre a annoncé 1 milliard d'euros pour soutenir les éleveurs, les producteurs. Évidemment, on va décrypter tout ça, on entendra des réactions. On va aussi parler de la chaleur. Vous l'avez remarqué, il fait très chaud déjà.
0: À nouveau.
9: Un petit peu partout en France, ça va durer tout le week-end, on va en parler.
0: On s'en sortira jamais, hein. C'est pas possible. Merci en tout cas, et merci beaucoup d'écouter la radio ici. Nous, on se retrouve lundi avec beaucoup de bonheur.
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0: Merci d'écouter la radio ici. Il est 13h. Les informations. Les informations, Emeline Ferry.
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0: Emeline Ferry.
9: Bonjour et bienvenue dans le 13h de nos régions. Une demi-heure à vos côtés pour parler aujourd'hui d'agriculture face à la sécheresse historique de cet été. Le gouvernement débloque 1 milliard d'euros d'aide pour les agriculteurs. C'est loin d'être suffisant, disent les syndicats.
10: On est loin du compte à l'échelle de toute l'agriculture française. 1 milliard ne suffira pas pour la campagne 2027. L'enjeu, il est là. Réensemencer, remettre en culture, replanter dans le maraîchage et pouvoir refaire tout ce qu'il faut. Sinon, on n'aura pas de production pour 2027.
9: Réaction à chaud d'un représentant de la FNSEA de la Marne qui attend de pied ferme la ministre. Elle est dans les allées de la foire de Chalon cet après-midi. On y sera pour tendre le micro dans quelques minutes. Soleil de plomb, température étouffante, la chaleur est de retour et on en a tellement marre que vous entendrez tout à l'heure une retraitée périgourdine qui a fini par craquer. Elle va acheter une clim. Vous avez été nombreux à répondre à l'appel aux dons de la Fondation de France pour aider les sinistrés des incendies cet été. 9 millions d'euros récoltés. Sa représentante Karine Maud sera notre invitée pour nous dire à quoi va servir cet argent. Quel avenir pour les Girondins de Bordeaux, club de légende du foot français qui s'approche chaque jour un peu plus de la liquidation. Et puis, un reportage dans un village du Bas-Rhin où la mairie a décidé d'adopter un chat abandonné. Belle initiative saluée par les habitants. C'est le 13h de nos régions. Vous avez le programme, on est ensemble jusqu'à 13h30. On en parle depuis des semaines sur vos radios ici, les agriculteurs de tout le pays qui témoignent, qui racontent cet été terrible, catastrophique, inédit à cause de la sécheresse et des canicules. Et voici donc la réponse du gouvernement. 1 milliard d'euros débloqués pour réparer les dégâts, pour sauver les exploitations en danger, pour relancer le secteur. La ministre de l'Agriculture, Annie Genevard, a dévoilé ce matin son plan baptisé CASI pour climat, adaptation, sécheresse et incendie. Bonjour Nicolas Joly.
11: Bonjour Émile, bonjour à tous.
9: C'était le dossier prioritaire de la rentrée pour le gouvernement et c'est donc une réponse forte, je cite, qu'a présentée la ministre ce matin.
11: 1 milliard d'argent neuf pour relever l'agriculture. La moitié de cet argent, 520 millions, c'est l'indemnisation de solidarité nationale, un dispositif pour compenser les pertes de récolte liées aux aléas climatiques exceptionnels, la sécheresse de cet été. Le régime des calamités agricoles viendra aussi compenser à hauteur de 30 millions d'euros les pertes de fonds non assurables, comme les vignes par exemple, durablement abîmées. Les exploitations agricoles les plus durement touchées bénéficieront aussi d'un dégrèvement de taxes foncières, 330 millions d'euros. Il faut soigner l'agriculture, mais aussi lui permettre de redémarrer via un fonds de réarmement agricole de 235 millions d'euros. Piloté par les préfets, il doit permettre aux fermiers d'acheter notamment du fourrage et des semis pour l'an prochain. La ministre promet que cet argent sera disponible dès la semaine prochaine.
9: Avec cet argent, le but, Nicolas, c'est de répondre à l'inquiétude des agriculteurs éprouvés par un été caniculaire.
11: Et oui, tous les syndicats ont tiré la sonnette d'alarme, car les pertes sont énormes. 5 milliards d'euros, c'est le surcoût lié au manque de fourrage provoqué par la sécheresse pour les seules associations de l'élevage. D'élevage de la FNSEA, le premier syndicat agricole. La Confédération paysanne voulait une aide directe de 5 000 euros pour chaque agriculteur, soit un total de 2 milliards. Le plan d'Annie Genevard, c'est la moitié. Elle espère malgré tout que ça permettra d'apaiser les inquiétudes du monde agricole.
12: J'ai demandé aux préfets de région et de département d'être vraiment les interlocuteurs constants et dans les aides qu'ils délivreront, d'être vraiment à l'écoute et adaptés à l'attente des agriculteurs. Les préfets seront vraiment les chevilles ouvrières qui vont permettre d'apaiser et de redonner de l'espoir à cette profession qui a tant souffert.
11: Les jeunes agriculteurs, quant à eux, demandaient une contribution générale sur l'impôt. Ce n'est n'est pas prévue pour le moment. Et surtout, la ministre a rappelé que toute la mise en place de son plan dépendra de l'adoption du budget de la France pour 2027.
9: Évidemment. Merci beaucoup pour ce décryptage, Nicolas Joly. Vous l'entendez donc, toutes ces annonces, 1 milliard d'euros débloqués pour les agriculteurs et ces inquiétudes hein, donc des éleveurs, des producteurs qui vont avoir l'occasion de les partager directement à la ministre. Elle est arrivée il y a une heure à Nigenvar, à la foire de Châlons en Champagne. Hugo Marceau, vous êtes sur place pour Ici Champagne-Ardenne. Racontez-nous ces annonces, elles font réagir.
13: Oui, les services du ministère ont dû atténuer certaines ardeurs à l'arrivée de la ministre de l'Agriculture juste avant midi. Rien de très agité pour le moment, mais un ou deux militants isolés, drapeau jaune de la coordination rurale en main. Ils ont tenté de se frayer un chemin jusqu'au cortège ministériel. Il faut dire qu'il y a des choses à dire. Les 1 milliard d'euros posés ce matin sur les bottes de fourrage n'ont pas séduit. Loin de là, 1 milliard divisé par 400 000 exploitations. Ça fait 2500 euros par ferme. C'est une goutte d'eau dans l'océan, me soufflait ce matin le vice-président du syndicat dans la Marne, Sébastien Omer. Lui produit des betteraves et assure qu'il va devoir arracher au 1er octobre à cause du manque d'eau, perte anticipée jusqu'à 2000 euros par hectare. Faites le calcul, le trou dans la trésorerie est bien plus grand, me disait-il. Des exploitants en attente qui doivent avoir d'une minute à l'autre leur moment de rencontre avec la ministre ici dans les allées du Capitole de Châlons en Champagne. En attendant, Annie Genevard rencontre des exposants. Il faudra comparer dans les prochaines minutes, mais l'accueil est ici bien plus chaleureux.
9: Merci beaucoup Hugo Marceau. Preuve de l'urgence de cette situation sur les exploitations, on constate chaque jour les dégâts de cet été terrible. Dans son verger en Creuse, Hervé Gors, un producteur, le dit, les pertes de rendement sont immenses cette année.
14: Je pense qu'on aura une perte entre plus de 50%, entre 50 et 60%. Malgré une irrigation, on irrigue depuis le 15 mai, tous les jours, 120 mètres cubes. Et le problème, c'est que la canicule à une certaine température, ben, le pommier ne pousse plus, donc la pomme attend tout simplement. Donc on les maintient en vie, les pommiers, c'est tout ce qu'on peut faire. À la base, normalement, on cueille pour aller livrer des magasins. D'habitude, en règle générale, on livre une douzaine de magasins aux alentours. Donc cette année, on ne va pas livrer, zéro, et on va garder le maximum pour les clients. Voilà. Et après, tout ce qui est pommes plus petites, pas calibre, avec des défauts, on va le passer en jus de pomme dérivé. Ouais. Mais on n'aura pas la quantité pareille, on n'aura pas la quantité qu'on fait habituellement.
9: Face à cette situation exceptionnelle, tout le monde peut agir à son échelle. Et vous aussi, consommateurs, vous allez voir dans les prochaines semaines des légumes moches, des fruits rabougris dans les supermarchés, sur les étals du marché. Eh bien, achetez-en, consommez local, soutenez les agriculteurs fragilisés par la sécheresse.

0: Vie dans le noir, c'est surtout ça. Et ben, on essaie de s'adapter du mieux possible.
1: À cause des canicules à répétition, Maryse, elle, avoue avoir passé un bien mauvais été.
2: Ça a tout gâché, un été, on n'a rien pu faire, aucune sortie tellement.
1: Pour ne plus souffrir, cette habitante de Terrasson a donc pris la décision d'investir dans une climatisation.
2: On va la faire mettre, mais bon, il n'y en avait pas, c'était tout. Mais là, on est entré. Ouais.
3: On apprécie, hein, la climat.
2: Il nous la faudra.
3: Oui, je l'ai dans mon appart, heureusement d'ailleurs. Hein. Oui.
1: Morissette, qui habite à Saint-Amand-de-Colly, elle, n'en peut plus.
4: Trop, c'est trop, hein, y en a marre. Franchement, ça a été vraiment éprouvant cette année. Bon, après, je pense que c'est plus éprouvant pour des personnes qui sont plus sensibles, mais c'est vrai que, franchement, c'était très, très éprouvant. Oui.
1: Mais en Périgourdine qui se respecte, ce qui l'inquiète encore plus que la chaleur, c'est le manque de pluie.
4: Pour nos cèpes, bien sûr, parce que bon, nous, cette année, je crois qu'on va faire une croix dessus.
5: Bah évidemment, la cueillette des cèpes, très important ici, Périgord. Rappelons que cet été est le plus chaud jamais enregistré en France. C'est ce qu'a expliqué hier la ministre de la Transition écologique. 13h08 et la solidarité après cet été cauchemardesque pour les habitants des départements dévastés par les incendies. La Fondation de France a lancé un appel aux dons il y a un peu plus d'un mois. Bonjour Karine Mo.
6: Bonjour.
5: Vous êtes responsable du pôle urgence au sein de la Fondation de France et vous avez reçu 9 millions d'euros à ce jour. À quoi sert cette somme, cette grosse somme en priorité ?
6: La priorité pour nous aujourd'hui, c'est de répondre aux besoins urgents des populations qui ont été impactées à la fois par cette vague de canicule, mais aussi ces incendies incroyables qui ont traversé plusieurs régions du pays. Alors pour cela, on travaille en lien avec nos bureaux. Hein, on a des bureaux un peu partout en France avec des bénévoles qui voient les situations et repèrent les associations en capacité d'aider ces populations. Sur la canicule, par exemple, vous en parliez à l'instant, il y a tout un tas de mesures qu'on peut prendre immédiatement pour minimiser la chaleur à l'intérieur de bâtiments, notamment de bâtiments qui accueillent des populations les plus vulnérables. On a financé, par exemple, des couvertures de survie qui ont permis de limiter les réchauffements à l'intérieur de bâtiments, poser des volets sur ces bâtiments aussi. Donc, ça peut être des bâtiments qui accueillent des personnes âgées ou des hébergements d'urgence.
5: Vous travaillez avec des associations sur le terrain qui vous font remonter leurs besoins. Et donc, ça permet de mettre en place ces actions concrètes. Je pense aux sinistrés des incendies. Il y a eu du soutien concret. C'était quoi de l'aide psychologique? Il y a eu de l'aide pour les gens qui ont perdu leur maison?
6: Pour les sinistrés des incendies, vous savez, pendant un moment, ils ont été évacués. Donc, les associations étaient à pied d'œuvre pour les accueillir, les écouter et s'assurer qu'elles avaient tout ce dont elles avaient besoin en attendant de pouvoir rentrer chez elles, hein, y compris, vous l'avez évoqué, ce temps d'écoute psychosociale, on va dire, d'accompagnement. Et puis, désormais, pour celles qui ont pu rentrer chez elles, mais qui ont perdu une partie de leurs affaires, des aides en matériel et financier pour qu'elles puissent se réinstaller dans les meilleures conditions. Pour ceux dont la maison a été intégralement brûlée, vous vous en doutez, le processus est un petit peu plus long puisqu'il faut attendre de voir quelle sera la réaction, notamment des assurances et des dispositifs publics pour voir comment nous pouvons éventuellement compléter ces aides. Il y a les habitants et puis il y a aussi les activités économiques. Hein, votre reportage d'avant parlait de l'agriculture. Donc on a bien entendu les annonces du gouvernement aujourd'hui. Il y a aussi tout un pan de l'agriculture française qui ne bénéficie pas forcément des dispositifs de droit commun ou des assurances. On pense notamment aux petits agriculteurs maraîchers qui essaient de diversifier leur production et qui, de ce fait, malheureusement, en essayant de développer des bonnes pratiques, finalement, échappent aux dispositifs.
5: Vous les accompagnez également?
6: Exactement. On a énormément de partenaires déployés sur tout le territoire métropolitain pour voir comment les aider dans l'urgence.
5: Il y a cette aide d'urgence, donc vous nous expliquez, qui est mise en place depuis plusieurs semaines, mais cet accompagnement, il va être dans le temps long. Vous nous dites, ces 9 millions d'euros, ils vont servir à quoi dans les prochains mois? Vous nous dites qu'il faut reconstruire. Évidemment, on ne va pas reconstruire à l'identique. Comment on envisage le futur sur ces territoires?
6: Alors, il y a plusieurs réflexions en cours, effectivement. On a parlé de l'habitat. Évidemment, il va falloir penser adaptation de nos espaces de vie, pas seulement pour les maisons qui seront reconstruites, mais aussi de façon plus générale sur l'ensemble du territoire.
5: Face à la canicule aussi.
6: Voilà, exactement.

0: Et chaleur, c'est les deux phénomènes, hein, chaleur et incendie. Mmh. Dans le domaine agricole, là pour l'instant, on en est sur des aides d'urgence pour que les petits agriculteurs puissent replanter très vite, hein, c'est maintenant. Mais aussi à l'adaptation à la fois des productions et des méthodes de travail compte tenu de cette augmentation des températures au fur et à mesure des années.
1: Et vous vous appuyez sur un comité d'experts, c'est ça qui vous aide à prendre en compte toutes les problématiques.
0: Oui, toujours. On s'appuie toujours sur des comités d'experts. Dans notre comité d'experts actuel, nous avons à la fois des spécialistes des interventions d'urgence, un élu d'une commune qui a été impactée par les incendies, des médecins, des spécialistes de l'agriculture, de l'environnement, des forêts. Donc on a vraiment, on aborde toutes ces questions de façon transversale. Si vous voulez, c'est pas en silo, parce que tout est lié hein, finalement. Et le point qu'on n'a pas évoqué quand vous demandiez par rapport à la durabilité, c'est aussi cette problématique de l'eau qui est transverse à toutes les questions qu'on vient d'évoquer. Voilà, sur laquelle on travaillait bien entendu avant cet été, hein, avec des projets très importants concernant l'hydrologie régénérative, repenser les aires humides. Voilà, tout ça, c'est des choses qu'il faut repenser et qu'on repense bien entendu avec les acteurs du territoire associatif, mais aussi les élus locaux et les pouvoirs publics de façon plus générale.
1: Karine, vous êtes responsable du pôle urgence au sein de la Fondation de France. Cet argent, il sert aussi à accompagner, à aider ceux qui ont été mobilisés en première ligne cet été, les soignants, les pompiers. Quelle aide vous leur apportez concrètement? Et j'ai envie de vous dire, est-ce que c'est votre rôle avec les dons des Français de pallier le manque peut-être des pouvoirs publics? Comment vous les accompagnez?
0: Alors, on travaille toujours en complémentarité des pouvoirs publics, c'est-à-dire que ce soit dans le domaine de la sécurité civile ou tous les autres domaines que j'ai évoqués précédemment, on s'assure toujours d'abord qu'il n'y a pas des dispositifs de financement ou d'accompagnement public. Malheureusement, voilà, la situation économique du pays étant ce qu'elle est, il y a parfois besoin de compléments. Si vous voulez, par exemple, si on prend le cas des sapeurs-pompiers, ils avaient une certaine dotation pour faire face à une certaine situation, mais la situation cette année a été exceptionnelle, ce qui a justifié qu'il y ait des moyens exceptionnels, et ça, nous pouvons le faire uniquement parce que les Français nous font confiance, nous donnent de l'argent que nous pouvons débourser immédiatement de façon à ce que, dans votre exemple, les sapeurs-pompiers puissent remplacer le matériel très rapidement en attendant que de nouvelles dotations leur soient accordées au niveau étatique.
1: Les Français vous font confiance, les Français sont solidaires. Est-ce que vous avez une idée sur ces 9 millions d'euros? Quel est le don moyen et qui a donné?
0: Alors, le don moyen, il se situe, je pense, autour de 130 euros. Et nous, nos donateurs, ce sont essentiellement des citoyens français, hein, des personnes privées, des familles, des enfants qui vont vendre des gâteaux pour nous envoyer un peu d'argent. Vous avez vu aussi la mobilisation exceptionnelle des artistes cet été avec ce concert fabuleux. Exactement, qui nous a à lui seul permis de collecter 1,5 million d'euros. Et voilà, c'est tous ces petits dons et ces plus gros dons. Les entreprises aussi nous soutiennent, qui nous permettent d'avoir cette possibilité d'aider de citoyen à citoyen, j'ai envie de dire, d'être un petit peu la courroie de solidarité entre ceux qui veulent aider et ceux qui ont besoin d'aide.
1: Eh bien, merci beaucoup Karine Mo de la Fondation de France d'avoir été avec nous. 9 millions d'euros récoltés grâce donc à cet appel aux dons pour les sinistrés des incendies de l'été.
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1: 13h16 à suivre, le scandale des violences sexuelles dans le périscolaire qui prend un peu plus d'ampleur avec des plaintes déposées par des familles de victimes. Plaintes contre le maire et l'ancienne maire de Paris, on va vous expliquer. Vous avez la parole grâce à notre grande opération L'Isoloir ici. Aujourd'hui c'est Eric, un jeune retraité qui a un message pour le ou la future présidente. Et puis l'histoire qui se termine bien pour un petit chat abandonné au bord d'une route en Alsace. Le village où il a été trouvé a décidé de l'adopter. Il vivra donc bientôt dans les locaux de la mairie. Je vous le disais, le scandale des violences physiques et sexuelles dans le périscolaire et la colère des parents des enfants qui ont été victimes. 17 familles lancent une procédure contre plusieurs élus de Paris. Une plainte déposée contre Emmanuel Grégoire, l'actuel maire, et contre Anne Hidalgo, à qui il a succédé. C'est l'association MeToo École qui représente ces familles et qui a annoncé ce matin cette nouvelle procédure lors d'une conférence de presse que vous avez suivie, Marie Boueda.
4: Oui, c'est une annonce à 8h30 précise ce matin, heure à laquelle les parents déposent leurs enfants à l'école. Une plainte pour briser le silence, déclare l'un des avocats en charge du dossier, maître de la carte.
5: Je vous rappelle qu'en matière d'infraction sexuelle, le silence est imposé aux enfants d'abord, mais ici, il s'est imposé aussi malheureusement à l'institution. La ville de Paris savait, mais la ville de Paris n'a pas agi depuis 2015 pour assurer la sécurité de nos enfants.
4: La plainte vise 7 élus de la ville de Paris, dont Anne Hidalgo et Emmanuel Grégoire, vous le disiez, pour mise en danger délibérée de la vie d'autrui, non-assistance à personne en danger et non-dénonciation de faits de nature sexuelle notamment. Car les violences dans le périscolaire sont bien systémiques, martèle maître Kathleen Taïeb.
6: On le sait bien, ce n'est pas un fait isolé. On ne parle pas d'un viol sur mineur à l'école une fois de temps en temps. C'est systémique, c'est dans toute la France. C'est pour ça qu'il faut aller au niveau du système, à la cause et plus seulement aux symptômes, aux conséquences que sont les familles de victimes.
4: Pour Barka Zerouali, porte-parole de MeToo École, il s'agit de permettre aux enfants victimes et à leurs parents de tourner la page.
7: Quand vous voyez les chiffres, par exemple, sur le périscolaire et les parents qui s'organisent pour éviter de mettre leurs enfants à l'école, c'est qu'il y a bien un problème. Hein. La confiance est rompue. Et elle est rompue depuis plusieurs mois.
4: L'association prévient, ce combat ne se limitera pas à la seule ville de Paris, mais bien à toute la France.
1: Et merci beaucoup Marie Boueda pour ces explications. Je signale qu'Emmanuel Grégoire annonce prendre acte du dépôt de plainte qui le vise. Le maire de la capitale se dit pleinement mobilisé en faveur de la protection des enfants. Aujourd'hui à Paris, plus de 200 enquêtes sont ouvertes. 132 animateurs ont été suspendus. Et vous le disiez, Marie, le scandale, il est loin de se limiter aux écoles parisiennes. La cellule d'investigation de Radio France a mené une enquête dans les plus grandes villes, les 20 plus grandes villes du pays. Résultat, elles sont toutes concernées par des alertes ou par des suspensions pour des violences sur le temps périscolaire. Plusieurs explications à ce phénomène, moins de contrôle, des formations moins exigeantes et la parole des enfants qu'on écoute davantage aujourd'hui. C'est un gros dossier à lire sur ici.fr. Un regard profond, une gueule, un parcours de vie singulier et une filmographie qui a célébré sa culture gitane. Le réalisateur Tony Gatliffe est mort à l'âge de 77 ans. Il a succombé à un problème de santé, selon sa famille, alors qu'il travaillait sur un film historique. Réalisateur de Gaggio d'Ilo ou Exil, il avait le goût des chemins de traverse, des frontières qui s'effacent, des vies que l'on regarde trop peu, réagit la ministre de la Culture.
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1: C'est un nouveau rendez-vous dans le 13h de nos régions. Chaque jour, le témoignage d'un citoyen, ses espoirs, ses préoccupations, les sujets qui l'intéressent et ce qu'il a envie de dire au candidat à la présidentielle. Avant d'entrer dans l'isoloir pour voter dans 7 mois, vous pouvez pousser le rideau de l'isoloir ici. Il est bleu, cet isoloir, à l'effigie de votre radio locale et il va y en avoir partout dans le pays dans les prochaines semaines. En ce moment, il y en a un à la foire de Châlons jusqu'à dimanche. Eric, un retraité qui vit dans une petite commune de Seine-et-Marne, a joué le jeu. Il a répondu aux questions de l'isoloir.
8: Quel monde souhaitez-vous pour vos enfants et les générations futures ?
9: Qu'ils se sentent en sécurité, que l'éducation leur apporte beaucoup de choses et qu'ils aient un beau métier surtout, un métier qu'ils aiment. Je pense que c'est ça surtout le plus important.
8: Parmi ces trois valeurs de la devise nationale, laquelle est la plus importante pour vous ? La liberté ? L'égalité ? La fraternité ?
9: Les trois sont importantes, mais je pense que l'égalité surtout, je pense que c'est surtout ça qui est très important dans notre pays.
8: Quel serait votre message à la future présidente ou au futur président de la République ?
9: Je lui dirais qu'elle s'occupe plus de la France que de l'Europe, parce que l'Europe c'est bien, mais la France est importante surtout pour les Français. Voilà.
1: Au total, 5 questions auxquelles vous pouvez vous aussi répondre. L'isoloir ici vous attend également demain après-midi à la braderie de Lille. 13h22, c'est un peu les montagnes russes cet été pour les supporters des Girondins de Bordeaux. Mais voilà qui pourrait bien annoncer la fin du jeu, malgré l'appel lancé il y a deux jours à ce micro par la ministre des Sports Marina Ferrari. Le COMEX, le comité exécutif extraordinaire, s'est réuni hier et a décidé de ne pas réexaminer le dossier. Traduction, la rétrogradation du club de foot en régional est maintenue. Les Girondins risquent donc plus que jamais la liquidation, Jade Péchira.
10: Une réunion qui s'est achevée en une demi-heure, pas digne d'un club 6 fois champion de France, de son histoire ni de son importance pour le foot français. Voilà pour les mots du club au scapulaire, dont les repreneurs, Sparta Capital, auront lutté jusqu'au bout. Pas au point toutefois de reprendre un club de régional avec plus de 40 millions d'euros de dettes, avait d'ores et déjà prévenu le président désigné, Dominique Delport. Malgré cette épée de Damoclès, le COMEX de la fédération est resté inflexible, choisissant de maintenir la rétrogradation des Girondins sans même réexaminer leur dossier, et ce malgré l'appel de la ministre des Sports mercredi. Marina Ferrari avait estimé qu'il y avait peut-être une voie à trouver. Pas de vote et donc pas de risque que leur décision soit attaquée en justice, analyse une source proche du dossier, alors qu'il y a quelques jours encore, le tribunal de commerce validait l'accord de reprise. Désormais, à moins qu'un très improbable repreneur ne sorte du chapeau dans les prochaines heures, ce plan de continuation sera caduque et la société commerciale des Girondins liquidée, mettant fin à près de 145 ans d'existence.
1: Je vous propose de partir maintenant en Alsace, dans le village d'Eckversheim, pour rencontrer Demos. Demos, c'est un petit chat très mignon qui va être adopté par la commune. L'équipe municipale a été très émue quand il a été retrouvé samedi au bord d'une route, abandonné et enfermé dans un sac. Son propriétaire n'a toujours pas été retrouvé. Le félin va donc vivre dans la mairie. Il est pour l'instant à la fourrière en attendant d'être officiellement adopté par la commune, où il est très attendu, Mathis Caron.
11: Tous les jours, le maire Julien Borner reçoit des vidéos du petit chat blanc et gris qui est encore à la fourrière.
12: Alors c'est un chat mâle, estimé à 7-8 ans, très calme, qui ronronne aux caresses de celle qui lui prodigue les soins tous les jours, donc pour l'instant ça se passe bien.
11: L'histoire de l'animal a ému l'équipe municipale qui a choisi de l'adopter au terme d'une réunion très officielle en début de semaine.
12: Pour que ce chat de rue devienne du coup le chat du peuple, et on se propose de le rebaptiser Demos. Demos vient de l'ancien grec qui veut dire peuple, une belle symbolique qu'on pourrait donner demain à ce chat.
11: Le peuple de Eckversheim qui s'implique déjà pour bien accueillir sa nouvelle mascotte.
12: On a déjà reçu des arbres à chat, des tipis pour le chat, des riverains également qui m'ont proposé de le prendre lorsque la mairie sera fermée lors des périodes estivales ou à Noël par exemple. On voit qu'il y a une vie solidaire qui peut se tourner autour de simples choses du quotidien qui nous animent tous.
11: Cette décision de la municipalité est saluée par les habitants.
13: La commune devra montrer l'exemple de ce que ça veut dire adopter un chat. Ce serait peut-être quelque chose qui pourrait faire comprendre aussi que adopter c'est facile, mais il y a des responsabilités derrière. Et puis si pendant les réunions, je trouve que ce serait sympa. Ça peut peut-être apaiser certaines tensions, des fois quand ça monte, mettre le chat au milieu, le petit ronronnement. C'est sympa comme idée.
11: Demos vivra dans la mairie du village à partir de mardi.
1: Et il est donc, vous l'entendez, très attendu par ses futurs 1400 nouveaux maîtres dans la commune. Ça va en faire des papouilles. Bon, si vous êtes à table, bon appétit. On vous emmène dans le Morbihan, désormais dans l'assiette, la célèbre andouille de Guéméné qui fait la fierté des Bretons et qui régale les touristes. Sauf que la maison de l'andouille de Guéméné-sur-Scorff, une institution, vient de décider de fermer ses portes en attendant les résultats d'analyse de son procédé de fumage. On vous explique, on s'est aperçu que le produit dépassait les seuils européens de HAP, les hydrocarbures aromatiques polycycliques, des polluants potentiellement cancérigènes qui sont créés par le fumage au feu de bois, ce fumage traditionnel qui donne cette peau noire et son goût à l'andouille. Un nouveau procédé a donc été mis en place il y a quelques semaines, mais en attendant sa validation par un institut spécialisé, l'entreprise a préféré mettre ses ventes en pause, Angéline de Mouinck.
14: Amandine est nouvelle dans la commune, elle vient tout juste de s'installer.
15: En début de semaine, donc on voulait absolument goûter l'andouille.
14: Mais ce ne sera pas pour aujourd'hui, le gérant Benoît Rivalan est là pour expliquer.
16: J'ai des andouilles, mais que je préfère ne pas vendre, parce que sinon vous allez peut-être être obligé de me les rapporter.
14: À l'intérieur, c'est évidemment l'odeur de fumée qui nous accueille. On a un ciel d'andouille au-dessus de nos têtes.
16: Un toit d'andouille, oui. Alors le principe chez nous, c'est qu'on veut vraiment faire les choses comme avant, avec un vrai feu. Alors c'est dans une pièce close qui fait à peu près 2 mètres sur 2 mètres. Et donc la fumée se dépose sur les andouilles et apporte le goût.
14: Et c'est bien ça le problème, cette technique de fumage émet des hydrocarbures aromatiques polycycliques, potentiellement cancérigènes, qui s'accumulent dans la peau de l'andouille.
16: Pendant 5 ans, on mettait un message sur l'andouille. Le fumage traditionnel produit des composants composés cancérigènes se mangent sans la peau ou en petite quantité. Ça a tenu jusqu'à un moment où la Direction Générale de l'Alimentation a dit « Beaucoup de personnes ne vont pas en tenir compte, donc il y a un risque. »
14: C'est alors qu'est venue l'idée salvatrice sous la forme d'une simple chaussette en tissu.
16: Les chaussettes sont enfilées sur chaque andouille avant chaque fumage. Et depuis 2 mois et demi, maintenant, les résultats sont très, très satisfaisants. Mais il faut que ce soit vraiment validé scientifiquement par l'IFIP. Alors, l'IFIP, c'est un institut de recherche de la filière porcine.
14: En attendant, l'entreprise a accepté de se plier aux résultats des analyses.
16: On s'était mis d'accord sur ce principe-là. C'est-à-dire que s'il y avait des andouilles non validées, on ne les vendait pas. Alors, c'est la première fois qu'on ferme. Alors, il faut être honnête, c'est aussi parce que le mois d'août a été bon. La fête de l'andouille a été très bonne. On a très bien vendu. Donc, le stock est réduit.
14: Pas d'impact sur le chiffre d'affaires, mais quelques inquiétudes donc pour le gérant de l'entreprise familiale qui espère passer le flambeau à ses petites filles d'ici quelques années.
16: Là, c'est au législateur qu'il faut parler. Si on peut faire évoluer la loi, on permettra justement aux produits traditionnels de continuer à exister, parce qu'une application stricte de tout ce qui existe aujourd'hui en termes de normes risque de faire disparaître tous les petits au profit des industriels, quoi.
14: Le résultat des analyses est attendu dans les heures qui viennent. Si tout va bien, le magasin rouvrira ses porte dès lundi.
15: Un reportage signé Angéline Demoinck. Reportage ici Brésisel avec cette andouille de Guéméné qui est dans le patrimoine breton et je vous propose donc de préparer les journées européennes du patrimoine. Elles approchent, hein, ce sera le week-end du 19 et du 20 septembre. Vous avez l'habitude des lieux méconnus, des trésors à découvrir tout près de chez vous. Il y a même des lieux qui n'ouvrent qu'à ce moment-là de l'année, donc c'est un moment à ne pas rater. Par exemple, le palais de l'Élysée à Paris qui va ouvrir ses portes uniquement au public à ce moment-là. Ce sera la 43e édition. Et la billetterie, si jamais vous êtes curieux pour découvrir le palais de l'Élysée, elle ouvrira ce soir à 19h. Vous pouvez retrouver ces infos sur notre site ici.fr. Merci beaucoup d'avoir écouté le 13h de nos régions. 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Nous sommes de retour lundi avec Marine Logénie. Pour l'instant, l'après-midi se poursuit en musique sur votre radio ici. Bonne journée.
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19: Dimanche, dès 7h du matin, chaussez vos baskets ou enfilez votre casque pour un grand bol d'air pur au cœur des grands espaces. Le Saulieu Vélo Club vous invite à participer à sa célèbre manifestation annuelle, les circuits des lacs du Morvan. Amateurs de vélo ou randonneurs pédestres, il y en aura pour tous les niveaux et tous les rythmes. Côté cyclotourisme, les adeptes de la petite traîne auront le choix entre 3 superbes parcours de 100 km à 70 km, ainsi qu'un parcours découverte accompagné de 25 km, également accessible au vélo et assistance électrique. Et pour les amoureux de la marche, un joli parcours pédestre de 10 km vous permettra de sillonner les magnifiques paysages morvandiaux à votre rythme. Après l'effort, le réconfort, à votre retour, un chaleureux pot de l'amitié sera offert à tous les participants. Et pour prolonger ce moment de convivialité, un plateau repas est également disponible sur réservation lors de votre inscription. Sympa ça, non ? Pour commencer le mois de septembre du bon pied ou en appuyant sur la pédale en famille, entre amis ou en solo. Quant aux inscriptions, elles se feront directement sur place dès 7h. Le point de départ est fixé au marché couvert, rue Salier, à Saulieu.
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d'ici Bourgogne que vous écoutez, c'était Jackie Quartz à une époque où les montres de ce type étaient tendance. Hein. Maintenant, elle s'appellerait probablement Jackie Lithium ou Jackie Noah. Faut vivre avec son temps. Hein. Bienvenue dans ces après-midi musicaux avec vos idées de sortie. D'ici 17h, on aura quelques agendas et beaucoup de musique, comme le nouveau Pierre Demar. Je pense à vous. Moi aussi, et je suis ravi de vous retrouver tous les jours à 13h30.

0: Ici pour gagner, c'était Nelly Cherry et Woman dans les années 90. Bienvenue, si vous arrivez, on va suivre notre guide Cyrilino à la découverte des plus beaux villages de chez nous.
1: Meursault, mon plus beau village de Bourgogne, parce que c'est ici que l'on a décidé de créer notre atelier.
2: Alors, nous sommes Atelier Sagrado, je suis David.
1: Je suis Laurent.
2: Nous créons des tapisseries murales, des œuvres murales, mais aussi du petit mobilier et du tapis de décoration.
3: Alors, j'ai un premier défi pour vous, messieurs, ça va être de décrire votre travail.
2: Très bien, on vous emmène avec nous alors.
3: Allez, on y va alors.
2: Donc notre travail est assez audacieux à l'occasion, il est extrêmement coloré, il est très vivant, il est sculptural. C'est-à-dire que nous travaillons la fibre, nous la sculptons, malgré que ça soit quelque chose de mou, de souple, nous la sculptons pour lui donner des formes, et nous travaillons beaucoup sur les dégradés et les mélanges de couleurs, en essayant de trouver une certaine harmonie pour exprimer les émotions qu'on veut transmettre.
3: Quelles couleurs, justement, vous employez-le ? Parce que autour de moi, je vois beaucoup, alors je suis pas un professionnel, hein, des teintes autour du rouge.
2: Alors, on aime beaucoup les teintes chaudes. On aime beaucoup mélanger les teintes chaudes, c'est vrai. Ça, c'est une réalité. Parce qu'on les trouve rassurantes, on les trouve confortables. On trouve qu'il y a un côté cocooning, on trouve que ça rappelle toujours quelque chose. Et aussi parce qu'on milite pour oser plus ces teintes-là. Et moins les, un peu moins les teintes froides. Pour justement réchauffer l'âme, quoi, un petit peu.
3: Vous êtes à Meursault depuis quelques mois, c'est
2: ouais,
3: ça ?
2: Depuis mars.
3: Et alors, comment ça s'est passé, cette arrivée d'abord ? Pourquoi Meursault ?
1: C'est un endroit de terroir, d'artisanat, de savoir-faire, de transmission. Ça, c'est important aussi pour nous, parce qu'on puise nos inspirations aussi à travers toute cette dynamique.
3: Vous arrivez d'où ?
2: On avait une résidence secondaire à Bligny-sur-Ouche, donc pas très loin, hein, oui. Dans la vallée de l'Ouche. On travaillait à l'étranger, on a tout stoppé.
3: Pour faire ça.
2: Pour faire ça.
3: Ah ouais.
2: Ouais, tout à fait.
3: Et comment vous avez été accueilli alors ?
2: Oh bah bien. Non.
1: Deux bonnes bouteilles.
3: Comment c'est faire à Meursault, c'est ça ?
1: Oui, bien sûr. Non. Et puis les gens, toutes les personnes, les habitants sont assez généreux quand on se prête l'intention de les connaître et de les rencontrer et de le faire sans. Naturellement, c'est ça qui est le plus important. Et de l'autre côté, il y a une générosité qu'on a pu observer qui est géniale, quoi.
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0: Les Pet Shop Boys avec cette reprise d'un titre des Village People. Ici Bourgogne, actu local, musique et bonne humeur et vos meilleurs souvenirs également. À 14h, les infos d'ici d'ailleurs. Mais avant, nous écouterons Jérémy Frérot avec son titre nommé Frérot. Et avec un peu de chance, le prochain s'appellera Jérémy. Oui, je sais, je suis mauvaise langue. C'est mon nom qui veut ça. Sinon, il y aura aussi U2 en 1987. Et là, j'ai pas de vanne à vous proposer. C'est vendredi, hein, soyez indulgents.
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1: Bon après-midi avec nous, il est précisément 14h. Et c'est l'heure de retrouver les infos.
2: 1 milliard d'euros débloqués, ça n'est pas suffisant, regrette la FNSEA qui voudrait le double. Après l'annonce d'un grand plan gouvernemental pour aider les agriculteurs dont les cultures et les élevages sont fragilisés par la sécheresse et la canicule, on est loin du compte, dit aussi la coordination rurale. La Confédération paysanne parle d'un vrai scandale et appelle à la mobilisation dans les prochains jours. Annie Genevard, la ministre, est cet après-midi à la rencontre de la profession à la foire de Châlons en Champagne. À 3 semaines de la visite du pape en France, le collectif des victimes de Betaram exprime sa consternation après le refus de Léon XIV de rencontrer une délégation de victimes le jour de sa venue à Lourdes, à quelques kilomètres de l'institution catholique incriminée. Le pape rencontrera tout de même plusieurs victimes d'abus au sein de l'Église catholique, mais pas de représentants de Betaram. Plus de 80 cas de salmonellose recensés depuis le printemps chez des personnes ayant mangé des graines de courge. Des rappels sont ordonnés. Ces graines étaient notamment vendues dans les magasins Grand Frais. Toutes les infos sont sur ici. Le retour des fortes chaleurs sur une bonne partie du pays. 5 départements, la Drôme, l'Ardèche, le Gard, l'Hérault et l'Aude sont en vigilance orange avec des températures qui vont parfois frôler les 40 degrés aujourd'hui. 3e journée de Ligue 1 de foot ce soir. Lyon affronte Auxerre à 19h. À 21h05, le PSG reçoit Monaco sur sa toute nouvelle pelouse au Parc des Princes. L'ancienne était trop abîmée, il a fallu la changer. Elle était abîmée par les épisodes de canicule et la sécheresse.
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4: Du soleil jusqu'à ce soir, c'est plutôt une bonne nouvelle. Ce qui l'est moins, c'est que les températures sont assez accablantes. On attend jusqu'à 34 degrés cet après-midi à Dijon, à Châlons-sur-Saône. On aura 29 à Saulieu, 31 à Saint-Bernon, Saumur en Auxois, Châtillon-sur-Seine, 32 à Montbard et 33 degrés du côté de Beaune. Demain, samedi, quelques nuages le matin, un peu plus discret dans la journée, 25 à 29 pour les températures. Et dimanche, du soleil le matin.
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0: Ici Bourgogne, c'était Toto, extrait de leur excellentissime quatrième album, sobrement appelé 4. Heureusement, le contenu était un peu plus inspiré avec des tubes comme Rosanna et aussi Africa, qui sont deux morceaux cultes des années 80. Toto qui était d'ailleurs passé par le Zénith de Dijon en 2007. On est ensemble jusqu'à 17h avec vos plans sortis et la musique de vos meilleurs moments. Dans quelques minutes, on aura Axel Red, Marine et Nino Ferrer.
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0: Ici Bourgogne, c'est Nino Ferrer avec la maison près de la Fontaine. Et voilà votre agenda ici express, les idées de sortie. Et il va encore se passer des choses ce week-end.
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0: Samedi de 14h30 à 17h, prenez un grand bol d'air tout en enrichissant vos connaissances. Rendez-vous en Auxois pour une visite guidée passionnante intitulée Patrimoine en danger, patrimoine rénové, le réservoir de Pantier. Pour mesurer toute l'importance et l'ampleur de ce gigantesque réservoir d'eau de la région, il faut savoir prendre de la hauteur. Tout au long de cette promenade guidée au cœur d'un paysage bucolique et verdoyant, vous allez découvrir le rôle essentiel que joue cet ouvrage pour le territoire. De Pantier jusqu'à Vendenesse en Auxois, en passant par le superbe village perché de Châteauneuf. Entre histoire, enjeux environnementaux et rénovation architecturale, cette visite vous permettra de mieux comprendre la gestion de l'eau et la préservation de notre patrimoine local. C'est samedi après-midi et c'est à partager en famille, entre passionnés d'histoire ou simplement entre amoureux des balades en pleine nature. Côté tarif, la visite est accessible à partir de 5€ par personne. Le point de rendez-vous est fixé samedi dès 14h30 à l'éco-parking de Châteauneuf.
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0: Marie Canté en 96, c'était Yeke. Ici Bourgogne, vos meilleurs souvenirs à portée d'oreille. Bon après-midi, bientôt 15h avec les infos d'ici. Mais auparavant, nous allons écouter Cookie Dingler, Grand Corps Malade et Stylo. Sans oublier Scorpion qui viendront finir l'heure en beauté avec Send Me an Angel au début des années 90. Bon après-midi avec nous, ça sent bon le week-end. Bah, c'est normal, hein, c'est demain, voire ce soir.
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1: Bonne journée avec nous, il est précisément 15h. Et c'est l'heure de retrouver les infos d'ici et d'ailleurs.
2: Face à une sécheresse historique, la ministre de l'Agriculture met 1 milliard d'euros sur la table des fonds débloqués pour indemniser les pertes de rendement, soutenir les trésoreries pour éviter les faillites et relancer la production agricole. 1 milliard d'euros, pas suffisant, réagissent les syndicats. La Fondation de France a récolté 9 millions d'euros pour aider les sinistrés des incendies et des canicules cet été. Appel aux dons lancé il y a un mois pour mener des actions concrètes sur le terrain, dans l'urgence et dans le temps long. 130 euros donnés en moyenne par chaque participant, a expliqué une représentante de la Fondation sur l'antenne de ICI. Une plainte déposée contre la ville de Paris, contre Emmanuel Grégoire, le maire, et sa prédécesseure Anne Hidalgo. En plein scandale des violences sexuelles dans le périscolaire, 17 familles de victimes s'unissent dans cette procédure pour, selon elles, montrer le silence coupable qui a mis en danger leurs enfants. L'essence la plus consommée par les automobilistes français, le samplon 95, le E10, n'a jamais été aussi cher depuis le début de la guerre au Moyen-Orient, début février. 2,09 € le litre en moyenne. Un défenseur éternel de la culture tzigane, le cinéaste Tony Gatliff est mort. Il avait 77 ans, réalisateur d'une vingtaine de films, dont Gadjo Dilo. Il a raconté l'exil, la liberté, la culture gitane pendant toute sa carrière. Météo France s'attend à battre des records de chaleur cet après-midi. Température en nette hausse. 5 départements sont placés en vigilance orange canicule. L'Ardèche, la Drôme, le Gard, l'Aude et l'Hérault.
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4: Du soleil jusqu'à ce soir, c'est plutôt une bonne nouvelle. Ce qui l'est moins, c'est que les températures sont assez accablantes. On attend jusqu'à 34 degrés cet après-midi à Dijon, à Chalon-sur-Saône. On aura 29 à Saulieu, 31 à Saint-Bernon, Semur en Auxois, Châtillon-sur-Seine, 32 à Montbard et 33 degrés du côté de Beaune. Demain, samedi, quelques nuages le matin, un peu plus discret dans la journée, 25 à 29 pour les températures. Et dimanche, du soleil le matin.
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0: Ici Bourgogne, Kim Wilde, et cette reprise de Diana Ross et les Suprêmes de Volaille. You Keep Me Hanging On en 1986, un virage pour Kim Wilde qui épousait une pop qui se danse. Cela dit, je vous invite à réécouter son premier album où tous les styles se côtoient, reggae, rock et new wave s'y marient effectivement en parfaite harmonie. Dans un instant, Claude Nougaro, Oshi et Étienne Dao, ils viendront nous honorer de leur présence.
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0: Ici Bourgogne, c'était Étienne Dao et cette chanson qui avait servi à la bande originale du film éponyme Le premier jour du reste de ta vie avec Zabou Breitman et Jacques Gamblin, magnifique film au demeurant. Et voici l'agenda ICI Express qui va vous donner quelques idées pour occuper votre week-end.
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0: Dimanche, de 10h à 18h, venez voir La Vie en Couleur. L'agence de tourisme de Santenay vous donne rendez-vous au cœur du village pour la 7e édition de son très populaire festival des peintres dans la rue. Le concept est tout simplement magique. Pendant toute une journée, des artistes de tous horizons et adeptes de toutes les techniques, huile, aquarelle, pastel, fusain ou dessin à la plume, investissent les ruelles pour créer leurs toiles en direct sous vos yeux. Vous pourrez les observer et manier le pinceau avec talent avant de retrouver leurs œuvres exposées et proposées à la vente sur la place du jet d'eau. Et l'événement ne s'arrête pas là, un joli marché d'artisanat local s'installera également sur la place pour faire le bonheur des curieux. Et puis côté ambiance, la journée sera rythmée par les mélodies du groupe Roger Roger, tandis que les plus jeunes pourront profiter d'ateliers créatifs et de charmantes balades à dos d'âne. Une petite restauration sera bien sûr disponible sur place pour prolonger ce moment d'échange. Le rendez-vous est pris, c'est donc dimanche, dès 10h, dans le village de Santenay.
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0: Nothing Compares to You, c'était Sinead O'Connor en 1990, la musique d'ici Bourgogne. Et ces souvenirs qui vous accompagnent au cœur de votre après-midi. Dans un instant, Johnny avec Carmel, j'oublierai ton nom en 86. Puis on aura aussi une nouveauté avec Adèle Castillon, Un été avec toi. Puis il y aura aussi Paul Young pour nous emmener jusqu'à 16h, heure des infos d'ici et d'ailleurs. Bonne fin d'après-midi avec nous, merci d'être ici. Vous êtes en Bourgogne et il n'y a pas mieux comme endroit. Hein. Bon, à part le Jura, mais je suis pas objectif.
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1: Bon après-midi avec nous, il est exactement 16h. Et c'est l'heure de retrouver les infos.
2: Après les retentissants piratages des plateformes du fisc cet été, deux hommes ont été interpellés, viennent d'apprendre nos confrères de France Info. L'un des suspects est mis en examen, placé en détention provisoire, suspecté d'être l'un des auteurs de l'attaque informatique qui a conduit à des fuites massives de données sur le site des impôts. Le deuxième suspect a été libéré après sa garde à vue. Pour sauver les agriculteurs en danger face à une sécheresse historique, le gouvernement débloque 1 milliard d'euros des aides d'urgence pour soutenir la trésorerie, pour indemniser les pertes et relancer la production. Mais les syndicats jugent ces annonces insuffisantes. La FNSEA réclame 2 milliards d'euros, le double. Des nouvelles de l'incendie au Vence, dans le sud de l'Ardèche, qui mobilise jusqu'à 250 pompiers depuis hier. Feu partiellement contenu dans ce secteur, mais toujours actif dans une commune voisine. L'Ardèche, qui fait partie aujourd'hui des 5 départements en vigilance orange canicule, avec la Drôme, l'Hérault, le Gard et l'Aude. Jusqu'à 39 degrés attendus par endroit, le retour des fortes chaleurs concerne une bonne partie du pays. Un coup d'arrêt, le gouvernement renonce à imposer aux collectivités la consigne pour le recyclage des bouteilles en plastique, projet relancé par Emmanuel Macron au mois de mai, qui avait provoqué la colère de nombreux élus de collectivités. À la place, l'exécutif propose une consigne volontaire et territorialisée. Le PSG inaugure ce soir sa nouvelle pelouse avec la réception de Monaco. L'ancien gazon du Parc des Princes a dû être changé cet été, abîmé par la canicule. Le match est à 21h.
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4: Du soleil jusqu'à ce soir, c'est plutôt une bonne nouvelle. Ce qui l'est moins, c'est que les températures sont assez accablantes. On attend jusqu'à 34 degrés cet après-midi à Dijon, à Chalon-sur-Saône. On aura 29 à Saulieu, 31 à Saint-Bernon, Saumur en Auxois, Châtillon-sur-Seine, 32 à Montbard et 33 degrés du côté de Beaune. Demain, samedi, quelques nuages le matin, un peu plus discret dans la journée, 25 à 29 pour les températures. Et dimanche, du soleil le matin.
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1: Ici Bourgogne, le nouveau Florent Pagny, un gars de chez nous. Et à propos de patrimoine, voici le nouveau rendez-vous de Stéphane Conchon et Nicolas Mollaret qui vous propose le matin à 7h40 une visite quotidienne au cœur de ce qui se fait de mieux ici, c'est la belle Bourgogne.
2: Deux minutes pour se faire du bien, pour se dire qu'on est fier de vivre ici à Dijon, en Bourgogne. Deux minutes pour poser notre label Bourgogne sur l'une de nos spécialités. Bonjour Stéphane Conchon.
3: Bonjour Nicolas Mollaret.
2: Ce matin, vous vous arrêtez place de la Libération à Dijon.
3: Ouais, parce qu'il y a de l'agitation là. Il y a une scène qui est en train d'être montée, place de la Lib.
4: Bah oui, c'est le concert de rentrée.
3: Ouais.
4: Tous les ans à la rentrée.
3: Un concert de rentrée, tous les ans à la rentrée, c'est foutu quand même. Hein. Un événement né en 2002 et initié par le tout nouveau maire de Dijon de l'époque.
2: Ah.
3: Un certain François.
2: Ah oui.
3: Ce qui serait bien, c'est de trouver des Dijonnais qui l'ont déjà fait. Madame, par exemple.
4: Non, jamais venu, mais on compte y aller cette année.
5: Vous allez voir quoi?
4: Kezia Jones et Lilywood and the Prick.
3: Bon, déjà, on a les deux têtes d'affiche, c'est pas mal.
2: Ouais.
3: Est-ce que je vais trouver quelqu'un qui est déjà allé?
6: Ah, c'était en 2019, 2020, ouais. Mais en vrai, je sais plus qui était là, aucune idée.
3: Oh bah alors d'accord, la soirée a été intense.
6: Un peu trop arrosé, mais post-concert, trop arrosé.
3: Et du coup, vous avez oublié tout ce qui s'est passé pendant le concert?
6: Un petit peu.
3: Un petit peu beaucoup quand même.
6: Ouais.
3: C'est dingue d'aller à un concert et d'oublier ce qu'on est venu entendre.
7: J'ai plus trop de noms. Hein.
3: Ah.
7: On a vu quelques canons, donc j'ai plus trop de noms en tête. Mais c'est toujours bien.
3: Ah oui, donc oubliez les Yves Jamais pour la première édition, les Stromae, les Stéphane Echer, Christophe, Étienne Dao, Jacques Higelin. Bravo les gars. Je rappelle que l'alcool est dangereux pour les souvenirs de concerts. Hein. Ça donne envie de sortir, tiens.
8: Non. Et pourtant, on habite pas loin, mais on vient pas, non. Oh, c'est plus de notre âge.
9: C'est surtout que j'ai horreur de la foule.
3: Alors que si vous habitez pas loin, vous avez le son finalement.
8: Bah écoutez, on s'en sort bien, on doit être bien isolé parce qu'on n'entend rien.
3: Donc c'est vrai que si vous n'entendez rien de chez vous, on va leur dire de mettre un peu plus fort pour
8: vous
3: puissiez profiter.
8: Là, vous leur dites que c'est très bien comme
3: c'est bien ça.
8: C'est parfait.
3: Ouais, plus de son au concert de rentrée. Vous pouvez compter sur moi pour remuer les Dijonnais. Hein.
2: Ouais.
3: En tout cas, ça commence à 18h ce soir et ça s'arrête vers 1h du matin. Plus de 20 000 personnes dans les rues de Dijon, place de la Libération, place du Théâtre. Et évidemment, pour toutes ces raisons, Nicolas, c'est validé. Là, la Lib, le concert de rentrée. C'est la belle Bourgogne.
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0: Wet Wet Wet en 1987, c'était Angel Eyes. Ici Bourgogne, la journée se termine tranquillement avec nous. On va vous donner quelques idées de sorties tout à l'heure. On marque une petite pause et on se retrouve avec Niagara, le nouveau soprano qui est derrière les platines, et Marc Lavoine en 1984 pour nous faire passer le temps. En attendant, l'agenda Ici Express qui arrive à 16h30. Ne sortez pas sans lui.
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0: Ici Bourgogne, Marc Lavoine et Sabine Guin en 1984. Dites-moi, vous voulez des idées de sortie? Ben, il me reste encore un peu. Je vous les mets quand même.
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0: Dimanche, dès 7h du matin, chaussez vos baskets ou enfilez votre casque pour un grand bol d'air pur au cœur des grands espaces. Le Saulieu Vélo Club vous invite à participer à sa célèbre manifestation annuelle, les circuits des lacs du Morvan. Amateurs de vélo ou randonneurs pédestres, il y en aura pour tous les niveaux et tous les rythmes. Côté cyclotourisme, les adeptes de la petite reine auront le choix entre trois superbes parcours de 100 km à 70 km, ainsi qu'un parcours découverte accompagné de 25 km, également accessible au vélo et assistance électrique. Et pour les amoureux de la marche, un joli parcours pédestre de 10 km vous permettra de sillonner les magnifiques paysages morvandiaux à votre rythme. Après l'effort, le réconfort, à votre retour, un chaleureux pot de l'amitié sera offert à tous les participants. Et pour prolonger ce moment de convivialité, un plateau repas est également disponible sur réservation lors de votre inscription. Sympa ça, non? Pour commencer le mois de septembre du bon pied ou en appuyant sur la pédale en famille, entre amis ou en solo. Quant aux inscriptions, elles se feront directement sur place dès 7h. Le point de départ est fixé au marché couvert, rue Salier, à Saulieu.

0: Ici Bourgogne, c'était Zaz, mon sourire. Gardez-le, le sourire, car Fred Ballard et ses meilleurs moments de l'humour en tube sont là. Ouvrez les oreilles surtout, voici une petite compile des sketchs légendaires.
1: Et alors on voit un mec, il est en sueur comme ça, il pousse une armoire normande comme ça, il fait comme ça. Et nous avec les mecs, tu vois là, on se connaît pas, et on fait comme ça, on dit, il arrivera pas.
2: Alors, on ne sait pas si la virilité a disparu des radars. En revanche, on sait que la mauvaise foi masculine est encore bien vigousse, avec cette petite pointe de moquerie hein, envers ceux qui sont taillés comme des ablettes. Le Célic déconstruit n'aime pas que les hommes des films publicitaires soient plus musclés que lui.
1: Et un mec qui arrive, tu sais pas d'où, mais c'est mal fait, tu vois. C'est pas Spielberg qui a fait le film, tu vois. Et là, t'as un mec qui arrive dans l'histoire. Lui, il est impeccable en bleu de travail. Il a une coupe à la con avec une raie. Qui c'est qui fait des raies aujourd'hui, quoi? Alors, et puis lui, il a une tête de con en plus, tu vois, le bon connard, quoi, tu vois.
2: Ah bah oui, forcément, hein, on ne peut pas être gaulé comme un combattant de MMA et être stylé. Tout ça dans une vidéo qui vend des patins pour armoire normande, non. Qui c'est les plus beaux et les plus forts? Évidemment, c'est ceux qui regardent. Heureusement, il y a aussi des hommes lucides sur leurs attributs.
3: À la base, j'ai bien conscience que je ne suis pas un mâle alpha. Je ne suis pas un dominant. Je ne suis pas le genre de mec, je rentre en soirée, tout le monde fait « Eh ». Je sentirais pas la testostérone. Ah, je suis pas ce mec-là. Moi, je serais né il y a 3 millions d'années, tu fais « Ah, on lui laisse 5 jours !»
2: Oui, et heureusement que c'était pas la mode des armoires normandes il y a 3 millions d'années, hein, sinon Vérino serait mort au bout de 5 jours, écrasé par une armoire normande. Alors qu'aujourd'hui, il fait mourir de rire les gros virils. Quelle époque comique!
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0: Ici Bourgogne avec Clarita Mitsouko en 85, c'était Marcia Baila. C'est tout pour moi, Cyril Hinault arrive, il va nous accompagner jusqu'à 19h avec quelques idées de sortie et également les points trafic qui vous feront rentrer prudemment chez vous. Mais avant de lui laisser les commandes, on écoutera le nouveau Teddy Swims, Mr. Know-It-All, puis nous aurons Renaud en cloque pour nous aider à rejoindre les infos d'ici Bourgogne. Bon week-end les amis et à lundi.
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1: Renaud, dans votre après-midi de musique sur votre radio locale, c'est ici Bourgogne Imagination ou encore Bernard Lavilliers. Ça va arriver très vite dans la prochaine demi-heure.
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1: Ça y est, c'est vendredi, on y est. Bienvenue à tous, il est 17h. L'actu local avec Olivier Estran, bonsoir.
3: Bonsoir Cyril, bonsoir à tous.
1: Un important panache de fumée au-dessus de Nuit-Saint-Georges.
3: Oui, un incendie de forêt vient de se déclarer au-dessus de la commune, dans la direction de Chaux. La fumée est visible d'assez loin, les pompiers se rendent sur place. On vous tient bien sûr informés sur Ici Bourgogne et sur notre site ici.fr. Ce plan d'aide, c'est des mesurettes. Réaction de nos agriculteurs après les annonces faites ce matin par le gouvernement. 1 milliard d'euros pour compenser les pertes de l'été 2026, frappées par la sécheresse et la canicule. Il s'agit de soutenir les trésoreries, éviter les faillites. Il y aura un fonds piloté par les préfets pour l'achat de fourrage, de nouveaux semis et pour indemniser les pertes liées aux incendies. Mais pour les agriculteurs, eh bien c'est insuffisant. La FNSEA, syndicat majoritaire, estime qu'il faut doubler la mise. La Confédération paysanne parle de miettes. Même sentiment pour Jérémy Gravalon, le nouveau président des jeunes agriculteurs de Saône-et-Loire. On l'entendra à 18h. Ils ont 16 et 18 ans. Deux jeunes garçons ont été arrêtés en région parisienne. Ils sont soupçonnés d'avoir participé cet été au piratage des données du fisc et de l'éducation nationale. Leur matériel informatique a été saisi. L'enquête est en cours pour comprendre leur degré d'implication.
1: Les footballeurs du DFCO veulent décrocher ce soir une première victoire.
3: Ils sont à Boulogne-sur-Mer, le dernier de Ligue 2. Aucune des deux équipes n'a encore gagné cette saison. On espère bien que les Rouges vont réussir à débloquer leur compteur. Ce soir, il faudra faire sans les attaquants Julio Tavares et Yanis Barca, blessés aux adducteurs, et sans le latéral droit Ismaël Boulekcha, qui souffre du mollet. On prend des nouvelles du DFCO à 18h avec Thomas Vichard qui sera sur place. La rencontre est bien sûr à vivre en intégralité sur Ici Bourgogne, avant match à 19h45 et coup d'envoi à 20h. On attend 25 000 à 30 000 personnes ce soir dans le centre-ville de Dijon. Dans une heure, c'est le début de l'Alalib, les concerts gratuits de la rentrée. Au programme, Kezia Jones, Lilywood and the Pricks, Cassius, Cutting Corners. On vous a mis les détails des scènes et les infos pratiques sur ici.fr. C'est la foire également à Montbard. L'événement fête cette année ses 60 ans. 235 exposants sont réunis tout ce week-end. Des entreprises qui viennent de Toulouse-Soie-Morvan, des artisans, des créateurs d'art et plein de bons produits locaux. Pas mal d'animations également au programme ce week-end, notamment un feu d'artifice demain à 22h30. Cyril, la Bourgogne est baignée de soleil et ça va continuer.
1: Oui, déjà ce soir on garde ce beau temps bien lumineux. Le coucher du soleil, pour info, c'est aux alentours de 20h15. D'ici là, bah, vous allez pouvoir en profiter. Cette nuit c'est dégagé et puis demain on a quelques nuages le matin par endroit. Ensuite c'est du soleil à Châtillon-sur-Seine 25, à Dijon on attend 27. Ça sera la même chose à Autun, à Beaune 28, à Tournu 30. Dimanche, même type de temps. Toujours du très beau et du très chaud aussi. Et le météo que vous suivez évidemment également sur l'application ici.
3: 17h30. Sur nos routes, eh bien, on est prudent parce que ça pourrait ralentir par endroits.
1: Notamment au nord de la métropole dijonnaise, dans le secteur du rond-point Georges Pompidou. Quand vous arrivez de la Roquette, vous allez trouver un trafic ralenti avant d'emprunter le rond-point Georges Pompidou pour ensuite rejoindre, par exemple, Isle-sur-Tille ou Messigny et Ventoux. C'est le secteur le plus compliqué ce soir, même s'il peut y avoir encore un petit peu de monde là, hein, sur la Roquette de Dijon et notamment à hauteur du CHU, après la bifurcation avec Saint-Apollinaire. Vos infos à vous, que ce soit à Dijon ou partout en Bourgogne, on vous attend évidemment au 03 80 42 15 15 parce que oui, ici Bourgogne est la radio qui vous accompagne partout.
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1: En Côte d'Or et en Saône-et-Loire, on est là avec vous et on rythme vos fins de journée en musique évidemment avec celle que vous aimez. Celle, oui, qui rappelle plein de bons souvenirs.

0: Légende. Imagination et cette chanson mythique des années 80, Music and Light, c'est ici Bourgogne, vous en profitez, vous êtes en voiture, vous avez fini la journée, enfin, ça y est, on peut mettre loin derrière nous les dossiers de la journée, tout ce qu'on vous a dit, on oublie tout ça et on se fait plaisir.
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0: 30 euros, tiens, si vous avez envie de manger à Dijon ce week-end dans un resto sympa, on a un bon conseil. Un repas complet, entrée, plat, dessert pour 30 euros. Et on vous dit pourquoi c'est un bon plan dans un instant. Les bourguignons, les bourguignonnes se retrouvent sur leur radio locale ici Bourgogne pour partager toutes ces bonnes adresses qui font du bien. Oui, ça se passe ici, juste après Estelle. Vous connaissez Estelle ?

0: Bon plan resto là avec Jean-Jacques Dens. Il est vétérinaire à Dijon et il fait pas mal de rendez-vous dans les restaurants. Du coup, on peut lui faire confiance. Avec Florence Galis, il nous conseille un bon resto.
1: J'aime beaucoup la restauration d'une manière générale, ouais. Les bonnes adresses en particulier. Et c'est vrai qu'à Dijon, il faut être très clair, ou même dans la région Bourgogne d'une manière plus large, on est quand même très gâté par la qualité de ce qui nous est proposé à des prix plutôt raisonnables par rapport à d'autres régions.
2: Alors justement, qu'est-ce que vous avez envie de nous présenter comme adresse ?
1: Alors, sur votre suggestion, j'ai vraiment eu beaucoup d'hésitation, puisqu'il y a tellement de bonnes adresses, mais je vais mettre en avant effectivement le restaurant, le concept qui se trouve rue du Faubourg-Rennes, qui a une proposition extrêmement ouverte sur une qualité très élevée et qui est tenue depuis déjà quelques années maintenant par trois personnes, Tony, Jessica et Clémence, qui assurent une très très bonne ambiance en salle et surtout une qualité de mets à des prix très, très, très concurrentiel.
2: Pourquoi ça s'appelle le concept ? Il y a une raison ? C'est parce qu'il y a différents types de formules ?
1: Alors, j'en ai absolument aucune idée. Merci, merci beaucoup Florence. C'est parce que ça s'appelle le concept.
2: Très voilà. Bien, mais c'est une excellente réponse.
1: N'est-ce pas ?
2: Mais qu'est-ce qu'on y mange ?
1: Alors, on y mange une cuisine travaillée qui va du tataki de thon au grave lax de saumon, en passant par de l'entrecôte wagyu. Il y a même une proposition de certains plats améliorés avec du caviar. Il peut y avoir également des carpaccio de Saint-Jacques. Il y a tout un tas de choses.
2: Oui, on est quand même sur du bistronomique. Hein.
1: Ah, on est sur du bistronomique, oui. C'est vraiment une adresse où on mange. C'est pas du steak frites. Hein, on mange vraiment très très bien. C'est très bien fait. Les quantités sont tout à fait cohérentes. Et encore une fois, pour ceux qui ont des budgets un petit peu plus serrés, il y a une proposition de menu qui, sans aller sur des choses tout à fait exceptionnelles, mais bon, il y a quand même le grave lax. Il peut y avoir une entrecôte et autres sont tout à fait accessibles.
2: C'est-à-dire la fourchette basse, ça va être quoi ?
1: Fourchette base aux alentours de 30 euros le menu.
2: Entrée plat dessert.
1: Oui, tout à fait.
2: Ouais, donc ça va, c'est plutôt correct.
1: C'est correct.
2: Donc c'est un endroit que vous avez découvert il y a longtemps ?
1: Alors c'est un endroit, alors paradoxalement, je vais vous raconter ma vie, mais je suis passé devant parce que c'est un restaurant qui ne paye pas de mine du tout. Hein, quand on passe sur ce boulevard qui n'est pas hyper sexy, on n'est pas au centre-ville de Dijon avec les vieux monuments, je me suis dit, il faut que je m'arrête. Et puis un jour, simplement, sur un plan professionnel, je me suis retrouvé à devoir partager un repas avec un fournisseur et je me suis dit, tiens, c'est l'occasion. Et depuis, je décolle plus.
2: Ah, très bien. Bon, on va pas vous retenir non plus 10 ans, parce que si ça se trouve, vous avez rendez-vous là-bas pour midi.
1: Pas encore.
2: Non, mais je vous garde quand même encore quelques minutes alors. En tous les cas, vous voulez savoir où ça se trouve, c'est à Dijon, et on va vous mettre l'adresse et tout ce qu'il faut sur ici.fr et sur l'appli ici.
0: Et des bons plans comme ça, des bonnes adresses, gourmandes ou pas d'ailleurs, hein. Ça se passe sur notre site, effectivement, à la raison Florence, ici.fr. De toute façon, globalement, là pendant le week-end, prenez quelques instants pour mettre ici.fr en favori sur votre téléphone, sur votre ordinateur. C'est plutôt pratique parce que vous avez toutes les infos de la région et en plus, vous pouvez réécouter et retrouver toutes les références de nos émissions. Et ça, quand même, ça c'est aussi un très très bon plan ici Bourgogne.
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0: Profitez bien de cette fin d'après-midi avec Damiano David, ça c'est pour votre musique et on va beaucoup l'écouter dans la musique, hein, dans la voiture ce soir notamment si vous êtes à Dijon sur la rocade entre Ikea et Quetigny en direction de Beaune, ça coince un petit peu comme tous les soirs évidemment dans ce secteur. Et puis entre Chalon-sur-Saône, l'entrée est compliquée par l'avenue de Verdun et le pont Jean-Richard. On vous souhaite bon courage où que vous soyez, hein, d'ailleurs partout en Bourgogne, on vous attend au 03 80 42 15 15. On vous attend aussi pour jouer avec nous, je vais ouvrir la billetterie ici Bourgogne dans les prochaines minutes. On va vous offrir soit un voyage dans un train historique, soit de quoi vous amuser dans une salle 100% interactive. Il y a du choix, il y a des cadeaux, ça s'appelle Ici Bourgogne et c'est rien que pour vous.
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0: le monde est bien arrivé. Hein. Je ne sais pas si vous vous posez la question, mais en tout cas, je peux vous le dire. On a pris sa place dans le vestiaire. Ça y est, c'est bon. L'équipe du DFCO affronte ce soir Boulogne. Et ouais, c'est la Ligue 2, c'est du foot. Et ce match, vous allez le vivre en direct sur votre radio locale ici, Bourgogne, à partir de 20h pour le coup d'envoi. 19h45, ça ce sera l'avant-match avec Thomas Bichard. Lui aussi, il est prêt. Lui aussi, il a mis son joli maillot rouge.
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0: Jean-Jacques Goldman, Whitney Houston, Michael Jackson ou encore Bruno Mars, tous ces artistes ne seront évidemment pas à Chevigny-Saint-Sauveur demain, mais par contre, vous allez chanter, danser au son de leur plus grand tube. Si c'est ce soir le concert de rentrée à Dijon, c'est demain, dès 19h30, à Chevigny. Sur le parvis de la mairie, Sarah Wen, chanteuse de Dijon, vous offre des reprises, des compositions pop-rock et variétés françaises. Et puis ensuite, c'est Rose Tickets qui viendra avec, pareil, de la danse et du chant. On va enfin pouvoir dire que la rentrée, c'est cool. On n'oublie pas que pour la 60e fois cette année, la foire de Montbard continue aujourd'hui, demain et dimanche à 20h tout à l'heure. Dansez Montbard avec le grand orchestre et puis toute la soirée, espace d'afterwork. Pour ceux qui adorent le manger local, les bonnes choses de chez nous, tout ce qui peut se faire de bien dans notre coin, il faut aussi visiter le salon des filières locales et des créateurs, toujours à Montbard, dans le cadre de la foire. C'est demain de 10h à 18h.
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0: Il est bon de se détendre avec Ici Bourgogne, de se détendre avec la musique que vous aimez, de commencer cette soirée, là, ce week-end, avec les chansons qu'on aime bien fredonner dans la voiture. Ça fait plaisir, hein. Écoutez, profitez, c'est Ici Bourgogne.

0: intergénérationnel. Vous avez remarqué, dans les mariages cet été, même les plus jeunes connaissent Gold. Ici Bourgogne, c'est l'après-midi. Je vous offre des billets pour monter dans le train de la Vallée de l'Ouche ou aussi, peut-être pourquoi pas, pour aller s'amuser dans une salle interactive à Dijon. C'est vous qui allez choisir. Mais avant ça, l'actu musique avec Émilie Mazoyer. Salut Émilie.
1: Salut tout le monde. Émilie au rapport pour votre dose quotidienne d'actualité musicale. On se souvient aujourd'hui d'Annie Cordy. Ça fait 6 ans qu'elle est partie, à 92 ans, en portant dans la tombe la réponse à cette question bouillante. Jamais ce qu'il y avait vraiment sous le grand chapeau de Tata Yo-Yo, mais que cela ne nous empêche pas de replonger dans la discographie d'Annie Cordy, pleine de chansons rigolotes, oui, mais aussi de performances vocales exceptionnelles, comme sa version de Hello Dolly, qui rivalise avec celle du grand Louis Armstrong, ou encore son trio avec Souchon et Cabrel, c'était aux Enfoirés, en l'an 2000. Big Flo et Oli, il faut les voir sur scène, présenter les chansons de leur nouvel album Karma.

Les concerts de rap peuvent être un peu décevants. La faute à un peu trop d'ordinateurs et pas assez de musiciens. Mais avec Big Flo et Oli, c'est tout le contraire. Une dizaine d'artistes sur scène, des cuivres, une batterie, il y a tout. Ils ont fait le conservatoire et ça s'entend. Hein. Le son est parfait, les tubes sont là et les nouvelles chansons tellement belles. Vous l'avez compris, je suis conquise et vous allez pouvoir tenter l'expérience. Big Flo et Oli partent en octobre pour une tournée d'une trentaine de dates partout en France. Angèle aussi part en tournée mondiale en 2027. Après la France et la Belgique, elle chantera au Canada, aux États-Unis, en Espagne, en Angleterre, en Allemagne, en Suisse et en Hollande.

Son troisième album Instinct sort le 16 octobre et Angèle est très attendue. Alors, si vous voulez être sûr d'avoir des places pour les concerts, ne tardez pas. Les préventes ont commencé depuis mercredi et la mise en vente générale est pour demain matin, 11h pétante. Le magazine Rolling Stone France célèbre, dans son numéro de septembre, les 60 ans de carrière de notre légendaire Jacques Dutronc. Il est en couverture dans tous les kiosques et dans vos oreilles sur Ici. 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

0: Merci Émilie. Ce soir d'ailleurs, Émilie, elle aura les pieds dans l'eau hein, pour l'enregistrement du Ici Live à La Ciotat. Une scène flottante avec Jennifer, Benjamin, Violet aussi. Les artistes seront là à partir de 19h sur Ici Bourgogne en interview. Et puis bientôt, c'est promis, les concerts Ici Live que vous écouterez sur votre radio locale.
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0: Et les enfants qui vont faire du sport, les enfants à récupérer au sport, le repas de ce soir, l'organisation du week-end, je sais, vous avez plein de trucs en tête, mais un instant, prenez quelques secondes et appelez-nous au 03 80 42 15 15. 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Profitez de la musique de Michel Berger après le tout nouveau Charlotte Cardin. Ici Bourgogne, c'est votre musique, c'est votre radio.

0: Michel Berger pour vous et celui qui chante sur votre radio locale ici Bourgogne. Oui, une radio locale, ça c'est exactement ce qui se passe en direct dans son secteur. Et nous, on le sait, c'est un peu la pagaille sur la rocade de Dijon à l'heure actuelle quand vous quittez le rond-point Georges Pompidou pour rejoindre le sud. On a un trafic qui est fortement ralenti, donc soyez prudents et peut-être c'est un secteur à éviter ici. Il y a du monde également à hauteur du boulevard Pascal, boulevard Maillard également, boulevard John Kennedy. C'est normal, il y a des travaux dans ce secteur et résultat, ça occasionne toujours à Dijon, bien sûr, quelques ralentissements à cette heure-ci. Restez prudents partout en Bourgogne avec vos infos route au 03 80 42 15 15. Et si vous quittez Chalon-sur-Saône pour rejoindre ensuite Châtenois-en-Bresse, la nationale 73 est aussi chargée entre les deux ronds-points. On va rester toujours très prudents, bien sûr, et on vous accompagne ici en direct.
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0: Laissez-moi vous présenter Emmanuel qui habite à Longecourt en Plaine et qui entre devant la billetterie ici Bourgogne. Bonjour Emmanuel.
3: Bonjour Cyril, bonjour.
0: Dans un instant, vous allez nous dire si vous repartez avec les invitations pour le train de la Vallée de Louche ou pour Drôle de Mur à D. Mais en attendant, qu'est-ce que vous avez prévu ce week-end, vous, Emmanuel?
3: Ce week-end, c'est l'anniversaire de mariage, donc un petit restaurant.
0: Le vôtre?
3: Oui, le nôtre, oui.
0: Oh, 35 ans. 35 ans, magnifique ça. Donc resto.
3: Resto, et puis une bonne balade en vélo dimanche avec madame. Et il y a, on va aller faire une salle de jeu dimanche après-midi à Saint-Apollinaire.
0: Okay.
3: Une grande salle où il y a des jeux qui sont organisés. On va faire des jeux de société.
0: Ah, vous êtes fan de ça alors?
3: Un petit peu. On joue souvent à l'apéro. Ça nous tient en haleine comme ça.
0: Bah ouais, vous avez raison. Et alors du coup, entre Drôle de Mur à D, justement en salle de jeu, et le train de la Vallée de Louche, qu'est-ce que vous prenez vous?
3: Bah moi plutôt le petit train de la Vallée de Louche, c'est pour emmener mes petites filles.
0: Ah,
3: pour emmener mes petites filles. Donc je posais la question pour savoir exactement si les billets avaient une certaine durée, puisque nos petites filles habitent la Ciotat et on ne les a pas tout le temps. Donc, c'était pour emmener les petites filles.
0: Oh, faut qu'elles reviennent en Bourgogne. La Ciotat, ce n'est pas si terrible que ça.
3: C'est pas si terrible que ça, mais c'est un pompier professionnel là-bas. Donc, préfère rester là-bas. Quoi, voilà.
0: Eh ben, ça nous fait plaisir de vous offrir donc le passe-famille pour le train de la Vallée de Louche. Emmanuel, profitez bien. Noce de rubis, 35 ans.
3: Merci beaucoup.
0: Vous avez prévu le rubis là ou pas pour madame?
3: Le diamant, le gros diamant, le rubis c'est passé.
0: Allez, profitez bien de votre week-end avec ici Bourgogne. Emmanuel, c'est la radio et c'est pour vous les plus beaux cadeaux.

0: DFCO à Boulogne-sur-Mer, c'est ce soir. Est-ce qu'on y croit ou pas à la victoire? Toute l'actu locale, c'est à 18h. Avant ça, Bruno Mars et Jean-Jacques Goldman sur votre radio locale. C'est ici Bourgogne.
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0: Vous rentrez du boulot avec votre radio locale en Côte d'Or et en Saône-et-Loire. Ici Bourgogne à 18h. Olivier Estron, il fait très chaud et encore très sec. On n'en a pas fini avec les incendies de végétation.
2: Oui, 64 pompiers combattent en ce moment un feu de forêt qui s'est déclenché au-dessus de Nuits-Saint-Georges. Le feu a pris dans un secteur fréquenté entre la table d'orientation et le parcours de santé. Selon les témoignages, il a progressé très vite. 3 hectares parcourus par les flammes. Aucune victime signalée, pas d'habitation menacée. Selon le maire de Nuits-Saint-Georges qui est sur place, le feu est en passe d'être maîtrisé. On vous tient informé sur notre site ici.fr. Les agriculteurs déçus, très déçus par le plan d'aide du gouvernement. Celui-ci promet 1 milliard d'euros pour se relever de la canicule et de la sécheresse. Il s'agit de soutenir les trésoreries des agriculteurs, de relancer la production. Il y aura un fonds d'aide pour l'achat de fourrage, de nouveaux semis et pour indemniser les pertes liées aux incendies. 1 milliard d'euros, ça semble énorme, mais pour les syndicats agricoles unanimes, eh bien ce sont des miettes. Jérémy Gravallon est éleveur de vaches, il produit également des céréales. C'est le nouveau président des jeunes agriculteurs de Saône-et-Loire. Il nous dit pourquoi tout cela semble bien insuffisant.
3: Pour nous, c'est des mesurettes, vu l'année climatique qu'on subit. Enfin, pour nous, c'est des mesurettes, quoi. Il va falloir plus que ça, on va dire. La situation, elle est carrément catastrophique. Il n'y a aucune filière qui n'est pas impactée par cette sécheresse et cette canicule, on va dire. C'est carrément des miettes. Si on divise le milliard par le nombre d'exploitants, enfin, ça fait de l'ordre de 2700 euros par exploitant. Donc, c'est pas avec 2700 euros qu'on va sauver l'agriculture. On parle de l'allègement immédiat sur les charges fiscales. C'est du boulot énorme pour les exploitations. Enfin, faudrait de l'aide encore plus directe, on va dire. Mais, la suite, je sais pas, mais il va falloir trouver quelque chose, quoi.
2: L'amertume de Jérémy Gravallon, président des jeunes agriculteurs de Saône-et-Loire, constat partagé également par la Confédération paysanne qui envisage des actions dans les jours à venir. La FNSEA, le syndicat majoritaire, réclame lui le doublement de ce plan d'aide. Dossier à retrouver sur notre site ici.fr.
0: Un père de 40 ans et son fils de 19 ans condamnés à de la prison ferme par le tribunal de Dijon.
2: Ils viennent d'être condamnés respectivement à 4 et 3 ans de détention. Lundi soir, rue Laval, près de la rue d'Auxonne à Dijon, ils ont eu une violente dispute avec 2 ados de 16 et 13 ans sur une trottinette. Ça s'est terminé à coups de couteau. L'adolescent de 16 ans s'est retrouvé entre la vie et la mort. Le père et le fils sont conduits ce soir directement en prison. Ils ont 16 et 18 ans. 2 jeunes garçons ont été arrêtés, eux, en région parisienne. Ils sont soupçonnés d'avoir participé cet été au piratage des données du fisc et de l'éducation nationale. Le jeune majeur a été mis en examen et placé en détention provisoire. Le mineur, lui, est remis en liberté. Leur matériel informatique a été saisi. L'enquête se poursuit pour comprendre leur implication.
0: Le DFCO est à la pêche au poing ce soir sur la côte d'Opale.
2: Boulogne-sur-Mer, son port, ses chalutiers et le stade de la Libération. C'est là où se trouvent ce soir nos footballeurs dijonnais. 5e journée de Ligue 2 et un vrai duel de bas de tableau entre les Bourguignons avant-dernier et les Pas-de-Calaisiens, 15e et Lanterne Rouge. Bonsoir Thomas Vichard.
4: Bonsoir Olivier, bonsoir à tous.
2: Vous allez nous faire vivre ce match tout à l'heure. On attend encore et toujours cette première victoire du DFCO pour enfin lancer la saison de Ligue 2.
4: Oui, histoire de stopper la petite musique entêtante mais agaçante depuis la reprise. Vous savez, le refrain, il dit « Dijon joue bien mais ne gagne pas à la fin ». C'était le cas d'ailleurs lundi soir contre Saint-Etienne. À l'issue de cette rencontre à nouveau frustrante, l'entraîneur Baptiste Rédira avait évoqué la possibilité de changer quelque chose. Et bien, 4 jours après, la possibilité devient réalité puisqu'on attend pas mal de rotations ce soir dans l'équipe bourguignonne. Parfois, c'est imposé avec des blessures tombées dans la semaine ou pour reposer les joueurs. Choix sportif également. De quoi, on l'espère, en effet, lancer une dynamique positive pour ne pas se mettre le feu, parce que là, le DFCO n'est pas encore entré dans une zone de turbulence, mais les Rouges le savent. Ils disputent 2 rencontres déterminantes pour la suite de leur saison face à des concurrents directs au maintien. Boulogne ce soir donc, puis Laval dans une semaine. Mais allez, soyons optimistes. Boulogne-sur-Mer non plus n'a pas encore gagné cette saison.
2: Merci Thomas. On vous retrouve bien sûr ce soir depuis le stade de la Libération pour cette 5e journée de Ligue 2. Donc entre Boulogne-sur-Mer et le DFCO. Coup d'envoi à 20h, avant match à 19h45. Le DMH reprend également sa saison ce soir. Direction Ponto-Combo pour les handballeurs dijonnais qui sont redescendus de la saison dernière de Star League en Pro League, soit la 2e division. Les Bourguignons vont tenter de remonter à nouveau au printemps prochain. Le coup d'envoi, c'est à 20h30.
0: Dans Dans quelques instants, les premières mesures de musique vont résonner dans le centre-ville de Dijon.
2: C'est le début de la Lalib, les concerts gratuits de la rentrée. Au programme, vous le savez, Kezia Jones, Lilywood and the Pricks, Cassius, Cutting Corners. On attend 25 000 à 30 000 personnes ce soir du côté de la place de Lalib et de la place du théâtre. On vous a mis les détails des scènes, les infos pratiques sur ici.fr. À Montbard, c'est la foire. L'événement fête cette année ses 60 ans. 235 exposants sont réunis tous ce week-end. Plein d'animations également au programme, avec feux d'artifice prévus demain à 22h30. La ville de Beaune veut s'acheter un lac. Elle se porte acquéreur du lac de Joigneau, un plan d'eau de 4 hectares qui se trouve à l'est de la ville, non loin de Beaune côté plage. Le maire veut en faire un nouvel espace de nature, de promenade, de loisirs. L'acquisition sera votée par le prochain conseil municipal le 24 septembre prochain. 18h06, retour sur l'info météo du moment. La chaleur toujours bien présente sur la Bourgogne, Cyril.
0: Vous le disiez, c'est sec, ça va rester sec, hein, puisque le soleil brille et tape encore pas mal pour finir l'après-midi. Quelques nuages demain matin par endroit, et puis ensuite, à nouveau, du soleil, et ça pour tout le monde. Les températures maxi, demain, on est entre 25 et 30 degrés. Hein. À Châtillon-sur-Seine, il fera 25. À Dijon et à Autun, on attend 27. Demain après-midi à Beaune, il fera 28 et attendu 30. Dimanche, on a le même type de temps. Voilà, c'est pour un week-end de rentrée, c'est pas mal. L'application ici, c'est la référence pour votre météo chez nous.
2: Allez, c'est le début du week-end, mais attention, ça coince sur Dijon et Chalon-sur-Saône à l'heure actuelle.
0: Et notamment à Dijon, quand vous quittez le rond-point Georges Pompidou pour redescendre la rocade en direction de Beaune ou de Lyon. La circulation est fortement ralentie entre le rond-point Georges Pompidou et l'arrivée sur Saint-Apollinaire et le CHU de Dijon. On va rester prudent également si vous devez emprunter la 31, ce petit bout d'autoroute entre les sorties Dijon-Arc-Sortie et l'arrivée sur Dijon-Sud à 311. On va être très prudent, bien sûr, dans ce secteur, dans les deux sens, c'est les travaux. Vous allez trouver aussi un trafic qui est dense mais qui va se fluidifier dans les prochaines minutes. C'est déjà un petit peu en cours, notamment quand vous quittez le centre-ville de Chalon-sur-Saône par le pont Jean-Richard. Vous allez trouver un petit peu de monde encore dans les deux sens à cette heure-ci. Ça va aller de mieux en mieux. C'est le week-end, on sera toujours là pour vous accompagner où que vous soyez, en Côte d'Or et en Saône-et-Loire. Ici, c'est la Bourgogne.
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0: On se souvient encore vous dire il y a quelques semaines maintenant, hein, oh là là, c'est le gros week-end de chassés croisés sur les routes, il va y avoir du monde. Et on se souvient encore de ces bouchons là sur les autoroutes, vous vous souvenez quand on avait encore un petit peu mal à la peau parce qu'on avait encore des coups de soleil, on rentrait comme ça de vacances. Bah c'est fini, voilà c'est fini et du coup on est toujours là, oui à vos côtés en Bourgogne et toujours sur la route avec votre musique.

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1: Amoureux de peinture et des paysages de la vallée de la Tille, Jean-Pierre peint ce joli décor à la feuille près. C'est son travail que vous allez découvrir avec lui avant d'aller voir ses toiles à Is-sur-Tille. Et on le rejoint dans un instant. Jean-Pierre, on lui passe un coup de fil. À tout de suite.

0: importe.
1: C'est tout nouveau, c'est la nouvelle chanson de Zazie. Peu importe sur votre radio locale, ici Bourgogne. Promenade à Is et aux alentours, c'est la balade artistique qu'on voulait vous proposer aujourd'hui. C'est une exposition d'aquarelles de Jean-Pierre Chenel. Il habite à Marcilly-sur-Tille depuis 56 ans. Il connaît donc très bien le coin et on a fait des toiles qui sont exposées à l'Office de tourisme des vallées de la Tille et de Lignon d'Is-sur-Tille. Bonsoir Jean-Pierre.
2: Bonjour, ici Bourgogne. Bonjour à tous les auditeurs.
1: Qu'est-ce qu'on voit sur vos toiles? Qu'est-ce que vous peignez exactement?
2: Oh, je peins surtout les paysages de la région.
1: Qu'est-ce qu'ils ont de particulier, ces paysages? Pourquoi vous les peignez?
2: Mais aussi les paysages, le chemin, des Capucins.
1: Eh oui, évidemment, c'est quand même hyper représentatif du secteur. Pourquoi vous les peignez? Qu'est-ce qu'ils ont de particulier, ces paysages?
2: Ils sont typiques de la région, et puis ils sont beaux. Je cherche la beauté, et je cherche la lumière d'automne, par exemple, sur un paysage, ou la lumière sur un paysage de neige, mais malheureusement, la neige, c'est très rare maintenant.
1: Oui, oui, oui, c'est vrai que vous devez aussi faire avec la nature. Vous peignez à l'aquarelle avec un extrême goût du détail. Comment vous vous organisez? Est-ce que vous peignez sur place? Est-ce que vous prenez une photo et ensuite vous rentrez chez vous? Racontez-nous.
2: Alors, autrefois, je peignais sur place. Mais pour peindre sur place un paysage de neige, c'est très difficile.
1: Oui.
2: Et puis, maintenant, avec la canicule, je ne tiendrai plus 3 heures en place pour peindre. Donc, je prends des photos maintenant, je les mets sur mon ordinateur et je travaille sur l'ordinateur.
1: Vos toiles, Jean-Pierre, sont à vous.

0: à Is-sur-Tille, à l'office de tourisme des vallées de la Tille et de Lignon jusqu'au 30 septembre, donc du mardi au samedi de 10h à 12h30 et de 14h à 17h30. Dernière question, ça fait quoi d'être exposé comme ça devant tout le monde ?
1: Ben, mon Dieu, c'est très agréable de montrer ce qu'on sait faire, ce qu'on peut faire. Et puis, j'espère que ça fera plaisir aux gens de la région de reconnaître leur paysage.
0: Bon, en tout cas, Jean-Pierre, bravo pour ce que vous faites. Bonne fin de journée. Merci d'être passé par ici, Bourgogne.
1: Et merci beaucoup à vous. Au revoir.
0: On est fournisseur de bonnes idées sorties toute la journée et même le week-end. Vous pouvez compter sur nous. Parce que pour sortir, pour s'amuser, pour écouter de la bonne musique, eh ben ouais, vous avez fait le bon choix. C'est ici, Bourgogne.

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0: Vous profitez de la musique, DC Bourgogne, Tame Impala à l'instant, et Alain Souchon qui arrive ici pour vous, et rien que pour vous.
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0: Pour vous guider vers les bons plans sortis en Bourgogne, sur ici.fr, on a repéré pour vous la nuit de l'oignon à Pluvet, c'est au sud de Genlis. Ça veut dire quoi la nuit de l'oignon? Ça commence à 7h du matin, demain, avec un vide-grenier géant, un marché d'artisans et puis une exposition de miniatures agricoles. Ça fera du sport aussi, avec une marche solidaire de 3,5 ou 5 km et un concert gratuit à 21h, sans oublier, et sinon ce serait pas vraiment la nuit de l'oignon à Pluvet, la soupe à l'oignon géante qui est offerte, ça se passe demain. Et puis toujours pour ceux qui adorent les objets et les produits locaux, à Avo, pas très loin de Grancey-le-Château, une foire artisanale, un marché gourmand et un vide-grenier aussi. C'est dimanche, c'est à la salle des fêtes et c'est sur la place du village également. Vous allez pouvoir en profiter, en plus il va faire très beau tout le week-end. Vous avez toutes ces infos et même plus encore, tiens, si ça se trouve, sur notre site ici.fr.
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0: Vous préparez tranquillement le repas de ce soir, vous avez du monde à la maison et il y a la radio ici Bourgogne pour vous booster. Indochine et Alain Souchon comme promis. C'est la fin de la journée, c'est la fin de la semaine, il y a eu la rentrée qui est passée, on est bien, on est ensemble. Hey.

0: Dans 20 minutes, ce sera 19h, c'est ici Bourgogne avec vous.
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0: Il n'y a pas que le concert de rentrée à Dijon ce soir. Hein. Si vous avez décidé de finir cette semaine de rentrée affalé dans le canapé, le conseil ici Bourgogne, c'est qui sera le plus nul sur TF1. Patrice Gascoigne, c'est quoi le concept?
3: Voilà un jeu qui va vous faire perdre tous vos repères, puisque l'idée est de ne surtout pas l'emporter.
4: Oh là là, sortez-moi de là.
5: Qui sera le plus nul? Pas moi.
6: Le seul jeu que personne ne veut gagner.
3: Voilà pour l'ambiance dissipée de qui sera le plus nul à voir ce soir sur TF1. Vous l'avez compris, le but du jeu, c'est de donner le plus vite possible des bonnes réponses et ainsi quitter le jeu, puisque le dernier en liste sera par définition le plus nul. La première édition de Qui sera le plus nul avait réalisé de belles audiences, d'où cette saison 2 qui rassemble un casting de personnalités éclectiques, mais qui ont quand même un point commun, avoir pas mal d'autodérision. Ce soir, vous verrez donc des profils aussi différents que Christine Bravo, Samuel Etienne, une star de télé-réalité, le danseur Christophe Licata, l'investisseuse de Qui veut être mon associé sur M6, Kelly Massol, mais aussi l'acteur Bruno Sanchez et l'artiste Philippe Catherine. À tous les deux, je leur ai demandé un souvenir d'écolier. On commence par Bruno Sanchez.
7: Oui, j'ai fait croire à mes parents que je passais en troisième, alors que c'était pas vrai, ils étaient hyper fiers. Il y a eu une réunion parents-prof, évidemment, parce que j'avais signé un papier à leur place. Et en fait, il y a eu une grande désillusion. Mon père a appris que non, je redoublais, mais que j'avais imité sa signature. Et mon père ne m'a pas parlé, mais vraiment pas parlé pendant bien un mois et demi. Et ça, ça a été très dur.
3: Et vous, Philippe Catherine, un petit souvenir de CM2, puisque dans Qui sera le plus nul, on vous pose des questions au niveau CM2.
8: CM2, moi j'étais dans une école catholique et je ne pensais qu'à Jésus. Donc je voulais être un martyr, c'était mon ambition.
3: C'était quoi les matières préférées de Jésus?
8: C'est le catéchisme, évidemment. Très fort en caté et EMT, bien sûr. Jésus, il savait tout à fait s'en tirer avec éducation manuelle et technique. C'est aussi Jésus. Tout ce qui est aussi la philosophie, même si c'est en CM2, c'est les prémices. En dehors de ça, on avait des profs très durs, notamment frère Gérard, qui était vraiment injuste.
3: Il était où?
8: Moi, j'ai grandi en Vendée, donc terre catholique s'il en est. Mais je passais quand même mes cours un petit peu dans les vapes. Ouais, globalement, j'étais vraiment dans les vapes.
3: On visualise bien Philippe Catherine dans les vapes. Le sera-t-il encore dans Qui sera le plus nul? La réponse ce soir sur TF1. Et c'est un ancien cancre, ouais, moi, qui vous retrouve demain pour de nouvelles coulisses télé.
0: Merci beaucoup Patrice. Et sinon, ce soir, c'est foot. Foot sur ici Bourgogne, coup d'envoi du match Boulogne-DFCO à partir de 20h et avant ça évidemment dans une heure, 19h45. C'est l'avant-match évidemment avec Thomas Bichard depuis le stade de la Libération à Boulogne-sur-Mer. On y croit, une nouvelle victoire et tout ça est à suivre aussi sur ici.fr.

0: Ce sont incontournables. Bananarama, bien sûr, à 7h moins le quart. C'est ici Bourgogne et on en a mis plein sur les doigts cette semaine. Avec Stéphane Conchon, on a suivi Gabriel Perronneau. Vous le connaissez pas? C'est un apiculteur passionné qui a accepté de nous ouvrir les portes de son rucher. Parce qu'à ici Bourgogne, en fait, on aime partager avec vous ce qui se fait de bien. Il produit des miels dans l'Aussois et dans le Morvan, en respectant évidemment les traditions. Mais ça, et vous allez l'entendre maintenant, ça ne l'empêche pas d'être très inventif.
1: On se rapproche de la table, Gabriel, avec votre rucher Perronneau, mais on n'est pas à la miellerie parce que c'est un peu le bazar en ce moment. Vous ne nous emmenez pas, vous ne voulez pas qu'on dise rien.
2: Non, c'est pas ça. C'est qu'en fait, oui, là, on est vraiment dans la fin de saison. Donc, on va apporter des nourrisseurs pour la fin de saison. On va ranger les hausses. Donc, il y a un petit peu de remue-ménage. On n'a pas le temps de tout faire parce que on est à la ruche, on est à la miellerie, on est ici avec la radio. On est aussi auprès des clients, des restaurateurs. Donc, il y a un peu de boulot un peu partout. Donc, c'est un peu la course.
1: Vous êtes un adepte des circuits courts. Les restaurateurs, vous les connaissez, et d'ailleurs, s'ils achètent votre miel, c'est pas pour rien.
2: Non, c'est pas pour rien, parce que ils retrouvent justement une signature locale, c'est ce qu'on disait. Ils ont aussi le savoir-faire du producteur qui va directement chez eux. Et puis, on a des miels qui sont un peu atypiques. Aussi bien un tilleul très frais, un sarrasin avec un peu plus de corps, un miel de Bourgogne qui représente vraiment notre panel de floraison ici.
1: Ça vous oblige à tester des nouvelles manières de faire du miel aussi, non ? De travailler avec des chefs comme ça ?
2: Oui, de rechercher des cultures un petit peu particulières. Et chez nous, on a la filière moutarde qui est revenue très forte.
1: Donc génial.
2: On arrive à polliniser et à essayer de récolter du nectar de miel de moutarde. Et puis aussi, je me tends à chercher des producteurs porte-semences pour des cultures d'oignons et de carottes pour prétendre à produire un jour du miel de carottes ou du miel d'oignon.
1: Ça existe, ça ?
2: Oui, ça existe. Et encore plus, si c'est local, c'est encore mieux. Parce que
1: avec vous avez déjà goûté, du coup ?
2: Oui, bien sûr. Et c'est super intéressant. Et alors, vous n'aurez jamais le goût de la plante, mais il y a des petites notes qui s'y rapprochent. Mais aussi, je me tends à aller sur le Morvan pour des miels de notre parc protégé du Morvan, chez des producteurs de sapins, pour prétendre à faire du miel de sapin du Morvan, avec un IGP en plus de ça. Donc, c'est magnifique.
1: C'est en préparation, là ?
2: C'est en préparation, c'est des choses que j'essaie de faire et j'attends que la nature me l'offre. Parce que c'est ça aussi l'apiculture. Et des fois ça marche pas, un petit peu à l'image de cette fin de saison en apiculture. Mais ça avait très bien marché en début d'année. Donc faut être reconnaissant et surtout prendre soin des abeilles pour que l'année prochaine on puisse continuer à faire ce métier.
0: Voilà, on peut refermer le couvercle de la ruche et donc remercier Gabriel pour toute cette connaissance. Et puis alors, rendez-vous lundi pour un nouveau voyage de la terre à la table. On sera à Bretonnières chez AgriSelf, producteur de fruits et de légumes bio. 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

0: Merci. L'événement Céline Dion est en concert à Paris à partir du samedi 12 septembre. Ça va arriver très rapidement. Mais avant ça, autre événement sport, celui-ci. Le DFCO est à Boulogne-sur-Mer ce soir et le match est à vivre en direct dès 19h45, le coup d'envoi. C'est sur votre radio locale, ici Bourgogne.
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0: Qu'est-ce qu'on va encore passer une bonne soirée ensemble sur votre radio, ici Bourgogne. Bien sûr, on reste avec vous en Côte d'Or et en Saône-et-Loire. Dans un instant, la musique que vous aimez. À 19h45, on se connecte à Boulogne-sur-Mer. Le match Boulogne-DFCO, c'est du foot. C'est à suivre évidemment sur votre radio, ici et nos réseaux sociaux.
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0: Je vous souhaite un bon vendredi avec nous. C'est parti pour le week-end, il est 19h. C'est toute l'actu, c'est le journal avec Emeline Ferry.
2: Un incendie en cours dans l'Aude, de nombreux pompiers, des avions Dash, des Canadairs mobilisés. Situation jugée défavorable, surtout que le département est en vigilance orange au feu de forêt aujourd'hui et à la canicule. C'est également le cas dans l'Hérault, où les retours des fortes chaleurs inquiètent le secteur du tourisme. Écoutez, au Gros du Roi avec Lou Bourdi.
3: Oui, d'ailleurs, quand on parle de cette nouvelle canicule à cette commerçante sur le port, elle préfère tout simplement ne pas y croire.
4: Non, elle ne revient pas.
3: Elle revient pas.
4: J'espère pas.
3: Vous faites un déni?
4: Je fais un déni total. Bah oui, parce que les gens, ils restent enfermés chez eux au niveau de la clim. Voilà, pour rester au frais, ou sinon, ils sont à la plage.
3: Eh oui, moins de clients, parce qu'ici, il fait tout simplement trop chaud. Pierre, ce local n'en peut plus.
5: On est en train de mourir. On a subi. Regardez, normalement, j'ai 38 ans. Hein. Regardez là, dans l'état où ça m'a mis. C'est la sixième canicule là, qui ouais. commence. On va être obligé de s'adapter et vivre comme les Espagnols. Vivre la nuit et se cacher le jour.
3: Eh bien, c'est justement ce qu'envisage la directrice de l'Office du tourisme du Gros du Roi, Stéphanie Hayet.
6: Peut-être commencer à réfléchir à des actions concrètes. Alors, peut-être prendre en modèle ce qui se passe en Espagne, en Andalousie, avec un décalage des heures d'ouverture. Donc, tôt le matin, peut-être jusqu'à 14 heures, fermer des commerces entre 14 et 17, voire 18. Puis, imaginer aussi des activités qui se font peut-être d'ordinaire l'après-midi, qui devront peut-être glisser tout doucement pour se faire, pourquoi pas de nuit. Par exemple, des balades en mer, en bateau. On a des catamarans qui sortent régulièrement en mer. Là, ça pourrait être des sorties en mer pour aller observer les étoiles ou tout simplement se baigner, mais de nuit.
3: Et oui, se baigner parce que demain, il va faire ici encore jusqu'à 35 degrés.
2: Et demain, 7 départements en vigilance orange canicule, les mêmes qu'aujourd'hui, plus le Vaucluse. Plusieurs coups de feu dans la petite ville de Plourin-les-Morlaix dans le Finistère cet après-midi. Situation un peu confuse. Une femme a été retrouvée morte dans la rue, son fils blessé. Et le tireur présumé, un voisin, un quinquagénaire, s'est retranché chez lui. Un nouveau témoignage contre Jérôme Barella, déjà 6 plaintes et 2 signalements contre l'homme qui est soupçonné d'avoir violé et tué Liana dans le Gers en juin. Et désormais donc, une nouvelle plainte déposée hier, cette fois pour corruption de mineurs, Aurélien Tirard.
7: Cette plainte, elle est déposée par la famille d'une adolescente qui avait 13 ans au moment des faits. Les faits, ce sont plusieurs dizaines de messages que Jérôme Barella est soupçonné d'avoir envoyé à cet enfant, Lise, c'est un prénom d'emprunt, entre février et l'été 2025. Le quadragénaire et la jeune adolescente se sont rencontrés dans un club de taekwondo. C'est dans ce même club qu'il est soupçonné d'avoir violé à de nombreuses reprises une autre mineure. Dans le cas de Lise, Jérôme Barella est suspecté d'avoir multiplié les messages auxquels a d'abord répondu l'adolescente. En cachant sa conversation à ses parents, il sollicite des photos d'elle. Je cite, une petite photo avec un beau sourire. L'enfant s'exécute. Il lui propose aussi une sortie à la piscine ou de venir chez lui pour une pyjama party avec sa fille du même âge. C'est lors de ces pyjama parties que Jérôme Barella est suspecté d'avoir agressé sexuellement une autre mineure. Le temps passe, puis Lise finit par ne plus répondre et par le bloquer avant que Jérôme Barella ne soit arrêté pour le meurtre de Liana et que la famille de Lise ne finisse par porter plainte.
2: Plusieurs associations féministes annoncent ce soir qu'elles vont reprendre les rassemblements devant les tribunaux chaque lundi soir pour réclamer une loi intégrale contre les violences sexuelles. Il faut sauver les agriculteurs en danger face à une sécheresse historique. Le gouvernement débloque 1 milliard d'euros des aides d'urgence pour soutenir la trésorerie, pour indemniser les pertes et relancer la production. Mais les syndicats jugent ces annonces insuffisantes. La FNSEA réclame 2 milliards d'euros. C'est le double. Troisième journée de Ligue 1 de foot. Ce soir, Lyon affronte Auxerre. C'est parti. Et à 21h, le PSG reçoit Monaco. Le champion de France serait bien inspiré de se mettre à gagner, Bruno Salomon.
8: Oui, bonjour Emeline. Effectivement, ce Paris Saint-Germain qui n'a toujours pas gagné en championnat. Deux matchs nuls de suite, deux buts partout et à chaque fois, Paris qui s'est fait peur. Alors Paris retrouve son Parc des Princes, son stade. Alors le jeu est en place, mais le physique pour l'instant des hommes de Luis Enrique n'est pas encore prêt. Et en plus, ils affrontent ce soir Monaco, seule équipe à avoir remporté ses deux premiers matchs cette saison en championnat. Et surtout, c'est la bête noire du Paris Saint-Germain au Parc des Princes. Encore l'année dernière, le PSG a perdu face à Monaco, face à cette équipe. Il y aura quand même un homme à surveiller dans tout cela, c'est Martnes Akliouch, transfert cet été de Monaco à Paris. On va surveiller un petit peu sa prestation ce soir dans ce stade, ce Parc des Princes, heureux de retrouver trois mois après le sacre en Coupe d'Europe, ce champion d'Europe de PSG qui retrouve le PSG, le Parc des Princes, pardon.
2: Le Parc des Princes avec une toute nouvelle pelouse. Merci beaucoup Bruno Salomon et bon match. On encourage aussi ce soir les basketteuses de l'équipe de France qui débutent la Coupe du Monde. Elsa.
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0: Bon, c'est encore le temps de préparer les saucisses et d'inviter quelques amis. Surtout que la journée se termine avec le soleil et la chaleur. Cette nuit, c'est plutôt dégagé sur l'ensemble de la région. Et demain, si on a quelques nuages le matin par endroit, ensuite, c'est le soleil qui va dominer. À Châtillon-sur-Seine, on attend 25 degrés. À Dijon et à Autun, il fera 27. À Beaune, 28. Alors qu'à Tournu, on attend 30. Dimanche, bah écoutez, même type de temps. Pour un week-end de rentrée, on va pouvoir souffler un petit peu. Hein. Une météo que vous suivez aussi sur l'appli ici.
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1: 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Le Saulieu Vélo Club vous invite à participer à sa célèbre manifestation annuelle, les circuits des lacs du Morvan. Amateurs de vélo ou randonneurs pédestres, il y en aura pour tous les niveaux et tous les rythmes. Côté cyclotourisme, les adeptes de la petite reine auront le choix entre trois superbes parcours de 100 km à 70 km, ainsi qu'un parcours découverte accompagné de 25 km, également accessible au vélo et assistance électrique. Et pour les amoureux de la marche, un joli parcours pédestre de 10 km vous permettra de sillonner les magnifiques paysages morvandiaux à votre rythme. Après l'effort, le réconfort, à votre retour, un chaleureux pot de l'amitié sera offert à tous les participants. Et pour prolonger ce moment de convivialité, un plateau repas est également disponible sur réservation lors de votre inscription. Sympa ça, non ? Pour commencer le mois de septembre du bon pied ou en appuyant sur la pédale en famille, entre amis ou en solo. Quant aux inscriptions, elles se feront directement sur place dès 7h. Le point de départ est fixé au marché couvert, rue Salier, à Saulieu.
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0: 19h45 sur Ici Bourgogne, vous écoutez Bronxy Beat, Small Town Boy, et nous, on part dans les Hauts-de-France.
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0: Bonsoir, bonsoir à tous, bienvenue dans le Pas-de-Calais, bienvenue sur la Côte d'Opale, bienvenue à Boulogne-sur-Mer. Quel meilleur endroit pour partir à la pêche au point, parce que c'est toujours la même chanson côté Dijonais depuis près d'un mois. Si on veut continuer à filer la métaphore locale, le DFCO joue bien sa mort, mais à la fin, rien ou presque au bout de l'hameçon. Autrement dit, les Rouges sont toujours en quête de leur première victoire de la saison, les Boulonnais aussi. On est sur un vrai duel de bas de classement ce soir. Dijon avant-dernier, l'USBCO 15e avec seulement un petit point de plus. Bref, pour ne pas se retrouver bloqué, ancré dans les tréfonds du classement, les hommes de Baptiste Riedira seraient bien inspirés de s'imposer afin de lancer enfin leur saison. Cinquième journée de Ligue 2 avec déjà un peu d'enjeu, donc Boulogne-sur-Mer, DFCO, c'est l'affiche que vous vivez ce soir en intégralité sur votre radio Ici Bourgogne. Coup d'envoi dans un peu moins de 15 minutes et place d'abord à l'avant-match.
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0: Et merci à Dorian Baricot à la réalisation de cette retransmission ce soir depuis nos studios à Dijon. Nous voici donc dans un stade qui rappelle, je dois l'avouer, un petit peu les trois dernières années en national. Une grande piste d'athlétisme entre le terrain et les tribunes, des travées en béton armé ouvertes au vent. Ça souffle ce soir sur Boulogne-sur-Mer. Pas de tribune derrière les bus. Ça rappelle pas mal de stades de national, effectivement, à l'extérieur. Exception près quand même qu'il y ait ce soir une tribune Franck Ribéry, et oui, puisque nous sommes dans la ville natale de l'ancienne légende du Bayern Munich. Mais c'est un stade qui sent bon la ferveur populaire, nous disait lundi soir notre consultant et ancien entraîneur de Boulogne-sur-Mer, Stéphane Jobard. Une enceinte, on l'espère en tout cas, qui sera le théâtre de la première victoire dijonnaise de la saison en Ligue 2, avec la fin, je le disais, de cette petite chanson. Le DFCO joue bien, mais ne gagne pas. D'ailleurs, ça commence un petit peu à agacer les joueurs dijonnais, ça. Écoutez le défenseur Lenny Lacroix.
3: C'est pas crispant. Après, c'est sûr qu'il faudrait réussir à bien jouer et gagner. Mais après, si on peut mal jouer demain et gagner aussi, on prendra tous les jours. Donc, on veut pas être qu'une équipe belle à avoir joué. On veut être une équipe qui gagne. Donc, pour ça, même s'il y a des matchs où ce sera plus dur, où on sera moins dedans, où on devra faire les choses différemment, on le fera, c'est pour gagner. Donc, avec la manière, c'est mieux. Mais tant qu'il y a la victoire au bout, les trois points, c'est le plus important.
0: Ouais, Dijon qui reste sur un sacré match hein, quand même lundi soir face à Saint-Etienne. Les Rouges ont été les premiers à vraiment mettre à mal l'AS Saint-Etienne cette saison. Première équipe aussi, c'est anecdotique, mais quand même à mener face au Vert sans résultat comptable donc à la fin. Et il a vite fallu se plonger dans ce match de Boulogne-sur-Mer avec en fait assez peu de préparation, 4 hein, jours seulement entre les deux rencontres. Mais écoutez, ça ne pose pas de soucis là non plus au défenseur central formé au FC Metz, Lenny Lacroix.
3: Physiquement, je pense qu'on est prêt aussi pour des semaines comme ça. On sait que ça ne va pas être la seule du championnat et on a bien réussi à gérer la charge de travail sur les quelques jours d'entraînement qu'on a eu. Et en tout cas, pour ceux qui seront sur le terrain demain, ils seront prêts physiquement. Et de toute façon, il y aura l'apport de ceux qui sont sur le banc pour combler. Et on est un groupe, on sait ce que ça donne et ce que ça vaut. Et surtout dans les moments comme ça et dans les semaines chargées.
0: Évidemment, le staff a pris des dispositions pour bien préparer son équipe. C'est ce que nous dit l'entraîneur dijonnais, Baptiste Riedira.
4: Il a fallu s'adapter par rapport à la charge et notamment par rapport à ce match qui a été intense, avec un volume de courses et de courses à haute intensité qui ont été supérieurs par rapport au précédent match. Et avec l'enchaînement le vendredi, ça questionne forcément sur les joueurs qui peuvent enchaîner, ceux qui ne peuvent pas enchaîner, par rapport à la dynamique qui a été très positive, notamment dans le jeu lundi, savoir s'il faut faire, il faut reconduire tout le monde ou pas. Ça fait partie des mécanismes à l'entraînement qu'on teste, des rotations qu'on effectue pour pouvoir voir quels joueurs sont dans les meilleures dispositions pour préparer ce match de Boulogne avec les joueurs qui sont les plus frais aussi et puis les mieux disposés à être performants pour l'équipe.
0: 5 changements d'ailleurs au coup d'envoi de cette rencontre à Boulogne-sur-Mer, par choix du coach ou face aux blessures, hein, Julio Tavares, Yanis Barca, Ismaïl Boulekcha sont forfaits ce soir. On regardera les compositions d'équipe dans un instant, juste après une courte pause sur votre radio. Ici Bourgogne, on vit ce soir la 5e journée de Ligue 2 entre Boulogne-sur-Mer et Dijon depuis le stade de la Libération. À tout de suite.
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0: Voilà, déjà de retour à Boulogne-sur-Mer pour cette 5e journée de Ligue 2, rencontre importante pour que Dijon lance véritablement sa saison. Les Rouges toujours à la recherche de leur premier succès dans cette saison 2026-2027 de Ligue 2. Et on le disait juste avant la pub, il y a des absents ce soir. Les attaquants Julio Tavares et Yanis Barca touchés aux adducteurs. Le latéral droit Ismaïl Boulekcha est lui blessé au mollet. Ils ont donc rejoint ces trois joueurs, les défenseurs Anas Benyaya et César Obongo à l'infirmerie. Des choix contraints pour Baptiste Iridira, donc, qui a aussi fait quelques choix, il le disait il y a un instant, en alignant les joueurs les plus frais. Allez, on regarde tout de suite les deux 11 de départ et on commence évidemment par la compo dijonnaise. Je vous le disais, avec 5 changements opérés d'entrée par le coach dijonnais. Il y en a, c'est simple, sur toutes les lignes, à part évidemment au poste de gardien. C'est évidemment Paul Delecroix qui est dans les cages ce soir. Il a fait un bon match, hein, lui aussi lundi face à Saint-Etienne. Globalement, on n'a rien à reprocher au portier dijonnais depuis le début de la saison. Évidemment, le dispositif tactique, ça ne change pas pour Baptiste Rivera. C'est du 4-4-2 losange, 4 milieux de terrain avec une sentinelle et un meneur de jeu. En défense, donc, les changements. Il y a 2 changements en défense avec l'absence d'Ismaïl Boulekcha sur le flanc droit. C'est Ben Chayel Amada qui fait son retour dans la compo de départ. Et on l'avait vu face à Montpellier en ouverture de cette saison de Ligue 2. Il s'était blessé. Il est de retour. Donc Ben Chayel Amada, le milieu de terrain qui dépanne, vous le savez, sur le flanc droit de la défense. À gauche, Moussa Fati enchaîne une deuxième titularisation de suite. La charnière centrale, et là aussi, il y a un changement. Quentin Bernard n'est pas titulaire ce soir. Il était capitaine lors des deux dernières rencontres. Il démarre sur le banc. Quentin Bernard remplacé par Walid Diouf, le rock du DFCO qui va connaître sa toute première en Ligue 2 ce soir, associé à Lenny Lacroix que vous avez entendu juste avant dans cet avant-match. Le milieu de terrain, là aussi il y a 2 changements puisque Jordan Marié et Michael Barreto reviennent dans ce 11 de départ. Il supplée Paul Bellon et Adèle Lambezat. Jordan Marié en pointe basse de ce losange, en position de milieu défensif, un peu plus haut à sa gauche Brandon Desi, un peu plus haut à sa droite Samy Chouchan, auteur d'un doublé retentissant lundi face à l'AS Saint-Etienne, et donc Michael Barreto en position de meneur de jeu. Et enfin un changement en attaque dans le duo qui est composé de Tyrese Dong et d'Alexis Ntamack. Et oui, pas de Julio Tavares, pas de Yanis Barca. Donc Tyrese Dong enchaîne une deuxième titularisation consécutive en bon français. Alexis Ntamack, lui, retrouve ce 11 de départ. Il en avait été écarté cette semaine, lundi, face à l'AS Saint-Etienne. Vous entendez l'ambiance qui commence à monter au stade de la Libération pour les supporters de Boulogne-sur-Mer. J'ajoute qu'ils sont une trentaine de Dijonais à avoir fait le long déplacement jusque sur la côte d'Opale, un peu plus de 5 heures de route. Sur le banc des remplaçants du côté du DFCO, le gardien Enzo est Keterlé, les défenseurs Quentin Bernard et Axel Barguin, les milieux de terrain Hugo Vargas Rios, Paul Bellon, Ilanaka, Adèle Lambezat et Atem Mimoun, et un attaquant, la première sous son nouveau maillot, de Ange Lago, la dernière recrue en date du DFCO, arrivé il y a une semaine, même pas, c'était samedi dernier, en Côte d'Or, arrivée de l'Olympique de Marseille. On le verra très certainement entrer en jeu en seconde mi-temps. Ange Lago, voilà pour la composition d'équipe, donc avec pas mal de turnover dans la compo de Baptiste Ridira sur le terrain côté boulonnais. Là, un seul changement avec la suspension du défenseur central Brusco. Il a été exclu la semaine dernière lors du match nul contre Montpellier des Boulonnais. Score d'un but partout ou de 0-0, j'ai un petit doute. 0-0, pardon. Il est donc en tribune ce soir, remplacé par Pinot dans cette défense à 3, puisque l'USBCO évolue en 3-4-3 avec 3 défenseurs centraux, 2 pistons, 3 milieux de terrain et 2 attaquants. Dans les cages, le Camerounais n'a nous que la défense à 3, donc avec Thiam axe gauche, Cariou dans l'axe et Pinot axe droit, les pistons à gauche Boyer, à droite Plâtré, le double pivot Binet associé à Jonas Martin, un nom que vous connaissez très certainement si vous suivez le foot depuis quelques années, puisque Jonas Martin, du haut de ses 36 ans, a quand même joué du côté de Strasbourg, de Rennes, de Lille, formé à Montpellier. Il a joué la Ligue des Champions aussi. Jonas Martin, le meneur de jeu de cette équipe, c'est Epaï, et la doublette offensive est composée de Hajbouch et de Bezic qu'on avait vu sous le maillot de Bourg-en-Bresse la saison dernière face au DFCO, face à Isselonger aussi. Il avait marqué en Coupe de France au stade des Pelles. Sur le banc des remplaçants du côté de cette équipe de Boulogne-sur-Mer, le gardien Xavier Lenog, les défenseurs Oscar Allen et Mathieu Mion, les milieux de terrain Geoffrey Bultel, Mohamed Souma, Sohan Payard, et les attaquants Ayman Nassiri, Noah Fattar et Ludéric Etondé, une équipe entraînée par Fabien Dagneau depuis 2023. Fabien Dagneau qui a emmené cette équipe de Boulogne-sur-Mer de la 4ème division à la Ligue 2 en seulement 3 ans. Voilà donc pour les compositions d'équipe de ce Boulogne-sur-Mer DFCO qui démarre dans 3 minutes tout pile. On parlait des changements côté Dijonais, ils avaient pratiquement été annoncés par Baptiste Ridira dès l'après-match lundi soir, où le technicien se disait fier de son équipe, mais je cite, il faudra un moment que ça finisse par payer, ou il faudra changer quelque chose. L'entraîneur écoutez, assumer ce choix de faire tourner, et il l'a dit dès hier en conférence de presse.
4: Ça a été à l'étude toute la semaine par rapport aux différentes rotations. On a aussi la chance d'avoir un groupe assez fourni, des joueurs qui sont disponibles malgré les absences, d'avoir de vrais choix à faire pour le 11 titulaire. Et ça, c'est une richesse. Et ça doit rester une richesse. Ça ne doit pas être une concurrence malsaine par rapport aux joueurs. Et c'est une partie du discours qu'on a eu ce matin avec les joueurs, en leur disant qu'on devait continuer d'être positif, de s'accrocher à tous les motifs de satisfaction depuis le début de saison, malgré le classement qui affiche quelque chose d'assez négatif à l'instant T. Mais il faut être solide, comme on dit, sur nos appuis en ce moment, pour justement ne pas douter et faire en sorte que la suite et les prochains matchs se jouent dans des dispositions sereines, en tout cas sur l'aspect mental.
0: Voilà, ne pas douter, important dans ce contexte où Dijon doit aller chercher des points, aller chercher une victoire. Ça permettrait de lancer enfin sa saison, de se donner de l'air. Dans le cas contraire, Dijon serait déjà au pied du mur la semaine prochaine face à Laval. Et on se dit qu'il y a la place quand même ce soir face à un concurrent direct maintien. Et on devrait avoir à nouveau une opposition de style entre des Dijonais qui aiment avoir le ballon et des Pas-de-Calaisiens qui savent défendre. Ça, c'est d'après l'entraîneur Baptiste Ridira.
4: C'est une équipe qui est très fidèle à ses principes, fidèle à son projet de jeu, avec une équipe très rigoureuse tactiquement, capable de se projeter assez vite, dynamique sur les seconds ballons, et puis qui va de l'avant quand elle récupère le ballon, qui est assez verticale dans son jeu. C'est les problématiques qu'on a envisagées cette semaine pour pouvoir préparer ce match dans les bonnes conditions. C'est des situations de terrain auxquelles on doit être capable de répondre. Ça veut dire essayer, pourquoi pas, de laisser le ballon parfois, ou de rester dans notre projet avec des marquages offensifs très forts, avec une capacité de réactivité à la perte de balle encore plus forte, et puis de rester dans ce qu'on fait ou de modifier un petit peu. Et ça, c'est pareil, c'est comme les joueurs qui vont démarrer, c'est des options qu'on a travaillées cette semaine, qu'elles soient au niveau de la composition d'équipe ou au niveau des principes tactiques.
0: Et on va voir justement dans un petit instant ce que nous propose cette équipe dijonnaise. Les Rouges qui jouent en gris ce soir sont avant-derniers et relégables. Ils veulent passer devant leur adversaire, des Boulonnais qui n'ont encore pas gagné non plus cette saison. De quoi enfin peut-être valider les promesses vues dans le jeu et se rassurer. Ça ne sera pas évident face à une équipe qui n'a pris que deux buts cette saison, mais qui n'en a marqué un. Maintenant, à s'y rigoler, il faut prendre des points face à des concurrents directs. Les deux équipes sont en place. Tout ça, c'est l'épisode 5 de cette saison 2026-2027. Boulogne-sur-Mer, DFCO. Et ça démarre maintenant sur votre radio ici Bourgogne.
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0: Et coup d'envoi donné par les joueurs boulonnais qui jouent dans leurs couleurs traditionnelles en rouge et noir, tandis que le DFCO, je vous le disais, est avec son maillot extérieur, le gris, qu'il arbore pour la troisième fois après Montpellier et Clermont à chaque match à l'extérieur. Donc, et à chaque fois, ça s'était terminé par un score d'un but partout. J'espère ce soir que ça va se finir par une victoire pour le DFCO. La première situation peut-être pour les joueurs de la Côte d'Opale avec un long ballon dans la profondeur à destination d'Ashbouche, mais l'arbitre assistant a levé son drapeau. D'ailleurs, un mot sur les arbitres ce soir, c'est Eddy Rosier qui est au centre du terrain. Il est assisté de Régis Gaillard et de Grégoire Valto. Le ballon dans les pieds dijonnais et Wally Diouf qui touche pour la première fois le ballon en Ligue 2. C'est sa première à Wally Diouf dans cette division. On imagine qu'il a dû y penser avant de rentrer sur la pelouse, parce que à 29 ans, il y en aura 30 l'année prochaine. Wally Diouf, un peu un grand pas qu'il fait dans sa carrière après avoir connu de sacrées galères entre des passages en Lituanie, en République tchèque, un passage quand même dans un immense club qui est le club africain en Tunisie, et ensuite un retour en France en N2 du côté de Versailles puis à Nîmes. Voilà, il découvre enfin la bonne déviation d'Alexis de Taris, donc pour Alexis Tabac, la première tentative et l'arrêt, énorme arrêt là de Nanouke sur cette première grosse occasion pour le DFCO. J'étais en train de parler de Wally Diouf quand Tyrese Dong a parfaitement décalé de la tête à son compère devant Alexis Ntamack. Il n'était pas en position de hors-jeu, bien évidemment, Alexis Ntamack, et il s'est présenté en face à face avec Nanouke, et malheureusement, j'ai envie de dire comme d'habitude, il n'a pas conclu. Alexis Ntamack, on en reste à 0-0. Petite interruption de jeu au stade de la Libération. Pourquoi ? Eh bien parce que les arrosages automatiques viennent de se déclencher sur la pelouse du stade de la Libération. Monsieur l'arbitre qui vient de prendre le ballon dans les mains. Décidément, c'est un peu compliqué ce soir. On n'a pas eu d'électricité jusqu'à un quart d'heure du coup d'envoi. Maintenant, on a l'arrosage automatique qui s'allume. En tout cas, 0-0 est la première opportunité du match de cette cinquième journée de Ligue 2. Elle est pour le DFCO avec un Alexis Ntamack qui n'a pas réussi à tromper la vigilance de Nanouke après une superbe déviation de Tyrese Dong. Aïe, aïe, aïe, faut pas les manquer, ces grosses occasions d'entrée là. Deuxième minute de jeu et déjà une opportunité en or pour le DFCO de prendre les commandes. Allez, c'est quand même de bonne augure là. C'était sur un long ballon venu de l'arrière. Était-ce Jordan Marié ? Je ne sais pas. Était-ce de la part de la défense centrale peut-être ? En tout cas, la déviation de Tyrese Dong à 35 mètres était parfaite pour Alexis Ntamack qui a pris la profondeur, qui rentre dans la surface de réparation légèrement désaxée côté droit et qui tente la frappe rat-terre sur la gauche du portier boulonnais Nanouke, mais sans aucun souci pour... Enfin si, il s'est employé Nanouke, mais en tout cas, il a protégé et gardé sa cage inviolée. Vous avez peut-être entendu il y a une petite seconde ou deux le public fêter la fin de l'arrosage automatique. On va pouvoir reprendre le jeu avec Kariou dans l'axe qui s'appuie sur Thiam. On est dans la défense boulonnaise. Thiam pour Boyer. Boyer avec... peut-être la profondeur et Bezic, ce sera finalement Wally Diouf qui s'interpose en deux temps face à Bezic, s'appuie sur Ben Chayel Amada. Le relais de Samy Chouchane, Jordan Marié a tenté la remise vers Samy Chouchane, se sont pas compris. Touche côté gauche pour l'attaque boulonnaise et pour Boyer, le piston gauche de cette équipe duel USB-CO. Il va la jouer longue, cette touche, à hauteur de la surface de réparation. Il y avait mieux à faire de la part de Jordan Marnier dans sa recherche de retrouver Samy Chouchane. Longue touche de Boyer, le relais sur la tête de Walid Diouf. Attention, Mickaël Barreto qui remet ce ballon dans l'axe, dégagé finalement, catastrophe par Alémi Lacroix et peut-être Alexis Ntamack pour prendre la profondeur. C'est parfaitement défendu, ça part plâtrer le piston droit qui recherche Ashbouche, l'a trouvé aux abords de la surface de réparation. Ashbouche se rappuie sur plâtrer, plâtrer la remet à Ashbouche, c'est trop long, ce sera une sortie de but. Pas de faute de Moussa Fati, il ne pouvait pas se saisir du ballon de toute manière, plâtrer. Et le ballon est donc rendu à Paul Delecroix. Cinquième minute de jeu au stade de la Libération. Toujours ce score de 0-0 entre Boulogne-sur-Mer et le DFCO. Mais ce sont bien les Bourguignons qui ont eu la plus grosse opportunité de la, du match, de la rencontre, dès la deuxième minute de jeu, avec Alexis Ntamack en face à face avec Nanouke, qui manque justement ce face à face. On fera le point sur les autres rencontres de cette cinquième journée dans les 3-4 minutes qui arrivent, bien évidemment, sur ici Bourgogne, le tour des stades. On vous le propose 2-3 fois par mi-temps. Allez, le ballon est dans les pieds Dijonais, évidemment, qui conserve le ballon avec le bon appel encore d'Alexis Ntamack dans le dos de la défense. Il a été trouvé par Alénie Lacroix. Alexis Ntamack une fois. Alexis Ntamack qui est mis au sol, non, dit monsieur l'arbitre. J'avais l'impression qu'il y avait un petit quelque chose quand même là. Alexis Ntamack qui a tenté le dribble et qui ensuite s'est écroulé. Le ballon reste dans les pieds Dijonais avec Moussa Fati qui centre, il est contré. Ce sera un corner. Ben Chayel Amada qui demande à monsieur l'arbitre pourquoi il n'a pas sifflé pénalty. Est-ce qu'il se laisse tomber un peu facilement, Alexis Ntamack? J'ai l'impression qu'il est quand même poussé. Et auquel cas, s'il n'y a pas faute, il y a simulation, il y a carton jaune pour Alexis Ntamack normalement. En tout cas, on a laissé le jeu se poursuivre. Décision contestable de monsieur l'arbitre et corner à suivre pour Mickaël Barreto. On est en train de revoir le... Oh, il est mis au sol assez clairement par Pinault. Allez, 7ème minute de jeu, il faut sanctionner peut-être sur ce corner qui sera tiré de la gauche vers la droite par Mickaël Barreto. De retour dans le 11 titulaire, c'est parti pour Mickaël Barreto et son pied droit. C'est bien tiré au second poteau, c'est boxé par Nanouke. Il y avait une faute au préalable sur un défenseur de Boulogne-sur-Mer, Alexis Ntamack, qui est en train de discuter à nouveau avec Eddy Rosier pour lui demander pourquoi il n'a pas sifflé faute. On a revu les ralentis. Et honnêtement, c'est quand même assez discutable comme décision de ne pas siffler faute, alors que Alexis Ntamack m'avait semblé être mis au sol assez clairement, assez nettement par son vis-à-vis, par Pinault. Et attention à Ashbouche sur la contre-attaque, en tout cas sur l'offensive boulonnaise, mise au sol par Lenny Lacroix. Pas de faute non plus, dit monsieur Rosier. Le ballon récupéré par Ndesi qui tricote entre deux joueurs, elle est passée, Brandon Ndesi, magnifique ce geste de Brandon Ndesi qui met dans la profondeur à Mickaël Barreto qui va se rapprocher de la surface de réparation. Mickaël Barreto sur le pied droit, la tentative de Mickaël Barreto, c'est largement au-dessus, mais c'est bien ce que fait cette équipe dijonnaise là dans ces 7 premières minutes de jeu, avec la grosse occasion d'Alexis Ntamack. Alexis Ntamack ensuite mise au sol irrégulièrement, mais pas vu, en tout cas pas sifflé par Eddy Rosier. Et là à nouveau on cherche la profondeur là dans le dos des centraux boulonnais. Alexis Ntamack souvent, là c'était Barreto, il a réussi à se mettre en situation de frappe à l'angle de la surface côté gauche. Mickaël Barreto, malheureusement, sa frappe enroulée est passée assez nettement au-dessus des cages de Blondie Nanouke, le portier camerounais de cette équipe de Boulogne-sur-Mer, passé notamment par la Belgique et l'Angleterre du côté de Stoke City et Sunderland, et qui vit sa deuxième saison sous le maillot de Boulogne-sur-Mer. Attention à Epaï, trouvé sur le côté gauche face à Ben Chayel Amada. On est aux abords de la surface de réparation. On s'en est éloigné avec Samy Chouchane pour l'intervention. Le ballon est récupéré mais rendu à Boyer sur le côté gauche. Le centre de Boyer vers le second poteau, s'est dégagé de la tête par Moussa Fati après le rebond et peut-être le contre à jouer pour Moussa Fati. Il cherchait Alexis Ntamack, c'est mise en touche. Elle sera bourguignonne cette touche, et nous on en profite pour regarder ce qui se passe sur les autres terrains de Ligue 2. Toujours 0-0 ici à Boulogne-sur-Mer entre l'USBCO et le DFCO.
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0: Ça va aller vite. Aucun but marqué pour l'heure dans les 5 rencontres de cette 5e journée de Ligue 2. 0 à 0 entre le Pau FC et Sochaux, entre Laval et le Red Star, entre Grenoble et Annecy, entre Dunkerque et Clermont. Demain, Metz accueille Rodez à 14h. À la même heure, Reims reçoit Guingamp. Le soir, un choc. Le premier peut-être vrai gros choc de cette début de saison. Saint-Étienne, premier, accueille Montpellier, 3e à 20h. Enfin, en clôture, lundi, Nantes reçoit Nancy. Et donc, je vous le disais, 0-0 partout. Et aussi au stade de la Libération, où l'on retrouve le DFCO face à Boulogne-sur-Mer.
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0: Avec un ballon récupéré là par Samy Chouchane qui tente de trouver dans la profondeur Alexis Ntamack. Ce sera finalement pour Barreto. Barreto, le centre, second poteau. Il y avait Tyris, donc c'est dégagé de la tête par la défense de Boulogne. Ça revient sur Jordan Marié. La frappe de Jordan Marié. On est passé tout près encore d'un but fantastique du capitaine bourguignon avec cette frappe demi-volée. Il était plein axe à 30 bons mètres. Jordan Marié s'est passé à gauche du poteau de Nanouke sur ce centre de Michael Barreto dégagé de la tête par Thiam. Ah, c'est pas mal, hein. C'est tranchant ce que fait le DFCO sur ce début de match. Il manque évidemment la finition, mais elle est mise en danger, cette défense de Boulogne-sur-Mer là depuis 10 minutes. 10 minutes et 17 secondes au chrono du stade de la Libération. Attention à ne pas se faire prendre dans le dos. Lenny Lacroix s'est bien coupé. Ça revient dans les pieds du milieu de terrain. Non, c'est sur Samy Chouchane. Allez, Samy Chouchane qui avait trouvé tout à l'heure dans la profondeur Michael Barreto. Chouchane qui s'appuie sur le côté gauche, sur Ndesi avec Fatih qui a dédoublé le centre de Fatih au troisième poteau. Ce sera récupéré par Ben Chayel Amada. On est côté droit désormais, hauteur de la surface de réparation. Amada qui feinte le centre, qui tente de passer son vis-à-vis Boyer. Ce sera finalement une touche pour la défense. Ce Dijonais, c'est vraiment intéressant, vraiment très très intéressant ce que proposent les Dijonais qui cherchent vite à aller de l'avant à la récupération. Allez, la longue touche à venir pour Ben Chayel Amada qui s'appuie sur Jordan Marié. Ce sera une touche pas si longue que ça finalement. On est au bord du poteau de corner, il retrouve Samy Chouchane avec une belle talonnade. Ben Chayel Amada, ballon perdu malheureusement par les Dijonais qui n'ont pas réussi à mettre en danger cette défense boulonnaise là-dessus. Le ballon reste boulonnais avec le bon tacle de Wally Diouf, tout en agressivité. Jordan Marié qui ne parvient pas à retrouver Samy Chouchane devant. Et attention au contre avec Epaï qui part sur le côté gauche. Epaï face au retour de Wally Diouf, il rentre dans la surface de réparation. Epaï côté gauche, et l'arrêt, pas l'arrêt de Lecroix, Lenny Lacroix qui vient parfaitement couper au premier poteau ce centre rater qui pouvait être évidemment très dangereux pour la défense dijonnaise. Très bien défendu ça de la part de Lenny Lacroix. Et touche à venir pour Boyer. Et Paï qui avait pris le dessus sur Wally Diouf qui a réussi à centrer pied gauche à ras de terre. Et dans les 5-50, Lenny Lacroix est intervenu. La touche pour Boyer côté gauche, c'est parti, c'est dégagé de la tête par Jordan Marié, puis par Lenny Lacroix et enfin Brandon Desi. Mais ça revient à plein axe sur Plâtré qui tente la frappe pied gauche contrée. Ce sera un corner, le premier de la partie pour Boulogne-sur-Mer. Il sera frappé côté gauche par qui? Par le numéro 10, par H.

0: poteau gauche de Boulogne-sur-Mer. Le ballon reste bourguignon avec Lenny Lacroix qui se rappuie sur son gardien Delecroix. La grosse pression de l'attaque boulonnaise. Delecroix qui cherche et trouve Tyrese, donc la déviation vers Alexis Ntamack, c'est bien coupé ça par Pinault qui retrouve Nanouke. On va rappeler aussi la décision très litigieuse hein, sifflée en faveur de Boulogne-sur-Mer avec Alexis Ntamack mise au sol de manière illicite a priori dans la surface de Boulogne-sur-Mer. Ça n'avait pas été signalé, en tout cas ça a été signalé comme pas faute, tout simplement comme une situation licite par l'arbitre de la rencontre. Il me semble quand même, en ayant vu le ralenti, qu'il y avait un vrai petit quelque chose. En tout cas la prestation dijonnaise est vraiment intéressante sur ce premier quart d'heure, notamment sur la prise de profondeur d'Alexis Ntamack. Ouais, super, là, Samy Chouchane qui vient gratter un ballon dans les pieds de Thiam. Il est mis au sol, Samy Chouchane évidemment, et il va obtenir le coup franc dans le rond central. Faute assez grossière de la part de Thiam. Et le ballon revient dans les pieds à Dijonais avec Ben Chayel Amada. 0-0 toujours. On joue la 15e minute de jeu au stade de la Libération avec une belle ambiance mise par le COP de supporters boulonnais, avec superbe déplacement là de la déviation de Ntamack dans de Dong pour Barreto. Le ballon reste Dijonais, Samy Chouchane. On est aux abords de la surface de réparation. La déviation à nouveau de Dong. Cette fois, c'est récupéré par Jonas Martin. Non, c'était pas Jonas Martin, c'était Pinault, pardon. Et la faute de Tyrese Dong. Alors qu'il voulait récupérer le ballon, il a fait un croc en jambe à Pinault qui est tombé. Et Boulogne-sur-Mer peut repartir de l'avant. Toujours ce score de 0-0. Attention à cette longue ouverture vers Epaï à la limite du hors-jeu. Il n'est pas signalé. Epaï dans la surface de réparation. Côté gauche, le centre d'Epaï, c'est sur la tête de Bezic qui ne cadre pas fort heureusement parce qu'il était en très très bonne position, mis sur orbite par le très bon centre d'Epaï. Il était entre le point de pénalty et les 5-50. Bezic, l'ancien de Bourg-en-Bresse, passé du National 3, la 5e division à la Ligue 2 en seulement deux saisons. Bezic, donc titulaire ce soir avec cette équipe de Boulogne-sur-Mer qui s'est maintenue la saison dernière en Ligue 2 après être montée à la faveur de l'exclusion de l'AC Ajaccio, où évoluait d'ailleurs Mickaël Barreto, qui est désormais sous le maillot dijonnais. Allez, on revient au jeu avec Boyer qui a le ballon dans le camp dijonnais. Boyer se rappuie sur Jonas Martin. Boyer, Thiam, ils sont désormais dans leur camp. Les joueurs de la Côte d'Opale. Pinault qui cherche la profondeur, s'est coupé par Lenny Lacroix. Lacroix qui se rappuie sur Alexis Ntamack. Superbe déviation avec Mickaël Barreto. Ligne médiane, bien sûr qu'il y a faute à nouveau. Cette fois, c'était Jonas Martin sur Barreto. C'est joué vite par Lenny Lacroix qui cherche la profondeur et qui cherche Alexis Ntamack. Il ne va pas pouvoir s'en saisir. Alexis Ntamack qui va seulement obtenir la touche. Ça avait été joué vite de manière maligne par Lenny Lacroix, mais bien couvert par Pinault. Et touche à venir à hauteur quasiment de la surface de réparation boulonnaise, côté gauche. Pour Moussa Fati, il va chercher Tyrese Dong dans la surface de réparation face à trois joueurs. Il s'est retourné. Tyrese Dong tente de retrouver Chouchane. Il l'a trouvé. Chouchane dans les 5-50 face à trois joueurs à nouveau. Chouchane qui sort de cette surface, se rappuie sur Alexis Ntamack. Le centre à venir. Non, il a trop tardé. Alexis Ntamack face à Plâtré. Alexis Ntamack qui va centrer pied gauche. Se dégager sans aucun souci là par Kériou. Oh, c'était parfaitement bien vu de la part de Dong et de Chouchane. Malheureusement, Chouchane n'a pas pu se mettre en position de frapper. Attention, contre avec Epaï. Epaï face au retour de Ben Chayel Amada. Epaï qui a trouvé peut-être dans la profondeur. H bouge à côté. Énorme occasion là pour l'US BCO sur la contre-attaque. Le DFCO qui ne parvient pas à frapper sur le contre. Il est mis là aussi sur orbite par Epaï. H bouge et il croise un peu trop sa frappe devant Paul Delecroix. Ça vient frôler le montant droit du portier dijonnais. On en reste à 0-0 après 18 minutes jouées quasiment dans cette 5e journée de Ligue 2. C'est très animé et on en profite. On fait une courte pause, pub, et puis on revient pour la suite de cette première mi-temps. 0-0 entre Boulogne-sur-Mer et le DFCO au stade de la Libération. A tout de suite sur Ici Bourgogne.
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2: Allez, on revient au stade de la Libération, 0-0 après 19 minutes de jeu entre Boulogne-sur-Mer et le DFCO. Et coup franc à suivre pour le DFCO dans la moitié de terrain pas-de-calaisienne. On est plein axe à 37 mètres, un peu plus des cages de Nanouke. Ce sera pour Jordan Marié. C'est parti, Jordan Marié qui cherche le second poteau, qui cherche Walid Diouf. Walid Diouf, la remise, la tête. Oh, c'est Nanouke qui s'interpose à nouveau. Je sais pas si c'est Walid Diouf qui met cette tête, vraiment, en tout cas c'est lui qui était au duel, et le ballon qui vient mourir au pied du poteau de Nanouke qui s'interpose vigilant, le gardien de Boulogne. Ah, c'est pas possible que ça reste à 0-0 avec toute cette situation là qui se multiplie de part et d'autre. Une vraie énorme occasion chacun, avec d'abord Alexis Ntamack qui a manqué un face-à-face en tout début de rencontre dès la deuxième minute de jeu, et puis ensuite là il y a quelques instants Ashbush qui a trop croisé sa frappe devant Paul Delecroix alors qu'il était idéalement placé, idéalement servi par Epaï, et on en reste donc à 0-0. C'est vraiment un match très agréable à suivre, ça va de part et d'autre, d'un but à l'autre, avec une équipe dijonnaise qui a quand même la main mise sur le ballon. Et une équipe de Boulogne qui part très vite en contre, qui fait très mal à cette défense aussi dijonnaise. Benchaï Alamada qui a le ballon dans les pieds. Regardez les statistiques, si ça confirme un petit peu l'impression visuelle. Pour savoir si c'est bien le DFCO qui a le contrôle du match. Et bah pas tant que ça. Si, c'est ça. 55-45 en faveur du DFCO. Bon, c'est quand même assez équilibré. Bah, attention à ce ballon perdu par Alexis Ntamack. Jonas Martin pour Ashbush sur le côté droit. Et aux abords de la surface de réparation. Plutôt côté droit. Et surtout collé à la ligne de touche. La déviation de Martin. Mais Ashbush qui est obligé de reculer sous la pression de Brandon Daisy. Pas de faute de Brandon Daisy. Et Ashbush qui va obtenir la faute quand même de la part de monsieur l'arbitre sur cette intervention illicite a priori de Brandon Daisy. Et coup franc donc dans la moitié de terrain dijonnaise après presque 21 minutes écoulées au stade de la Libération. Coup franc collé à la ligne de touche côté droit, un peu plus proche de la ligne médiane que de la ligne de but. Ce sera pour Boyer ou pour Tino. Non, ce sera bien pour Boyer, c'est parti avec le pied gauche, c'est rentrant. Attention, il y a du monde dans la surface, c'est dégagé avec Brandon Daisy et Sami Chouchan. Peut-être pour amorcer un contre, Sami Chouchan pied gauche qui tente de trouver Alexis Ntamack, il est contré. Le ballon revient dans les pieds de Boulogne-sur-Mer. Non, ce sera finalement pour Benchaïel Amada. 0-0, le ballon est bourguignon avec Walid Diouf et Brandon Daisy désormais. Ndaisy avec Lenny Lacroix. On rappelle qu'il y a pas mal de changements dans cette équipe dijonnaise par rapport au match précédent. 5 changements, notamment en défense avec Benchaïel Amada aligné côté droit et Walid Diouf qui fait sa première en Ligue 2 dans l'axe à la place de Quentin Bernard. Lenny Lacroix justement qui retrouve Walid Diouf. Le ballon en cloche de Diouf pour Sami Chouchan. Il est en position de latéral gauche, Sami Chouchan. Lenny Lacroix, attention à pas pousser trop son ballon. Non, il s'en est bien sorti. Et Lenny Lacroix qui tente de trouver dans la profondeur. Donc c'est parfaitement défendu. Ça part à Thiam, mais ça va revenir dans les pieds de Ndaisy avec Benchaïel Amada. Benchaïel Amada qui feinte le centre, qui se rappuie sur Ndaisy, obligé de repasser par sa défense. C'est bien défendu de la part d'Epaï. Et si, les amis, bien sûr qu'il y a faute d'Epaï qui a fait tomber de manière illicite Brandon Daisy. Et coup franc pour Benchaïel Amada. On est dans le camp de Boulogne-sur-Mer, mais tout proche de la ligne médiane. Allez, on repart par derrière avec les Nils Lacroix. Mauvaise transmission de la part du central à destination de Moussa Fati. C'est directement en touche. Elle sera effectuée par Plâtré. Cette touche, 23e minute de jeu, toujours 0-0 dans cette rencontre de la 5e journée de Ligue 2. Le ballon de Boyer qui cherchait un partenaire offensif. C'est finalement Lenny Lacroix qui s'interpose et qui trouve Sami Chouchan, ligne médiane. Sami Chouchan face à Jonas Martin. Il est vite suivi. Sami Chouchan, il est obligé de reculer. Un bon début de match lui aussi. Attention à cette passe en retrait. qui finalement arrive jusqu'à Paul Delecroix. Long dégagement pied droit de Delecroix sur Samy Chouchane. Le contrôle orienté parfait côté gauche pour Mickaël Barreto, qu'on voit un peu moins depuis quelques instants. Mickaël Barreto, il s'est excentré à gauche, il se rappuie sur Jordan Marié avec Brandon Daisy. Beau contrôle aux abords de la surface de réparation côté droit. Brandon Daisy, les passements de jambes. Brandon Daisy face à deux joueurs. Brandon Daisy qui passe, Brandon Daisy qui transmet à Mickaël Barreto. C'était compliqué, il y avait un joueur qui arrivait dans le dos, et attention à la transition boulonnaise, parfaitement défendue ça par Lenny Lacroix. Et Mickaël Barreto qui fait le tour de son vis-à-vis, Mickaël Barreto qui a du champ, Mickaël Barreto qui a peut-être vu l'appel de Jordan Marié, qui va tenter plutôt, c'est renvoyé par la défense de Boulogne-sur-Mer, mais le ballon peut-être récupéré à nouveau par Barreto. Il fera faute finalement, l'ancien Ajaxien, à l'expérience par Binet qui s'est jeté au sol sur le la tentative de Barreto de lui prendre le ballon. Il n'est pas grand chose, mais suffisamment pour que l'arbitre siffle faute. Le ballon est boulonné avec Epaï, très remu hein, dans ce début de match. Il trouve Hajbouche, attention Hajbouche dans la profondeur, il cherchait Bezic, il était en position de hors-jeu Bezic. De toute manière, Delecroix avait tout lu. Ballon récupéré par le gardien bourguignon. 25e minute de jeu, 0-0 toujours au stade de la Libération entre l'US Boulogne Côte d'Opale et le Dijon Football Côte d'Or dans cette 5e journée de Ligue 2. Wally Diouf qui cherche du soutien, n'en a pas, alors se rappuie sur son compère de la défense centrale, Lenny Lacroix, avec Samy Chouchane qui décroche beaucoup et qui va chercher peut-être un appel dans la profondeur. Non, il se rappuie sur son capitaine Jordan Marié, lui aussi cherche la profondeur, et Moussa Fati s'est parfaitement coupé par Plâtré qui retrouve Hajbouche. La faute ensuite de Jordan Marié est-elle sifflée, nous donne-t-on une touche seulement aux joueurs de Boulogne? Non, c'était bien une faute de Jordan Marié, alors qu'on a un beau coucher de soleil là qui tombe sur Boulogne-sur-Mer. Très belle couleur orange et jaune qui borde le stade de la Libération. Le ballon dans les pieds de Boulogne-sur-Mer. Prochain arrêt de jeu, on fera un tour des stades dans cette 5e journée. Attention à la tentative très lointaine de Plâtré. Le ballon récupéré, dégagé. C'était Kériou, pardon. Ballon récupéré, dégagé par le DFCO avec Chouchane, puis Fati. Dong au duel. Ballon rendu à nouveau pour Jonas Martin. On cherche encore devant les attaquants boulonnais. Mickaël Barreto qui manque son contrôle là sur le dégagement dijonnais. Ça revient encore aux abords de la surface de réparation. Attention à Hajbouche avec Jonas Martin qui oriente côté gauche pour Boyer. Entrée de surface de réparation. Boyer, c'est bien coupé par Amada, mais ça revient sur Epaï. Epaï face à deux joueurs. Epaï qui retrouve Boyer. Le centre-pied gauche, il est fuyant. Il y a du monde derrière. Ça fuit sur Hajbouche. C'est parfaitement contré par Moussa Fati. 100 mètres de main. Le ballon ira en corner. Brandon Daisy qui a protégé le ballon en pensant que c'était un boulonnais qui avait touché en dernier, sauf que c'était l'un de ses coéquipiers. Ça donne donc un corner boulonnais. Attention à cette équipe de Boulogne-sur-Mer là qui est en plein temps fort depuis deux minutes. Ils sont à la limite parfois en défense, les Dijonais. Pour l'instant ça tient, et attention à ce corner venu de la gauche pour Hajbouche. L'attaquant, c'est parti, Hajbouche, pied droit, c'est dégagé au premier poteau par Jordan Marié, et c'est dans les gants de Paul Delecroix qui va tenter de relancer vite à la main. Oui, il a vu Mickaël Barreto le long de la ligne de touche côté gauche. Pas de faute signalée contre l'arbitre, contre Plâtré, pardon, si. Et carton jaune même, parce qu'il a bien séché Mickaël Barreto là, qui a tenté de prendre la poudre d'escampette sur le côté gauche dans le camp boulonnais. Ça va donner un coup franc excentré pour le DFCO, et le temps que Mickaël Barreto se relève, on regarde ce qui se passe sur les 4 autres terrains de Ligue 2 après 27 minutes de jeu, 0-0 ici à Boulogne-sur-Mer entre l'USBCO et le Dijon.
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2: Et ça n'a pas bougé, 0-0 partout. On n'est pas sur une soirée très folle en but pour l'instant en Ligue 2 dans cette 5e journée. 0-0 entre Dunkerque et Clermont, entre Grenoble et Annecy, entre Laval et le Red Star, et entre Pau et Sochaux. On revient au stade de la Libération, 0-0 entre le DFCO et Boulogne-sur-Mer.
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2: Oh, n'oublions pas de rappeler, attention à cette perte de balle, la Dendézi au milieu de terrain. Non, il s'en est bien sorti. Oh, n'oublions pas de rappeler qu'il reste 4 matchs à jouer également dans cette 5e journée. Metz, Rodez, Reims, Guingamp, Saint-Etienne, Montpellier demain et Nantes, Nancy lundi soir. Le ballon perdu là par le DFCO après le coup franc de Jordan Marie qui n'a rien donné, qui a été joué en retrait tout à l'heure après que Michael Barreto a été bien taclé par Plâtré, qui a donc pris le premier carton jaune de la partie dans cette 5e journée de Ligue 2, très animée, 0-0. Pas mal de situations de part et d'autre. Et attention à Epaï, à nouveau lancé dans la profondeur. Ce ballon sera bien trop long pour l'attaquant au milieu de terrain de Boulogne-sur-Mer. 5 tirs à 3 en faveur de Boulogne-sur-Mer. Un seul cadré, c'est celui de El Tamak en tout début de match, qui a buté sur Nouke. Et justement, c'est lui, le portier boulonnais, qui récupère ce ballon après une mauvaise transmission de Barreto. On est dans la 30e minute de jeu. Toujours, donc, vous l'avez compris, ce score nul et vierge. Et très mauvaise passe là de Thiam qui cherchait Epaï. C'est directement en touche. Elle sera jouée par Ben Chayel Amada, qui va chercher devant Alexis Ntamak. Alexis Ntamak au duel justement avec Thiam, il tente de passer, il obtiendra seulement la touche. Alexis Ntamak, c'est dur quand il est au duel comme ça avec des gros costauds en défense centrale. Alexis Ntamak, il a quand même obtenu la touche. Elle sera pour Ben Chayel Amada qui cherche justement à nouveau Alexis Ntamak. Ntamak face à Thiam, il s'appuie plutôt sur Jordan Marie, collé à la ligne de touche côté droit à hauteur de la surface de réparation. Alexis Ntamak qui passe pas face à Thiam, il obtiendra néanmoins un corner. Alexis Ntamak, c'est le deuxième de la partie en faveur du DFCO. Tout à l'heure c'était côté gauche, cette fois c'est côté droit pour Michael Barreto, qui est à la baguette ce soir. Il y a du monde dans cette surface de réparation. Tout à l'heure, Walid Diouf avait été tout proche d'inquiéter Nanouke. Est-il dans cette surface, Wally? Oui. Et le corner à suivre. Va-t-il la jouer avec Tyris, donc, qui se proposait? Mika Barreto, non, il va la tenter directement. C'est parti pour Barreto. Ça traîne devant tout le monde. La reprise de Jordan Marié contré. Nouveau corner. Ouais. Frappe en reprise de volée juste derrière l'arc de cercle de la surface de réparation pour Jordan Marié, qui prenait pas forcément le chemin du cadre, mais il y avait une forêt de jambes devant lui. Ça a donc été contré et corner de l'autre côté, cette fois côté gauche pour Michael Barreto. 0-0, 31e minute de jeu au stade de la Libération dans cette 5e journée de Ligue 2 entre Boulogne-sur-Mer et Dijon. Michael Barreto à la baguette à nouveau. 1, 2, 3, 4, 5, 6 Dijonais dans la surface. C'est parti pour Barreto. Il cherche encore les 5-50 avec Ben Chayel Amada. Il est monté à 3 mètres de haut, Ben Chayel Amada. Mais Nanouke s'est interposé. Attention au compte, c'est parfaitement coupé. Ça part à Moussa Fati. Il cherchait Plâtré. Allez, boulonner côté gauche. Et Moussa Fati est parfaitement venu couper devant le latéral droit. Ce sera une touche pour Ben Chayel Amada. Elle est longue cette touche. Il cherche Alexis Ntamak, la remise vers Tyris Dong, qu'on voit assez peu dans ce match. Ouais, Tyris Dong qui tente le grand pont sur Pinault. Il arrive à servir Chouchan. En tout cas, on est sur le côté droit. Ben Chayel Amada face à Jonas Martin. Il tente le petit pont. Amada, ça n'a pas l'air d'avoir plu à Jonas Martin qu'il ait tenté le petit pont. Il lui a fait un regard noir à Ben Chayel Amada, lui disant: toi, tu vas pas me la faire, mon vieux. Et j'ai quelques matchs en boutique quand même. Pas me faire avoir par un newbie de Ligue 2. Allez, Alexis Ntamak qui tente de partir en dribble le long de la ligne de sortie de but. Et c'est tout ce qu'il obtient, une sortie de but en faveur de Boulogne-sur-Mer. Il y a encore mieux à faire là de la part d'Alexis Ntamak. Toujours 0-0. Et le ballon est dans les pieds boulonnais avec Pinault. Le voilà, Kériou. Ils ont changé leur position, Kériou prenant l'axe droit de la défense et Pinault l'axe de cette défense à 3, tout simplement. Walid Diouf avec un ballon récupéré par le DFCO. Hein. Walid Diouf devant sa surface de réparation se rappuie sur son gardien, Paul Delecroix. Long dégagement de Lecroix. le ballon avec le vent est freiné. Ce sera pour qui? Pour Barreto? Non, pour un Boulonnais. Et c'est finalement récupéré par Ben Chayel Amada. Samy Chouchane, elle est belle cette transmission de Chouchane devant Jonas Martin. Ndesi qui tente la passe en profondeur pour Ntamack. C'est finalement Ben Chayel Amada, mauvaise conduite de balle. Le ballon contré par l'arbitre, c'est pas signalé. Donc qui sert Ben Chayel Amada en train de surface de réparation. La frappe, encore l'arrêt de Nanouke. C'est pas possible de manquer autant d'opportunités là côté Dijonais. Ça fait deux fois qu'on a des attaquants bourguignons qui se retrouvent seuls face au gardien et qui ne parviennent pas à planter. C'était Ntamack tout à l'heure. C'est Ben Chayel Amada maintenant, après l'aide de l'arbitre qui a contré le ballon, je crois. Servi parfaitement par Tyrese Dong. Ben Chayel Amada, pourtant plutôt à droite devant, qui manque à nouveau son face-à-face. On en reste à 0-0. Énorme opportunité à nouveau là pour les Dijonais. Mais donc, pas de réussite, pas d'efficacité. C'était le défaut des trois premiers matchs. Il en a eu davantage lundi face à Saint-Etienne. Mais là, deux grosses occasions pour le DFCO manquées par Alexis Ntamack et Amada qui cherchait à nouveau la profondeur. Et attention, ça a été contré. Et attention à la contre-attaque. On a super Ndesi. La couverture est excellente de la part du milieu de terrain qui, dans la droite lignée de ce qu'il propose depuis le début de la saison, est convaincant ce soir. Allez, Samy Chouchane lui aussi est convaincant, virevoltant dans ce début de match. Barreto, attention, il est contré. Et Jonas Martin, on peut trouver Ashbush sur le côté droit. Ashbush qui va chercher le centre, c'est sans souci pour Wally Diouf. Pas la perdre, Wally, c'est bien. Il retrouve Barreto et désormais Lenny Lacroix. Allez, bonne cette passe pour Samy Chouchane qui a vu devant Tyrese Dong appeler le ballon. Pas de position de hors-jeu pour Tyrese Dong. Tyrese Dong face à Thiam. Tyrese Dong, les passements de jambes, il est passé. Tyrese Dong, la tentative de Tyrese Dong, c'est repoussé encore par Nanouke. Il fait un match de titan là sur ses 35 premières minutes. Nanouke avec les passements de jambes très efficaces de Tyrese Dong pour s'ouvrir le chemin du but. Il croise sa frappe côté droit à Tyrese Dong et la main ferme de Nanouke pour mettre en corner. On est dans un temps fort dijonnais assez clairement là, mais toujours 0-0 à 10 minutes de la fin de cette première période. Allez, il faut sévir, conclure dans cette première mi-temps, cinquième journée de Ligue 2 entre Boulogne-sur-Mer et le DFCO. Le corner côte à gauche pour Mickaël Barreto. Quelle bonne passe en tout cas de Chouchane pour Tyrese Dong. Allez, c'est parti pour ce corner, 36e minute. Mickaël Barreto s'est bien tiré. Non, c'est encore dans les bras de Nanouke. Il les tire à chaque fois trop près à du gardien boulonnais. Et attention à la contre-attaque. Ils sont saignants, ils sont tranchants en contre-attaque, les boulonnais. Oh, avec le bon ballon là pour Ashbush qui rentre dans la surface de réparation. Et non, retour de Jordan Marié sans faire de faute. Il n'y a jamais faute, les amis du stade de la Libération. Tacle absolument parfait de Jordan Marié dans les pieds de son vis-à-vis pour permettre à Dijon d'en rester à 0-0. Et oui, c'est ce qu'il dit, monsieur l'arbitre. Il a pris le ballon, Jordan Marié, ça me semble assez évident. Et la touche à suivre pour Moussa Fati. On se fera ensuite une petite pause, la dernière de cette première mi-temps. La touche de Moussa Fati côté gauche, il cherchait donc, c'est dégagé de la tête à nouveau en touche pour Moussa Fati. On en reste à 0-0 hein, bien sûr, dans cette cinquième journée de Ligue 2, alors qu'un but a été inscrit du côté de Pau FC qui mène 1-0 face à Sochaux. Allez, la touche de Moussa Fati, il cherche Alexis Ntamack, il ne trouve qu'un défenseur de Boulogne-sur-Mer. Pas très bonne cette touche. Attention, Lenny Lacroix dans le dos, il a Ashbush. Lenny Lacroix qui est mise au sol, c'est pas sifflé par l'arbitre et l'ouverture du score de Boulogne-sur-Mer. Il dit rien, monsieur Eddy Rosier, avec Lenny Lacroix qui semble être poussé dans le dos, et en tout cas lui qui donne un ballon Ashbush qui n'a plus qu'à servir Bezic qui, comme contre Saint-Etienne, peut mettre le ballon au fond des filets. C'est un but de PlayStation. Ils n'ont pas l'air de réagir, les Dijonais. Il n'y avait certainement pas faute alors sur Lenny Lacroix. En tout cas, la sanction est la même, 1-0 pour Boulogne-sur-Mer. Ça allait tomber soit d'un côté, soit de l'autre. C'était assez clair dans cette rencontre. C'est Epaï qui ouvre le score et qui met le doigt sur son oreille pour entendre les supporters de Boulogne-sur-Mer crier son nom. 1-0 pour Boulogne-sur-Mer. C'est un peu cher payé là aussi pour le DFCO, mais sur une énième contre-attaque tranchante de Boulogne-sur-Mer, il a fallu une erreur de Lenny Lacroix pour offrir un but sur un plateau aux joueurs de Boulogne-sur-Mer. 1-0 donc pour les Boulonnais et Dijon qui se retrouvent à courir après le score à nouveau. Allez, le ballon récupéré là par justement Ashbush et les Boulonnais. Ashbush, bon tacle, excellent tacle de Tyrese, donc aux positions de milieu de terrain. Sami Chouchan qui oriente justement de nouveau sur Tyrese, donc qui passe un joueur, deux joueurs. Tyrese Dong, la mauvaise passe de Tyrese Dong qui cherchait Moussa Fati côté gauche. L'intervention de Lenny Lacroix sans faire de faute. Lenny Lacroix en position d'ailier. Lenny Lacroix qui a trouvé Alexis Ntamack dans la surface. Mauvais contrôle d'Alexis Ntamack dans la surface de réparation, c'est dégagé. 39e minute de jeu, 1-0 pour cette équipe de Boulogne-sur-Mer qui part à nouveau en contre. Ils font très très très mal sur leur transition. Heureusement là, très mauvais ballon à destination des Pays. C'était de la part de Bezic. Dégagement à suivre pour Boulogne-sur-Mer qui mène 1-0. Le ballon est dijonné. Allez, on marque une courte pause et puis on revient pour la fin de cette première mi-temps. Dijon mené 1-0 à Boulogne-sur-Mer. A tout de suite sur ici Bourgogne.
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2: Des rouges qui sont menés ce soir 1-0 au stade de la Libération par cette belle équipe de Boulogne-sur-Mer qui fait extrêmement mal sur ses contre-attaques, sur ses phases de transition, à l'image donc du but inscrit par Epaï il y a quelques instants à la 38e minute sur un service parfait d'Ashbush après une perte de balle dans la surface de réparation de Lenny Lacroix. Pas de faute a priori sur le défenseur central. Et on peut regretter évidemment les deux grosses occasions manquées par Dijon avec des face-à-face d'Alexis Ntamack dès la deuxième minute de jeu et celui d'Amada aux alentours de la 35e. Allez, attention à ce ballon à nouveau dans la surface de réparation dijonnaise. Le ballon pourrait pas être tout proche de marquer le deuxième but de la soirée. Il le manque, il était peut-être plus dur à mettre à côté que dedans. Celui-là pour Epaï avec le centre venu de la droite de Bezic. Au second poteau, il est contré, le centre de Bezic, par Wally Diouf. Et le ballon qui revient en cloche au second poteau sur Epaï. Et le plat du pied qui finit à côté des cages de Lecroix. Ah, ils ont quand même énormément d'occasions franches, hein, le joueur de Boulogne-sur-Mer. Et encore un match où Dijon aura encaissé au moins un but ce soir. Autant l'année dernière, c'était l'une des meilleures défenses de National, le DFCO. Autant cette saison, c'est opération porte ouverte à tous les matchs. Avec déjà 7 buts encaissés en 5 journées. Notamment 3 lundi contre l'AS Saint-Etienne. 42e minute de jeu. Et donc 1-0 pour Boulogne-sur-Mer. Il va falloir vite réagir côté Dijonais. On a vu qu'ils avaient été en capacité de le faire contre une très très belle équipe de l'AS Saint-Etienne. Il n'y a pas de raison qu'ils ne sachent pas le faire non plus ce soir. Mais qu'est-ce qu'ils font mal les attaquants de Boulogne-sur-Mer dans le dos de la défense. Attention avec ce bon service des Pays pour Boyer. Ashbush encore dans la surface. C'est sorti par Brandon Daisy. Binet, le milieu de terrain, se rappuie sur Boyer. Le piston gauche, le centre de Boyer contré par Ben Chayel Amada. Ça va donner un nouveau corner pour cette équipe de Boulogne-sur-Mer qui termine bien mieux la première mi-temps que son adversaire dijonnais. Les Rouges qui ont pris un coup sur la tête avec l'ouverture du score des Pays. Premier but pour lui cette saison. Deuxième but seulement marqué par Boulogne-sur-Mer en 5 journées. Le corner d'Ashbush côté gauche, c'est dévié au premier poteau. Ça revient dans les gants finalement de Paul Delecroix. Il y aura un nouveau corner puisque visiblement avant que ce ballon n'arrive dans les gants de Delecroix, il était sorti d'abord ce ballon. Nouveau corner venu de la gauche pour Ashbush. Et l'USBCO, c'est bien tiré à nouveau, mais c'est sur la tête de Ben Chahel Hamada qui la remet au corner. Le troisième consécutif pour les Boulonnais. Boyer, c'est joué à deux cette fois. Le centre de Boyer vers le second poteau, ça traîne, ça frôle les montants de Delecroix, bien heureux de voir ce ballon sortir en 6 mètres. Allez, joue vite cette sortie de but. Il reste 2 minutes à jouer dans le temps réglementaire de cette première mi-temps. Le DFCO menait 1 but à 0 dans cette 5e journée de Ligue 2. Le but d'Epailly à la 38e après une grosse erreur de Lenny Lacroix. Le ballon reste dans les pieds dijonnais avec Jordan Marié. Comme d'habitude, je dis que c'est dommage, parce que franchement, Dijon, là aussi, a eu de belles occasions. Mais au bout d'un moment, il faut quand même réussir à marquer pour gagner un match de football. C'est un peu la base. Et quand on a d'aussi grosses occasions que l'ont eu Hamada et Ntamack, pratiquement en face à face avec le gardien, bah oui, on s'expose à ce genre de situation. Allez, Jordan Marié. Il reste un peu plus d'une minute à jouer dans le temps réglementaire de cette première période. Il y aura certainement 2-3 minutes en plus. Hamada pour Lenny Lacroix. Lenny Lacroix, elle est belle cette ouverture de Lenny Lacroix vers Moussa Fati, mais c'est bien coupé par Kériou. De nouveau Lenny Lacroix de la tête, puis Ndesi, pas de faute de Brandon Ndesi. C'est Jordan Marié qui remet le pied sur le ballon. Le petit extérieur délicieux de Marié pour Barreto avec Fati. Bon relais pour Ndesi, mise au sol et coup franc pour le DFCO, assez loin des cages de Nanouke. Et ça peut venir peut-être d'un coup de pied arrêté, cette égalisation. On est à la 45e minute de jeu dans 30 secondes. C'est la fin du temps réglementaire. 1-0 pour Boulogne-sur-Mer. Et corner à suivre, et coup franc à suivre, pardon, pour Jordan Marié entre le rond central et la surface de réparation côté gauche. On a 35 bons mètres des cages. Jordan Marié, c'est parti. Il cherche le second poteau. C'est encore sans souci dans les gants de Nanouke. S'il tire bien un coup de pied arrêté, ils se font foudroyer sur place, je pense, les Dijonais. Parce que là, depuis le début du match, chaque fois, ou presque, c'est dans les gants de Nanouke, que ce soit Barreto ou Marié. Temps additionnel annoncé. 3 minutes de temps additionnel en plus. De temps additionnel, tout simplement. Dans cette première mi-temps, 1-0 pour Boulogne-sur-Mer. Avec l'interception de Lenny Lacroix qui cherche devant Tyrese Dong et qui manque son contrôle. Et le ballon est rendu au joueur de la Côte d'Opale avec Boyer côté gauche face à Chouchane. Chouchane pour Jonas Martin. Et Thiam, ils font tourner maintenant les Boulonnais dans cette fin de rencontre, dans cette fin de première période, pardon. 30 secondes un peu plus dans le temps additionnel sur les 3 minutes qui ont été décomptées. La touche à venir pour le DFCO dans son propre camp après un long ballon trop profond de la part de la défense boulonnaise. Hamada qui s'appuie sur Barreto, elle est bon ce ballon de l'autre côté pour Moussa Fati qui va tenter de prendre la profondeur face à Plâtré. Il est contenu par Plâtré, il est obligé de repasser par Lenny Lacroix. Très très bon pressing de la part des joueurs de Boulogne-sur-Mer et de Lecroix qui est obligé d'allonger sur Fati. On va obtenir la touche quand même, Moussa Fati et le DFCO vont obtenir la touche. Encore une minute 30 un peu plus à jouer dans cette première mi-temps. Marié avec Fati. Ballon à nouveau perdu par le DFCO. Est-ce que Baptiste Ridira va faire des changements à la pause? Est-ce qu'Ange Lago va connaître ses premières minutes? On les a un peu trop peu vus, Alexis Ntamack et Tyrese Dong, dans cette première mi-temps. Et évidemment, on a déjà des regrets pour le DFCO, avec trop d'occasions manquées, tandis qu'en face, Boulogne-sur-Mer a réussi à planter, tout simplement. Alors cette équipe n'en avait marqué qu'un seul en 4 matchs début. Jonas Martin, on est dans la dernière minute du temps additionnel. Ils font tourner, hein, les joueurs de Boulogne. Mènent 1-0, tranquille, ils veulent pas se mettre en danger. J'espère qu'ils ne vont pas faire ça tout au long de la seconde mi-temps. Ballon sorti, Monsieur Bezic. Et touche pour Ben Chayel Amada. Ça va commencer à devenir inquiétant, hein, si le DFCO ne parvient pas ce soir à gagner. Amada avec Ndesi, dès qu'il gagne un mètre, Ben Chayel Amada sur une touche, ça fait bondir les supporters de Boulogne-sur-Mer. C'est sûr que c'est ce mètre-là qui va permettre à Dijon de marquer le but de l'égalisation. Ça, c'est une certitude. Allez, Paul Delecroix. Delecroix qui cherche devant Tyrese Dong, c'est sur la tête d'un Boulonnais. Barreto qui remet le pied sur le ballon. Barreto qui perd le ballon. Ils ont l'air perdus là, les joueurs du DFCO depuis l'ouverture du score de Boulogne-sur-Mer. Ben Chayel Amada qui perd cette balle à 25 mètres. Ben Chayel Amada face à Epaï, dans ses Hbouche. Hbouche en retrait pour Boyer, il va siffler hein, certainement la fin de cette première période. Attention à Epaï quand même, la faute sifflée, bien sûr. Grosse faute de Ben Chayel Amada à l'entrée de la surface de réparation sur Epaï, et coup franc à suivre, dangereux pour Boulogne-sur-Mer. Ils sont paumés, les Dijonais, depuis qu'Epaï justement a ouvert le score tout à l'heure. Il n'y a plus de répondants, on arrive à peine à passer la ligne médiane, et on tremble en défense, et on va trembler jusqu'au bout dans cette première mi-temps avec le coup franc à suivre à l'angle de la surface de réparation côté gauche pour Hbouche et Boyer. Coup franc à quoi, 2 mètres même pas de la surface de réparation. Ils peuvent la tenter directement, les Boulonnais. On est bien au-delà du temps additionnel, 4 minutes à mon chrono. Cette première mi-temps, 0 pour Boulogne, et coup franc pour Hbouche ou Boyer, et ça sera terminé de cette première période. Hbouche et son pied droit, ou Boyer et son gauche. Ce sera pour le pied droit d'Hbouche, c'est bien tiré, c'est contré par le mur. Est-ce qu'on va siffler la mi-temps? Non, on va tirer ce corner pour Boulogne-sur-Mer. Et Eddy Rosier renverra ensuite très certainement les 22 joueurs au vestiaire. Que va bien pouvoir dire Baptiste Ridira à ces troupes-là pour au moins les remotiver. Allez, c'est parti pour Hbouche, c'est dégagé de la tête par Ben Chayel Amada. Et cette fois, c'est terminé pour cette première mi-temps. Le DFCO mené 1-0 dans cette cinquième journée de Ligue 2 au stade de la Libération. Le but d'Epaï à la 38e minute de jeu. Un but, je ne vais pas dire qu'il vient en toute logique permettre à Boulogne de prendre les commandes de cette rencontre. En tout cas, Boulogne-sur-Mer qui a eu de nombreuses occasions, tout comme le DFCO, a été plus tranchant, a mis bien davantage la défense adverse en difficulté. Et Boulogne-sur-Mer qui regagne donc les vestiaires avec l'avantage d'un but donc dans cette cinquième journée de Ligue 2. Et des Dijonais qui rentrent tête basse au vestiaire. Il va falloir vraiment se remobiliser parce que je trouve inquiétant nos Dijonais sur leur réaction après l'ouverture du score boulonnaise. Il n'y avait quasiment plus personne. Alors que jusque-là, franchement, Dijon faisait une belle prestation, une belle partie, mais à nouveau été inefficace, pas assez tranchant devant le but. Pourtant, des occasions, ils en ont eu, les Bourguignons. Je pense notamment à Alexis Ntamak et Ben Chayel Amada qui se sont retrouvés par deux fois face au gardien Nanouke sans parvenir à tromper sa vigilance. Allez, on regarde ce qui se passe sur les autres terrains de National puisque c'est la mi-temps partout ailleurs. Donc 1-0 pour Boulogne face à Dijon. Dunkerque mène également 1-0 face à Clermont. Red Star, le Red Star mène 2-0 à Laval. Laval, ce sera le prochain adversaire du DFCO dans une semaine à Gaston Gérard. Et Pau mène 1-0 face à Sochaux, tandis qu'il y a 0-0 toujours entre Grenoble et Annecy. Je vous rappelle que Metz accueille Rodez demain à 14h. À la même heure, Reims reçoit Guingamp le soir. Un gros choc de Ligue 2 entre Saint-Étienne, le premier, Montpellier, le troisième. Enfin, lundi soir, Nantes accueille Nancy. Voilà pour cette première mi-temps. Vous l'avez compris, c'est la pause au stade de la Libération. Vous restez, hein, bien sûr, à l'écoute de votre radio ici Bourgogne. Je vous propose à nouveau un extrait de notre dernier podcast, celui sorti en août, Sport en Bourgogne. C'était avec Julien Dominguez, le numéro 9, c'est le numéro du podcast, l'ancien attaquant maintenant du DFCO qui nous avait accordé un entretien juste avant les premières rumeurs sur son départ en Arabie Saoudite. Et on revient justement sur sa carrière mouvementée. Bonne écoute et à tout à l'heure.
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4: Salut à tous et bienvenue dans le 9e épisode de votre podcast Sport en Bourgogne. Chaque mois, on prend une dizaine de minutes pour découvrir une actrice ou un acteur du sport bourguignon. En août, pour la reprise de la Ligue 2, on s'intéresse au meilleur buteur du DFCO saison 2025-2026. Bonjour Julien Dominguez.
7: Bonjour.
4: Attaquant dijonnais, donc depuis le mois de juin 2025. Ensemble, on va revenir, Julien, sur votre carrière, notamment. Et elle est atypique, votre carrière, parce que vous avez 30 ans et vous découvrez cette saison le monde professionnel, le vrai, la Ligue 2. Vous aviez signé votre premier contrat pro à Dijon en national parce que vous avez pas mal galéré. Si je peux me permettre cette expression-là, c'est près de 10 ans pour vous dans les divisions inférieures. Et moi, j'ai une scène en tête. C'est juste après la montée officielle du DFCO en mai dernier. On est au stade Charles Massot au Puy. On fait les interviews d'après-match. Et vous, vous écroulez, vous fondez en larmes à ce moment-là. Écoutez.
7: Je suis fier de cette réussite-là et voilà, c'est grâce aussi à ma famille qui me suit partout. Et voilà.
4: On vous sent très ému,
7: ouais.
4: Julien.
7: Ouais. C'est dur, mais bon, là, c'est. On est content.
5: Je ne vais encore pas être une histoire de quand je m'en fous avec ça.
4: On entend d'ailleurs votre pote Lenny Montfort qui vous charrie. Il dit. Me dites pas qu'il vous parle encore de ces histoires où il joue en district.
8: Ouais, c'est mon collègue. Et je les ai un peu saoulés parce que, en fait, voilà, mon parcours, il est un peu atypique, on aura l'occasion d'en parler. Et c'est vrai que chaque fois qu'en fait, les gens, ils me demandent un peu, en fait, je peux pas leur raconter à moitié. Parce que si je raconte à moitié, ça a pas la même saveur et c'est pas pareil. Donc c'est vrai que je suis passé par des moments un peu compliqués.
4: Bah, racontez-nous, Julien, on va en parler. Jusqu'à votre explosion à Cannes,
8: ouais.
4: Votre carrière, on a employé le mot de galère, mais c'était un peu ça. C'est quoi votre quotidien entre 19-20 et donc 29 ans, c'est
8: ouais, après c'est un gamin qui croit toujours en ses rêves, quoi qu'il arrive. Les galères ont commencé à Arles, là où j'ai envie de dire, où ça commençait à devenir un peu sérieux. Parce que c'était un club qui était en Ligue 2 et puis Ligue 1. Et c'est vrai que j'ai pas réussi à m'imposer, j'ai pas réussi à être moi-même, on va dire. J'ai toujours eu cette impression-là que je pouvais toujours faire mieux et que je n'y arrivais pas. Et en 19, ce qui se passe, c'est que le club me fait pas confiance. Il a raison ou pas, je sais pas. Mais en tout cas, je joue même pas en équipe 2. Je reste chez moi le week-end. C'était compliqué aussi pour mes parents, qui m'ont suivi depuis mon plus jeune âge, qui parcouraient des kilomètres le week-end pour moi. Et au final, se rendre compte qu'arrivant 19 ans, là où ça commence à être un peu sérieux, un peu pro, entre guillemets, chez les jeunes, je jouais plus. J'ai décidé d'arrêter le foot. J'ai essayé de tout arrêter. Donc je pense que j'ai 17 ans et demi, quelque chose comme ça. Et après, je vis un peu ma vie de jeune 18 ans pendant un an et demi, deux ans. Donc voilà, les collègues, les machins. Mais j'ai toujours cru en moi. J'ai toujours cru que le foot allait revenir.
4: Et donc vous reprenez le foot à un moment donné?
8: Ouais. Parce qu'en fait, je faisais du foot en salle, du five, avec des collègues de boulot. Et ils m'ont convaincu d'aller jouer avec eux l'année d'après en district, en D4, quoi. Et l'amoureux de foot que je suis, j'y suis allé. Et je faisais 45 minutes aller, 45 minutes retour pour aller jouer là-bas, quoi. Et en fait, là-bas, je rencontre un coéquipier à moi qui avait joué en national à Uzès, à côté, dans le Gard, qui me présente au Pontet, qui était en CFA à l'époque. Donc 4e division. Et il me présente un monsieur qui s'appelle Charlie de Corzan, que je remercie aussi parce qu'il a été quand même important pour moi, et qui m'a un peu accueilli dans ce club de Pontet pour jouer en équipe 3 voire équipe 2 à la base, parce que je venais de district quand même. Et pour la faire courte, en 3 mois, en octobre, je jouais contre Mbappé, la réserve de Monaco en CFA, quoi.
4: Ah oui.
8: Ouais. Mbappé, bon, il nous a mis doublé, on a perdu 3-0, on a fini à 9 contre 11. mais ouais, c'était un élément marquant. En district, je savais que j'avais rien à faire là. Moi, je pensais que j'étais le meilleur joueur du monde jusqu'à mes 20 ans. Et en district, on faisait travailler devant le but et en fait, on mettait pas un but. Et moi, je faisais exprès de tirer le ballon au-dessus du filet de qui retenait les ballons. J'avais 19 ans, donc j'ai pas de honte à le dire. Je faisais exprès de quiller le ballon et en fait il y avait un lotissement, il fallait aller chercher le ballon parce que on n'est pas, il y a pas beaucoup de ballons, hein. Et je me cachais pour aller pleurer.
4: Ah ouais.
8: Ouais. Je me cachais pour aller pleurer. Je me dis qu'est-ce que je fous là. C'était dur.
9: D'où d'où on comprend ensuite les l'émotion au puits, l'émotion que je semble voir aussi Julien. Et donc ensuite ben la carrière prend cours avec des clubs de National 3, de National 2 et des moments de doute forcément à ces moments-là, même si vous étiez en district avant. Est-ce que vous vous dites toujours quand même je vais réussir à signer pro à ce moment-là?
8: Il y a aussi un problème de maturité je pense dans mon parcours, mais c'est vrai que inconsciemment, je me posais pas la question tous les jours, hein. Mais voilà, j'y croyais et bon après, je finis en Doom avec Monsieur Greg Poirier, qui a été aussi un élément important dans ma carrière,
9: qui était l'entraîneur du Red Star
8: la saison passée, ouais. Et en fait, à la prépa, je fais une super prépa, mais je me fais les croisés, quoi.
9: Ouais. Ah, donc il y a pas de chance non plus.
8: Donc je me fais les croisés, je joue pas de la saison, je fais les 5 derniers matchs, mais voilà parce que Greg Poirier croyait en moi et Greg Poirier décide de me prendre avec lui à Saint-Malo.
9: En N2.
8: Et là pareil, je me dis allez c'est reparti, j'ai 23-24 ans, je me dis c'est parti quoi, allez N2, je fais une grosse saison, je suis jeune encore, j'ai 23 ans, problème de genou, horrible. Alors je sais pas si c'est le climat, je sais pas si c'est la tête, je sais pas si c'est, j'en sais rien. J'y arrivais pas, mon genou il suivait pas et Covid en fait. Donc croisé, Covid, je pars à Trélissac, on fait 9 matchs, Covid, et je décide de partir à Cannes, à N3. Et je savais que c'était un club ambitieux, j'avais de la famille là-bas, je passais souvent mes étés là-bas, chez ma famille. Mais encore une fois, mes 4 ans à Cannes sont très contrastés, ça a été compliqué hein.
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2: 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Allez, pause musicale maintenant sur Ici Bourgogne et puis on revient pour la deuxième mi-temps de ce Boulogne-sur-Mer DFCO. Ça se passe pas bien pour l'heure. Le DFCO menait 1-0 par l'US. BCO, pour l'instant c'est une nuit à oublier, on écoute Chalamar, A Night to Remember. A tout de suite sur Ici Bourgogne.

0: Turn and Night, Oliver Cheatham sur votre radio ici Bourgogne, 21h05. Et le coup d'envoi de la seconde mi-temps de ce Boulogne-sur-Mer DFCO, c'est maintenant.
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0: Ah oui, j'avais oublié qu'il le disait le monsieur dans le jingle. Je rappelle que c'est Dorian Barricot aux manettes ce soir. Allez, c'est parti pour cette deuxième période entre l'équipe de Boulogne-sur-Mer et Dijon, menée 1-0. Le DFCO par cette équipe de Boulogne-sur-Mer. Allez, peut-être la première tentative dijonnaise avec Moussa Fati. Le centre, c'est repoussé. Samy Chouchane, la passe en retrait pour Jordan Marié. Pas de changement à vous signaler, hein. À l'issue de ces 45, même 49 premières minutes, on repart sur les deux mêmes 11 de départ, à savoir côté Dijonais, Delecroix, Fati, Diouf, Lacroix, Amada, Marié, le capitaine, Chouchane, Ndesi, Barreto au milieu et l'attaque composée de Dong et Ntamack. De l'autre côté, côté Boulonnais, on joue en 3-4-3 avec Nanouke dans les cages, la défense. À 3, Thiam, Kerriou, Pino. Sur les côtés, Boya à gauche, Plâtre à droite. Le milieu de terrain, Binet, Martin. Et devant, Bezic, Epaï, Hachbouche. Epaï qui a donc ouvert le score tout à l'heure à la 38e minute de jeu. Non sanctionné des Dijonais encore trop inefficaces. À la fois devant, oui, et derrière aussi. Puisque c'est sur une erreur de Lenny Lacroix que les Boulonnais ont égalisé. On a ouvert le score. Attention, Hachbouche dans la surface de réparation. Super retour. Superbe retour, je ne sais pas si c'est Lacroix ou Ndesi, en tout cas excellent retour devant Hachbouche qui s'apprêtait à armer juste devant Paul Delecroix et Alexis Ntamack. Encore une fois trop imprécis, trop tendre Alexis Ntamack, comme depuis le début de la saison là, qui laisse passer le ballon et c'est du pain béni pour son vis-à-vis. Peut-être un peu étonnant de ne pas voir de Dijonais rentrer dès la mi-temps vu la fin de première période proposée par les Bourguignons. Oh, attention encore à cette belle ouverture là de Epaï. Non, finalement c'était un peu trop long. 47 minutes tout pile au chrono du stade de la Libération. 1-0 pour l'USBCO, but d'Epaï à la 38e minute avec 1, 2, 3, 4, 5 Dijonais partis s'échauffer. Paul Bellon, Adèle Lambezat, Atem Mimoun, Ilan Naka et le dernier, je ne le vois pas d'aussi loin, je présume qu'il s'agit de Hugo Vargas Rios. Ça semblerait assez logique. Pas d'Ange Lago. Ah si, il est là, Ange Lago. Donc Ange Lago, Aka, Lambezat, Bellon. Attention, encore cette belle ouverture d'Epaï coupée par Lacroix, la grosse faute là sur Brandon Desi. D'Epaï qui a glissé, je pense qu'il fait pas exprès et il est venu faucher Brandon Desi qui s'est relevé tout seul. Son problème, et Epaï lui est aidé par deux de ses partenaires. Allez, le ballon dans les pieds de Moussa Fati pour Lenny Lacroix et Walid Diouf désormais avec Jordan Marié. La passe est compliquée de Marié pour Benchayel Amada, Marié pour Chouchane, là aussi c'est compliqué et le ballon est perdu. Ça manque de précision. Un peu à l'image du match face à Saint-Étienne lundi, où il y avait une classe d'écart en termes de choix fait par les joueurs, de prise de décision et de réalisation technique. La longue touche d'Amada vers Ntamack s'est dégagée avec Bezic qui contrôle le ballon. Retour de Benchayel Amada sans faire de faute. Il vient gratter ce ballon. Amada, c'est bien. Et Walid Diouf qui dégage. Mais ça revient encore dans les pieds Boulonnais. Et Paï finalement récupéré par Jordan Marié. Et Ndesi face à Hachbouche qui arrive à se retourner, à trouver Mickaël Barreto. Ouais, super Barreto qui évite le retour de Binet. C'est la deuxième fois qu'il fait des fautes comme ça de vieux briscard. Il vient ensuite taper dans la main de son vis-à-vis, son adversaire, et il prend pas de jaune. C'est malin de la part du capitaine, assez jeune hein, pourtant, de cette équipe boulonnaise. 22 ans seulement, un joueur formé à Béziers. Allez, il est passé à Benchayel Amada. Un bon retour d'Epaï, mais Amada il va au bout de son idée. Amada aux abords de la surface de réparation. Il est mis au sol, Benchayel Amada. et ça va offrir un coup franc en faveur du DFCO. Ils sont pas d'accord, les Boulonnais, alors que ça me semblait assez net qu'Epaï avait poussé dans le dos Ben Chayel Amada. Ça offre un coup franc collé à la ligne de touche, côté droit, à quelques encablures du poteau de corner. Il sera botté, ce coup franc, par le capitaine Jordan Marié. Et son pied droit, deux joueurs dans le mur, côté boulonnais. Allez, faudrait égaliser maintenant. Ce serait parfait au retour des vestiaires. 51e minute de jeu au stade de la Libération. Boulogne-sur-Mer qui met toujours 1-0 face au DFCO. C'est parti pour Jordan Marié. Second poteau, c'est bien tiré sur Ntamack. La remise est dégagée par la défense boulonnaise. Attention à Brandon Desi, mis sous pression. Il arrive à s'en sortir avec Samy Chouchan qui met en retrait sans prendre de risque pour Moussa Fati. Et lui aussi choisit le retrait face à la pression boulonnaise. Il choisit de le croire. Barreto dans le rond central. Mickaël Barreto, l'ouverture vers Chouchan. C'est directement sur le torse de Plâtré. Pas une grande prestation à nouveau de Mickaël Barreto. Je parlais de justesse technique. Il y a beaucoup de passes ratées à la part du meneur de jeudi Genet. Pourtant étincelant la saison dernière en national lorsqu'il était là. Un long dégagement de Nanouke. Wally Diouf sans faire de faute. Et le ballon sera récupéré par Boulogne-sur-Mer. Hein, avec Binet pour Kériou. Et ils maîtrisent. Ils maîtrisent, les joueurs de Boulogne-sur-Mer là. Ils prennent leur temps. Ils mènent 1-0. Pour l'instant, le DFCO est absolument pas dangereux depuis le retour des vestiaires. Voilà, belle ouverture de Kériou vers Boyer. Bonne couverture en tout cas de Ben Chayel Amada. Et la faute ensuite de Boyer. Coup franc à suivre pour le DFCO. Est-ce que c'est Quentin Bernard qui est en train de s'échauffer également, il me semble. Adèle Lambezat, c'est sûr. Paul Bellon aussi. Lanaka, oui. Et donc Ange Lagou. Voilà, j'ai mes 5 Dijonais en train de s'échauffer. Pas d'Hugo Vargas Rios, d'Axel Barguin ou d'Atem Mimoun. Allez, le ballon est Bourguignon. 52e minute de jeu, 0-0. Non, 0-0, qu'est-ce que je raconte, 1-0 pour Boulogne-sur-Mer, pardonnez-moi. Le but des Pays à la 38e minute. Oh, la belle ouverture, elle est très belle cette ouverture de Brandon Desi pour Moussa Fati qui se rapproche de la surface de réparation au côté gauche. Ah, il tente de retrouver Ndon, Tyrese Ndon dans la surface. Ça manque encore et toujours de justesse et de précision, d'efficacité côté Dijonais. Ballon rendu aux joueurs de Boulogne avec Plâtré et Kériou. Ballon qui navigue tranquillement dans les pieds boulonnais. On va regarder ce qui se passe sur les autres terrains de Ligue 2 pendant ce temps.
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0: Vous l'avez compris, depuis le stade de la Libération, toujours ce score d'1-0. Attention quand même à Boyer qui part sur le côté gauche. Boyer qui tente de retrouver Pesic dans la surface. C'est bien défendu par Lenny Lacroix, dégagé par Samy Chouchan sur Alexis Ntamack. 1-0.

Ça pique un peu les yeux avec un DFCO pour l'heure avant-dernier, toujours 17e si on en restait là, et qui pourrait même finir ce week-end à la dernière 18e et dernière place si jamais Nantes venait à s'imposer du côté de Nancy. À moins que ce soit à Nantes, attendez. Oui, c'est bien la Beaujoire. En tout cas, le DFCO qui resterait au mieux 17e si on en restait là. Alors, il n'y aurait certes pas beaucoup d'écart avec les autres, mais quand même, ça ferait tâche dans ce début de saison. Oh, la belle ouverture, peut-être pour Tyrese Dong dans la surface de réparation. Il en a manqué un peu à Tyrese Dong pour se saisir du ballon. Nanouke avait tout vu. 55e minute de jeu, 1-0 toujours pour Boulogne. Le DFCO qui n'est absolument pas dans son match. Et attention à Bezic qui est mis en jeu par Wally Diouf. La petite tentative de lob de Bezic qui passe au-dessus. Oh, Wally Diouf qui a voulu couper une passe en profondeur boulonnaise. Ça a donné une passe à Bezic. Heureusement qu'il a manqué son geste devant Delecroix. Il faut qu'il se réveille. Il y a tout simplement les Dijonais, ils ne sont pas là depuis le retour des vestiaires. Ils sont partis, on dirait, depuis l'ouverture du score de Epaï, cette équipe pourtant qui est excellente dans la réaction depuis le début de la saison. Mais là, ça ne marche pas. Dijon n'y arrive pas. Il va peut-être falloir faire des changements. Et voilà, Mickaël Barreto qui manque son contrôle. Ballon rendu à Boulogne. Ils sont un ton au-dessus, les Boulonnais. Là, depuis le retour des vestiaires, c'est assez clair. La faute de Ben Chayel Amada sur Ashbush. Carton jaune pour Ben Chayel Amada, qui est pas allé de main morte là. Pas allé de main morte sur son vis-à-vis, le pied en avant. Ça aurait pu être très dangereux pour l'attaquant de Boulogne-sur-Mer. Et toujours 1-0. Là, il va falloir que, alors que mes feuilles s'envolent, merci monsieur à côté, il va falloir que le DFCO se réveille sérieusement et peut-être faire des changements. Et ben, le premier changement, il sera défensif avec l'entrée de Quentin Bernard à la place de Ben Chayel Amada, qui fait une accolade à Baptiste Ridira. J'imagine que c'est Lenny Lacroix qui va passer sur le côté droit de la défense. Ben Chayel Amada, après moins d'une heure de jeu, qui cède sa place donc à Quentin Bernard pour solidifier cette défense qui prend un petit peu l'eau depuis un moment. Lenny Lacroix qui va retrouver donc cette position de latéral droit, à moins qu'on passe sur une défense à 3 centraux côté Dijonais, avec un Moussa Fati plus haut et un Samy Chouchane en piston. Mais c'est pas ce qui semble se dessiner, absolument pas. Effectivement, Lenny Lacroix qui prend bien le couloir droit de cette défense dijonnaise, et on retrouve la charnière centrale qui a fait le bonheur du DFCO la saison dernière. Quentin Bernard, Wally Diouf, premier ballon de Quentin Bernard qui cherche Alexis Ntamak. Samy Chouchane qui va être à la réception du ballon avec Brandon Desi pour Mickaël Barreto qui tente de se... encore ballon perdu par Barreto. Jordan Marais qui va se battre pour le récupérer. Ce sera finalement Lenny Lacroix qui va remettre le pied dessus et trouver Brandon Desi. Ah, Desi l'a pas vu sur le côté gauche. Samy Chouchane, le voilà servi. Samy Chouchane, entrée de surface de réparation, côté gauche. Samy Chouchane, le centre, il est bon de Samy Chouchane, c'est dégagé par Thiam. Ça va revenir sur Lenny Lacroix dans la surface. La tentative de frappe de Lenny Lacroix qui s'envole. Non, il est contré. J'ai été agacé alors qu'il est contré. Il a croit. C'est bien là, enfin cette réaction après 12 minutes en seconde mi-temps. Enfin une opportunité dijonnaise et corner pour les Bourguignons. Avec Barreto qui la joue vite. Avec l'aide de Samy Chouchane. De nouveau, Mickaël Barreto, Jordan Marié. Samy Chouchane, c'est mal joué et c'est récupéré par Epaï. Nous refont le coup de leur corner, combinaison complètement ratée, et ça va certainement offrir un ballon de contre à Boulogne-sur-Mer avec Bezic qui a vu sur le côté gauche son partenaire Ashbush face à Jordan Marié. Ashbush qui ne parvient pas à se retourner mais qui arrive à servir Boyer. Non, il a été contré ou pas Ashbush? Non, ce sera directement une sortie de but. C'est quand même dingue d'être en situation offensive avec un corner, de ne pas réussir à mettre le ballon dans la boîte parce qu'on se fait des passes autour de la surface, et de se faire contrer. Problème qui était déjà là la saison dernière.

0: Allez, le ballon est bourguignon. 1-0 pour Boulogne-sur-Mer. On se rapproche de l'heure de jeu dans ce stade de la Libération. Et Boulogne-sur-Mer qui n'est pratiquement pas mise en danger par le DFCO depuis le retour des vestiaires. Samy Chouchane qui a voulu trouver Alexis Ntamack, qui est fantomatique, Alexis Ntamack, dans cette deuxième période. Là, il va falloir que Baptiste Ridira fasse des changements. Hein. C'est plus possible là d'avoir ces joueurs là offensivement. Même Michael Barreto, c'est compliqué aujourd'hui. La tête de Fati sur la touche boulonnaise. Et Jordan Marie qui est dépassé par Binet dans le rond central. Binet qui oriente sur le piston gauche. Boyer, le DFCO qui prend l'eau. Boyer qui trouve Epaï, surface de réparation. C'est bien contré ça par Wally Diouf. La grosse faute de Jordan Marie juste devant l'arc de cercle. Plein axe, ça va offrir un excellent coup franc. Il était en retard, Jordan Marie. Et Boulogne-sur-Mer qui s'offre une belle opportunité. Sur coup de pied arrêté, plein axe ce coup franc, vraiment sur l'arc de cercle de cette surface de réparation. Paul Delecroix qui demande 5 joueurs dans le mur. Il y aura Quentin Bernard, Wally Diouf, Lenny Lacroix, Alexis Ntamack et même Jordan Marié qui se couche derrière le mur. Boulogne qui joue à sa main dans cette deuxième période. Et Fred Samaritano, l'adjoint de Baptiste Ridira, qui vient donner des consignes aux joueurs qui s'échauffent. Mais en attendant, il y a un coup franc très intéressant à jouer pour Boulogne-sur-Mer qui mène déjà 1-0 après 60 minutes de jeu au stade de la Libération face à Dijon. Ashbush ou Boyer pour tirer ce coup franc extrêmement bien placé. Ça sera pour Ashbush et le pied droit. Énorme arrêt, parade somptueuse, monumentale, tout ce que vous voulez, impérial, de Paul Delecroix qui est venu enlever ce ballon qui filait dans la lucarne gauche du gardien dijonnais. Il était cadré, parfaitement cadré ce ballon d'Ashbush. Et Paul Delecroix qui se détend pour éloigner le danger. Corner à suivre pour Boulogne-sur-Mer qui est un ton au-dessus. Assez nettement dans cette deuxième période. C'est parti, le corner côté droit pour Boyer, pied gauche, ça traîne, c'est dégagé du point par Delecroix. Ntamack qui ne peut pas dégager. Moussa Fati, oui, Barreto ne peut pas remettre le pied sur le ballon. Ashbush, toujours les boulonnais à l'attaque, et ballon récupéré par Alexis Ntamack. Allez, peut-être un contre à négocier avec Moussa Fati en position d'arrière droit, Quentin Bernard. Et désormais Jordan Marié, 62e. Le DFCO passé tout proche de la correctionnelle. 1-0 toujours pour Boulogne-sur-Mer. Il y a toujours de l'espoir, évidemment, côté Dijonais, de au moins revenir dans cette partie. Si on ne peut pas renverser ce match, au moins ne pas le perdre. Oh là là, Moussa Fati, tout proche de pouvoir récupérer ce ballon qui allait filer en touche. Wally Diouf, Quentin Bernard, Paul Delecroix, 62e, 1-0. Et à la prochaine, au prochain arrêt de jeu, on fera une nouvelle pause sur votre radio ici Bourgogne du Sud, la 5e journée de Ligue 2, et Dijon qui est toujours mené 1-0 par Boulogne-sur-Mer. Allez, oh là là, encore un ballon perdu. Cette fois c'est Lenny Lacroix. Elle s'est rendue à Wally Diouf, Chouchane, Lacroix, je vous rappelle, qui est position de latéral droit depuis 5 minutes et la sortie de Ben Chayel Amada qui venait de prendre un carton jaune pour un gros tacle plein de frustration. Ben Chayel Amada qui fait son retour de blessure. Allez, on fait tourner dans cette équipe dijonnaise. Barreto côté gauche, Barreto qui arrive à trouver Moussa Fati. Fati avec Samy Chouchane dans l'axe. Chouchane, belle passe de Chouchane pour Jordan Marié. Le centre à venir de Jordan Marié, il est bon ce centre de Jordan Marié pour Tyrese Dong. L'égalisation de Tyrese Dong, le minot, 17 ans Tyrese Dong. Il n'est pas encore majeur et il vient inscrire son premier but en Ligue 2, son premier but tout court sous les couleurs du DFCO à la retombée d'un centre au cordeau millimétré du capitaine Jordan Marié sur la tête au second poteau dans les 5-50. Tyrese Dong, un partout entre Boulogne-sur-Mer et DFCO. Dijon qui prenait l'eau de toutes parts. Et Tyrese Dong qui vient permettre à Dijon de sortir sa tête de l'eau, justement un partout. Ouf, on a bien fait de pas envoyer la pub sur ici Bourgogne. C'est Tyrese Dong qui marque en effet le numéro 9 de cette équipe dijonnaise. Il avait eu une première situation tout à l'heure en première mi-temps. et il vient du haut de ses 17 ans. Tyrese Dong, il en aura 18 dans un mois tout juste, le 4 octobre. Il vient inscrire son tout premier but en professionnel chez les grands pour sa deuxième titularisation sur une merveille vraiment de centre de Jordan Marié. Allez, il faut que ça réveille ça, hein, cette équipe dijonnaise. Vous voyez Boulogne-sur-Mer punie alors qu'ils ont multiplié les opportunités. Les Boulonnais les ont gâchés. Allez, Tyrese Dong, à nouveau lui. Tyrese Dong à 25 mètres, qui oriente sur Mikel Barreto. Il a vu Alexis Ntamack. Ça traîne peut-être pour Chouchane. C'est bien défendu par Thiam. Ce sera une touche à jouer pour les Bourguignons. Allez, faut repartir de l'avant, capitaliser sur cette efficacité dijonnaise. Pour le coup, ils étaient en dessous de tout en seconde mi-temps. Ils ne voyaient pas le jour. Et sur l'une des rares incursions dans le camp boulonnais, Tyrese Dong qui surgit dans les 5,50 m et qui inscrit donc le but de l'égalisation partout entre le Boulogne-sur-Mer et Dijon, avec Paul Delecroix qui s'appuie sur Samy Chouchane. Il a vu l'appel de Tyrese Dong, justement le serre, il s'en sort. Tyrese Dong devant son vis-à-vis, non, il ne s'en sortira pas devant Pino, et le ballon revient dans les pieds de Nanouke, qui a donc enfin été battu dans cette partie après avoir multiplié les arrêts. Walid Diouf avec Quentin Bernard qui dégage son équipe. Ce sera une touche en faveur de Boulogne-sur-Mer. Allez, on va la faire cette page de pub. On revient rapidement sur votre radio ici Bourgogne. 66e minute de jeu, un partout entre Boulogne-sur-Mer et le DFCO qui vient d'égaliser.
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1: Allez les Rouges.
0: Les Rouges qui jouent en gris ce soir au stade de la Libération à Boulogne-sur-Mer et qui viennent d'égaliser il y a trois petites minutes grâce à Tyrese Dong, l'attaquant formé à Dijon de 17 ans seulement, qui égalise sur un centre millimétré de Jordan Marié, alors que Dijon était vraiment en dessous de tout dans cette seconde mi-temps. Allez, le contre de Ndezi qui revient dans les pieds de Tyrese Dong. Ça va peut-être offrir une opportunité au DFCO. Il est survolté, Tyrese Dong, depuis son but. Ah là là, la mauvaise conduite de balle. Il s'est servi de son pied gauche au lieu du pied droit. Tyrese Dong, il a perdu le ballon. Et attention au contre, ils attendent que ça, les Boulonnais, de partir en contre pour faire mal à cette défense dijonnaise friable dans ce genre de situation. Grosse défense de Lenny Lacroix, sans faire de faute. Ah, Jordan Marié qui redonne un ballon dangereux à Ashbush, entrée de surface de réparation. Walid Diouf qui recule, Ashbush qui sert et paille. Et là encore de Delecroix, monumental. Paul Delecroix, mais il va falloir lui dresser une statue au bout d'un moment à Paul Delecroix après l'arrêt énorme sur coup franc tout à l'heure. Attention, ça traîne encore avec Epaï. Énorme arrêt là de Paul Delecroix dans les 5,50 m, la reprise de Bezic il me semble, et à bout portant il s'en sort, Paul Delecroix, la manchette pour permettre au DFCO de rester à un partout. Il est monstrueux sur ce match à nouveau, Paul Delecroix. Et il ne peut pas, évidemment, il ne peut même rien faire sur l'ouverture du score tout à l'heure. Ouais, superbe là, cette sortie de balle de Chouchane et Barreto. Chouchane poursuivi et il va changer de côté. C'est bien avec Tyrese Dong. 68e minute de jeu. Un partout. Allez, il y a. Si le DFCO remet vraiment la tête à l'endroit, il y a moyen d'aller renverser cette équipe boulonnaise qui est quand même vraiment tranchante, hein, sur coup de pied arrêté, sur transition, pardon, sur coup de pied arrêté aussi, c'est vrai, mais en particulier sur les contres. En revanche, ils ont fait un peu une DFCO en première mi-temps, hein. Ils ont croqué 2-3 occasions, les Boulonnais, et ils ont donc laissé en vie cette équipe dijonnaise qui est donc parvenue à égaliser. Barreto, Jordan Marié qui a failli coûter cher quand même tout à l'heure à son équipe avec ce ballon rendu à Ashbush. Oh, Barreto, c'est chaud là, c'est compliqué, hein, pour Mickaël Barreto qui perd ballon sur ballon. On cherche encore la profondeur, c'est couvert par Walid Diouf et surtout par Paul Delecroix. Est-ce qu'on prépare un changement côté Baptiste Ridira? Oui, avec l'entrée à venir d'Adèle Lampezat et de Ange Lago. Triple changement même, puisque Paul Bellon va aussi faire son entrée en jeu. Ça va changer au milieu de terrain. On imagine que Mika Barreto et Jordan Marié vont céder leur place respectivement à Adèle Lampezat et Paul Bellon, et que Ange Lago va entrer en jeu probablement à la place de Dong. Voilà, cette ouverture de Quentin Bernard pour Alexis Ntamack. Il n'y a pas de position dehors. Il ressort de la surface de réparation. Alexis Ntamack qui demande une faute de la part de Pinot. Il ne l'obtient pas. Bon, moi, c'est Alexis Ntamack que je sortirai. Honnêtement, il est fantomatique dans ce match, Alexis Ntamack. Et le voilà, le triple changement du côté dijonnais. Et ben voilà, c'est bien Alexis Ntamack qui sort, remplacé par Ange Lago. La première sous le maillot dijonnais pour Ange Lago, l'ancien Marseillais qui fait ses débuts donc sous le maillot bourguignon. Mickaël Barreto cède bien sa place à Adèle Lampezat. Enfin, le capitaine, passeur décisif ce soir, Jordan Marié, cède lui sa place à Paul Bellon, auteur d'une passe décisive. Jordan Marié ce soir, Paul Bellon aussi avait fait une merveille de passe décisive lundi soir contre Saint-Étienne avec Samy Chouchane à la conclusion sur le but de l'égalisation. Justement, Jordan Marié, c'est un but, une passe là, sur ce début de saison, c'est pas mal quand même. C'est lui qui avait marqué à Clermont. Il cède donc sa place à 20 minutes du terme de cette rencontre et il passe saluer les 30 supporters dijonnais qui ont fait le déplacement. Ange Lago, premier ballon. Ange Lago, la tentative à 25 mètres. Il est gourmand, Ange Lago, là, sur cette perte de balle dijonnaise. Il récupère le ballon, il est à 25 bons mètres. Et il prend sa chance d'entrée. Ça fuit assez largement le cadre. Il y a peut-être possibilité de combiner avec ses partenaires. C'est dommage de la part d'Ange Lago. Allez, le ballon est récupéré peut-être sur la tête de Walid Youfoui. Paul Bellon ne peut pas le récupérer. Lenny Lacroix et Pailly qui part en contre. Super tacle de Quentin Bernard. Et Lenny Lacroix va pouvoir se dégager. Il est bon, Lenny Lacroix, à son poste de latéral droit. Super la déviation d'Ange Lago pour Adèle Lampezat. Et ça, il aime bien Adèle Lampezat, les chevaucher. Et il y a de la place. Il a trouvé. Oh, il manque pas grand chose pour Ange Lago. Peut-être un peu long ce ballon d'Adèle Lampezat. Et il n'y a pas cru, Ange Lago. Ça peut faire mal, ça, les appels d'Ange Lago, visiblement tranchant, et les passes d'Adèle Lampezat. Il avait un peu d'espace là, Adèle Lampezat, il adore ça, balle au pied. Allez, le ballon. Et pour Quentin Bernard, Paul Bellon dans le rond central avec Walid Diouf et Quentin Bernard qui a récupéré le brassard de capitaine. Adèle Lampezat, oh super, le ballon cloche plutôt de Lampezat pour Lago qui se bat. Adèle Lampezat, elle est belle, cette ouverture pour Chouchane. Oh, regardez, mais il est incroyable aussi ce gardien. Oh, Samy Chouchane, le face à face manqué. Il en avait réussi un parfaitement lundi face à Saint-Étienne. En plus, il retouche le ballon dans la foulée et il ne peut pas. Il n'y aura donc pas de corner. Il n'était pas hors jeu, Chouchane. La passe incroyable d'Adèle Lampezat dans le dos de la défense alors qu'Epaï cède sa place. Oh, l'occasion dijonnaise, va pas falloir la regretter celle-là. Samy Chouchane tout proche de sa troisième réalisation de la saison. Allez, le numéro 19, Binet qui sort également. Donc Epaï remplacé par le numéro 7, Nassiri. Mathieu Millon qui saute, qui entre en jeu également à la place de Boyer. Donc Millon à la place de Boyer, c'est sur le poste de piston gauche. Millon, c'est le numéro 29. Et il me manque le joueur qui a remplacé Binet en position de milieu défensif. Jonas Martin. Et là, c'est le numéro 14. C'est Bultel qui est entré en jeu. Triple changement donc pour cette équipe boulonnaise. Oh là là, et Dijon tout proche là de prendre les commandes sur une passe splendide d'Adèle Lampezat pour Samy Chouchane. Ils se comprennent bien les deux joueurs. Et Samy Chouchane qui manque son face à face. Ange Lago, la belle remise pour Adèle Lampezat. Adèle Lampezat qui a vu l'appel de la remise pour Ange Lago. Ange Lago qui tricote. Mais pourquoi tu frappes pas? Oh là là là là. En revanche, en 3 minutes, les entrées d'Adèle Lambezat et Ange Lago font trembler cette défense boulonnaise. Par contre, là, il a tergiversé Ange Lago alors qu'Adèle Lambezat lui avait mis une superbe passe dans la surface. Je sais pas ce qu'il a voulu faire. Les passements de jambes, double contact. En tout cas, il a fait une passe à Nanouke. Il n'y a pas besoin de ça parce qu'il sort des arrêts franchement fantastique, notamment en face à face. Il en a remporté 3 ce soir. Et attention à ce corner. On est bientôt dans le dernier quart d'heure de cette 5e journée de Ligue 1. Toujours un partout entre Boulogne et Dijon. Attention, ça traîne la barre qui vient sauver Dijon et Delecroix sur cette reprise de volée de Pinot après un premier ballon dégagé de la tête. Oh, quelle rencontre. Et on a une fin de match folle qui se présente à nous. Toujours un partout. On n'est pas encore dans le dernier quart d'heure. Et attention à Bultel qui part sur le côté droit. Bultel pour le centre. Second poteau lancé au point de pénalty. C'est dégagé par Lacroix. Adèle Lambezat pour la récupérer sans faire de faute. Adèle, c'est bien. Adèle Lambezat qui la perd cette balle. Bezic qui trouve Bultel. Bultel côté droit. Le centre, c'est dégagé par Wally Diouf qui éloigne le danger. Mais corner à suivre. Et le stade de la Libération qui fait du bruit pour accompagner... le numéro 11, c'est Noah Fatar qui est entré en jeu et pas Nassiri tout à l'heure à la place des Pays, pardonnez-moi. Noah Fatar, l'ancien Sochalien. Corner venu de la droite, c'est parti pour le pied gauche de Fatar et c'est dans les gants de Paul Delecroix, à sauver il y a quelques instants par sa barre transversale sur une super reprise de volée de Pinot. On fera un tour des stades dans les prochaine seconde. Lenny Lacroix, il a vu l'appel d'Adèle Lambezat dans le dos de Thiam, mais il s'est bien défendu ça de la part de Thiam. Est-ce qu'il va mettre ce ballon en touche? Non, le contrôle d'Adèle Lambezat. Adèle Lambezat qui va obtenir la touche au niveau de la surface de réparation. Il fait une super entrée Adèle Lambezat et il a apporté plus en 5 minutes que 70 minutes de Mickaël Barreto. Ça a été difficile ce soir pour l'ancien joueur d'Auxerre. C'est parti pour la longue touche de Lenny Lacroix. La déviation d'Ange Lago. Non, c'est dégagé par la défense. Wally Diouf de la tête. Le ballon reste dijonnais avec Diouf qui trouve Adèle Lambezat. Adèle Lambezat qui va écarter. C'est bien sûr Moussa Fati. Il n'a pas mis assez, mais Moussa Fati s'en sort avec Tyrese Dong. Dans la surface de réparation. Tyrese Dong sur le pied droit. La frappe de Tyrese Dong. C'est dégagé. Ça va revenir sur Ndesi. Le ballon reste dijonnais. Ndesi, il ne faut pas la perdre face à 3 joueurs. Il la perd. Brandon Ndesi, il faut faire faute là pour stopper la contre-attaque. Avec Noah Fatar face à Delecroix encore. Paul Delecroix, j'ai bien peur qu'il fasse main. Ça n'avait pas été vu en tout cas. Mais Paul Delecroix qui, à 40 mètres de ses buts, vient sauver la boutique. Pas de position de hors-jeu, si. Pour Noah Fatar, Delecroix a-t-il fait main sur cette contre-attaque? L'arbitre, il siffle plus. De toute façon, il a décidé qu'il avait abandonné ce match. On en reste à un partout, 77e. Ça part dans tous les sens avec cette passe ratée de Chouchane vers Ange Lago. Allez, on en profite. On fait le tour des stades. Il reste un peu plus de 10 minutes à jouer au stade de la Libération. Un partout entre Boulogne et le DFC.
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0: Et il y a eu, ça y est, pas mal de buts hein, dans cette cinquième journée de Ligue 1 et pas mal de 1 partout. En plus de celui ici à Boulogne, un partout entre Dunkerque et Clermont qui a égalisé, un partout entre Grenoble et Annecy, un partout entre Sochaux et Pau. Ça se joue à Pau et Sochaux était à 10 contre 11 et les Sochaliens sont revenus au score dans le Béarn. Enfin, Laval est mené 2-1 par le Red Star sur sa pelouse en Mayenne. Je vous rappelle que les autres matchs de cette cinquième journée se poursuivent demain et lundi. Metz-Rodez à 14h, Reims-Guingamp également à 14h, Saint-Étienne-Montpellier à 20h et enfin lundi Nantes-Nancy à 20h45. Allez, on revient à un stade de la Libération, partout, toujours entre Boulogne-sur-Mer et le DFCO.
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0: Allez, avec le ballon récupéré par Adèle Lambezat pour une contre-attaque. Ils ne se sont pas compris avec Ange Lago qui. Ils se reprochent les deux, hein, pas faire le bon appel, etc. En tout cas, la sanction est la même. Le ballon est rendu aux joueurs de Boulogne-sur-Mer. Ils font une sacrée impression, en tout cas. Ange Lago et Adèle Lambezat depuis leur entrée en jeu, même si Ange Lago aurait pu vraiment faire mieux sur une de ses opportunités dans la surface de réparation, l'entrée d'Adèle est vraiment intéressante. avec cette passe qui aurait dû être décisive pour Samy Chouchane, qui a buté sur le gardien en face à face. Trois face à face manqués quand même, hein, dans ce match par les attaquants dijonnais, Ntamack, Amada et maintenant Chouchane. Allez, Quentin Bernard pour le coup franc. 79e dans le camp, était dans le camp dijonnais. Il cherchait Tahiris Dong. Le ballon n'est pas sorti du côté de Boulogne-sur-Mer. Et attention à la contre-attaque encore. Lenny Lacroix, ils sont sur un fil, hein, quand même derrière les dijonnais. Bellon avec Chouchane. Grosse pression des Boulonnais. Adèle Lambezade qui distribue pour Moussa Fati. 80e minute de jeu au stade de la Libération. Le DFCO qui est parvenu à revenir au score face à Boulogne-sur-Mer, hein, partout. Bellon, elle est belle cette ouverture de Paul Bellon pour Moussa Fati. Il a vu certainement l'appel d'Ange Lago. Moussa Fati, le ballon n'est pas assez long, c'est dégagé par la défense. Il est en bout de course, Moussa Fati, sur son centre. Quentin Bernard qui cherche un partenaire, c'est finalement récupéré encore par les Boulonnais. Samy Chouchane qui est trop court, et Paul Bellon qui vient couper la tentative de transition des Boulonnais. Jonas Martin qui joue cette touche en retrait avec Kerriou, de nouveau le milieu de terrain. Pino désormais pour Thiam. Non, c'est mieux quand même, hein, évidemment, ce que font les Dijonais depuis leur égalisation. Je rappelle que c'est Tahiris Dong qui a égalisé à l'heure de jeu. Ange Lago qui vient au pressing de Thiam sans faire de faute. Ange Lago qui a réussi à trouver Brandon Desi qui va se projeter dans la surface de réparation. Brandon Desi pour Tahiris Dong. Lambezade qui laisse passer, encore un arrêt, et c'est pas possible. Ce gardien Nanouke, et ensuite Tahiris Dong, je crois qu'il la retouche. Il y avait une position de hors-jeu au départ, non, je crois pas. En tout cas, encore un arrêt de Nanouke. Il est monumental ce soir, Nanouke. J'arrive pas à savoir s'il y avait une position de hors-jeu au départ. Non, je crois pas, hein. On siffle bien sorti de but. Je ne sais pas. En tout cas, on en reste à un partout. Ah, il y a la place d'aller mettre le deuxième là, côté Dijonais. Il y a aussi la place côté Boulogne d'aller le mettre, parce que c'est très friable défensivement côté Boulonnais. On prend son temps, hein, de la part de Nanouke pour dégager. 21h41 sur ici Bourgogne. Il s'en est passé des choses dans cette cinquième journée de Ligue 2. La barre transversale tout à l'heure qui a sauvé Paul Delecroix. Paul Delecroix qui a sorti deux arrêts de grande classe en deuxième mi-temps. Qui est même sorti à 40 mètres de ses buts pour empêcher Noah Fatar de s'offrir une situation de face à face avec Paul Delecroix, voire de le lober. Allez, Lenny Lacroix pour la remise en jeu. 82e minute de jeu. Qui est pas mal au poste de latéral droit. On l'avait déjà vu l'année dernière en national. Lenny Lacroix est là depuis la 60e environ. Il supplée Ben Chaye Lamada qui est sorti. Et il fait, en tout cas défensivement, il est vraiment costaud par rapport à Ben Chaye Lamada tout à l'heure. Et Lenny Lacroix qui a été coupable, hein. En revanche, sur le but boulonnais, il a rendu le ballon à Bezic dans la surface de réparation, qui n'avait plus qu'à servir Epaï pour ouvrir le score. Fort heureusement, Tahiris Dong a surgi à la 63e. Walid Diouf qui écarte le danger sur un long centre boulonnais, et ça revient. Non, c'est sur Samy Chouchane. Brandon Desi, allez, il y a la place en contre-attaque. Bien cette passe de Brandon Desi pour Adèle Lambezade. On est encore loin des buts, hein. On est toujours dans le camp dijonnais. Lenny Lacroix, ah, mauvaise passe de Lenny Lacroix, suffisait que je le dise. Non, superbe et impeccable cette intervention de Lenny Lacroix qui arrive à servir Brandon Desi côté droit en position d'ailier. Brandon Desi face à son vis-à-vis. Brandon Desi pour le centre, il était pas assez bien travaillé ce centre, ou trop, en tout cas il est dans les gants de Nanouke. Ange Lago n'a pas pu agir, et le ballon est de retour dans les pieds boulonnais. Plâtré qui le rend à Samy Chouchane. Gros match, hein, de Samy Chouchane, même s'il a manqué en face à face. Il avait le ballon du 2-1 tout à l'heure, Samy. Allez, Paul Bellon entre les lignes, c'est bien pour Adèle Lambezade qui s'appuie sur Ange Lago. Ça revient, le ballon est contré, ça revient dans les pieds de Adèle Lambezade. Il reste 7 minutes, un peu moins, à jouer dans le temps réglementaire. Samy Chouchane avec Adèle Lambezade. Lambezade, elle est bonne, cette passe pour Tahiris Dong. Le contrôle aussi est bon, et le retour de Bultel pour sauver la maison devant devant Tyrese Dong qui a des crampes et Hugo Vargas Rios vraisemblablement va entrer en jeu pour les dernières minutes de cette rencontre. Il avait fait du bien lors de son entrée en jeu, Hugo, à Clermont, avec la sortie là de Bezic. Côté boulonnais, l'attaquant, il est remplacé par la dernière recrue boulonnaise, Ludéric Etondé, attaquant qui vient d'arriver sur la Côte d'Opale. Il jouait à Bordeaux la saison dernière. Bordeaux, vous savez, qui a été relégué administrativement en Régional 1, même si les tractations se poursuivent pour savoir où vraiment va évoluer cette équipe cette saison. C'est toujours pas fixé. En tout cas, lui, il débarque en Ligue 2 après cette saison. Le quatrième échelon du foot français, Ludéric Etondé, l'année dernière, c'était 10 buts en 26 matchs avec Bordeaux. Samy Chouchan qui a remis le pied sur le ballon, on sert Moussa Fati, on va entrer tranquillement dans les 5 dernières minutes de jeu. Non, c'est pas du tout Hugo Vargas Rios, pardonnez-moi, qui va entrer. C'est plutôt aussi lui aussi, mais pourtant on a fait les. On a fait combien de changements côté Dijonais? 1, 2, 3, 4. Pourquoi il y en a deux qui se préparent? En tout cas le ballon revient dans les pieds de Chouchan. Paul Bellon. Samy Chouchan, allez, peut-être une belle contre-attaque à jouer là, ce ballon récupéré dans le cœur du jeu. Adel Lambezat face au retour de deux joueurs, il n'a pas beaucoup de choix. Le meneur de jeu, il se rappuie sur Moussa Fati. C'est bien Hugo Vargas. J'ai vu deux Dijonais qui s'apprêtaient à rentrer alors qu'il n'y en a qu'un qui peut entrer dans cette fin de match. 4 minutes 30 à jouer dans cette cinquième journée. C'est bien Moussa Fati qui s'en sort face à la pression. Le ballon revient dans le pied de Paul Bellon. Ah, mauvaise passe de Paul Bellon. Et c'est bien coupé, heureusement, sur la transmission par Walid Diouf. Pas de faute à nouveau sur Paul Bellon. Il se fait bouger, Paul, depuis sa rentrée. Ndézi qui s'en sort avec Samy Chouchan, c'est bien l'ouverture de Chouchan. Dong, Ndézi, il a vu sur le côté droit. Lenny Lacroix, le centre de Lacroix, c'est bien coupé. Ils défendent bien, ils défendent fort quand même, hein, les joueurs de Boulogne-sur-Mer. Quand on aura le temps, certainement sur le changement de Vargas Rios, le voici. Allez, sortie de Dong, entrée de Vargas Rios. Nous on en profite, on fait une courte passe de pub. A tout de suite, à partout entre Boulogne et le DFCO sur ici Bourgogne.
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0: Allez, on est de retour au stade de la Libération. Toujours un partout entre Boulogne-sur-Mer et le DFCO, avec la sortie à l'instant de Tyrese Dong, le buteur du soir, qui cède sa place à Hugo Vargas Rios. Allez, peut-être un ballon récupéré par Ange Lago. Il y a les Franco là. Ange Lago assure le milieu de terrain boulonnais. À chaque fois qu'il fait des tacles, il emmène tout dans son sillage. L'ancien Marseillais qui semble souffrir, c'est Jonas Martin, oui, qui se plaint de la cheville. Il a du mal à se relever. Ah, Ange Lago, s'il n'avait pas tergiversé tout à l'heure dans la surface, il y avait quand même bien mieux à faire, hein. On va regretter aussi le face-à-face manqué de Samy Chouchan sur une merveille de passe en profondeur d'Adel Lambezat. Après, si on en reste à un partout, il n'y a pas de scandale, parce que Boulogne-sur-Mer a eu un nombre d'occasions assez phénoménal. Allez, le coup franc joué par Boulogne-sur-Mer, ça termine dans les gants de Paul Delecroix. On entre dans les deux dernières minutes de cette cinquième journée de Ligue 2. Toujours pas de victoire pour l'heure, ni pour Boulogne-sur-Mer, et ni surtout pour le DFCO, qui se dirige plutôt vers un troisième match nul cette saison. Et là, pour le coup, on pourra dire que si on en reste là, Dijon est bien payé. Encore une mauvaise passe de Lenny Lacroix. Non, c'est bien coupé. Récupéré plutôt par Chouchane. Paul Bellon qui se fait voler le ballon dans les pieds par Noah Fattar qui tente de lancer Ashbush. Il l'a trouvé. Ashbush pour Etongue. Etongue qui manque le cadre alors qu'il était parfaitement servi par Ashbush dans les 5-50. Oh, le nombre d'occasions franches pour Boulogne-sur-Mer, c'est eux là qui peuvent s'en vouloir ce soir de ne pas l'emporter. Franchement, là on parlait de problèmes offensifs du côté du DFCO et sacré trou d'air hein, quand même dans cette défense également. Il reste une minute à jouer dans le temps réglementaire. Allez, le DFCO qui pousse quand même hein, pour aller arracher sa première victoire. Ange Lago de la tête, c'est pour Brandon Daisy. C'est récupéré. Brandon Daisy sans faire de faute. Ah, pied haut de Brandon Daisy. Il a retrouvé comment siffler l'arbitre. Allez, coup franc à jouer pour Jonas Martin qui joue avec ses partenaires de la défense. Tiam, on va rester attentif pour savoir combien de temps additionnel va être décompté par le corps arbitral. Le ballon qui navigue dans les pieds boulonnais avec Noah Fattar côté droit face à Moussa Fati. Le petit pont qui n'est pas passé, pas de faute. Oh, monsieur l'arbitre, pas grand chose hein, de la part de Moussa Fati là sur Noah Fattar. Les coups francs à jouer pour Boulogne-sur-Mer. Attention, c'est joué vite par Jonas Martin avec Fattar. Heureusement, c'est sur Vargas Rios. Chouchane, Bellon, ouais, super l'ouverture. 5 minutes de temps additionnel dans cette fin de match. Vargas Rios, ah, la passe est pas bonne de Vargas pour Ange Lago. 5 minutes de temps additionnel, attention de ne pas craquer. Ami Dijonais, Walid Diouf qui dégage en touche. Allez. La touche à venir pour Boulogne-sur-Mer. Très honnêtement, ça peut tomber dans l'escarcelle de vraiment de n'importe qui là sur la fin de match. Tellement les occasions ont été franches de part et d'autre sur l'ensemble du match. Et attention encore dans le dos de Lenny Lacroix, Ashbush qui passe. Quentin Bernard qui ne peut pas intervenir, qui va tenter seulement de contenir Ashbush, qui essaye de trouver Jonas Martin. La reprise de volée contrée par Chouchane. Ça revient sur Plattray qui est contré par Ndesi. Touche à venir à deux pas du poteau de corner droit des Dijonais. 4 minutes encore dans le temps additionnel. Peut-être une contre-attaque à bien négocier pour le DFCO. Il faut tenir déjà sur la touche. Plattré qui trouve un partenaire. Jonas Martin, ça traîne. Et ensuite la reprise de volée de Mion qui passe largement au-dessus des cages de Paul Delecroix. Oh, le nombre d'occasions franches de Boulogne-sur-Mer, franchement, sur le match, c'est assez phénoménal. Il faudrait regarder le nombre de tirs qu'ils ont eu dans les stats là. Je vais regarder ça tant que ça se met à jour. 13 tirs à 11. Bon, ça doit pas être à jour, tout simplement. Attention encore à la faute de Walid Diouf, elle est claire. J'espère qu'il va pas prendre rouge. Lancé carton jaune pour Walid Diouf qui a clairement retenu Etondé à l'expérience. Walid Diouf pour empêcher Etondé de partir. Encore une fois, Dijon placé très haut, allait se faire prendre dans le dos. Il va falloir régler ça hein, très clairement. Il reste 3 minutes à jouer. Boulogne qui pousse très clairement dans cette fin de match. Le DFCO dans les cordes là sur ce temps additionnel. Il reste 3 minutes à peu près au chrono. Coup franc à jouer plein axe à 40 mètres pour Noah Fattar. Il va certainement mettre dans le paquet. Il y a du beau bébé côté Boulogne-sur-Mer en particulier. Etondé, c'est parti. Il cherche une trou. Je ne sais pas qui il cherchait. En tout cas, il a trouvé personne. Et ça termine en sortie de but pour Paul Delecroix. Et autant si on a été frustré des matchs nuls depuis le début de la saison ou des non-victoires, dirons-nous, du DFCO, je pense qu'on pourra s'estimer chanceux là côté bourguignon si on revient avec un point en Côte d'Or, parce que franchement cette équipe de Boulogne-sur-Mer elle est impressionnante et elle a manqué d'efficacité à son tour. Allez, Moussa Fati qui cherche Adèle Lambezat. Non, Paul Bellon qui coupe. Encore Plattré, c'est de nouveau sur Fattar. Plattré qui cherchait Tondé, la belle remise en retrait. Heureusement les transmissions sont pas bonnes de la part des Boulonnais là dans les 30 derniers mètres, ils mettent la pression sur la défense dijonnaise. Il reste une minute 30 environ, un peu plus, dans cette cinquième journée de Ligue 2. C'est parti pour la touche de Moussa Fati, c'est encore sur la tête d'un boulonnais. Mais Adel Lambezat qui vient, mais non, monsieur l'arbitre, d'où il y a faute là d'Adel Lambezat qui vient récupérer proprement le ballon. Il oublie déjà un pénalty en première mi-temps pour le DFCO, il siffle à l'envers, franchement c'est compliqué hein, là, les décisions ce soir de monsieur Rosier, très honnêtement, et ça offre un nouveau coup franc dangereux au boulonnais là. Il me reste une minute au tableau d'affichage, en tout cas dans le temps additionnel, pardon. Fattar ou Ashbush pour remettre le ballon dans le paquet, c'est parti pour le pied gauche de Fattar, c'est dégagé par Fati, ça sera un corner cette fois pour Boulogne-sur-Mer. Il faut tenir pour ramener au moins un point en Côte d'Or, en Bourgogne, pour les supporters du DFCO. Ils sont 30 à avoir fait le déplacement dans un coin du stade là, de ce stade de la Libération qui n'a Dieu que pour Boulogne. C'est parti côté gauche pour ce corner. Vargas Rios qui ne peut pas dégager, ça va filer devant tout le monde, mais le ballon sera toujours boulonné. Il reste 30 secondes au chrono. Plâtré, Fattar pour le contrôle, il est bon face à Vargas Rios. Allez, faut pas les laisser passer. Plâtré côté droit, Plâtré face à Moussa Fati, il faut tenir les amis. Plâtré pour le centre, c'est sur les gants de Paul Delecroix. Aucun souci pour Paul Delecroix. Allez, il faut la jouer vite les amis, il y a peut-être une dernière opportunité. Delecroix qui cherche Lambezat. Oh, il la récupère Adèle. Ah, il se fait resubtiliser le ballon et attention au contre. C'est pas encore fini dans le temps additionnel. Si, c'est fini. Ça y est, c'est terminé après 95 minutes de jeu. Toujours pas de victoire pour le DFCO. Mais qui peut souffler ce soir parce qu'ils ont souffert. Les Dijonais, match nul un peu partout sur la pelouse de Boulogne-sur-Mer. Une sacrée équipe qui pourtant, comme Dijon, n'a toujours pas gagné lors de ces 5 premières journées. Dijon qui avait bien commencé son match, qui a eu des grosses occasions, qui s'est fait surprendre par une équipe plus efficace de Boulogne-sur-Mer. Le but à la 38e des Paillis. En retour des vestiaires, c'est la cata pour le DFCO qui est vraiment sous l'eau. Et au moment où on a l'impression que c'est plutôt Boulogne qui va passer devant, et bien Tyrese Dong surgit pour inscrire son premier but de la saison. Son premier but tout court en professionnel à 17 ans, Tyrese Dong, et permettre à Dijon de ramener un petit point en Côte d'Or, le troisième seulement de la saison. Mais ça permet au DFCO, si je regarde le classement, ça permet rien du tout. Il reste 17e. Les Dijonais pourraient même être dernier en fonction du résultat de Nantes lundi soir. En tout cas, Dijon s'en sort plutôt bien, mais peut quand même avoir des regrets aussi, parce qu'il y a eu d'énormes occasions pour le DFCO. Avec trois face-à-face notamment manqués, Ntamack, Amada et surtout Samy Chouchan en deuxième mi-temps, alors que le score était de 1 partout. Mis sur orbite par Adel Lambezat, il a manqué Chouchan le but du 2-1. Mais vu toutes les occasions de Boulogne, franchement j'ai envie de dire qu'on prend ce point du nul. Voilà pour cette cinquième journée de Ligue 2. Dijon qui ne gagne toujours pas et qui va fatalement devoir faire le boulot. Le DFCO est quasiment au pied du mur là pour le prochain match de vendredi prochain au stade Gaston Gérard face à Laval. Cette fois il va falloir gagner les amis, enfin lancer votre saison et régler définitivement peut-être ces problèmes défensif. Voilà, un petit tour des stades pour terminer. Un partout entre Pau et Sochaux, alors que Sochaux était réduit à 10. Le Red Star s'est imposé à Laval, 2-1. Annecy s'est imposé à Grenoble, 2-1 également. Un partout entre Dunkerque et Clermont. Et donc un partout entre Boulogne et Dijon, le DFCO qui reste 17e. Malgré ce point pris, qui pourrait même être lanterne rouge en cas de victoire de Nantes face à Nancy lundi. Demain, Saint-Étienne-Montpellier à 20h, Reims-Guingamp à 14h, Metz-Rodez également à 14h. Voilà, merci à tous d'avoir suivi cette rencontre du DFCO en notre compagnie. Toujours pas de victoire, mais on y travaille. On va évidemment aller à la pêche aux réactions. Les réactions à retrouver dans les prochaines minutes sur ici.fr, sur les réseaux sociaux d'ici Bourgogne également. Et bien sûr, demain dans la matinale d'ici Bourgogne entre 7h et 9h avec Clément Lebas et Arnaud Racapé. Aux manettes, je vous le disais, on se retrouve samedi prochain pour la réception de Laval, 6e journée de Ligue 2. Coup d'envoi 20h avant match dès 19h45 depuis le stade Gaston Gérard. Je serai accompagné de l'ancien attaquant dijonnais, Mickaël Le Billon d'ailleurs, sera mon consultant vendredi prochain. On se retrouve aussi dès lundi soir à partir de 18h05 après le journal pour débriefer cette rencontre. On sera avec Paul Bellon, le milieu de terrain invité d'ici Bourgogne dans Au cœur du DFCO, votre rendez-vous consacré à l'actu de nos Dijonais. Voilà, merci à Dorian Baricot à la réalisation de cette retransmission. Merci de votre fidélité. Bonne soirée à tous, bon week-end, ciao et allez les rouges.
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3: Saviez-vous que c'est au fond du métro parisien que Serge Gainsbourg a définitivement troqué ses pinceaux pour un micro ?
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3: En 1958, Lucien Gainsbourg est un peintre timide qui joue du piano dans les cabarets pour payer son loyer. Un jour, dans le métro, il ose l'impensable. Il aborde un poinçonneur et lui demande quels sont ses espoirs. L'homme lui répond tout simplement « voir le ciel ». Il imagine alors ce ciel de faïence et ce travail répétitif.
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3: Ironie du sort, alors que Gainsbourg cherche encore sa place, ce sont les frères Jacques qui enregistrent le titre les premiers. Mais poussé par la chanteuse Michèle Arnaud, il finit par chanter son texte lui-même.
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3: Est-ce qu'on peut devenir une star mondiale avec une chanson faite de morceaux de récup? La réponse est oui, et c'est le coup de génie de Laurent Voulzy en 1977.
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3: À l'époque, Voulzy galère. Son complice Alain Souchon lui lance un pari: mixer leurs propres souvenirs avec les tubes des Beatles ou des Stones. Les deux acolytes s'amusent comme des fous et improvisent les paroles sur un coin de table. Mais Voulzy a peur que ce medley géant manque de créativité. Résultat, 4 millions d'exemplaires vendus à travers l'Europe.
4: Un truc qui me parle.
3: Ce qui n'était qu'un hommage nostalgique bricolé entre copains devient le premier grand mash-up de l'histoire de la chanson française.
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2: Depuis Brébant, à mi-chemin entre Arcis-sur-Aube et Vitry-le-François, avec Benjamin Guyot, bonjour.
3: Bonjour.
2: 35 ans, vous êtes agriculteur ici et vous pratiquez l'agriculture de conservation des sols. Qu'est-ce que ça veut dire ?
3: Alors l'agriculture de conservation des sols, effectivement, ça n'a rien à voir avec du traditionnel. Premièrement, alors c'est déjà de couvrir au maximum son sol. Et du coup, de faire travailler les plantes, travailler les racines et toute l'activité biologique qui est liée, en fait. De ce fait, c'est plus des terres où le sol reste comme ça pendant des semaines et des semaines avec aucune plante. Dès que les récoltes sont faites, on essaie de toujours remettre une plante, voire des plantes, pour être plus performant, aller soit dans l'hiver ou jusqu'à l'implantation de la nouvelle culture. Et du coup, de remplacer toute cette activité biologique, ce qu'on appelle les couverts végétaux, qui vont venir petit à petit remplacer justement le travail du sol et surtout le travail excessif et en profondeur.
2: Il n'y a plus de labour ?
3: Alors tout à fait, l'agriculture de conservation des sols, du coup, la charrue, le labour est complètement proscrit, puisqu'en fait, le labour fait un reset à chaque fois qu'on utilise cet outil-là. Alors, il a aussi des avantages, bien entendu. Mais voilà, du coup, faut pas bouleverser ce qu'on appelle les horizons. Donc, bien entendu, la couche superficielle de sol, par exemple, les 5 premiers centimètres, on veut surtout pas qu'elle se retrouve à 20 centimètres. Donc, il faut absolument proscrire, effectivement, la charrue.
2: L'agriculture de conservation des sols, c'est plus ou moins de travail pour l'agriculteur ?
3: Pour moi, je pense que c'est moins de travail. Mais malgré tout, pour ma part, c'est plus de pics d'activité. Quand on dit plus de sol nu, implantation des couverts végétaux le plus rapidement possible, et ben ça veut dire qu'on sort déjà d'une récolte et les périodes de récolte sont déjà très tendues. Donc en fait, on enchaîne ces pics là, mais malgré tout, plus de travaux vraiment en profondeur ou au cas par cas. Donc on gagne du temps quand même dans les champs. Au niveau des couverts végétaux utilisés, on est sur des multi-espèces, jamais d'espèces solo. Chez moi, ce qui fonctionne bien, mais c'est aussi mon propre système, il y a toujours une base facélie, moutarde, et également une base tournesol. Donc ce tournesol-là, pour mes voisins, ça ne correspondrait pas, mais pour moi, ça correspond, puisque j'ai accès en fait à des matières organiques sur lesquelles voilà, je peux rééquilibrer ce qu'on appelle des rapports C sur N, carbone sur azote.
2: C'est aussi utiliser moins de produits, de pratiquer ces couverts végétaux, cette agriculture de conservation.
3: Alors tout à fait, le but, c'est d'atteindre le système entre guillemets vertueux et de faire travailler donc les plantes à notre place et bien entendu réduire les intrants petit à petit. Depuis 3 ans maintenant, et notamment en azote, on arrive vraiment à lever le pied et continuer de produire en quantité.
2: Merci Benjamin Guyot, agriculteur à Brébant dans la Marne.
3: Bonne journée, au revoir.
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4: Bonjour à vous, eh bien Jacques Chambon à l'appareil, eh bien 80 ans dans 4 mois, ah non, un mois et demi, pardon. Et chanteur, bien sûr, auteur, compositeur, interprète, sur le terrain. Alors je vais résumer très vite, je suis né à la maison et sous le tableau qui représentait l'oncle curé. Et ils ont dit, Jackie, c'est moi, quand il sera grand, il sera prêtre.
5: En réalité, Jacques Chambon a choisi une voie différente dans tous les sens du terme. Il est né à Toulouse, mais il a débuté sa carrière d'artiste sur les plateaux de télévision. Il a rencontré Jacques Chancel, Daniel Gilbert et Michel Drucker. Il a par ailleurs côtoyé Johnny Hallyday, Serge Lama ou bien encore Maxime Le Forestier. Sa passion, il exerce à présent en Gironde sur les marchés de notre région. Nous l'avons rencontré depuis un studio d'enregistrement de Bègle. C'est ici qu'il répète.
4: Bon, alors voilà, je vais sortir ma guitare et puis je vais faire quelques notes pour me réchauffer un petit peu les doigts. Et puis je vais vous faire une composition que j'ai écrite sur Bordeaux. Comme surgit de tes vignes, Bordeaux, Bordeaux, port de lune, écoute ma chanson, j'irai gagner ton âme, prier à Péberlan. Alors c'est ma guitare et c'est mes textes. Et mon harmonica éventuellement autour du cou.
5: Et vous êtes inséparables.
4: Fusionnel.
5: L'un ne va pas sans l'autre.
4: Voilà, tout à fait. Quand on voit l'un, on voit l'autre.
5: Alors vous êtes une personnalité, vous êtes sur le terrain, vous adorez le contact avec le public. Et pour cause, vous chantez sur les marchés de notre région.
4: Ah oui, tout à fait. Et ça, c'est une chose que j'ai découverte il y a 5 ou 6 ans. J'ai commencé par le marché de Montségur et puis ensuite les maires des municipalités m'ont téléphoné ou sont venus me voir en me disant mais on aime bien ce que vous faites et pourquoi vous ne venez pas chez nous?
5: Est-ce que c'est un moyen d'expression? Est-ce que c'est un moyen aussi tout simplement d'être en phase avec les gens qui sont face à vous?
4: C'est ce que j'allais vous dire. J'ai eu la chance de chanter sur de très très grosses scènes avec de très très grands artistes, alors que sur un marché c'est vraiment la communion. Les gens viennent me voir, ah tiens on aime bien cette chanson, oui la chante avec moi.
5: Comment faire pour se lancer la toute première chanson quand parfois de bon matin, les gens ne sont pas réveillés en face de vous, qui passent à 2 mètres de vous sans même vous regarder? Il y a des matins plus difficiles que d'autres, non?
4: Alors je vais être franc, non. Alors je commande toujours par le sud de Nino Ferrer, ce qui réchauffe l'atmosphère.
5: Et les passants s'arrêtent devant vous et vous écoutent attentivement.
4: J'ai une dame qui vient régulièrement à Bazas, qui vient se mettre en face de moi et qui danse. Et ça, je trouve ça très mignon.
5: Sur le tempo avec vous?
4: Sur le tempo, oui. Tout à fait.
6: Bon Jacques, t'es prêt?
4: Impeccable, ça va super là. Je t'entends bien.
5: Jacques, je suis avec vous là pendant ces répétitions. Qu'est-ce que vous préférez, l'enregistrement studio ou le terrain au plus près des gens sur les marchés de la région?
4: Ah ben, j'aime bien sur le terrain avec les gens.
5: C'est comme évident. Par hasard.
4: Comme par hasard.
5: Vous aimez bien qu'on vous appelle Troubadour. Pour quelle raison?
4: Pour un petit peu porter les bonnes nouvelles ou les mauvaises nouvelles, mais tout au moins en chanson, et je trouve ça très très joli, se déplacer, voilà. Une île, sans homme ni bateau.
5: Serge Lama.
4: Et oui, c'est
5: qui lui. Est ici à Bordeaux, hein, qui est bordelais.
4: Tout à fait.
5: Et que vous avez côtoyé.
4: Et que j'ai côtoyé, effectivement.
5: Jacques Chambon, artiste troubadour, est donc présent sur différents marchés, dont celui de Langon le vendredi, en alternance le samedi depuis Bazas, Saint-André-du-Cubzac et Blanquefort, et le dimanche, soit à Bourg-sur-Gironde, soit à La Traîne.
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7: Elle est complètement dingue cette histoire, Hugo, et pourtant son nom ne vous dit rien. Je pense presque à personne. Marcel Chaumien, un homme discret, devenu vauclusien d'adoption, maire d'un petit village quand même du Luberon, et en même temps, l'un des personnages clés des services secrets français de l'après-guerre.
8: Vous voulez dire un maire espion?
7: Exactement. En fait, maire, c'était sa couverture. C'est quand même assez dingue cette histoire. Marcel Chaumien n'est pas né en Provence, il voit le jour à Reims, dans la Marne, mais tout change en 1944, lorsqu'il est envoyé en mission dans le Vaucluse, en pleine seconde guerre. C'est là, en fait, qu'il découvre le territoire et qu'il va s'engager, autour de la résistance locale, aux côtés de la résistance surtout vauclusienne, et qui ensuite s'installera après la guerre chez nous. Alors avant ça, Chaumien était un militaire d'élite, un parachutiste d'essai. Ah, c'était un métier assez risqué, hein, puisqu'il consiste en fait à mettre au point des parachutes, les équipements, mais aussi les techniques de saut.
8: Et tu sens déjà que ça s'ouvre ou pas en fait, c'est
7: ouais,
8: ça?
7: Oui, puis surtout les risqué, aussi. Ouais. Il pouvait sauter de nuit, dans les forêts, voilà, donc c'est assez dur, et cette expertise va faire de lui en fait un homme clé des opérations clandestines.
8: Et c'est là qu'il bascule dans le renseignement.
7: Bah oui, parce que son CV est super beau, ancien résistant, parachutiste, membre du service action. Marcel Chaumien va travailler d'abord pour le SDECE, c'est l'ancêtre de la DGSE en fait. On le retrouve dans les années 40-50 sur des missions ultra sensibles, et en fait il va entraîner nos agents secrets dans le parachutage notamment. Il va participer aux opérations du rideau de fer en Afrique, en Europe de l'Est, et dans les archives son nom apparaît, alors son nom d'emprunt, hein, puisqu'il avait un pseudo, vous imaginez bien, oui. Aux côtés de figures centrales, tiens par exemple Jacques Faucard, c'est le conseiller très secret du général de Gaulle, s'il vous plaît. Donc c'est quand même du très haut niveau. Chaumien qui circule entre ambassades, pistes africaines, aéroports parisiens et réseaux clandestins. Et pendant ce temps-là, notre Marcel, donc, il est élu dans le Vaucluse.
8: Et oui, incroyable ce parcours.
7: Exactement. C'est là que l'histoire devient fascinante. Marcel Chaumien devient maire de Viens en 1959. Il va le rester jusqu'en 1977. 3 mandats, 18 ans donc au service du village. Il faut s'imaginer, la journée, il va s'occuper d'assainissement, d'école, de voirie. Et régulièrement, il reprend l'avion pour Paris-Orly, Roissy, ouais. Pour retrouver les services secrets où il va mener cette double vie pendant des années.
8: Et on comprend mieux pourquoi on ne connaît pas son nom. Hein.
7: Oui, je vous ai parlé de Jacques Faucard, le conseiller très spécial de Gaulle. Il dira que c'est un homme très bien, courageux, un agent secret qui ne cherchait aucune reconnaissance. Marcel Chaumien meurt en 1979, découvert et respecté dans les cercles du pouvoir, mais finalement presque inconnu du grand public. Ce destin, c'est comme un roman d'espionnage, il faut le dire quand même. Et aujourd'hui, eh bien, c'est Catherine Chaumien, sa fille, qui le raconte dans des conférences en Vaucluse. On a pas mal d'archives aussi qui existent, notamment au service historique de la Défense. On a des ouvrages sur l'histoire du service secret français, où il est nommé souvent.
8: Ouais.
7: Et aujourd'hui, je vous mets tous les documents et les photos grâce à sa fille Catherine, que je salue, sur notre appli. Ici, vous le voyez au bras de Gaulle et aussi pendant ses missions. Enfin, c'est juste exceptionnel ce discours et surtout ce destin de Marcel Chaumien.
8: Marcel Chaumien.

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1: 22 juin 1896, à Montpellier, plusieurs journaux annoncent la mort d'un archimillionnaire, Emmanuel Fontenay. Monsieur Fontenay avait hérité, très jeune, de plus de 10 millions de francs et avait investi et fait fructifier cet argent. Il avait aussi bien radiné. Oui, Monsieur Fontenay était très très avare. Il était surnommé l'Harpagon du Clapas. Il portait des vêtements râpés, choisissait des chapeaux pas du tout à la mode en espérant ainsi les payer moins cher, habitait dans une maison très modeste tout en étant propriétaire de plusieurs immeubles à Montpellier. Monsieur Fontenay avait aussi plusieurs fermiers. Quand il voulait les faire venir à Montpellier pour les voir, il avait trouvé une petite combine pour économiser les 15 centimes que lui aurait coûté ce courrier. Il envoyait une lettre non affranchie, qui aurait donc dû être payée par le destinataire, le fermier, qui refusait de payer, mais comprenait que M. Fontenay l'attendait à Montpellier. À sa mort, on ne trouve pas tout de suite de testament. Mais je vous rassure, hein, les gens ont cherché et ils en ont trouvé. Plusieurs. Chacun d'entre eux désignant un légataire universel différent. Le 4 juillet, par exemple, un journal raconte qu'un dénommé Fraîche a été désigné légataire universel. Monsieur Fraîche est refait, il se précipite à Montpellier et fait ouvrir le coffre personnel de Monsieur Fontenay. Et là, surprise, surprise, dans ce coffre, il y a un autre testament qui annule celui sur lequel Monsieur Fraîche figure. Ah bah oui, c'est décevant. Le 24 juillet 96, un mois après le décès, on en est déjà au cinquième testament. Mais lui, il date de 3 jours avant le décès, donc on est à peu près sûr que c'est le dernier. Sauf que les héritiers dénoncent un faux. Une bataille juridique commence alors entre les différents héritiers putatifs, 10 en tout, c'est quand même un bon score. L'affaire est tranchée, le testament qu'on estime être valable, c'est celui de juillet 1894. L'héritier est un jeune étudiant en médecine.

0: Cantal nous invite à découvrir des animaux du monde entier.
1: Ça y est, vous avez démarré la voiturette, Jérôme.
2: C'est ça, on est parti pour la visite du parc.
1: Le parc de Casteil.
2: Qui s'étend sur plus de 25 hectares et avec un parcours de presque 4 km à pied. Et ben là, on part sur le départ, on a la mini-ferme, on a les ours, dont Willy, qui avait tourné pour des films et des publicités à la télévision, qui a été recueilli par le parc. La mini-ferme aussi, c'est que des animaux qu'on récupère de gens qui abandonnent. Et après, l'essentiel de nos animaux, c'est des animaux qu'on récupère soit saisis par la justice, soit dans des cirques aussi, ou des échanges entre parcs zoologiques.
1: Et les voiturettes, elles sont pour qui ?
2: Ben, les voiturettes en priorité pour les gens qui ont des difficultés à marcher, mais aussi on a des familles avec des gens plus jeunes, et au lieu de porter les porte-bébés, c'est vrai que monter en voiturette, c'est plus sympathique.
1: J'ai l'impression qu'on a des animaux à regarder les pancartes qui arrivent vraiment des 5 continents.
2: On a de tout, oui. On a vraiment des animaux de partout. On a des lions blancs aussi. Les lions blancs, il y en a un peu moins de 100 dans le monde. Et du coup, il y en a 2 à Casteil.
1: Et comment vous avez réussi à avoir des lions blancs ?
2: Justement, c'est pareil. C'est des lions qui avaient été récupérés dans un parc qui ne pouvait plus s'en occuper.
1: Là, on est à combien d'altitude ?
2: Ben là, à Casteil, vous partez à peu près 900 mètres et on dépasse 1200 mètres d'altitude en haut du parc.
1: Et ça va, les lions, ils arrivent à s'acclimater à cette altitude ?
2: Oui, parce que, bon, déjà... On a la mauvaise idée chaque fois de dire que c'est des lions d'Afrique, mais en fait, ils sont nés souvent en Europe vers chez nous, donc ils connaissent les climats. Et nous, ils ont des tanières chauffées par le sol, donc ils peuvent rentrer et sortir en permanence comme ils veulent. Et donc là, on va s'approcher bientôt de l'enclos des loups, par exemple, et on arrive aussi à l'enclos des lynx.
1: Alors ça, ce sont des loups de l'Arctique ?
2: C'est ça, c'est des loups blancs, des loups arctiques. Donc on avait récupéré un couple qui était assez âgé, mais on nous avait dit « reproduirons pas ». Et il y a 2 ans, ils ont fait 6 petits.
1: Ah, ils sont magnifiques.
2: Et maintenant, on utilise un moyen de contraception pour éviter justement la surpopulation.
1: Et là, vous m'emmenez où ?
2: Ben là, on va changer un peu de continent, on va partir voir les lions.
1: Oh, mais que c'est mignon, là ! C'est des petits kangourous ?
2: Voilà, c'est la même famille que le kangourou, c'est le wallaby. Donc ça reste un petit kangourou, très, très docile, très gentil, avec un albinos qui est né il y a 2-3 ans sur le parc. Là, juste en face de nous, il y a Elsa qui vient de nous voir et qui s'approche. C'est une lionne d'Afrique, vous savez, le poil bien, bien jaune. Contrairement au lion blanc qu'on va voir juste un peu plus loin.
1: Elle est décidée à venir nous voir, hein ?
2: C'est ça, là, elle est très curieuse, elle voit que je suis là, elle doit se dire qu'est-ce qu'il fait là, ce qui m'amène encore à manger. Et donc elle s'approche très près. Et donc il y a le mâle qui va pas tarder à arriver, je pense. Donc là c'est Maui, le mâle lion blanc, aux yeux bleus, qui est sorti parce que comme sa femelle Elsa vient de s'approcher de nous, et il est un peu inquiet, se demande qu'est-ce qui se passe, qui sont ces gens.
1: On les voit vraiment, ils sont à quelques centimètres de nous. Hein.
2: Ah ben là, vous êtes, elle est collée quasiment contre la vitre, donc effectivement, elle est très proche.
1: Quel âge il a ?
2: Lui, il a plus de 12 ans déjà. Donc ça vit à peu près une 15aine d'années. Nous, ce qui nous importe, c'est le bien-être des animaux et récupérer les animaux où ils peuvent et pas forcément choisir un animal pour une espèce ou pas. On essaie de s'adapter au maximum.
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4: La cabine minute sur Ici Picardie, votre chronique de la joie et de la bonne humeur. Comment ça va les amis ? Est-ce que parmi vous, il y en a qui regardent des séries télé ? Moi, j'adore les séries. Aujourd'hui, je vais vous parler d'un fléau moderne, un truc qui nous bouffe la vie, qui nous use la patience, qui nous fait vieillir plus vite que le temps qui passe, les séries qui prennent 3 plombes à sortir la saison suivante. Non mais sérieux, on vit à une époque où on peut envoyer une fusée sur Mars avec un drone qui filme en 4K. Et il filme en 4K la fusée sur Mars. On a des voitures qui conduisent toutes seules, des robots qui font le ménage. Mais on n'est toujours pas foutu de sortir la saison 2 d'une série avant que ton neveu passe le bac. À la fin de la saison 1, il avait 12 ans, le frérot. Les séries télé, comment vous faites ? Vous disparaissez comme ça sans prévenir ? Ils te mettent la tête dans une saison, dans une série, t'es à fond, tu attends la saison 2 pendant 4 ans. Et toi, comme un con, tu les attends vraiment pendant 4 ans. Il y a des gens qui meurent durant les 4 ans. Ils ne voient même pas la fin de la série, c'est dégueulasse. Et nous, la génération années 80-90, on a assez attendu. Hein. Par exemple, avec Beverly Hills, c'était un peu notre HPI à nous. Tout le monde regardait Beverly Hills. Et quand une saison se terminait, hein, pendant 2 ans, TF1, ils te rediffusaient les vieux épisodes. Et ils mentaient sans honte dans les publicités. Hein. Ils te disaient, la semaine prochaine, des nouveaux épisodes inédits de Beverly Hills. Alors toi, t'es à fond, là. Le samedi, là, tu t'assois avec tes frites, ton hamburger, fait maison pour mater Beverly Hills. L'épisode commence, tu te dis, mais j'ai déjà vu ça. Pas lui, bien sûr. Après, il va embrasser Kelly. Des escrocs ! Et de nos jours, ça recommence. Sur des séries sur Netflix, Amazon Prime, t'es là, t'es à fond, tu mates la saison 1, tu mates la saison 2, t'as pas dormi depuis 3 jours, t'as des cernes de panda en dépression, et là, boum, dernier épisode, gros cliffhanger, t'as le cœur qui bat à 200, et là, paf,

0: l'épisode est fini. Mais il est mort ou pas le mec? Non, mais à la fin de l'épisode, là, il est mort ou pas? Et là, Netflix te répond, rendez-vous en 2029 pour la suite. Il y en a marre, c'est beaucoup trop long. Moi, je vous dis la vérité. Aujourd'hui, on a 1000 plateformes, 1000 séries, mais on a toujours le même problème de lenteur. Les gars, on parle en ce moment d'intelligence artificielle, de deep learning, de robots qui écrivent des scénarios en 2 secondes. Moi, je vous le dis, si un jour, les séries faites par l'IA, elles sortent plus vite que les autres, je vous lâche.
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1: Bonjour Julie, bonjour tout le monde.
2: Lucie, vous commencez avec une affirmation ce matin.
1: Il n'y a pas de rue à la boule.
2: Bah pourtant on roule bien quelque part.
1: Bah oui, mais il n'y a pas de rue. Il y a des avenues, il y a des boulevards, il y a des allées, mais il n'y a pas de rue. C'est une bizarrerie de la ville.
2: Ah mais est-ce qu'on sait pourquoi ?
1: On le suppose. Déjà il faut savoir que si on se penche sur la définition, une avenue est censée être végétalisée, donc bordée d'arbres et de verdure, ce qui n'est pas le cas d'une rue. Alors je ne suis pas allée faire le tour de toutes les rues de la boule pour vérifier si on voit bien des arbres, mais je suppose que c'est en majorité le cas. Ce qui est certain, c'est que les personnes qui ont tracé les voies cherchaient à vendre des parcelles ou des maisons à des personnes plutôt aisés, des gens qui avaient des pépettes, quoi. Des gens qui venaient des grandes villes et qui seraient fiers de donner leur nouvelle adresse. Notre résidence balnéaire se situe avenue des Érables, avenue des Ibis. C'est quand même plus chic que de dire rue. Donc, pas de rue à la boule. Et je suis allée voir chez les voisins si cette particularité a pu déteindre. Et figurez-vous qu'à Pornichet, il n'y a qu'une seule rue.
2: Quoi ?
1: Ben oui, vous avez bien entendu, cette rue s'appelle la rue d'Alsace. Et figurez-vous que c'est même pas une rue. Non mais on marche sur la tête, hein. La rue d'Alsace, c'est une impasse qui s'appelle rue. Alors qu'à côté, il y a des avenues qui devraient s'appeler rue. Bon bref, je suis en train de tout mélanger dans votre tête. En gros, ce qu'il faut retenir, c'est qu'à la boule, il n'y a pas de rue. Il n'y a que des avenues, des boulevards et des allées. À Pornichet, il n'y a qu'une seule rue. Et les autres sont aussi des avenues et des boulevards. Tout ça pourquoi ? Ben parce que c'est plus classe.
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3: Nous l'avions déjà reçue dans Toujours à la page en tant que romancière. La romanaise Magali Milot est de retour dans les librairies, mais cette fois en tant que médecin. Le métier qu'elle a exercé passionnellement jusqu'à un burn-out en blouse blanche. C'est d'ailleurs le titre qu'elle a choisi pour ce témoignage qui paraît chez l'Archipel. Mon burn-out en blouse blanche. Un livre qui commence le jour où Magali échappe de peu à la mort au volant parce que son cœur déclenche au milieu de nulle part une crise de tachycardie. Et ce n'était pas le premier symptôme, il y avait eu des bronchites à répétition, l'eczéma et même l'apparition d'un foyer d'endométriose. Et bien sûr, la course contre le temps pour s'occuper de ses enfants, recevoir ses 40 patients par jour, les ruminations nocturnes, la boule au ventre le jour. Et il y a aussi eu le déni, un refus de voir qu'il était urgent qu'elle arrête. Même cet accident, évité de justesse, n'aura pas su lui mettre les points sur les i. Pourquoi, Magali Milot ?
4: Je ne sais pas exactement, mais c'est vrai que j'avais beaucoup de culpabilité à m'arrêter par rapport aux patients, par rapport à ma famille. Dans nos études, on ne nous apprend pas à prendre soin de nous. On nous apprend à toujours être là, toujours travailler, voilà, faire plus. Et puis, en tant que femme, j'allais dire qu'on est un peu des rocs, on est... Voilà, on est les piliers et oui, je me disais, il faut que je tienne, quoi. Il faut tenir.
3: Et vous aviez des reproches qui vous étaient faits dans le cadre familial, effectivement. Comment vous les expliquez ?
4: Je pense que c'est pas compris ce qu'on vit quand on est en burn-out. Et voilà, et peut-être que l'entourage a besoin de savoir que c'est pas quelque chose qu'on ne veut plus faire, c'est juste qu'on peut plus parce qu'on n'a pas assez d'énergie. Donc je pense que c'est pas compris.
3: Pas compris non plus par une partie du corps médical, parce que vous avez quelques consultations qui sont quand même assez violentes.
4: Oui, les médecins ne m'écoutaient pas vraiment. En tout cas, certains que j'ai vus. C'était assez compliqué, ça, pour moi.
3: Qui a été ou quelle a été la première personne ou le premier moment qui vous a autorisé à vous dire « Là, je vis quelque chose et c'est légitime de dire stop ».
4: Alors, la première personne, ça a été quand même la psychologue qui m'a suivie. Mais au début, c'est pareil, je voulais pas croire à ce qu'elle me disait. Elle m'a vraiment dit « C'est un burn-out, etc. Il va falloir du temps ». Mais moi, j'étais encore dans le déni en me disant « Non, mais c'est trop long ». Elle me parle d'un an et demi de repos, moi j'ai envie de reprendre et je vais reprendre bien plus vite.
3: Écrire ce livre, pour vous, c'était un bilan, c'était un message ? Comment est-ce que vous l'avez abordé ?
4: Pour moi, c'est plus un message, en fait. C'est plus pour aider les gens qui sont en burn-out, mais aussi les proches. Après, c'était aussi alerté, parce qu'il y a beaucoup de burn-out en ce moment, dans toutes les professions, mais le milieu médical est quand même bien impacté. Le système médical, actuellement, je vais dire, il est plus performant, parce que chaque médecin a trop de patients, comme je le mets à la fin. La patientèle a augmenté de 1/5 par médecin. C'est très compliqué. Donc, c'est pour ça qu'il y a des médecins qui tombent, j'allais dire, malades de plus en plus. Moi, je dirais, ce qui est essentiel par rapport aux professions médicales, aux médecins, c'est prendre soin de soi pour pouvoir ensuite redonner aux autres. Et puis après, même pour la plupart des personnes, essayer toujours de se ramener un peu à soi et à quels sont mes besoins, quelles sont mes limites, et j'ai le droit de dire non pour certaines choses pour pouvoir me préserver, préserver ma santé.
3: Magali Milo a vécu 3 ans de descente aux enfers et a mis 3 ans à se reconstruire grâce au repos, à la méditation, à la danse, à l'écriture. Grâce à un recentrage sur elle-même et une remise en question profonde de son mode de vie, elle délivre un témoignage touchant et un message indispensable dans « Mon burn-out en blouse blanche » paru chez l'Archipel.
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6: L'artiste toulousain Robin Arnaud, c'est facile.
7: C'est facile d'avoir peur, de s'ennuyer quand on est tout seul.
6: Robin Arnaud, un auteur-compositeur-interprète qui séduit par une écriture lumineuse et une sensibilité très personnelle. Une voix douce mais ancrée, portée par de belles mélodies. Une voix qui explore avec finesse les émotions qui traversent nos vies, les élans, les fragilités, les reconstructions.

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2: Adieu Baleine et adieu à toutes. Franz, une question.
3: Ah,
2: Kusiba, Bapla, la Santate.
3: Bapla.
2: Ouais, bon. Si je vous pose cette question, c'est parce que le pitchou de mes voisins va Atalatal. Ah. Anna Atalatal, c'est aller Koussi Koussa. Donc il pourra aller mieux bas Atalatal. À quoi fait maille d'une journée que le pitchou de l'Ebézi qui topasse des Toussis. Ça fait plusieurs jours que le pitchou de mes voisins n'arrête pas des Toussi. Alors, votre avis, qu'est-ce que ça signifie le verbe toussi en occitan?
3: Ce serait pas tousser?
2: Eh oui, bravo, bravo, bravo. En effet, en pays toussain, c'est dit toussi, autre prononciation, mais tussi, c'est des brimbales au verbe tufega, sans oublier le verbe tufega pour dire également tousser. À la vis, le pauvre drôle, bouspo de dire que toussi, ce qui compte. Alors, le pauvre drôle, c'est-à-dire le pauvre garçon, je peux vous dire qu'il tousse quelque chose. Et quand quelqu'un tousse bruyamment, on dit en Gascogne toulousaine que toussi, c'est comme une tibao.
3: Qu'il tousse comme un cheval.
2: Mais oui, oui, ah c'est bon, quand une personne pousse très très fort. C'est pas dit les tabés qui toussissent comme un tambour. Ouais, comme un tambour, là aussi, c'est assez imagé. Oui. Ou encore qui toussissent comme une asclaire. Une asclaire, qu'est-ce que eh bien, c'est quelqu'un qui fend le bois et qui tousse fort, Macarel, et qui frappe fort comme un forcené. La toux se traduit en occitan par la tousse, le toussimen, le toussite, et dans certains endroits de la Gascogne, la toussicaire. Alors, concernant le pitchou du voisin, nous n'y a mal que nous n'ajons remède. Il n'y a pas de mal sans remède. Une bonne sirop, et c'est la garite, un bon sirop, il sera guéri.
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1: L'attraction ouvre ses portes, on va rentrer dans une première salle. Et déjà, quand on vient dehors et qu'il fait 2 degrés, on est content de retrouver un peu de chaleur. Ce qui est assez incroyable, c'est qu'on traverse plusieurs salles avec plusieurs ambiances. On va pouvoir voir de nombreuses plantes, sentir, interagir en parlant. Et on va voyager à travers un jeu de lumière, un jeu de mapping assez incroyable. Et franchement, je l'avoue, c'est assez bluffant.
2: Transférons l'énergie récoltée vers les serres via le système racinaire de mes plantes. Au rendez-vous de l'autre côté. Je sens que ça va être spectaculaire.
1: Alors pour ceux qui ont déjà eu l'occasion d'aller au bassin des lumières à Bordeaux, on est un petit peu dans ce même univers. On va voyager dans une serre éclairée avec un mapping qui va interagir aussi en fonction de nos pas. Et ça, c'est plutôt sympathique. On marche, la lumière s'éclaire au sol, les murs sont éclairés avec des décors paradisiaques, fleuris. Et franchement, c'est extrêmement bluffant. Allez, on quitte la serre pour un autre monde, un autre univers. Direction la toute dernière salle où là, normalement, j'avais eu l'occasion de venir dans les coulisses lors de la construction de l'attraction il y a quelques semaines. Là, on va se retrouver face à un arbre imposant et il va falloir lui redonner vie en tapant en rythme sur des énormes tambours qui ont été mis à disposition. Et ça, je suis persuadé que ça va plaire aux petits, mais aussi aux grands. Ok, donc là, je vais me greffer avec une famille. On va taper à fond sur le tambour. En fait, à chaque fois qu'on donne une impulsion sur le tambour, ça envoie de l'énergie dans l'arbre, l'arbre prend vie. Et pour le reste, je vous laisserai le découvrir par vous-même, mais c'est, faut le dire, assez magique. Est-ce que je peux vous demander qu'est-ce que vous en avez pensé ?
3: Bah franchement, c'est super top, c'est une belle expérience, c'est très joli.
1: Ça vous a plu ?
4: Ça change beaucoup de toutes les attractions qu'on peut voir. Partout en fait, et là c'est vachement ludique même pour les enfants, c'est très visuel, le fait de à la fin de taper sur les tam-tam, franchement c'est juste génial.
1: Est-ce que ça vous a plu les filles ?
5: Oui.
1: Pourquoi ça vous a plu ?
5: Parce que en fait les plantes elles nous avaient suivies et c'était trop bien, on a beaucoup aimé et voilà.
1: Bon ben voilà, je vous l'avais dit, ça marche sur les petits, ça marche sur les grands. Maintenant il vous reste plus qu'à venir ici au Futuroscope pour venir découvrir la Serre des Mondes. C'est l'une des deux nouvelles attractions de cette saison 2026, la 39e pour le Futuroscope. Bon, je vous souhaite quand même qu'il y ait un peu plus de soleil qu'aujourd'hui, quoique franchement pour aller dans la Serre des Mondes vous serez quand même content de retrouver un peu de chaleur.

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1: Impossible de ne pas céder à la tentation des macarons de Boulet, la plus ancienne enseigne de la ville depuis 1854. Et la transmission est aussi une affaire de famille puisque Jacques-Alexandre vient de passer la main à sa fille. Bonjour Mathilde.
2: Bonjour.
1: Les macarons de Boulet sont fabriqués dans la tradition de manière artisanale. Il y a une volonté de garder une production de qualité.
2: Moi, c'était vraiment une priorité pour moi, comme ça l'a été pour mon père il y a 31 ans, quand il a pris la suite donc de sa maman, donc ma grand-mère. C'est de perpétuer le savoir-faire et donc bien sûr la qualité et l'artisanat. Donc je modifierai absolument pas du tout la façon de les fabriquer, ça restera tel que ça l'est depuis le début.
1: Quels ont été les mots de votre papa ?
2: Pour être honnête, ça fait quelques années qu'on en discute, hein, que le sujet est sur la table, mais ça lui tenait bien sûr à cœur voilà, qu'il y ait une suite. Il m'a mis aucune pression, hein, ça s'est fait d'une manière très naturelle, très douce également. Je pense qu'il est fier et surtout heureux de savoir que je vais conserver ce savoir-faire et pas faire de changements majeurs qui puissent entacher notamment la qualité de nos macarons.
1: Les macarons de Boulet, ils sont célèbres, Mathilde, dans le monde entier. L'export peut être encore plus performant.
2: Ça peut être encore plus performant parce qu'aujourd'hui, avec Internet, les possibilités sont illimitées. Mais j'ai surtout à cœur de maintenir notre ancrage dans la région parce que c'est tout de même essentiellement en Lorraine, hein, qu'on a nos clients de plus longue date. Donc l'export fait partie de mes projets, mais je tiens surtout à trouver de nouveaux distributeurs dans la région et à continuer de les faire connaître autour de nous.
1: Vous êtes en possession d'un secret de fabrication. Qu'est-ce qui fait ce petit goût si particulier des macarons boulageois pour qu'on les aime tant ?
2: Ce qui fait vraiment leur particularité, c'est ce goût de l'amande, parce que nous on travaille donc des amandes entières qu'on reçoit dans leur peau. C'est pas de la poudre d'amande, hein, c'est des amandes qui arrivent entières chez nous et qu'on va ensuite aller émonder. Du coup, on ne casse pas la fibre de l'amande lors de la fabrication. Donc ça permet vraiment à nos macarons d'avoir un goût très fin, très subtil, le goût de l'amande qui se développe très longuement dans la bouche après l'avoir mangé. Et le dressage à la cuillère, qui est une technique très rare, hein, sur les macarons. On a quand même beaucoup de macarons aujourd'hui posés avec une dresseuse. Les nôtres sont faits un par un la main à la cuillère en argent et donc ils ont un moelleux que vous trouverez sur aucun autre macaron.
1: Vous représentez la 7e génération à travailler dans l'entreprise. Est-ce que c'est une pression supplémentaire de faire perdurer cette tradition ?
2: Comme voilà, toute reprise d'une société d'aussi longue date, il y a une pression, aussi beaucoup, beaucoup de fierté. Puis je resterai bien entourée par mon papa, ta compagne qui travaille ensemble depuis longtemps, ne seront pas très loin. Donc je suis quand même bien entourée. Donc assez confiante tout de même.
1: Question gourmande, Mathilde, comment aimez-vous déguster le macaron de Boulet ?
2: C'est vrai qu'avec un petit café à 16h, pour moi c'est l'idéal. Mais honnêtement, même avec une coupe de champagne, il n'y a pas d'heure pour en manger. Ça passe toujours très bien.
1: Un grand merci d'avoir été notre Lorraine du jour et très bientôt à Boulet pour goûter ces magnifiques macarons.
2: Avec grand plaisir, à bientôt.
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3: Bonjour à toutes et tous, bienvenue dans Affaires classées, le podcast. Nous sommes au printemps 1824. Une vieille dame habitant Saint-Faust est jetée vivante sur un bûcher. Des villageois l'accusent en effet d'être une sorcière qui jetterait des sorts maléfiques sur la population. Que cache ce fait divers digne d'un autre temps ? La suite dans un instant.
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3: Nous sommes en l'an 1824. Au matin du 29 avril, le préfet des Basses-Pyrénées est de fort mauvaise humeur. Il vient d'apprendre qu'à 8 km de son palais, dans le village de Saint-Faust, une vieille dame connue sous le nom de Marie Payon a bien failli périr brûlée sur un bûcher improvisé par un groupe d'individus au prétexte qu'elle serait une sorcière. Les villageois se sont emparés d'elle afin de la ligoter Ils ont entassé du bois, attachant la malheureuse à un pieu avant d'allumer le feu. Mais tandis que les flammes faisaient leur œuvre, elles cramèrent aussi les cordes qui entravaient les mains de la pauvre Marie, laquelle parvint à s'échapper comme elle le put. Grâce aux soins d'un médecin, elle échappa à la mort et put lentement panser ses plaies malgré d'horribles souffrances. Quelques jours plus tard, Marie songea à alerter monsieur le maire du village, pensant qu'il lui viendrait en aide en prévenant les gendarmes du crime commis sur sa commune. Que nenni ! Fort embarrassé par cette affaire d'un autre temps, l'élu commença par mener son enquête en identifiant les suspects. Dans ce village rural de quelques centaines d'âmes, les langues finirent par se délier. Les auteurs du crime ne sont autres que les membres et proches d'une famille honorablement connue à Saint-Faust. Suspectant la vieille dame de leur vouloir du mal, ils ont tenté de la supprimer par le feu. L'affaire fait tache. Elle rappelle ces pratiques d'un autre temps, en Béarn, au Pays Basque ou en Bigorre, où l'on brûlait ces femmes que l'on taxait de sorcellerie. Le maire s'interroge. Doit-il dénoncer l'affaire ou bien l'étouffer ?
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3: Selon les premiers témoignages, une fillette du village souffrant d'un mal implacable semblait vouée à une fin prochaine. Et comme souvent à l'époque, lorsque la médecine s'avérait incapable à soigner, les proches recouraient aux soins du guérisseur ou du sorcier du coin. Ça tombe bien. À Saint-Faust, les villageois racontent que Marie Payon, une vieille femme un peu marginale, aurait le pouvoir magique de guérir toutes sortes de maladies. Croyant en un miracle, les parents de la fillette implorent Marie de leur venir en aide. La vieille dame se déplace, elle examine l'enfant, et là, stupeur, elle refuse, se disant incapable de soigner ce mal sournois. L'incompréhension, la colère gagnent les parents de la fillette, prêts à payer tout ce qu'elle voudra, mais rien n'y fait. Marie refuse. Un refus qui pourrait bien lui coûter cher. Au village, la veuve Payon est surnommée la poussouère. Comprenez, celle qui connaît les poussous, autrement dit, les poisons. Aussi admirée que redoutée, elle offre, dit-on, ses potions miracles, ses breuvages mystérieux lorsque la médecine ne peut plus grand-chose. Les proches de l'enfant malade s'interrogent « Pourquoi Marie a-t-elle refusé ses soins ?» Sans doute se sentait-elle impuissante face à ce mal incurable, mais les parents meurtris ne l'entendent pas de cette oreille. À leurs yeux, son refus signifie qu'elle leur a jeté un sort. Ivre de chagrin, il s'imagine que la vieille veuve a pactisé avec le diable. Et comme on le croyait naguère par ici, il faut brûler la sorcière afin que ses cendres chassent le mal dont la fillette souffre. Une pratique pourtant interdite par le roi Louis XIV depuis l'an 1682. En pareille circonstance, le maire du village aurait dû alerter les gendarmes et le procureur du roi afin qu'une enquête soit ouverte et que les suspects soient identifiés, jugés et châtiés. Or, en cette année 1824, marquée par l'avènement du roi Charles X, il en ira tout autrement dans cette commune béarnaise connue pour ses coteaux de vignes, de maïs et d'apiculture. Redoutant le scandale et voulant sans doute éviter la paille de la prison aux acteurs de cette affaire honorablement connue dans le canton, l'édile de Saint-Faust va tout faire pour l'étouffer, avec de l'argent, tout bonnement. Il convainc les parents de la fillette de mettre la main dans leurs économies et lui remettre des espèces sonnantes et trébuchantes qu'il se propose de porter au chevet de Marie Payon, accompagnée du notaire de Gand. Au mépris des lois du code pénal napoléonien en vigueur depuis 1810, monsieur le maire lui met le marché en main, moyennant une somme d'argent destinée à réparer le prix de ses souffrances, la vieille dame serait bien inspirée de signer un papier officiel par lequel elle s'engage à ne pas déposer plainte contre ceux qui ont allumé les flammes du bûcher. Une transaction qui éteindrait le feu, en somme. Lorsqu'il apprend la nouvelle, le préfet palois manque de s'étrangler. Qui est donc ce maire de campagne, ce petit notable qui fait fi des lois ? Aucun élu ne doit se prêter à un tel chantage, tonne le préfet palois. Furieux, il demande au procureur du roi l'ouverture d'une enquête qui sera confiée le 2 mai aux gendarmes de l'Escar. La malheureuse Marie Payon va enfin pouvoir livrer son récit des faits aux autorités.
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3: Âgée d'une soixantaine d'années, Marie était la benjamine d'une famille nombreuse des environs. Sa vie durant, elle avait exercé le métier officiel de fileuse. Ses connaissances en matière de plantes lui ont vite valu la réputation de guérisseuse. Les témoins entendus par les gendarmes confirment qu'en mars dernier, Marie s'est présentée dans l'état le plus affreux, pieds et mains brûlés. Marie accusa spontanément les nommés Sagette, Broc, Pondac et la sœur de ce dernier d'être les auteurs de son calvaire. L'un d'eux avait d'ailleurs fui le village, redoutant sans doute d'être envoyé en prison par les gendarmes. Il revint 3 semaines plus tard, proposant sans honte par l'entremise de monsieur le maire ce qu'il appelait un accommodement, une sorte de transaction destinée à éteindre l'affaire. Interrogé à son tour, l'édile de Saint-Faust masque mal son embarras. Laurent Luc jure qu'il ne savait rien des raisons de ce bûcher improvisé. Marie lui aurait confié qu'elle avait été attachée à un piquet, le feu sous les pieds et sur la tête, se disant victime d'un mauvais tour. L'omerta frappe aussi un couple de vignerons qui, bien que présents près du bûcher, disent tout ignorer de l'histoire. Sur la foi des accusations de Marie Payon, les 2 principaux acteurs de cet acte barbare sont identifiés et arrêtés. Le premier est un certain Jean Broc. Marié à la nièce de la victime, il est tailleur d'habits de métier. Lui nie envers et contre tout. Jamais, jure-t-il, il n'a brûlé les jambes de celle qu'il taxait naguère de sorcellerie, l'accusant d'avoir donné une maladie à une enfant par ses maléfices et ses sortilèges.
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3: Le second suspect se nomme Jean Pondac. Laboureur de profession, il est suspecté d'avoir planté le pieu, installé les sarments au pied de la malheureuse et d'avoir allumé le bûcher. Lui aussi nie de toutes ses forces, imaginant que nul ne croirait les dires de celle qui dit être une folle. L'enquête ira vite. 2 mois plus tard, le 28 juillet 1824, le juge d'instruction palois met Broc et Pondac en accusation du crime de tentative de meurtre sur la personne de Marie Payon. Dans son ordonnance, le magistrat écrit que la victime fut soupçonnée de sortilège par l'opinion publique parce qu'elle avait eu le tort de refuser ses soins dont chacun espérait de prompts résultats. Aux yeux des villageois, Marie fut accusée d'avoir, par ses maléfices, ses sortilèges, généré des maux qu'elle ne pouvait guérir. L'ignorance commune et les préjugés firent le reste. Les esprits s'irritèrent. Ainsi naquit l'idée de brûler une présumée sorcière. Le procès s'ouvre au Parlement de Navarre le 20 novembre 1824. L'instant est grave. L'affaire Marie Payon sera l'ultime procès palois de l'histoire où l'on parlera de sorcellerie dans un tribunal. 12 jurés venus du Pays Basque, du Béarn et 3 magistrats vêtus de leur robe rouge et noire sont réunis pour juger 2 accusés, 2 hommes honorablement connus. Très vite, l'audience vire au calvaire, non pas pour les accusés, mais pour la victime, Marie Payon. Certes, les 2 hommes ont bien commis les faits reprochés, mais selon les juges, c'est Marie, par ses maléfices, ses sortilèges, qui a fait naître ses blessures et les a envenimées. Incroyable, la victime passe pour une simulatrice, une victime si peu innocente que la cour acquitte les deux accusés. Ils seront libérés sur le champ.
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3: Le malheureux destin de Marie Payon, c'était l'épisode Requiem pour une guérisseuse. Dans un prochain épisode, je vous raconterai une affaire survenue en juin 2014. Une fillette âgée de 30 mois décède d'une asphyxie soudaine dans son lit près de Saint-Jean-Pied-de-Port. Selon le médecin légiste, c'est une mort naturelle, mais les gendarmes nourrissent pourtant quelques doutes.

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2: Parmi les plantes que nos mamies et papis glanent dans la nature, nous avons la sauge. On dit la chauvia ou la chalvia en occitan d'ici. Vejaya kechemblo, quelle plante? Savez-vous à quoi ressemble la sauge? De belles fleurs mauves avec de longues tiges. Qui a de la chauvia d'inchouvorzier, des médéchi n'a pas métier. Qui a de la sauge dans son jardin n'a pas besoin d'un médecin. En agriculture, on s'en sert pour les vaches quand elles ont le ventre gonflé. Pour les humains, pareil. Pour tout souci digestif, de ballonnement, une tisane de sauge règle le problème. Au XVIIIe siècle, les asthmatiques roulaient des feuilles de sauge pour les fumer. Pour être en bonne santé, une recette de tisane, une bonne eau bouillie dans laquelle infuse feuilles de sauge et de thym. Chalvio bouillide, sauve la vida. Sauge bouillie, sauve la vie. Génial, non? Allez, adieu.
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3: Et le cocktail américain, c'est quoi?
4: C'est un cocktail grillé avec une sauce américaine, tomate, échalote, une pointe de cognac, du vin blanc, c'est un peu relevé.
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8: Goutillon n'a rien à voir avec le goupillon, instrument liturgique qui sert à répandre de l'eau bénite sur les fidèles. Non, il s'agirait plutôt d'humidifier sa glotte au Beaujolais, Mâcon, Sancerre ou Quincy, agrémenté de quelques amuse-bouches ou charcuteries diverses sur les coups de 18-19 heures. Une espèce de tea time à la française, pratique remise au goût du jour par une équipe sympathique de journalistes de l'agroalimentaire. Nous nous sommes faufilés une fin d'après-midi au café-restaurant Lindé dans le 12e arrondissement et nous avons succombé à la pratique du goutillon.
9: Ah, c'est une sorte de confrérie informelle qui a été créée par M. Balzbrou qui passe devant moi là, qui réunit essentiellement des journalistes de la presse agricole et agroalimentaire et tous les professionnels qui gravitent autour, c'est-à-dire des représentants de fédérations professionnelles dans la meunerie, dans les produits de terroir ou autres, et les gens qui travaillent beaucoup aussi sur le marché de Rungis. Donc c'est tous des gens qui ont la particularité d'aimer la France, les produits français de qualité comme nous, et c'est pour ça qu'on se réunit tout simplement autour d'un bon verre et de petites assiettes pour profiter de la vie et se rappeler combien c'est important.
8: Et dans ce cénacle de journalistes bons vivants se trouvait Bruno Carlian, lauréat du prix Bistrot de Paris de notre radio ici Paris-Île-de-France, pour son livre La tournée des patrons, édité chez Vendredi Conseil. L'occasion de lui demander pourquoi les brasseries, cafés et bistrots sont-ils aussi importants dans le noble métier de journaliste de presse.
10: C'était au tout début de ma carrière professionnelle de journalistes, et à l'époque le bistrot faisait complètement partie de la vie des journalistes. On allait au bistrot tout simplement pour rencontrer des contacts de manière off. Ce qui se disait là n'était pas destiné à être dans le journal, mais on rencontrait des syndicalistes, des organisations professionnelles, des policiers, enfin tout le monde. Il y en avait beaucoup dans le quartier des Halles, qui était le quartier de la presse à l'époque. Ça faisait vraiment partie de la vie du journaliste que d'aller au bistrot, et moi je considère que ça en fait toujours partie, et j'aime toujours fréquenter ces endroits pour les rencontres qu'on y fait.
8: Mais le goutillon ne serait rien sans Olivier Masbou de l'agence de presse Socopag, inspirateur de cette belle idée.
11: Le goutillon, c'est le pendant du machon. Le machon, c'est le petit déjeuner et le goutillon, c'est le goûter.
8: Alors, mais d'où ça vient ce mot-là?
11: Je crois que c'est le vocabulaire des bistrots lyonnais. En réalité, on voulait faire une soirée conviviale avec à la fois amis et relations, mais on ne voulait pas l'appeler d'un horrible anglicisme qui s'appelle afterwork.
8: Oh, quelle horreur.
11: Quelle horreur, donc on l'a appelé le goutillon.
8: Un mot bien français, goutillon.
11: Voilà.
8: Mais alors, parce que en fait, j'ai regardé avant de venir, j'ai lu ça, que ça vient du fait que c'était un goûter pour les jeunes enfants nobles. À l'époque de Louis XVI et Marie-Antoinette.
11: Alors ça, je ne sais pas. Faudra me décapiter pour que je réponde.
9: Ben donc, vive le roi.
8: Bon goutillon, et personne ne sera décapité, c'est la République.
11: Voilà. Vive la République et vive la France.
8: Alors, une citation que les journalistes aiment bien, tirée du western L'homme qui tua Liberty Valance. Quand la légende est plus belle que la réalité, publiez la légende. Et même si le goutillon a plusieurs origines, c'est surtout celle de la convivialité et du partage d'un casse-croûte de fin d'après-midi et entre amis qui prime.
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5: Nous partons à la découverte des Maranges, ce petit territoire partagé entre trois villages. Chéilly-les-Maranges, Sampigny-les-Maranges et Desize-les-Maranges, au lieu de la prochaine Saint-Vincent tournante 2026. Alors, avec Plus belle la vigne, on zoome sur ce territoire viticole caché dans une petite vallée. Ici, les coteaux font partie de la côte de Beaune, mais en Saône-et-Loire. Explication avec Élodie Roy, viticultrice et vice-présidente du comité d'organisation de la Saint-Vincent.
12: La côte de Beaune s'étale d'une même exposition, mais il y a une faille géologique à Santenay. Et les Maranges, on est une vallée un petit peu à part, je dirais.
5: Alors là, Santenay, c'est dans quelle direction ?
12: Santenay, c'est juste en face. Voilà,
5: là-bas. C'est dans le petit creux, là-bas.
12: Là, vous voyez des bâtiments en face. Oui. Là, c'est tout le début de Santenay.
5: D'accord. Voilà. Et donc après, il y a les hauteurs, en fait, il y a les collines.
12: Les coteaux, voilà. Les coteaux. C'est une vallée, en fait. Les Maranges, vous avez la vallée de la Causanne et la vallée de la Deune. Donc la Causanne, c'est une petite rivière qui circule sur Chéilly, sur Sampigny, qui prend sa source en fait à Vauchignon, au bout du monde. Donc c'est un nom qui ça s'invente pas.
5: C'est joli.
12: C'est une petite rivière qui fait 14 km et qui se jette dans la Deune, juste à la sortie de Chéilly. Donc cette rivière, elle passe au milieu là. Le petit village de Sampigny qui est ici, très étriqué, très enclavé, et sur les hauteurs, vous avez Desize et tout en haut le petit hameau de Borgy. Et la montagne des Trois Croix qui est en face de nous, connue aussi sous le nom de Mont de Seine. Alors, bon, moi je les vois les croix, mais je connais. C'est vraiment juste en face de moi. Je ne sais pas si vous voyez.
5: Non, mais
12: le petit point culminant.
5: D'accord.
12: Oui, là, on est à 521 mètres d'altitude, je crois. Et le vignoble des Maranges est vraiment devant nous.
5: Alors, qu'est-ce qui fait que ça reste tout de même la côte de Beaune ? Alors qu'on décroche quand même de cette côte de Beaune.
12: On décroche de cette côte de Beaune, légèrement, hein, c'est quand même pas... Parce qu'après, une fois passé la côte de Beaune, on est sur la côte chalonnaise. Mais la côte chalonnaise, on est sur la plaine de Saône. Nous, on est quand même très éloigné. La côte chalonnaise, elle est vraiment derrière cette colline-là.
5: D'accord.
12: Avec le village de Bouzeron qui commence la côte chalonnaise, Ruilly, Mercuré, etc. On a des terroirs distincts. Là, on a une carte géologique. Vous voyez qu'il y a beaucoup de couleurs différentes en fonction du type de sol.
5: Ah oui, je vois jurassique, plutonique.
12: Donc ça, ce sont des niveaux géologiques. Donc là, on parle de millions et de millions d'années. Pour faire simple, c'est argilo-calcaire, mais pas que. On est un vignoble assez tardif. On vendange souvent plus tard que les autres appellations de la côte de Beaune.
5: Vous êtes entre la côte de Beaune et les hautes côtes, finalement.
12: Oui, exactement.
5: C'est ça.
12: Les Maranges, ils sont exposés sud-sud-est, on va dire. Les hautes côtes, moi, personnellement, j'ai des parcelles, elles sont exposées vraiment plein sud.
5: Nouvelle confirmation de la définition hyper millimétrée des terroirs bourguignons.

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1: Direction la Vendée à Beauvoir-sur-Mer. Je suis très heureux de vous emmener à la rencontre d'Anne-Marie. C'est une maraîchine très attachée à la Vendée et à la transmission de ses traditions.
2: J'y suis née et toute ma jeunesse est donc passée là-bas. C'était difficile. Mon père est décédé à 36 ans. Donc on était trois enfants. On est restés tout seuls tous les trois avec notre maman, avec une vache pour vivre. Et puis un petit jardin. Et puis quand il n'y avait pas trop à manger, ma maman elle allait pêcher les grenouilles et les anguilles dans les fossés. C'est vraiment mes racines, le marais. Hein. J'y suis accro.
1: Vous êtes une vraie maraîchine ?
2: Ah oui, je suis une maraîchine à 100%. Hein.
1: Elle représente quoi la Vendée pour vous, Anne-Marie ?
2: C'est mon pays, c'est quelque chose qui m'est vraiment cher au cœur. Le marais, je ne peux pas m'en passer, mais dans le marais, il y a aussi la mer chez nous. Ouais. Et ça, c'est pareil, on a besoin de ça, nous. Je vais voir la mer, ou je me promène dans le marais.
1: Pourquoi ça vous apporte quoi, vous ?
2: Une détente, et j'ai un livre particulier aussi.
1: Ah.
2: C'est mon moment zen, moi.
1: Et c'est quoi ce livre que vous emmenez ? Ah, faut pas le dire.
2: C'est
1: votre petit jardin secret.
2: Oui, c'est mon petit jardin secret.
1: Alors, on le laissera dans son petit jardin secret.
2: Et puis, c'est pour ça aussi que je fais du folklore. Il nous faudrait des jeunes, mais les jeunes, maintenant, c'est compliqué. On en a dans le groupe, hein. On en a 5 et qui sont mordus, mais pour combien de temps ? Parce qu'ils sont jeunes encore.
1: Alors, qu'est-ce qu'on peut faire pour remédier à ça ?
2: Ben, on sait pas trop. Bon, maintenant, il y a beaucoup de balles folk et de choses comme ça.
1: Et pourtant, ces fêtes-là ont un succès assez populaire. Ah ben, parce qu'on va penser à Chaland autrefois.
2: Oui, à Chaland autrefois. Et ouais. Puis, maintenant, ce qu'on fait beaucoup moins, ce sont des kermesses, par exemple. Moi, j'adore les gens, j'adore connaître des gens parce qu'ils m'apporteront quelque chose.
1: C'est essentiel pour vous.
2: Oui.
1: C'est même limite vitale.
2: C'est limite vitale, oui. Après, ben, j'ai fait 10 ans pour la RSB, là. La RSB qui est l'association des retraités sportifs de Beauvoir. Moi, les associations, c'est aussi apporter aux gens des choses, leur faire plaisir d'abord dans ce qu'on leur propose. J'espère vraiment que beaucoup de gens pourront se lancer dans les jeunes, il faut vraiment, mais je comprends bien qu'actuellement la vie est difficile. Les gens de 35 ans maintenant, ils sont tellement pris par autre chose que c'est compliqué.
1: Alors, on revient en arrière. Vous avez 18 ans, vous vous mariez, Anne-Marie. Vous diriez quoi à cette jeune fille ?
2: Je dirais qu'il faut, dans l'avenir, à 18 ans, on est jeune. Il faut penser à ne pas rester seul dans son coin.
1: On va dire, Anne-Marie, ce matin, que vos petits-enfants nous écoutent là, à la radio. Oui. Vous voulez leur dire quoi, pour conclure ?
2: Je vais leur dire, essayez de faire un peu comme mamie. Essayez de donner, de partager, d'apprendre, de vouloir connaître... Voilà, plein de choses comme ça.
1: Anne-Marie, la passion de la Vendée, la générosité, la joie de vivre et l'amour des gens.
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3: S'il y a un endroit qui résume bien les Vosges pour moi, c'est Saint-Maurice-sur-Moselle. C'est un condensé, un résumé, l'endroit que je montre quand on me demande à la fois de raconter l'histoire des Vosges, d'en décrire les paysages et même de parler des gens. La montagne au-dessus, jamais loin, j'allais dire au sortir de la boulangerie carrément. Hein. Et quelle montagne ! Le ballon d'Alsace qui prend racine ici, dont c'est le plus beau versant. 1247 mètres pour le sommet et une vue incroyable. On voit loin, on voit très loin, on voit même parfois trop loin si on ne prend pas le temps aussi de voir le tout près. Mais oui, ce petit brin bélier qu'on croise en juillet, ces arbres, tous les mêmes de loin, tous différents de près. Saint-Maurice, c'est la montagne, c'est l'eau des Vosges, puisque sur Moselle, ben oui, et il suffit de grimper un peu pour comprendre que la Moselle, c'est le fleuve qui nous dit que l'union fait la force, puisqu'il est né en fait d'avoir reçu l'apport de plein de gouttes de rue, comme on dit dans les Vosges, qui à force d'être nombreux à couler, forment cette auguste rivière qu'est la Moselle. L'histoire de Saint-Maurice, c'est l'histoire des Vosgiens, de cette capacité qu'ils ont d'aller là où d'autres ne seraient pas allés, dans la montagne, si belle, c'est vrai, mais pas facile à vivre, hein, surtout au Moyen-Âge, pour les premiers habitants, les premières années où on a vu écrit Saint-Maurice sur quelques parchemins. Les Vosgiens et leur capacité de travail, de bien mal récompensé d'ailleurs dans les années 80, hein, mais qui continue à faire des merveilles et qui est un trésor. Je vais vous dire, le travail des Vosgiens, c'est un trésor que la France redécouvrira quand elle comprendra enfin qu'elle peut faire beaucoup mieux et beaucoup plus solide quand elle veut faire elle-même. Et puis, Saint-Maurice, c'est la capacité d'engagement des Vosgiens. Et la montagne, qui a vu le maquis, s'en souvient. Elle qui a été si dure à prendre pour les alliés au sortir de l'occupation. Il y a cette capacité vosgienne à voir passer l'histoire, à en souffrir bien souvent, bombardement,

sûr plein de questions, et notamment en termes de vie de quartier, de sociabilité et d'économie, et bien sûr de santé, car on est ce que l'on mange. Et souvent, ce que l'on mange, ben, c'est pas bon. Pas bon au goût, mais surtout pas bon pour la santé. Colorants, additifs, sorbate de trompation, acide trichlidrique, j'invente, trucs en tox ou plastoc, plats réchauffés dans des barquettas au goût fadas. On trouve ça dans certains fast-food, bien sûr, mais pas tous, meuf, il ne pas tout confondre, mais aussi dans beaucoup de cantines où vont manger les minots, dans les rayons de supermarché, mais aussi dans la restauration collective, mais aussi dans certains restaurants, oui, attrape touristes ou attrape couillons, ou resto plus ou moins branché, ou brasserie de cake, mais qui gratte sur la qualité. Et j'ajoute, je pense aussi à cette boulangerie-pâtisserie que je ne nommerai pas, mais où j'ai acheté récemment des bugnes, des mini-bugnes, vous voyez, toutes petites comme ça, là, 1 euro pièce déjà. Ouais. Franchement, j'étais là-bas pour acheter 8 bugnes. Qui étaient grasses, mais grasses, grassasses, pas bonnes, écœurantes, et ça m'a fait rouméguer quand je pense que mon grand-père était boulanger. Bref, voilà. Ouais. Je pense aussi à ces platées de pâtes trop cuites ou de ricolés estouffe-gari. Je pense à ces carottes râpées orange fluo qu'on dirait qu'elles sont surlignées ou surligneurs, vous voyez. Je pense à ces choux qui sentent les scaufis. Je pense à cette salade rasqueuse qui n'a jamais vu la terre et qu'on vous met dans un coin d'assiette comme ça, à côté du steak rasqueux aussi. Je pense à ces brocolis mouligas, ces gorgées d'eau. Je pense à ce surimi orange fluo, lui aussi, qui contient tout sauf du crabe, et il a plus la tête des cheveux de Trump qu'autre chose. Je pense à ces desserts goût fraise, sans que jamais aucune fraise n'ait justement ramené sa fraise dans l'emballage. Ouais. Bon, bref, voilà. Il y a un moulon d'autre chose aussi appétissante que les fameuses cigarettes de bordille, de cigalon, de pagnol, cigarettes de bordille, autrement dit, les cannellonis dans lesquels on refourgue tout ce qui n'a pas été mangé de la semaine. Tout ça n'a aucun goût. Ou comme le chante le groupe Quartier Nord, en utilisant l'expression de chez nous, ça n'a ni goût, ni gouste. Donc,

0: Dans notre parler, nigou nigouste, c'est une expression qui veut bien dire ce qu'elle veut dire, et une tournure qui insiste sur la fadeur d'un plat, d'un aliment ou même d'un événement. Nigou nigouste, avec prononciation du S originel que l'on retrouve dans le provençal gustus, goûteux, et qui a été remplacé depuis par l'accent circonflexe dans notre orthographe moderne. Le tout venant de la locution provençale nave nigou nigouste. Et pourtant, en Provence, nous en avons des choses qui ont du goût, de bons produits, de bonnes recettes traditionnelles, des plats gustus comme les pieds paquets, la daube ou l'aioli, même si Pierre Blasi donne comme exemple son aioli, il avait ni goût ni gouste. Ouais, il faut le faire, un aioli sans goût quand même. Hein. Oui, c'est ce qu'on appelle chez nous, désolé, aussi un aioli de parisien. Mais méfie de ne pas tout mettre dans le même panier. Il y a des fast-foods de qualité qui font de très bons burgers, des snacks où l'on mange de très bons sandwichs, de très bons kebabs, et merci à eux d'être là le midi ou en fin de soirée ou quand on rentre du stade, moi j'apprécie. Chacun ses goûts, mais parfois chacun ses des goûts, voire ses égouts. Vive le bon goût, car le fada, ça rend fada.
1: Pour vous dire.
2: Ah, c'est un bonheur. C'est aussi bon que l'aioli. C'est Médéric Gasquet-Serru sur Marseille. Tous les

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1: C'est ma passion, mais je me sens vraiment libre sur la glace. Je transmets vraiment ce que je ressens dans ma vie de tous les jours, en fait.
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3: Aujourd'hui, on part à la patinoire avec Lou Thérault. Après des années de compétition en couple au plus haut niveau, elle entame un nouveau chapitre en solo. Lou, tout d'abord, la glace. Je crois savoir que c'est une passion familiale, c'est ça ?
1: Très simple, c'est ma maman qui a fait de la danse sur glace quand elle était jeune et qui en faisait encore quand on est arrivé avec ma sœur. Et en fait, moi, je l'ai vue patiner une fois à un gala parce qu'elle patinait déjà dans le club de Belfort. Et j'ai dit que je voulais faire comme ma maman. Donc voilà comment tout a commencé.
3: À 16 ans, tout bascule quand il faut choisir entre rester à Belfort et partir en Pôle France, en fait, non ?
1: Il y a eu, je pense, quand même quelques mois de réflexion où je me demandais si ça valait vraiment le coup. Je savais pas, enfin, je connaissais pas, en fait, le sport de haut niveau vraiment. Donc on se pose la question de est-ce que, effectivement, ça vaut le coup ? Est-ce que je change de lycée ? Je quitte tous mes camarades d'entraînement, mes copains au lycée ? Et en fait, du jour au lendemain, j'ai dit à ma mère que c'était bon. En fait, je crois que j'étais prête et que je voulais partir pour vivre cette expérience et que je trouvais ça sympa d'avoir un double projet déjà, étant jeune, en fait, de pouvoir continuer mon lycée et de faire mon sport, ma passion à côté.
3: En fait. Après 10 ans de danse en couple, vous avez décidé de repartir seule, en solo. Est-ce que c'est un sacré saut dans l'inconnu quand on est toute seule et qu'on a vécu en couple, en tout cas sur la glace ? Pendant 10 ans
1: Beaucoup d'appréhension. En fait, ça faisait 10 ans que je patinais en couple. Donc, j'ai fait du solo en étant petite. Mais c'est vrai que c'était, comme je vous l'ai dit avant, pas du tout le même stress, les mêmes attentes. Et là, de repartir toute seule, j'ai commencé la saison en septembre. J'étais vraiment pas du tout confiante. Enfin, là, on se retrouve vraiment toute seule sur la glace. Je m'entraîne avec Olivier Schoenfelder, mon prof. Et je suis arrivée à la première compétition en Angleterre, début octobre. Et je lui ai dit, mais je vais faire comment juste pour ça saluer, pour me présenter quand ils vont m'appeler. Je sais pas faire toute seule, je sais plus faire toute seule. Et en fait, finalement, ça va à peu près. Puis le fait de faire plein de compétitions aussi, ça booste un peu la confiance en soi. Mais au début, non, j'étais pas vraiment très sereine de reprendre toute seule.
3: Avec le recul, quel regard vous portez sur tout ce chemin parcouru depuis vos premiers pas ?
1: Franchement, je suis fière de moi. J'ai du mal des fois à me l'avouer, mais vraiment quand je vois par toutes les étapes auxquelles je suis passée, j'adore tout ce que j'ai fait, j'adore tout ce que j'ai accompli et je suis fière.
3: Lou Thérault, que l'on retrouvera avec impatience lors des prochains championnats de France de danse sur glace. On lui souhaite le meilleur pour ce nouveau défi en solo. En tout cas, c'est elle, notre comptoise qui compte du jour.
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4: Ici, à la souterraine, en passant devant le tiers-lieu, la maison d'à côté, peut-être que vous vous êtes déjà demandé ce que c'était avant. Eh bien, on a trouvé des personnes pour nous répondre. Annick et
5: Roger Boulevard.
6: Je remonte en 1946, où c'était avant un café-restaurant-pâtisserie. Les jeunes filles venaient avec leurs copains et ils mangeaient beaucoup des pâtisseries, notamment des bonnes brioches, qui étaient vraiment délicieuses. Les propriétaires de ce restaurant étaient assez âgés, c'était monsieur et madame Piton. Ils ont revendu leur commerce en 1952. C'est monsieur et madame Poti qui étaient bouchers de profession. Monsieur Poti et sa femme Alice ont repris donc le commerce. Alice tenait la boucherie plus le café qui était resté. Je suis arrivée quand ça a été revendu ici aux personnes qui ont fait la maison d'à côté en 2017.
4: Hein ? L'actuel café, c'était là où il y avait le café avant ?
6: Non, pas du tout. Alors, l'actuel café d'aujourd'hui était l'ancienne boucherie. Quand les parents ils se sont mis à la retraite, les enfants n'ont pas repris la succession. Donc, c'est pour ça que ça a été revendu en 2017 pour devenir la maison d'à côté.
5: Ma sœur fréquentait Mademoiselle Pouty, mais le reste, je ne pourrais pas vous en dire plus. Hein.
6: Ici, par contre, c'est que cette grande pièce où nous sommes, dans la maison d'à côté, c'était le café-restaurant-pâtisserie. En 1946, ça, c'était la grande pièce. et c'était un lieu de rencontre.
5: Ça tenait à côté de la boucherie ou dans la boucherie ?
6: Ici, dans la grande salle. Parce que là où il y a le café actuellement, c'est la boucherie, c'était l'ancienne boucherie.
7: Bonjour, bienvenue à la maison d'à côté. Moi je me présente, je m'appelle Elsa, je m'occupe avec mes collègues de ce lieu. On est une coopérative et nous avons l'association Bocal et Facelli qui est intégrée. On va proposer plein d'activités, la cuisine, le jardin, on invite les personnes à se retrouver autour d'un café, d'une boisson chaude ou froide, on a aussi des sirops. Et puis après on va avoir des loisirs créatifs, l'apprentissage numérique, ce rendez-vous gratuit et on fait de la location d'espace, en gros.
8: Moi je m'appelle Océane.
9: Océane, est-ce que c'est toujours un lieu où on vient prendre une pâtisserie avec les copains ?
8: Bah, on peut dire ça, oui, parce qu'on a le lycée qui est juste à côté, donc parfois les étudiants viennent ici avec leurs amis, leurs copains, donc oui. Il y a beaucoup de pâtisseries faites maison et elles sont excellentes.
9: Le goût pour le partage et les pâtisseries, ça perdure dans le temps.
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1: Ferdinand, le duo Mayenner réinvente la chanson française. 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
4: Arnaud Fromage, bonjour, bonjour.
5: Bonjour, bonjour.
4: Oh, ça fait beaucoup de bonjour, dites-moi. Bon Arnaud, aujourd'hui, quand le général de Gaulle vient en Franche-Comté?
5: Eh bien, il se passe toujours quelque chose. D'autant qu'il y est venu plusieurs fois dans la région. Trois fois déjà à l'automne 1944 pour préparer la libération de Belfort, lors d'une réunion secrète avec le général Delattre de Tassigny et Churchill au château de Montalembert, à Metz, après la libération. Ensuite, quand de Gaulle est venu saluer les villes libérées, Besançon, Morteau, Grand-Combe-Châtelet, mais ce n'est pas la dernière fois que de Gaulle va venir dans la région. En 1959, sur la route qui le mène en Alsace, il en profite pour aller faire quelques petites pauses dans le territoire de Belfort. À chaque fois, le grand homme descend de sa déesse noire et passe quelques minutes à discuter avec les habitants, stupéfaits de voir le général en vrai dans leur commune. À Ropes, Saint-Germain, Felon, La Chapelle-sous-Rougemont, La Rivière, Fontaine, Foussemagne et à Angeau. Angeau, 206 habitants, où de Gaulle est accueilli par la foule dans l'unique rue ornée de drapeaux et de bandeaux bleu, blanc, rouge. Anecdote amusante, le village d'ailleurs, qui ne possédait pas autant de décorations, est allé les piquer chez les voisins de Dell.
4: Ah, bon, mais Arnaud, la grande tournée de Gaulle en Franche-Comté, c'était en 1962.
5: Oui, la tournée des Grands-Ducs même. Le 14 juin, il atterrit à la base aérienne militaire de Luxeuil, avant de se rendre à Vesoul, puis de filer vers Dole, à bord cette fois d'une Simca présidentielle. Ensuite, direction Arbois, puis Poligny, Lons-le-Saunier, où à chaque fois, il est accueilli en héros. Le lendemain, il continue sa tournée par le Haut-Jura, Saint-Claude, Morée, Morbier, Saint-Laurent, Grand-Vaux, Cise, un petit quart d'heure à Champagnole, et ensuite direction Équevillon, Onglières, Plénise et Sanzeau, avant de remonter dans le Doubs, un discours à Pontarlier, à Besançon. Bref, le marathon présidentiel se termine le 17 juin dans le territoire de Belfort.
4: Et ben dis donc, et pendant toute la durée de ce périple, il a eu un problème majeur.
5: Oui, pendant ces 4 jours en Franche-Comté, le général de Gaulle ne s'est pas contenté de prononcer des discours et de serrer des louches. Non, il a bien fallu qu'il dorme aussi. Or, Charles de Gaulle est grand, très grand même, 1m96 au garrot, donc les préfectures vont galérer à chacune de ces étapes pour lui trouver un paddock à ses dimensions. D'ailleurs, l'Élysée a fait réaliser en avance des lits sur mesure. Alors, pour la première nuit de sa visite à Vesoul, l'on apporte donc à la préfecture le lit spécial du général. Sauf que l'année 1962 est très tendue. C'est la fin de la guerre d'Algérie, une partie des accords d'Évian est d'ailleurs négociée en secret au Fort des Rousses pendant ce voyage présidentiel. De Gaulle a échappé de peu à l'attentat du Petit Clamart, alors son service de sécurité est sur les dents. Ainsi, il lui déconseille de dormir à Vesoul même et préfère l'envoyer à la base aérienne de Saint-Sauveur, jugée plus sûre. Mais si les hommes et les véhicules ont pu faire le transfert, le lit, lui, eh bien, il est resté à Vesoul, dans les appartements du préfet. Et il y est toujours, d'ailleurs, parce que l'Élysée ne l'a jamais réclamé. Alors, l'histoire ne dit pas si De Gaulle a bien dormi ce soir-là, mais en tout cas, c'était pas dans un lit à sa taille.
4: Non, c'est certain, ça. Merci beaucoup, Arnaud Fromage, et puis à demain.
5: À demain.
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1: Je marche à côté d'une jeune femme qui est habillée vraiment très rétro.
2: Bonjour.
1: Bonjour. C'est très joli votre tenue.
2: Merci beaucoup.
1: Vous me parlez un peu de votre inspiration ?
2: Oui, en fait, je m'inspire énormément de la mode des années 20, 30 aux années 60. Et j'aime porter donc des pièces d'époque et des pièces aussi de belle qualité avec de la bonne matière. Donc on en parle justement à l'instant.
3: On parlait de l'importance des belles matières et elle me parlait de son manteau qui est en laine et cachemire et qu'elle avait trouvé pour quelques euros au fripe.
1: Et puis, si je peux me permettre, il y a aussi un côté par conséquent très féminin.
2: Oui, aussi. Ouais. Bah, j'aime énormément tout ce qui touche à la féminité. Je trouve que c'est quelque chose de très beau. De ne pas en avoir honte, en fait. Je pense qu'il y a une espèce de honte de la féminité qui s'est développée. Je l'ai remarqué très tôt, même quand j'étais au collège. Et simplement, les choses féminines étaient vues comme moins bien, comme moins intéressantes, moins intelligentes. Et on va dire que le vêtement n'est pas une personnalité à proprement parler, mais le vêtement sert à sublimer. Et la féminité, je trouve qu'elle sublime tout le monde, même parfois les hommes aussi.
1: Et vous ?
3: Moi, je pense que la féminité, moi, avant, j'ai jamais porté de pantalon avant mes 20 ans. Donc au collège, j'étais souvent assez moquée. Bon, je pense qu'on a eu un peu le même parcours, mais j'étais souvent assez moquée parce qu'on me disait que soit j'essayais de faire trop fille, soit j'essayais de faire un peu nunuche, etc. Il y avait un peu cette haine de tout ce qui touchait aux filles. C'était souvent un peu décrié, on disait ah mais ça c'est un truc de fille, et du coup il y avait cette tendance à vouloir être pas comme les autres filles et à vouloir se démarquer, et du coup maintenant c'est bien quand on est adulte de pouvoir l'assumer et puis de trouver des copines aussi où on peut l'assumer.
1: Faut, oui, aussi.
3: Ça aide beaucoup.
1: Est-ce que pour terminer on pourrait tenter une petite description?
2: Bien sûr. Alors je porte un très long manteau marron avec un béret assorti, une robe longue à carreaux marron également, avec une ceinture en cuir toujours marron, une chemise ancienne à col, alors je ne sais pas si on la voit bien, mais blanche, des gants
1: dentelle,
2: oui,
1: dentelle, des gants magnifiques,
2: des gants je crois qui datent des années 70, marron et beige, chaussures aussi des années 70 marron, un maquillage donc un rouge à lèvres couleur brique et les yeux assortis dans des tons marrons également.
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4: Un circuit court aujourd'hui à Saint-Pierreville. Nous sommes au nord-ouest de Privas avec Sabine Loulier pour découvrir Castanaïs.
5: J'ai décidé de créer une ligne de cosmétiques. Ils sont fabriqués avec les châtaignes que l'on produit sur l'exploitation. Et donc, cette ligne de cosmétiques, elle est certifiée bio. Et nos châtaignes sont bio et AOP châtaignes d'Ardèche.
4: Et donc, aujourd'hui, Sabine nous propose une crème corps et une crème visage.
5: Donc, la particularité, en fait, de la châtaigne, elle est multiple. D'abord, la châtaigne est très riche en sucre, ce qui permet d'avoir ce côté très, très hydratant de la crème. Également, la châtaigne contient du tanin, qui est issu, vous savez, de l'arbre et de la sève. Hein, c'est le châtaignier contient beaucoup de tanins. Et donc, ces tanins, en fait, ont un rôle un petit peu antioxydant qui permet de faire que la crème convienne aux peaux qui sont un peu rosacées, vous savez, des peaux un peu atopiques, des peaux un petit peu fragiles. Et puis, troisième effet, et pas des moindres quand même, ce sont les polyphénols qui sont très riches et condensés dans la châtaigne et qui en font un anti-âge naturel imparable. Pour l'instant, l'accueil est plutôt favorable, très favorable. C'est vrai que les Ardéchois sont très surpris. Ils ne connaissaient pas, évidemment, je leur dis que c'est normal parce que ça n'existait pas avant. L'usage en cosmétique est encore balbutiant.
4: Et c'est donc en profitant des 12 hectares de sa châtaigneraie multicentenaire que Sabine a décidé de se lancer dans l'aventure Castanaïs. Et donc forcément, en parallèle de ses produits cosmétiques, vous avez également toute une gamme de bonnes choses à déguster.
5: C'est une gamme qui est assez restreinte, mais qui va à l'essentiel. De la crème de châtaigne, de la crème de châtaigne saveur peine d'épices, de la farine de châtaigne et des châtaignes au naturel. Et qui fonctionne bien, quoi, qui reçoit aussi un bon accueil de la part des clients. Donc c'est chouette, franchement, c'est une super aventure.
4: Bon, et vous savez quoi ? C'est une belle aventure aussi parce qu'elle résulte d'une belle histoire d'amour.
5: J'ai rencontré mon mari donc il y a 30 ans maintenant. Et mon mari est fils de castanéiculteur. Moi, ça fait 30 ans maintenant que je vois mon mari passer énormément de temps dans ses châtaigniers. Tous les jours, il y va, il connaît les arbres, il sait ce qui se passe dans ces arbres, il suit l'évolution des arbres qu'il greffe. Parce qu'en fait, nous, on travaille sur une châtaignerie ancestrale et traditionnelle et nous ne plantons rien. nous greffons. C'est un travail au long cours. Mon mari fait de la taille en prévision des greffons qui vont sortir, si tout se passe bien, de cette taille. Et donc, l'année d'après, il récupère ses greffons, il regreffe. Donc, on choisit nos variétés. Une chose aussi importante, c'est que mon mari est un des derniers à pratiquer une greffe en flûte traditionnelle sur laquelle on n'utilise absolument pas de mastic. Voilà, c'est-à-dire qu'on utilise la sève qui sert de colle. Et donc, tout le process est super naturel. Donc, moi, quand j'ai vu ça, je me suis dit, mais c'est un travail incroyable qui passe sous silence. Et donc, moi, je voulais essayer de donner à voir cette passion pour le châtaignier. Donc, c'est pour ça que j'ai aussi cherché à faire des produits qui soient élégants, qui soient vraiment de très haute qualité. C'est pour ça, d'ailleurs, que la crème que je produis, les crèmes cosmétiques, elles sont bio, mais elles sont dans des pots qui sont compostables et biodégradables, avec des étiquettes en papier, une encre, une colle qui sont non impactantes pour l'environnement. Vraiment, c'est l'essence même de l'Ardèche, sans aucun PFAS, sans aucun produit controversé. Et les produits, on peut les mettre au jardin quand on a fini de les utiliser.
4: Alors, pour en profiter, plusieurs possibilités. Rendez-vous directement ici à Saint-Pierreville, après avoir passé un petit coup de fil, ou alors sur le site internet Castanaïs. Comme d'habitude, je vous mets toutes les infos qu'il vous faut sur ici.fr, Drôme Ardèche, rubrique circuit court.
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6: Wikizef, petit guide à l'usage des étrangers du sud du péage d'Arras en vacances dans notre belle région.
7: Je ne vais pas vous apprendre que la vie est injuste. Ne vous inquiétez pas, je vais bien, mais force est de constater que la vie est injuste. Prenez par exemple la silhouette des gens. Il y en a toutes sortes, des petits, des grands, des roux, des blonds, des crépus, courts, longs, carrés, minces, gros ou ronds. Viens avec nous chez les barbapapas. Mais pour certains, la vie est plus dure que d'autres. L'exemple le plus frappant que la vie est injuste, c'est quand ma grand-mère disait en parlant d'une de mes matantes qui essayait à toute fin de maigrir, mais sans succès, « Quel malheur, elle peut faire ce qu'elle veut, mais chez elle, tout fait penche. » Ne paniquez pas, Wikizef est là pour vous aider. Tout fait penche. Rassurez-vous, il n'y a rien qui penche et qui va peut-être caire. Non, tout fait penche...
6: Traduction.
7: Tout fait ventre. Ventre, une panse, une penche. Pour illustrer ce que c'est qu'une penche, il suffirait que je me mette de profil. Et vous verrez que là, il n'y a pas que pour ma tante que tout fait penche.
6: Définition.
7: Tout lui fait penche, tout lui profite. C'est le malheur des bons vivants. Quel rapport avec la justice de la vie? Bah, il y en a des. Ils peuvent manger ce qu'ils veulent, et ben, ils grossissent pas. Je n'ai même vu manger des tartes au chuc à longueur de journée. Elles étaient minces, elles pouvaient passer derrière une affiche en la décollée du mur. Et d'autres, ils regardent la vitrine du pâtissier, ils prennent un kilo. Alors, je vous dis pas si on en mange. Le pire, c'est que dans mes prises de sang, les triglycérides, impeccable, c'est le seul truc qui est pas en gras. Alors, je sais pas ce que je range là-dedans, moi. Mais ce qu'il y a de plus sûr, c'est qu'il y a plein de trucs. Une penche, c'est un logement social. C'est en cela que la vie est injuste. Et en même temps, il peut y avoir une sorte de résignation. À la question, t'aurais pas un peu grossi? C'est mieux de répondre, qu'est-ce que tu veux? Chez moi, tout fait penche, que de se vexer.

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1: Clac, ça va rerouler.
2: Le jour où je suis monté sur un skate, pour moi, c'est le jour de ma naissance. Donc j'avais 6 ans. Je me suis dit très rapidement, ouais, vers 15-16 ans, je veux faire ça toute ma vie, quoi, en fait.
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2: Je suis Thierry Mondamer, j'ai 53 ans, j'habite à Chambray-les-Tours et je skate depuis plus de 47 ans.
4: Cheveux longs, t-shirt ample et le skate, bien sûr. Thierry est d'ailleurs assis dessus quand on se rencontre dans son terrain de jeu.
2: Ça m'a même servi d'oreiller. Quand j'avais 20 ans, j'ai fait un road trip dans toute l'Europe, en fait, pendant 3 mois. Bah, déjà, pour être sûr de ne pas se le faire voler.
4: À 6 ans, qui est-ce qui vous a mis sur cette planche?
2: Je me rappelle comme c'était hier, c'était le 1er juillet 1978. Aujourd'hui, dans les cours d'école, il y a des draisiennes, des trottinettes. À l'époque, il y avait des skates. Il y avait la descente du collège qui donnait sur l'école primaire, avec un grand virage et un espèce de talus en herbe. Mais 9 fois sur 10, on tombait dans le talus, quoi. En fait, c'est un sentiment de liberté qui est très, très important avec le skate. Alors, bien sûr, il y a le côté glisse et puis l'air, voilà, qui passe dans les cheveux. En fait, dans le skate, ce qui est intéressant, c'est que c'est un des rares sports qui offre ça. Il y a tellement de disciplines. Même sans être bon techniquement, etc., vous pouvez trouver du plaisir.
4: Le plaisir avec la sensation et tous les à côté, les copains, la liberté, la musique.
2: Plutôt hardcore, fusion, c'est par exemple des groupes comme Nirvana, des choses comme ça, quoi. Il y a tout ce qui est rock californien, il va y avoir de la fusion comme les Red Hot Chili Peppers, voilà, il y a plein de choses comme ça. Il y a une vraie culture dans le skate. Hein. Le chanteur des Red Hot, donc Anthony Kiedis, il a skaté. Moi, j'ai eu la chance de skater avec lui.
4: C'est vrai?
2: Oui, c'est vrai. Bah oui, moi, j'ai commencé en 78, donc j'ai évolué avec mon temps, quoi.
4: S'évader sur quatre roues, ici ou à l'autre bout du monde, c'est aussi une histoire de spot. Et ça, c'est la chasse au trésor de Thierry, trouver à chaque fois les meilleurs spots.
2: On en découvre tout le temps, là je viens d'en découvrir un dimanche, qui reprend exactement ce qui se fait dans un skatepark aujourd'hui en partie. Ça c'est rare de trouver ça dans la région, voilà. Ça fait 2 jours que j'y pense.
4: C'est comme les champignons, il ne nous dira pas où c'est, que ce soit ici en Touraine ou à l'étranger.
2: Beaucoup, puisqu'il y a quelques années, je partais le vendredi et j'allais un week-end en Espagne. Je revenais dans la nuit du dimanche au lundi, voire des fois je dormais devant le parking où je travaillais. Et la même chose le week-end d'après, mais ce coup-ci c'était pas en Espagne, c'était en Allemagne par exemple.
4: Complètement mordu, le skater, vous l'avez compris, toutes ses activités c'est à retrouver sur skateboard.bitterworld.fr. Peu importe votre âge, vous pouvez essayer cette discipline. Avec lui, ça se passera comme sur des roulettes.
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5: Je rêvais d'avoir une maison à la campagne. Cette maison, c'est comme si j'y étais née. C'est ma maison de famille.
6: Ma maison s'appelle l'Hostao de la Mar.
7: C'est une maison un peu envoûtante.
8: Eh bien, vous voyez, des livres et 3 fenêtres qui me donnent le paysage du pays, comme si c'était 3 tableaux.
9: Ils ont vécu ici.
10: C'est pour Gaudry.
11: Elle m'a dit d'aller siffler là-haut sur la colline.
12: En juillet 1968, Huguette Carin, présidente du comité des fêtes du charmant village de Cotignac, écoute son transistor quand elle entend Joe Dassin chanter « Siffler sur la colline ». Et c'est là que germe une idée un peu folle.
13: J'ai demandé donc au maire, je lui ai dit « Qu'est-ce que vous pensez si nous donnions un terrain de Cotignac, si toutefois la mairie est d'accord, pour que Joe vienne chanter ?» Et il me dit « Bon, ben d'accord, fais-moi une lettre, je vais le proposer. » Ce qui a été fait et accepté. Donc, il est venu chanter une 20aine de jours après. Et dès qu'il avait un gala sur la côte, il venait se coucher chez nous. Et voilà comment ça s'est passé.
12: Joe Dassin donne un concert mémorable le 12 août 1968 dans la cour de l'école. Après sa prestation, Huguette l'accompagne visiter le terrain proposé. Un bel emplacement que le chanteur estime néanmoins trop proche du village. On lui en propose alors un autre, dans le quartier Saint-Joseph, sur les hauteurs, près d'un monastère. Enthousiaste, il l'accepte illico. Séduit autant par le lieu que par son nom. Il faut dire qu'il s'appelle Joseph Dassin.

0: Joe ne fera construire une maison sur le terrain que 10 ans plus tard. Mais il revient souvent à Cotignac et loge au Look Allen, l'hôtel-restaurant créé par Huguette en plein cœur du village. Il y prend toujours la chambre 6. Look Allen, où l'on peut croiser les Pink Floyd ou Yvonne de Gaulle. Et la chambre 6, où Joe dormira le 14 janvier 1978, mais pas seul.
1: Joe Dassin va chanter dans un instant. Joe Dassin a vécu hier un moment important dans sa vie, puisqu'il s'est... un moment troublant. Il avait sans doute plus le trac hier à Cotignac dans le Var que sur scène, devant Monsieur Martin, le maire de la localité, qui a uni Christine et Joe pour le meilleur et pour le pire.
0: Après avoir hésité avec Tahiti, c'est finalement à Cotignac que Christine dit oui à Joe. Ce jour-là, ce n'est pas vraiment l'été indien, mais un déluge, qui cependant ne gâchera pas la fête pour les 500 invités conviés par le couple. On chantera une partie de la nuit, un concert improvisé qui se terminera en duo avec l'ami Serge Lama.
2: Samedi 14 janvier, contrairement à l'habitude, il pleuvait sur Cotignac. Était-ce les larmes des admiratrices de Joe Dassin qui, ce jour-là, épousaient dans la mairie du village la ravissante Christine Delvaux? Enfin, malgré le mauvais temps, tout Cotignac était là, dans les rues, aux abords de la mairie, pour saluer celui qu'il considère maintenant comme un enfant du pays, puisque Joe Dassin y possède une fort belle maison. C'est Monsieur le maire en personne qui, vers 15h30, procédait à la cérémonie, ponctuée par le crépitement des appareils photos, tandis que la musique des sapeurs-pompiers de Brignoles interprétait les succès de Joe Dassin.
3: On ira où tu voudras, quand tu voudras.
0: Pour le dessert, un pâtissier a créé un gâteau géant, reproduisant la maison que Joe vient de faire construire, dans la Pinède, en haut de la colline. Si un jour, vous allez visiter Cotignac, labellisé plus beau village de France, et que vous souhaitez dormir au Look Allen, demandez la chambre 6.

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2: Bonsoir et bonsoir à tous. Bienvenue sur ICI. Je vous souhaite une excellente soirée et puis une excellente rentrée aujourd'hui, 1er septembre. Je suis très heureux de vous retrouver. C'est déjà le deuxième numéro de Il n'y a pas que Paris dans la vie. Nouveau rendez-vous sur votre radio chaque soir dès 20h et durant une heure. Ce soir, à nouveau, nous allons ensemble prendre le temps de voyager au cœur de notre beau pays. Une aventure qui va nous conduire en Occitanie avec Benoît Prospero et sa revue des merveilles. Nous irons au pied du Canigou et même dans une forêt se faire de l'argent de poche l'été. De façon originale, c'est possible. Robin Berdeau nous emmènera dans le Nord, à Béthune, pour découvrir une initiative originale. Et puis on cuisinera, pour ceux et celles qui ne sont pas encore à table, peut-être au beurre ou même à l'huile, grâce à ICI Orléans et Catherine Kikandon. Mon invité ce soir pour conduire et se balader dans toute la France, c'est un chef d'entreprise, c'est un entrepreneur. Son parcours est extraordinaire et son ambition est vraiment à la hauteur de son talent. C'est un homme médiatique, connu entre autres, je dis bien entre autres, pour avoir lancé il y a maintenant 10 ans la marque C'est qui le patron, reconnu à l'international, s'il vous plaît, par le New York Times, entre autres, récompensé. Il est un des symboles de réussite à la française. Je reçois ce soir Nicolas Chabanne. Bonsoir Nicolas Chabanne.
3: Bonsoir.
2: Comment ça va ?
3: Très bien, très très bien. Merci pour ces mots. On est encore plus collectif que ce que vous avez dit, mais merci pour cette présentation.
2: Je suis ravi de vous accueillir, vous n'êtes pas venu seul. Alors je le dis pour ceux qui verront peut-être les images, mais pour les auditeurs, on va le décrire. Vous êtes venu presque avec votre bébé, j'ai envie de dire, à vos côtés. Vous pouvez nous dire ce qui est juste devant vous ?
3: Alors devant moi, effectivement, il y a cette brique de lait qui est née il y a 10 ans. Parce que nous, consommateurs, on a découvert que les producteurs étaient en immense difficulté. Puis on n'a pas juste découvert ça. On a découvert que si on rajoutait 8 centimes sur un litre de lait, leur vie changeait. Ouais. Voilà comment est née, sans agence, sans moyens traditionnels, cette brique de lait, qui est devenue, et c'est pas pour les chiffres, c'est pour le symbole et l'espoir, la brique de lait la plus vendue de France.
2: C'est extraordinaire.
3: Ça, c'est merveilleux. Je pense à chaque fois aux producteurs quand cette phrase résonne.
2: Alors, on parlera beaucoup des producteurs, de ce que vous avez fait pour eux.